0: Il y en a aussi à Paris, hein, tous les gens qui travaillent au Bois de Boulogne, au Bois de Vincennes, tout ça.
1: Voilà, c'était tout petit,
0: petite école de campagne avec une seule classe, une seule institutrice.
1: Comment elle s'appelait?
0: Mademoiselle Méral.
1: Vous avez des nouvelles?
0: Non, parce qu'elle est partie très peu de temps après que j'ai quitté l'école.
1: Et mais vous n'avez jamais cherché à la retrouver?
0: Ah non, mais elle est partie. Hein. Ça, c'est, elle est regarde de là-haut.
1: D'accord, très bien. Je remets ma question dans le dossier.
0: elle est là.
1: Vous n'avez jamais pensé à la retrouver?
0: Je l'ai cherché, mais je ne l'ai jamais retrouvée. Mais non, voilà, c'était. Oui, on était de la maternelle au CM2, tous dans la même classe, à l'ancienne, avec la maîtresse qui vivait dans l'école. Enfin, qui avait son logement de fonction à côté de l'école. Ouais. Et donc, effectivement, c'était à genre 20 minutes à pied à travers la forêt de chez moi. Et donc, j'y allais avec mes deux copains du quartier. On allait 4 fois par jour, on faisait l'aller-retour, ce qui est fou. Quand moi, je vois que j'ai du mal à laisser mon fils aller à l'école qui est à 2 minutes à pied.
1: Parce que alors, vous traversez les ruisseaux et les rivières à cette époque-là. Ouais, hein, ouais. Vous peut-être aucune notion du danger.
0: Non, mais en vrai, il n'y en avait pas. Mais il y en avait plein et il n'y en avait pas. Ouais. Puisque je suis là, c'est que tout va très bien. Mais c'est vrai qu'on se dit que nos parents étaient vraiment, en tout cas les miens, étaient vraiment à la cool. Ouais. Parce qu'il n'y avait pas de texto pour dire que je suis arrivé à l'école.
1: Ah bah, donc,
0: j'aurais pu rester dans un arbre.
1: Clairement. Mais il est où?
0: Mais quand je retourne chez mes parents, il y a effectivement mon arbre qui est un pin que je gravissais enfant quasiment tous les jours, et maintenant quand j'y vais, j'ai besoin d'aller, je vais le voir et je monte et je fais une petite méditation.
1: Ça s'appelait comment? C'était où en Ardèche en fait?
0: Alors la ville, c'était Saint-Péray, ouais. Une ville connue pour son vin, et le petit hameau dans lequel il y avait l'école, c'était Tourtous.
1: Voilà. Ah oui, non, mais c'est bien de citer ces endroits.
0: Tout le monde connaît Tourtous, bien sûr. Ouais,
1: bah, tout le monde connaît.
0: Vous avez vu frissonner à l'évocation de ce nom de village?
1: Pas du tout. En revanche, il y avait cette boîte de nuit, vous l'avez évoqué, alors ça c'est quand même pas banal pour un gosse. Ouais. Il était gérant de société, effectivement, ça c'était sur le papier, il y avait une boîte de nuit, mais il y a toute la famille, je crois qu'il y a les grands-parents,
0: votre
1: père.
0: Oui, en fait, c'est une. Alors ça mérite une émission entière, mais en gros, mon père et mon grand-père mon grand-père a acheté une ferme en Ardèche, en haut d'une colline, il a acheté la ferme et la colline, en 68, 69, et ils en ont fait une boîte de nuit, enfin un dancing, comme.
1: Alors comment ça s'appelle ce dancing?
0: Mathieu, qui existe toujours. Hein,
1: c'est vrai, c'est génial.
0: Ouais, c'est plus à ma famille, mais pour l'instant, je laisse toujours un petit suspense. Mais ça a fait vivre toute ma famille pendant 40-50 ans. Et donc, mon père, qui était pianiste, mon grand-père chantait, ma tante chantait.
1: Alors, il y avait du Cabrel, il y avait du François Feldman.
0: Bah, ça, c'est ce que je chantais, moi.
1: Il y avait ça.
2: Mais de l'huile.
0: Oui.
1: Eh oui. Ça, c'est un souvenir pour vous.
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1: Ça, c'est le groupe Réglisse. Alors, effectivement, c'était pas vos grands-parents qui ont chanté ça.
0: Non.
1: Mais
0: non, mais ouais, j'avais mon petit tour de chant. C'était des moments que je passais avec mon père déjà à répéter la journée. Et j'adorais faire ça, chanter avec lui. Et puis après, quand je venais faire coucou à la boîte, c'était pas tous les soirs. Je n'étais pas exploité, que mes parents se retrouvent pas à la DAS.
1: Non, mais on comprend aussi quand même comment ce goût artistique arrive dans votre vie. Je veux dire,
0: oui, c'est c'était une famille, et c'est, ça est toujours artistique et festive. Je suis pas un enfant de la balle comme mon fils qui passe sa vie dans les théâtres, sur les plateaux de tournage et tout ça. Moi, c'était au fin fond de l'Ardèche, dans une boîte de nuit. En revanche, mon père pianiste qui chantait. C'était très joyeux, très rablaisien et très artistique aussi, c'est vrai.
1: Florent, oui. Restez avec nous parce qu'on est à faire un tour aussi au Lavandou. Alors ça, c'est un autre lieu, une autre carte postale. C'est des années de vacances, et puis le Var a forcément énormément d'importance parce qu'on ira ensuite à Saint-Raphaël. Vous allez partir à l'adolescence d'ailleurs, poursuivre des études de sport-études. On se balade dans toute la France, vous l'avez compris, avec à l'instant Benoît Prospero qui nous rejoint dans la revue des Merveilles. Et aujourd'hui, on va apprendre à fabriquer un Oya.
3: Alors juste, dites-moi, est-ce que déjà vous voyez ce que c'est un Oya?
4: C'est une réserve d'eau souterraine. Elle est contenue dans un volume qui n'est pas étanche complètement. Et par capillarité, quand la terre est sèche, ça va diffuser à l'extérieur pour hydrater les racines.
3: Voilà, exactement. Donc un Oya, vous savez, c'est cette poterie en terre couleur pourpre, comme une tuile poreuse qui fait penser un petit peu à une sorte de jarre. Et donc on enterre au pied des plantes que l'on veut hydrater en profondeur. Et ça permet en même temps d'optimiser l'usage de l'eau et qui tranquillement donc va se distiller par capillarité. Et donc nous sommes en Savoie, à côté de Chambéry, à Sona, avec ici Pays de Savoie, et notre Oya, eh bien on va l'enterrer, Marie. Mais
4: il faut quand même que le haut de l'Oya soit au ras du sol pour qu'on puisse le remplir régulièrement.
3: Et l'avantage, c'est qu'avec l'Oya, ben, comme il est sous terre, du coup, c'est zéro évaporation, Paul.
5: Alors, zéro évaporation, il faut les mettre correctement. S'il y a la moitié de l'Oya qui déborde et qui est en plein soleil, ça ne marche pas. Il faut vraiment que le sol vienne de manière affleurante et même rajouter du paillage par-dessus, on paille beaucoup.
3: Voilà, et quand on l'utilise bien, en tout cas, eh ben, ça marche hyper bien. Mais, ben oui, parce qu'il y a quand même un mais, c'est qu'un Oya, ça coûte quand même un petit peu cher. Sauf si on est malin, Paul.
5: Bah oui, je soude des pots entre eux pour faire mes propres réserves. Ce qui consiste à prendre un pot en terre cuite, à en sceller le fond avec une petite pierre et un peu de ciment. Puis en venant empiler un deuxième pot à l'envers par-dessus, on arrive à avoir une espèce de forme d'amphore. Il n'y a plus qu'à sceller le tout ensemble pour avoir une oya.
3: Ah ben voilà, c'est-à-dire les deux pots, vous savez, face à face, du côté le plus large, c'est des diamètres 24-26 ou quelque chose comme ça. Et à ce propos, d'ailleurs, petite précision, il faut mettre le pot le plus petit en dessous et le pot le plus grand en dessus, comme une sorte de couvercle, si vous voulez. Et Marie ?
4: On fait des tests en jardinerie pour voir ceux qui marchent les mieux les uns avec les autres, hein, ouais. Parce que des fois, il y en a qui sont pas très ronds, non vernissés, parce qu'il faut qu'ils soient pour eux.
3: Et puis donc, on enterre, et pour éviter les moustiques, vous bouchez avec des bouchons en liège. Et pour l'autonomie, en général, c'est allez, on va dire quelques jours, tout dépend des températures. Bref, si vous ne connaissez pas, essayez l'Oya, vous verrez, c'est une merveille. Merci Marie et Paul, et merci ici Pays de Savoie.
1: Et merci beaucoup Benoît Prospero. Florent Père est votre invité. Alors on parle évidemment de l'Ardèche, là où vous avez grandi.
0: Ça m'a fait plaisir d'entendre Benoît Prospero, j'avais pas de nouvelles.
1: Il va bien.
0: Ouais, je suis content.
1: Il vous embrasse, il m'a laissé un message pour vous, il viendra d'ici la fin de l'émission avec grand plaisir. Et il nous emmènera d'ailleurs Benoît, parce qu'il adore se balader au Lavandou, là où on va aller d'ailleurs dans un instant avec vous. Il était pas mal cet hôtel, hein, vous alliez tout le temps au bord de mer. Vous avez le moyen, vos parents, de vous emmener à l'hôtel quand même, hein ?
0: Gérant de société.
1: Ouais, c'est vrai. La boîte de nuit. La boîte de nuit dans laquelle Florent Père a évolué. Une enfance qui est extraordinaire. Souvenir de plage, du Lavandou et de Saint-Raphaël, c'est-à-dire le Var. C'est dans quelques minutes sur ICI.

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2: Il est né à Valence, mais c'est juste une formalité pour Florent Père dans la Drôme, puisqu'il va grandir juste à côté en Ardèche, dans un environnement tellement agréable et fun. Il passe ses vacances au Lavandou dans le Var, et de cette enfance, il va en faire une force et un ailleurs qui va le conduire à Saint-Raphaël. Et on va en parler avec lui ce soir. C'est vrai que vous êtes très déterminé, parce que vous allez partir dès l'âge de 15 ans, je crois, vers cet ailleurs qui est pas très loin du Lavandou où vous passiez vos vacances, qui est Saint-Raphaël, pour aller faire du sport-études, de sport-aide, quoi, comme on disait.
3: Ouais. Bah, mais au moment où je dois prendre cette décision, il y a même pas de... Je ne comprends même pas que je vais être éloigné de mes parents, et de toute façon je me pose pas la question.
2: Qu'est-ce qui vous pousse à faire ça dans votre tête?
3: J'ai découvert le ski nautique à l'âge de 10-11 ans, quand mon père a acheté un petit bateau justement pour aller au Lavandou. Il y a une paire de skis dedans, on se fait skier, et il se trouve que je suis le plus doué de la famille, ce qui est pas non plus un fait d'armes, mais voilà. Et je me passionne pour le sport en général. Je pense que ça a été le ski nautique, là ça aurait pu être un autre sport finalement, mais voilà, je me prends de passion pour ce sport. Et quand on me donne la possibilité d'entrer dans ce sport à études, c'est-à-dire je serais rentré à NBA, c'était pareil, quoi. Donc il fallait y aller, quoi. Et j'y suis allé, j'ai passé des années incroyables. Je comprends juste maintenant pourquoi ma maman était si triste, qu'elle a pleuré tant quand je suis parti, parce que je n'avais que 15 ans finalement, et elle savait que je partais pour...
2: C'est jeune, hein.
3: Ouais.
2: Bon, Saint-Raphaël, c'est la section sport d'études du pôle France Ski Nautique du CREPS.
3: Ouais.
2: Je crois que c'est le centre régional d'éducation physique et sportive.
3: Oh, il est fort, il a bossé. Ouais,
2: mais j'en connais un, là d'où je viens aussi, mais mon émission sera un autre jour.
3: Ouais, elle sera posthume.
2: Oui, bien sûr.
3: Je l'animerai.
2: J'espère pas. Vous êtes à ce moment-là, vous venez de l'évoquer, c'est vous qui dites un animal aquatique.
3: Oui.
2: À cet âge-là, c'est vous ne jurez que par la flotte, quoi.
3: Ouais, et puis encore aujourd'hui, hein, mais c'est vrai que toutes les activités sportives et aquatiques me plaisent. Bon, à cette époque-là, c'est surtout le ski nautique et un peu la mer qui est en bas du sport études, puisque l'internat était à Boulouris, donc c'est vraiment 84 hectares de pinèdes au bord de la mer, vue sur la mer de quasiment toutes les chambres de l'internat, 70 copains et copines dans le même internat. Pas mixte, mais avec une porte toujours ouverte qui sépare les deux internats. Autant vous dire
2: ça
3: que c'était mixte. et voilà, lycée le matin, ski nautique l'après-midi, les potes.
2: À Saint-Raphaël, du coup, le ski nautique.
3: Il y
2: avait un spot particulier.
3: C'était un plan d'eau artificiel qui a été creusé par la fédération à Roquebrune-sur-Argence. Donc c'est des années vraiment incroyables. J'y ai passé 7 ans, 8 ans, je sais plus, qui étaient folles, quoi, parce que vous vivez qu'avec des ados. Qui ont la même passion que vous, qui ont une vraie direction dans la vie, qui sont pas là en train de zoner ou de pas savoir en tout cas où ils veulent aller. Là, il y a une direction en tout cas pour ces années-là, et c'était génial. D'ailleurs, j'ai plein d'amis de longue date qui sont de cette époque.
2: Alors, vous allez peut-être un peu visiter l'arrière-pays aussi, parce qu'on parle beaucoup de Saint-Raphaël. Vous allez découvrir un petit peu l'ensemble du département, vous balader, je sais pas, aller à Port-Grimaud, à Coquelin, à Saint-Trope.
3: Bah, bien sûr, j'y ai passé quasiment 10 ans en fait, parce qu'après le sport études, je suis encore resté à Saint-Raphaël parce que j'avais tous mes amis là-bas, parce que je travaillais un peu là-bas aussi, donc je connais toute la côte entre Nice et le Lavandou. Je connais tout. Je l'ai fait en voiture, je l'ai fait à vélo, je l'ai fait en scooter. Ouais. Je connais toutes les. J'ai été vendeur sur les marchés, dans certains des patelins qui sont là. Donc non, je connais très très bien le Var.
2: C'est où le patelin? Parce que vous avez des noms sympas de patelins là depuis tout à l'heure.
3: Là où je faisais les marchés, oui, vous avez Saint-Égulf, mais Fréjus, le bord de mer de Saint-Raphaël, Cogolin.
2: Alors c'est aussi l'époque où vous battez un record sportif. C'est votre premier record sportif, et d'ailleurs qui est toujours homologué, je crois que personne ne l'a battu. Reconnaissance de vos pères, d'ailleurs, c'est la descente des escaliers principaux sur les mains.
3: Ouais, c'est le seul record que j'ai dans ce sport études. C'est-à-dire que je me suis jamais illustré.
2: Non, je vous arrête.
3: J'en ai un deuxième
2: record. Il y a la descente des escaliers dans les cagettes en plastique dans lesquelles on mettait les goûters. Moi, quand j'étais gamin, on est de la même génération, c'était orange ces trucs. Là, je pense que
3: oui, c'est vrai. Ma mère, elle avait la même en orange, la nôtre, elle était blanche. Elle était plus rapide, la blanche.
2: Ça, c'est deux records.
3: Et donc voilà, je me foutais en haut des marches, assis dans... Ça faisait une luge, en fait, quoi. Et je descendais les marches, comme un gros débile. Et je descendais donc les marches sur les mains.
2: Ouais.
3: Et c'est mon record. Je partais, je sais plus, de hauts escaliers. Je suis arrivé jusqu'à quasiment au réfectoire.
2: Bon, est-ce que vous arriviez jusqu'au massif d'Estérel? Parce que là aussi, c'est une carte postale. Il y a un spot intéressant. Les falaises du Drabon, le site d'escalade exceptionnel. Ouais. Vous y passez du temps?
3: J'y passe énormément de temps, pas pour faire de l'escalade, mais pour aller nager, me baigner, puis sauter des falaises, même si c'était un peu interdit et que je déconseille de le faire. C'est un lieu... Mais d'ailleurs, quand j'ai su que je quittais Saint-Raphaël pour rentrer au cours Florent à Paris.
2: Vous n'avez pas y rester longtemps.
3: Je ne vais pas y rester très longtemps. Mais je me souviens d'une nuit que je suis allé passer au Dramont comme une dernière nuit dans cette région et j'avais une vraie sensation d'osmose avec ce lieu, avec cette roche, cette énergie, cette mer, le calme là-bas et tout. Et c'est un lieu qui me tient très très à cœur et j'y vais le plus souvent possible.
2: On est où là ?
3: Là, on peut être n'importe où au bord de la mer, mais peut-être, je ne sais pas, sur la plage de Saint-Clair.
2: Ah, ça c'est du côté du Lavandou.
3: Ça c'est du côté du Lavandou. Si dans cette plage-là, je sais pas, je vais reconnaître cette plage
2: précisément. Non, pas du tout. Non, non. On n'est pas parti sur place.
3: Des blagues de plage. Attendez, prévenez.
2: Non, mais voilà, la plage, forcément, là, ce qu'on entend, c'est un peu ce qu'on évoque. Je me suis dit que ça allait.
3: Je vous remercie
2: de vous parler. La mer, le soleil, les études. Vous allez même devenir moniteur de ski nautique.
3: Tout à fait. J'ai mon brevet d'état premier degré.
2: Et vous les emmenez où sur des plans d'eau, les gens qui vous donnaient des cours
3: Alors, moi, je ne m'en suis servi que pour payer mon ski nautique. C'est-à-dire que comme le ski est un sport très cher, il y a une technique d'être comme au pair, c'est-à-dire que vous faites skier les clients du club, les débutants et tout ça, et en échange, ça paye votre entraînement. Ouais. Voilà pourquoi j'ai passé le BE.
2: On semble un peu plaisanter et prendre beaucoup de plaisir depuis tout à l'heure, mais Saint-Raphaël, c'est aussi un lieu important de construction parce qu'il y a le centre culturel de Saint-Raphaël, ouais. Et vous avez environ 20 ans, puisque vous allez rester jusqu'à 21-22 ans. C'est là où vous vous tournez tout doucement vers le théâtre. Je ne sais pas ce qui vous attire, vous allez nous le dire. Vous allez jouer deux pièces haut et là-bas, et les vacances. C'est quand même fou quand on se dit, parce que c'était un peu les vacances où vous étiez à ce moment-là, de Jean-Claude Grimbert. Qu'est-ce qui vous emmène dans ce centre culturel à Saint-Raph ?
3: C'était un moment de ma vie où je commence à avoir un peu fait le tour du sport et peut-être une petite désillusion sur ma carrière sportive, parce que j'ai eu une énorme blessure au genou très, très tôt, à 19 ans, que je vois que je n'atteindrai pas le haut niveau, en tout cas pas le niveau que j'espérais. Tout ça se calme un peu. Et un jour, à la fac, je suis en cours de psychologie en STAPS et on fait un exercice de prise de parole en public. Et pour ça, on a le droit de jouer des petits sketchs. Et donc, je joue un sketch d'Elikaku. J'ai 18 sur 20. C'était ma première note avant Cruquier m'en donne. Et la prof me dit, tu devrais creuser du côté du théâtre. Ouais. T'as quand même un petit truc. Ça sera intéressant pour toi. Et c'est arrivé à un moment, je pense, où peut-être j'étais un peu lassé du sport. Je suis allé chercher autre chose. Je me suis inscrit dans un atelier de théâtre un peu de retraité, mais où j'ai fait mes débuts avec mon prof Fido.
2: Vous allez découvrir dans un instant comment il est parti au cours Florent, comment il est vite revenu dans le sud, comment il va écrire ses premiers textes au Quai du Rire, à Marseille, puis comment il arrivera à un moment donné à Paris. C'est la vie aussi de Florent Père ce soir. On va aller dans le Vaucluse et on parlera d'Avignon parce que ça aussi c'est une ville qui compte. Quand on mange des fruits, généralement on laisse de côté les pépins et le noyau, enfin normalement. Catherine Quicandon est allée à votre rencontre. Aujourd'hui, vous nous proposez une idée qui utilise ses déchets pour notre bien-être.
4: À Avignon, avoir des pépins, c'est plutôt une bonne chose.
5: Il y a un pépin, Pierre ? Répondez-moi franchement, il y a un pépin ?
4: Oui, oui, il y a un pépin, et pas qu'un seul. C'est la première marque française de produits cosmétiques naturels centrés sur les pépins et les noyaux de fruits, qui s'appellent logiquement pépins. Myrtille Shekhar et son conjoint Dino vous proposent des huiles, des crèmes, du sérum, des masques et des savons.
6: Alors nous, les deux coproduits qu'on utilise, c'est les pépins et les écorces, pour l'instant de grenade. À terme, j'espère qu'on ira plus loin dans la démarche parce que c'est vraiment ce qui nous anime et qu'il y a plein de choses qu'on peut récupérer. Après, ce qui est plus compliqué, c'est la transformation de ces éléments. Donc c'est pour ça que pour l'instant, on s'est concentré sur les pépins, les écorces de grenade aussi, parce qu'on a eu la possibilité de s'en servir.
4: Chaque formule est développée par un docteur en biochimie spécialisé en cosmétique naturelle. Le laboratoire de production se situe à Avignon. Les savons sont fabriqués à Lille-sur-la-Sorgue. Pour récupérer ce qu'ils appellent des coproduits, ils font des partenariats avec des producteurs ou des transformateurs locaux.
6: On a un bon partenaire à Malocène, qui s'appelle l'Atelier d'Hippolyte, avec qui on travaille le noyau d'abricot et le pépin de grenade. Eux transforment directement chez eux et on peut les récupérer en huile.
4: Leurs produits ont jusqu'à 99,7% d'ingrédients naturels. Certains ont 3 fois plus de vitamine E ou 3 fois plus d'antioxydants ou sont 5 fois plus riches en acides gras essentiels. Ils sont adaptés à tout type de peau, ce qui est plutôt pratique. Mais à quel moment Myrtille, qui a travaillé 10 ans dans le vin, s'est dit que ça serait bien de s'intéresser aux pépins et aux noyaux ? Le déclic est venu lors de sa grossesse et d'une envie plus large.
6: Nous, on veut prolonger le travail des agriculteurs. En ce moment, on le sait, le monde de l'agriculture n'est pas au top. Les vignerons aussi. Et du coup, c'est une façon pour nous de soutenir ce secteur à notre manière, en prolongeant leur travail, en utilisant leurs coproduits.
4: Et c'est tout à leur honneur. D'ailleurs, pour cette entreprise, Myrtille a reçu le prix du dynamisme entrepreneurial de la CCI Vaucluse. Les produits pépins sont disponibles dans une dizaine de points de vente. 40 du département, dont des pharmacies et des domaines viticoles. Il y a aussi leur nouvelle boutique ouverte cette année à Bédouin. Plus d'infos sur pépin.fr, pépin au pluriel. Merci à Ici Vaucluse pour cette idée qui prend soin de nous. 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
2: Merci beaucoup Catherine Quicandon, je suis avec Florent Père. Vous êtes avec Florent Père depuis 20h. On découvre comment le théâtre est arrivé tout doucement, progressivement, dans sa vie. À 22 ans, et on va s'en parler dans un instant, vous décidez voilà, un peu de tout quitter. Le sport, vous le laissez de côté et vous montez à Paris pour faire le cours Florent. Très vite, vous allez revenir et vous allez taper par le sud, quoi, à nouveau.
3: Ouais. C'est-à-dire que d'arriver à Paris quand vous avez grandi en Ardèche et puis ensuite au bord de la mer, c'est presque un Indien dans la ville, quoi. J'étais très très impressionné.
2: C'était peut-être trop tôt, parce que vous allez revenir assez rapidement après, assez rapidement, quelques années après, pour Hondard, avec Laurent Ruquier, on va aussi en parler. On a encore plein de lieux à découvrir, à parcourir, avec tout ce que vous aimez aussi aujourd'hui, les endroits par lesquels vous êtes passé pour en arriver à cette actualité. Je voulais juste rappeler que vous êtes sur scène dans Le Sens de l'Humour, c'est au Théâtre Antoine à Paris, avec Élise Yamant, avec Claudia Tagbo, avec Harrier Elmaleh. Cette pièce où l'on rit, le rire qui est d'ailleurs un personnage principal, vous allez le comprendre d'ici quelques minutes, on va en parler, avant 21h sur Ici.

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17: Passez une excellente soirée, merci de nous rejoindre à l'instant. Florent Père est votre invité, actuellement à l'affiche d'une nouvelle comédie de Sacha Judasco et Fabrice Dogno. Le sens de l'humour, c'est au Théâtre Antoine à Paris, c'est le destin de Florent Père, surtout que l'on découvre ce soir depuis la Drôme, depuis l'Ardèche, depuis le Var et ses lieux qui ont façonné sa vie. Vous avez 22 ans, environ en 2002, vous êtes parti à Paris, je l'ai évoqué il y a quelques minutes, vous revenez très vite dans le Sud parce que vous êtes happé aussi par ce Sud qui vous a vu grandir, vous intégrez le conservatoire à rayonnement régional de Marseille pendant environ un an. Mmh. Un mot sur Marseille.
18: Marseille, pour moi, c'est Lumini, c'est-à-dire le Staps de Marseille, qui était dans Lumini, qui est un quartier un peu à la périphérie de Marseille, encore au bord de la mer, et le Quai du Rire, où j'ai commencé, et le Conservatoire. Le Conservatoire, j'y ai passé un an, qui était un peu flou, mais voilà, je l'ai fait. Et ensuite, c'est mes débuts sur scène.
17: Ouais. Alors le Quai du Rire, voilà, on le dit pour ceux qui ne connaissent pas, c'est une salle de spectacle mythique à Marseille. Vous écrivez vos premiers textes, vos premiers sketchs pour vous, hein, perso, ouais. Après avoir joué un peu dans des pièces et avoir fait des choses au Centre culturel de Saint-Raphaël. Ça marche au Quai du Rire, les gens viennent, vous sentez les premiers rires.
18: Oui, je commence par faire des premières parties, hein, parce qu'il n'y avait pas de comédie club et tout ça à l'époque. Ouais. Donc je suis allé toquer à cette porte parce que, je sais pas, c'est le seul théâtre que je devais connaître. Et j'ai fait une audition l'après-midi et le soir, j'étais en première partie de l'artiste qui était là ce soir-là. Ouais. Mais c'est une petite salle de 100 places. Hein.
17: Bien sûr.
18: Mais c'était, pour moi, c'était déjà énorme. Et après, j'écrivais tous les jours. Ça m'a permis de rater le concours d'instituteur et enfin de professeur des écoles.
17: Ah, parce qu'à un moment donné, vous avez pensé
18: à ce moment-là, oui, je me dis je vais être prof des écoles. Heureusement pour l'éducation nationale et les enfants.
17: Vous en remercie. Et on en revient à cet instit qui vous a marqué tout à l'heure, évidemment. Bon, l'animal aquatique, il découvre l'Estac, la Côte Bleue, Cassis, je sais pas,
18: Tout ça. Cassis, la Côte Bleue, ensuite la Redonne, voilà, tous ces coins où j'allais nager, faire de l'apnée, enfin voilà, et où je vais toujours, hein, d'ailleurs. Marseille, la ville en elle-même, j'y ai pas tellement évolué. J'habitais ou à Lumini ou après j'étais à Aix-en-Provence, donc je connais pas hyper bien Marseille, mais voilà.
17: Vous voulez me dire un mot sur Aix-en-Provence ? Pas même état d'esprit.
18: Non, les Marseillais disent que c'est le 21e arrondissement de Paris.
17: C'est pareil par plan de cuque, voilà, plan campagne.
18: Mais non, Aix, j'y ai passé, pareil, je sais pas, 5-6 ans. J'étais en coloc avec mes potes à cette époque là-bas. Et je connais mieux Aix-en-Provence que Marseille. J'ai fait beaucoup de fêtes, j'ai passé beaucoup de temps. J'ai fait ma vie étudiante aussi là-bas. Mais je descendais jouer, mais j'ai joué aussi à Aix, à la Fontaine d'Argent, qui était aussi un petit café-théâtre de 80 places. Donc mes débuts, c'est là-bas. Ouais. Sur le théâtre, en tout cas.
17: Et puis, à un moment donné...
18: Ah la vache.
17: Hey, ça a 20 ans, hein.
18: Putain, j'ai eu la petite boule d'angoisse en disant, est-ce que j'ai fini d'écrire mon sketch. Juste le générique. J'ai dit, oh putain, merde.
10: Est-ce que je pense qu'elle
18: va me donner une bonne note?
15: Non, non, non, Florence, c'est mauvais. C'est mauvais.
10: C'est On demande qu'à en rire, c'est Ondar, donc c'est Paris, c'est Laurent Ruquier, c'est l'accès à la notoriété, vous devenez un humoriste vedette, avec je sais pas combien de sketchs, 75, 80, 95 ouais, sketchs à peu 80, près, écrits, vous devenez même ce qu'on appelle un pensionnaire hein, ouais. historique. Comment ça se passe l'arrivée à Paris? Comment ça se passe l'aventure du Ondar?
18: Eh ben, ça se passe que non, je monte à Paris pour rester genre un mois ou deux, parce que ma première expérience, franchement, c'est pas bien passé. J'aimais pas être dans cette ville, en tout cas d'être en ville. Là, je monte pour faire une programmation parisienne dans un théâtre qui s'appelle la Comédie Contrescarpe. Mais je pense y rester un mois ou deux, hein, et je commence à jouer devant 5, 10, 20 personnes, voilà.
10: Quartier Mouffetard à Paris.
18: Exactement. Et puis finalement arrive l'émission On demande qu'à en rire, et qui fait que je reste, que je suis encore à Paris. Je suis toujours pas descendu.
10: Là, vous allez au Moulin Rouge là.
18: Et donc on enregistre au Moulin Rouge, et un jour à la sortie de la Comédie Contrescarpe, j'ai joué devant 7 personnes et demie, et il y a Émilie, la directrice de casting, qui bossait pour la production de Catherine Barma, qui écumait tous ces lieux pour trouver de jeunes humoristes. Et elle m'a dit, on adorerait t'avoir dans l'émission. Et ça m'a pris à peu près un centième de seconde pour réfléchir. Je dis, ok. Et c'est parti.
10: Comment vous gérez la notoriété?
18: Très bien. Franchement, mais je sais qu'il y a des gens pour qui ça, c'est dérangeant.
10: Non, mais c'est soudain, parce que là, d'un coup, c'est comme à l'époque du petit théâtre de Bouvard. Ouais. Ça passe à la télé, c'est énormément suivi, on vous reconnaît tout de suite, quoi.
18: Ouais. Peut-être c'est moins fort qu'à l'époque, parce qu'il y a plus de chaînes,
10: il y a déjà plus de chaînes de télé. Non, mais il y a un effet immédiat quand même.
18: Mais bien sûr qu'il y a un effet immédiat sur le remplissage des salles, et sur effectivement le fait qu'on vous reconnaisse dans la rue. Mais moi, j'ai jamais fait de polémique ou très rarement. Donc les gens qui m'arrêtent dans la rue, c'est pour me dire je vous adore, vous me faites rire et tout. Donc je trouve ça. Il y a un peu, pendant Nom de carrière, il y a eu des comportements un peu fanatiques avec les gens qui vous suivent un peu dans la rue, des attroupements un peu trop à un moment où vous êtes au restaurant ou quoi. Mais finalement, sur la longueur, maintenant, c'est une notoriété diffuse comme ça. Et même quand ça arrive, je suis assez content. Je suis heureux de me balader dans ma rue. Enfin, dans la rue, un jour, je suis avec mes parents à Montpellier. Une dame me croise. Ça fait vraiment pas longtemps que je suis connu. Et juste, elle passe. Elle fait « Oh là là, je vous aime !»
10: Merci Javier Ferrari.
18: Et voilà. Et mon père me dit, mais tu te rends compte, ta vie, c'est ça, quoi. Les gens croisent dans la rue, ils disent qu'ils t'aiment. Je dis, c'est
10: cool. Sans me plaisanter, mais c'est des générations comme vous, comme Jérémy, comme Arnaud de sa mère, comme Guillaume Batz, on pense à lui, Guillaume, là.
18: Mais bien sûr. Ouais.
10: Donc c'est quand même assez hallucinant. Alors la suite, on la connaît. La télé, le théâtre, les spectacles, cette reconnaissance. Il y a deux endroits symboles de cette ascension aussi. Il y a Aix-les-Bains.
18: Ouais.
10: Parce que vous recevez le prix du public Jeune Talent, on est en 2007.
18: Ouais.
10: Donc c'est quelque temps après. Hein.
18: Quelque temps avant.
10: Ah, c'est avant le Ondar.
18: Ah oui, c'est avant. C'est le seul festival que j'ai gagné de ma belle carrière de festival.
10: C'est génial.
18: Ouais, c'était sympa. Ce qui est surtout mignon, c'est qu'après, je suis retourné 1000 fois pour mon spectacle, pour un festival à Aix-les-Bains. Il y a un très bon festival de cinéma que je salue, qui m'invite très régulièrement. Et donc, ça se passe aussi dans cette salle où j'avais gagné mon premier. Voilà, c'est un très beau théâtre à l'italienne et tout. Et donc, j'adore Aix-les-Bains.
10: Il y a Yssingeau.
18: Yssingeau?
10: Ouais, on est dans la Haute-Loire.
18: Qu'est-ce que j'ai fait? J'ai gagné un festival à Yssingeau.
10: Vous avez reçu le prix du jury du Festival du Rire en Auvergne, en Haute-Loire.
18: Ouais, vous vous souvenez? Non.
10: Au moins, c'est honnête.
18: Yssingeau, ok, mais je me souviens de ce nom. Ouais, bien sûr. Ouais, Yssingeau, j'avais acheté une maison là-bas.
10: Et puis, il y aura aussi d'autres lieux qui vont compter, comme Avignon, le Vaucluse, Festival, je vous ai croisé, Place des Corsins.
18: Oui, c'est vrai.
10: C'est un lieu où on se retrouve un lieu festif, joyeux. Oui. C'est une étape importante aussi, le Festival Avignon, pour vous.
18: C'est une étape très importante parce que quand on me pousse un peu vers la porte de sortie du Quai du Rire, je suis à deux doigts d'arrêter ce métier que j'ai commencé 3 mois avant. Et grâce à deux amis, dont Laurent Beltrando, qui est toujours aussi mon associé dans la production de mon spectacle, et qui connaît rien, qui connaît juste Avignon parce qu'il y a grandi, il me dit, mais il y a le Festival d'Avignon, pourquoi on ferait pas ça avec ton spectacle? Et il sort 4000 euros de ses économies, et on fait notre premier Festival d'Avignon en 2007, et on en a fait 10, et avec du succès.
10: Bien sûr, le génie.
18: Bien sûr.
10: Vous souvenez-vous de la dernière fois où vous êtes rendu en restaurant? Voilà la question que l'on vous pose ce soir, surtout du prix que ça vous a coûté. Avec un budget de plus en plus serré, on sait, les petits plaisirs se font parfois rares, Florent, encore plus pour les personnes en situation de précarité. Direction notre pays, comme chaque jour, face à ce constat, une idée très inspirante a vu le jour. On est dans le Grand Est, avec Robin Bernot et Gabin Grulet.
16: À Nancy, vous pouvez trouver un menu au restaurant pour 5 euros.
19: Bah, je trouve que c'est une très bonne initiative.
16: L'association L'Escabelle a ouvert fin août un restaurant solidaire près de la place Stanislas. Un restaurant ouvert au public, mais avec des repas moins chers pour les personnes en situation de grande précarité. Le tout avec des salariés en insertion. Notre journaliste Gabin Grulé s'est rendu sur place et a rencontré Jean-Marie Morel, le président de l'association à l'initiative du restaurant.
20: Déjà pouvoir faire en sorte que des personnes en difficulté croisent, rencontrent, soient de fait au même niveau que ceux qui n'ont pas de difficulté, ceux qui vivent normalement, classiquement, ça c'est déjà c'est un progrès. L'homme a besoin de pain, mais il a aussi besoin de roses. Les roses, c'est dans le contact, dans la relation à l'autre qu'on y trouve. C'est solide.
16: Ici à Nancy, ça marche. Et vous, qu'en pensez-vous? Je suis allé en discuter avec Lison, séduite par l'idée, surtout que le restaurant, bah, ce n'est plus forcément la priorité en ce moment avec le coût de la vie.
19: Aujourd'hui, on est obligé de regarder le ticket de course et de compter chaque centime. Qui plus est, moi je suis étudiante, donc si j'avais ce type d'initiative dans ma ville, j'y serais bien plus souvent parce que monsieur ne peut plus m'inviter au restaurant. Là.
16: Le restaurant s'appelle Convive, il est ouvert au grand public à Nancy du lundi au vendredi de midi à 14h. Le menu, entrée, plat, dessert, coûte 20 euros et une partie de l'addition permet donc de financer ces repas à 5 euros. Et vous, tiens, seriez-vous prêt à mettre 20 euros pour financer d'autres repas? On en a discuté avec Lison.
19: Oui, je pense. Et en plus, ça dépend ce qui est proposé. Mais si on reste sur des produits frais et bons pour la santé, bien cuisinés, pour moins de 5 euros, je fais des choses très bonnes à la maison. Donc pourquoi pas au resto, ouais.
16: Durant le reportage, notre journaliste est par exemple allé rencontrer dans la salle du restaurant Edith et Olivier, deux retraités. Ils étaient en train de planter leur fourchette dans un tzatziki aux crevettes. Et ce qui plaît sur place, eh bien, c'est la mixité qui est créée dans ce restaurant. Je vous le conseille vivement si vous êtes de passage à Nancy. Je vous redonne le nom de l'établissement. Ça s'appelle les Convives, Convives au pluriel. Et franchement, je trouve que c'est une super initiative.
10: Merci beaucoup, Robin Bernot. Florent Père est votre invité. On parle des lieux qui ont marqué sa vie. Saint-Joux, il ne s'en souvient pas du tout. Aix-les-Bains, il s'en souvient quand même. Et il y a un lieu très rapidement qui compte aussi dans votre carrière, c'est Saint-Loubès, dans le sud-ouest. Eh ben, je vous dirai dans un instant pourquoi ce lieu est compté, parce que
15: sorti des lieux que je connais même pas.
10: Je vais être sympa. Je vais vous laisser 3 minutes pour y réfléchir.
15: Mais il y a un suspense dans le lieu qui a compté. Attendez. Pour vous, c'est trifouillé les doigts.
10: Je vais vous donner un indice. Ça s'est passé le 22 janvier 2016.
15: Les gars, c'est à tout de suite. De quelqu'un d'autre.
10: Florent Père reste avec vous jusqu'à 21h.

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2: Avec Florent Père, notre invité, un amoureux de la vie, un sourire, hein, franchement très agréable depuis 20h. Il partage son ascension ce soir de son premier one-man show, ça s'appelait comme ça d'ailleurs en 2007, en passant par Nature, coécrit avec entre autres Philippe Cavrivière. C'est Pascal Obispo qui avait signé la musique du prénom au théâtre Édouard VII à Paris, en passant par les producteurs d'Alexis Michalik, sans oublier quelques films, Red Dingue ou encore Duc au but. Florent Père est votre invité jusqu'à 21h. Je vous ai donné un indice dans la présentation par rapport à ce que je vous ai dit il y a quelques minutes, Florent. Saint-Loubès, le sud-ouest, 22 janvier 2016, à l'issue d'une représentation, c'est la première fois que vous déclarez, je vais faire du ciné.
3: Ah bon ?
2: Et que vous allez annoncer que vous serez en tournage avec Danny Boone.
3: C'est vrai ?
2: Bah oui. Donc c'est aussi un tournant, voilà, moi je vous parle
3: de ça. C'est quand même un tournant, mais pourquoi moi je m'en souviens pas ? Comment vous savez que j'ai dit ça là-bas ?
2: Parce que je suis votre biographe.
3: Parce que vous êtes mythomane !
2: Non, mais c'est ça se vérifie tout ça, c'est
3: non, mais c'est possible que je l'annonce, parce que j'en étais très fier, effectivement, c'est...
2: Non, mais peut-être dans une interview, vous avez dit ça, mais en tous les cas, vous en avez parlé à l'issue de cette représentation, ce jour-là, 22 janvier 2016.
3: Ah ouais ? Eh ben écoutez, je vous remercie, mais effectivement... c'est probable que je l'ai fait parce que j'étais tellement fier, j'ai dû le dire à la fin du spectacle en disant au public, bah voilà. C'était, bah oui, le tournage de Red Dingue.
2: C'était où ?
3: C'était à Saint-Loubès, le 22 janvier en 2016.
2: Vous tourné où, ça ?
3: On a tourné ça en Belgique, et, enfin un peu à Bruxelles et ouais. Un peu à Paris. Ouais. Et voilà, c'était mes premiers pas au cinéma. Adoubé par Danny Boone que j'adore et qui a toujours compté pour moi dans ma carrière et c'était fou de se dire que mes premiers pas au cinéma étaient accompagnés par ce grand humoriste qui m'a tant inspiré.
2: Le cinéma, le théâtre, je viens d'évoquer quelques spectacles, la télévision, la radio un petit peu vous en avez fait ?
3: Pas beaucoup, non. Pas en tant qu'animateur, non. Et en tant que chroniqueur, j'ai peut-être fait une ou deux chroniques, dans la bande originale chez ouais. Nagui.
2: Le sens de l'humour. Parlons de cette actualité, puis on retournera en région dans un instant avec d'autres villes à évoquer. Aujourd'hui, le sens de l'humour, c'est au Théâtre Antoine. C'est donc à Paris, on va s'en dire un mot. Bon, une comédie très contemporaine. Sacha Judasco, Fabrice Donio pour l'écriture, qui parle, oui, de notre époque. L'histoire d'un quatuor, quatuor assez exceptionnel. Je voulais te donner la parole quand même. L'histoire d'un fou rire qui devient une catastrophe, quoi.
3: Oui, Romain, qui est auteur de comédie, qui est interprété par Ariel Mallet, prend un fou rire innommable chez ses beaux-parents un dimanche après-midi avec sa femme. Et le soir même, ils reçoivent la future patronne de sa femme et son mari. Donc ça commence déjà sur fond d'engueulade parce qu'on voilà, ce fou rire a créé un cataclysme dans la famille. Et en plus, ils vont se récupérer un couple assez haut en couleur. Et il y a un réel enjeu puisque... Élise Diamant, qui interprète Sarah, la femme de Romain, donc va signer son CDI certainement à l'issue de cette soirée. Donc elle a la pression d'avoir sa patronne à la maison, son mari qui est banquier que j'interprète, et ces quatre personnes à l'humour très différent. Qui vont cohabiter toute une soirée.
2: Parce que c'est ça la pièce, c'est que tout le monde n'a pas le même humour, quoi. Bah là, non. On a quatre humours totalement différents. Comment ça fonctionne ensemble ?
3: Particulièrement débridé dans mon personnage qui s'appelle Jean-François, qui se permet à peu près tout et n'importe quoi, et surtout n'importe quoi, quitte à gêner. Lui, il aime l'humour un peu dérangeant. Donc, voilà.
2: Bon, cet éclat de rire arrive, effectivement, on l'a compris, au pire moment, quand le sourire est totalement impensable. Ce fou rire devient impardonnable. On va comprendre dans la pièce, on ne peut pas trop en dire ce qu'il en est, mais effectivement, ça suscite aussi toute une réflexion autour du rire. Et la question que tout humoriste se pose depuis des années, est-ce qu'on peut rire de tout ? Est-ce que le rire est une arme ? Enfin, vous êtes posé toutes ces questions aussi ?
3: Jamais, je ne suis pas assez intelligent. si, mais bien sûr, surtout quand on fait mon métier.
2: Ah oui.
3: Moi, ma réponse, c'est qu'on doit rire de tout. Il faut rire de tout parce que c'est une preuve de victoire, en fait. Là, je parle du rire sur sur le malheur. Mais le rire en général, de toute façon, vous constatez que vous rentrez dans un magasin, si vous avez ce pouvoir-là, vous faites rire cette personne qui est là depuis 4 heures du matin dans sa boulangerie et qui a peut-être une journée un peu longue. Vous lui faites deux blagues, elle rigole, vous la rendez heureuse, de la rendre heureuse, ça vous rend heureux. Et tout ça, ça met quand même une énergie très sympathique. Et pour ce qui est de rire des choses moins rigolotes, je pense qu'on doit parce que... C'est une forme de recul, d'ironie et de victoire. C'est-à-dire que si on est capable de rire d'un grand malheur ou personnel, ou voilà, c'est que on l'a surpassé et pourtant pas oublié qu'on peut aussi lui rendre hommage par le rire. Et on peut tout faire par le rire. Moi, je ne communique que par le rire. C'est-à-dire que si je suis gêné, je vais trouver une vanne pour m'en sortir. Si je suis heureux, j'ai envie de faire rire. Si je vois quelqu'un de pas heureux ou qui est celui qui rit jamais, parce que c'est le bougon ou la bougonne et tout. Ça va être mon objectif de la faire rire. Et même, je peux même me sentir responsable si la personne ne rit pas. J'ai l'impression que c'est ma faute. C'est une espèce de... Moi, je trouve que quand on a de l'humour, c'est ce que je dis à mon fils qui a aussi beaucoup d'humour. Quand tu as ce pouvoir-là, c'est presque un super pouvoir et il faut en user, en abuser parce que tu peux diffuser tout autour de toi de la bonne humeur et c'est et surtout actuellement, franchement, c'est un vrai pouvoir.
2: Où est-ce que vous avez le plus ri dans votre vie ? C'était quand ? Ou est-ce que c'est tous les jours ? Allez, ne me dites pas tous les jours parce qu'effectivement, vous riez tous les jours et vous voulez
3: l'expliquer. Oui, je l'explique tous les jours, mais c'est vrai que après. Avec l'âge, forcément, il y a moins d'insouciance, donc le rire est un peu moins immédiat. Mais je crois que là où j'ai vraiment ri, c'est au Krebs, hein, où vraiment, parce qu'on est en pleine adolescence, on est complètement neuneux, on rit de tout, c'est formidable. Ouais. Mais non, mais le rire est quand même très très présent, dans ma vie. Ça se cultive aussi, hein. Mais j'ai des potes, mais qui sont pas du métier, qui sont dont notamment un pote du sport études qui s'appelle Marion Malakin, enfin Malak pour les intimes, qui est, je pense, la personne qui me fait le plus rire au monde. Alors que c'est pas du tout un humoriste, mais il a un truc qui m'amuse, une espèce de folie, de voilà.
2: Le sens de l'humour, c'est en ce moment au Théâtre Antoine à Paris, Théâtre de Jean-Marc Dumonté, qu'on salue avec Claudia Tagbo, Ariel Mallet, Florent Perne, notre invité, et Élise Diamant. Ça vient débuter mi-septembre, donc vous êtes au moins jusqu'à la fin de l'année, j'imagine.
3: Jusqu'au 10 janvier.
2: Jusqu'au 10 janvier, c'est parfait, on viendra vous voir avec plaisir.
3: Venez.
2: Beau théâtre d'ailleurs, Théâtre Antoine, quel est le... vous avez fait les théâtres. Il y a un théâtre que vous retenez en particulier, une ville où vous êtes dit, oh, ce théâtre, mais c'est un truc de fou, un opéra ou un théâtre, ou une salle où vous avez joué.
3: Il y a l'opéra de Vichy qui est très très beau. Je le fais pas pour vous faire plaisir, mais je l'avais fait pendant la tournée des prénoms. Non, c'est magnifique. Il y a aussi un théâtre à Colmar que je trouve magnifique. J'adore quand on y va. À Paris, il y a le théâtre de Paris où j'ai joué les producteurs l'an dernier est quand même très très beau. Le théâtre Antoine aussi, on sent, c'est chargé. On comprend l'histoire qu'il y a eu. L'Olympia où j'ai eu la chance de jouer, où j'ai un vrai souvenir aussi artistique et familial. Non, mais il y en a plein de lieux comme ça. Mais c'est vrai que la magie de la tournée, c'est que des fois vous débarquez dans des petits patelins, vous dites bon bof, ça va être un petit lieu. Voilà. Alors, des fois c'est un gymnase et des fois. C'est un théâtre sublime de 1800, qui a été construit. On ne sait pas quand, comment, on ne connaît pas l'histoire, et on se dit, mais lui est fou, quoi. Et on sent que c'est chargé. Je ne sais plus où j'ai joué, où le régisseur m'a dit, mais viens voir. Ils avaient des pans de décor comme à l'époque peints sur des toiles qui gardaient, qui sortaient plus maintenant, qui sont protégés, mais ils avaient encore ça de l'époque de la préhistoire.
2: Et le public, le meilleur public, ça c'est pour vous fâcher avec la moitié de la France, sauf une région. Le vôtre, celui, votre meilleur public, vous dites, chaque fois que je passe ici, c'est top, quoi.
3: Bah ça, c'est un petit peu dans toutes les villes, mon ami, vous savez, les gens
2: ici. Il va pas se mouiller
3: non,
2: ce soir.
3: Non, mais non.
2: Beaucoup de gens me disent le Nord, je vous mets à l'aise.
3: C'est pour ça que j'allais faire un poncif, mais je reconnais, il faut reconnaître, que les gens du Nord sont quand même, et les Belges.
2: Ouais.
3: C'est un public qui vit, on sait qu'il est venu pour se marrer, donc il n'y a pas le petit moment de, quand on est habitué au théâtre parisien, au public parisien qui est un peu plus dans ses soucis. Là, on sent que dès l'entrée que les gens sont là pour rire et qu'ils le manifestent clairement à haute voix et tout, et c'est très agréable. C'est vrai que le public du Nord est très chaleureux.
2: Et ça ne nous fâche pas, quand on est à Avignon, Orange, c'est déjà le Nord.
3: Oui, voilà, exactement.
2: On est d'accord.
3: Mais bien sûr, évidemment.
2: Vous vivez.
3: Très bon ce petit coup de violon. Il y a un mec qui est payé avec ses violons.
2: C'est Benoît Prospero. Okay.
3: Il fait ça aussi.
2: Il fait tout ici.
3: Et la dame qui fait des coussins en pépin à Avignon, elle joue pas de...
2: Vous vivez à Montmartre aujourd'hui.
3: C'est faux.
2: Vous vivez où aujourd'hui alors du coup?
3: J'habite à Montmartre, dans la tour nord du Sacré-Cœur.
2: Alors pourquoi vous me dites que c'est faux?
3: Pour vous embêter.
2: D'accord. C'est marrant d'être resté dans le quartier du Moulin Rouge, quoi.
3: Je connais pas très très bien Paris. Je connais uniquement le 9e et le 18e. Quand je suis arrivé au Conflans, j'étais installé à Pigalle je suis resté 9e, 18e. Et donc effectivement là, je suis au pied de la butte Montmartre.
2: C'est vrai que vous faites des road trips en van.
3: Oui, bien sûr, avec ma femme et mon fils.
2: C'est génial, ça. Par goût, par choix,
3: par économie. Par choix. Parce que j'ai la chance que ça soit un loisir. Mais c'est un peu le trip en van, c'est un peu syndrome de Stockholm, c'est-à-dire que quand vous y êtes, quand vous prenez le van et tout, que vous le louez, vous dites putain mais pourquoi, parce que c'est quand même une tannée, faut reconnaître, quand vous prenez un van qu'il faut tout déplier tous les soirs, tout remballer tous les soirs, hein, Pourquoi on a fait ça? Pourquoi on s'est pas loué une petite baraque tranquille? Pourquoi on s'... Donc on souffre au début, on râle souvent. Moi, en tout cas, je râle souvent. On le fera plus jamais l'an prochain et tout. Et puis en fait, après, on se retrouve dans des lieux tellement isolés où vous n'avez accès. En fait, quand d'un coup vous vous endormez au milieu d'une forêt ou au bord d'une falaise et que vous vous réveillez le lendemain matin ou vous vous couchez avec les étoiles, ouais. Le bruit de la mer et que ça n'est accessible que comme ça et que vous prenez votre VTT, vous allez faire 3 heures de VTT dans une forêt ou une montagne dans laquelle vous ne seriez jamais venu si vous n'étiez pas en van. Il y a une communion avec la nature que j'adore dans le trip en van.
2: Vous l'avez fait dans les Pyrénées, vous l'avez fait dans les Alpes. Il y a 2 ans, vous étiez en Bretagne. Et peut-être que le prochain, ce sera dans le Massif Central ou l'Auvergne, car ça fait partie des destinations que vous connaissez moins,
3: exactement,
2: que vous avez envie de découvrir.
3: C'est vrai.
2: Merci Florent Père.
3: Mais merci à vous, c'est déjà fini?
2: C'est déjà fini.
3: Et ça allait si vite.
2: Quel parcours depuis le petit gamin qui vendait dans les marchés nocturnes du côté de Saint-Raphaël et qui aujourd'hui est au Théâtre Antoine avec le sens de l'humour. On aurait pu parler du Pays Basque que vous adorez parce que vous êtes un amoureux aussi du Pays Basque et des Landes.
3: Ouais.
2: Alors, revenez demain.
3: Ok.
2: Il y aura Benoît Prospero aussi.
3: Ah,
2: tout le monde sera là.
3: Mon Ben, mon Prosperos.
2: Merci Florent Père. Ici.fr pour écouter l'émission Le Théâtre Antoine. Jusqu'au 10 janvier pour le sens de l'humour. Rendez-vous demain, portez-vous bien. Merci pour ce rire en tous les cas,
3: merci, c'est
2: un plaisir. Salut Florence, salut à tous.

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2: Salut à toutes, salut à tous et bienvenue dans votre décibel du jour. On est ensemble en direct jusqu'à 20h et en ce mardi soir, Colette Renard sera à l'honneur. Mais oui, c'est l'anniversaire du jour de sa mort. Alors si vous ne voyez pas qui est Colette Renard, comme ma jeune réalisatrice Iris, eh bien attendez la fin de l'émission, mais planquez les gamins. Parce qu'attention, Colette Renard, ça chantait pas l'alphabet comme Chantal Goya, je peux vous le dire. Enfin ça, ce sera un petit peu plus tard. Colette Renard, à qui nous rendrons donc hommage. Pour les plus âgés, elle jouait dans Plus belle la vie aussi. Voilà, vous voyez, c'est très large la palette de Colette. Ce soir, on aura un blind test consacré aux quatre saisons, puisque nous sommes en plein changement de saison, justement, les quatre saisons en chanson. Venez jouer avec nous. Pour vous inscrire, il suffit d'appeler Sadika au standard d'ici, 0810 055 056, 0810 055 056. Et à gagner ce soir, c'est une merveille de livres. Une BD signée Hervé Bourris, mon invité de ce soir, aux éditions Casterman. La BD sort demain. Elle s'appelle Ringo. Oui, comme Ringo Starr des Beatles. De Ringo entre sa naissance en 1940 et 1968, l'année où il pète un câble et où il quitte pour quelques jours seulement les Beatles. Alors pour celles et ceux qui pensent, c'est vrai que l'histoire est souvent racontée comme ça, que Ringo est le moins cool des Beatles, eh bien sachez qu'Hervé Bourris n'est pas d'accord, il va même plus loin en disant que Ringo c'est l'âme des Beatles. On parle de Ringo avec mon invité Hervé Bourris. Bienvenue, c'est Décibel. On démarre l'émission avec Cyndi Lauper, double actualité pour elle. Il y a déjà sa comédie musicale Kinky Boots qui cartonne aux États-Unis et en Angleterre depuis 2013, année de sa création. Elle débarque enfin en France, Kinky Boots, une comédie musicale donc qui raconte l'histoire complètement dingue d'un patron d'usine de chaussures qui va trouver l'inspiration en devenant ami avec Lola, une drag queen qui porte des cuissardes rouges vernis. Évidemment, ça donne envie de voir la comédie musicale, d'écouter les chansons. Et bien, sachez que la bonne nouvelle, c'est que Kinky Boots, adapté en français, arrive en France, au départ à Paris, aux Folies Bergères, le 12 février 2027. Voilà pour la première actualité de Cyndi Lauper, puisqu'elle signe la musique et les chansons de cette comédie musicale. Et puis, la deuxième actu, c'est les 40 ans du deuxième album de Cyndi, True Colors. Immense succès partout dans le monde, notamment grâce à cette très jolie chanson, très mélancolique, True Colors.

0: l'album True Colors de Cyndi Lauper. À 40 ans, on espère qu'elle nous offrira un petit concert en France pour fêter l'occasion. Ce serait vraiment merveilleux. Et donc en 2027, sa comédie musicale Kinky Boots en français, d'abord à Paris et là aussi, on l'espère, en tournée.
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0: Notre coup de cœur du jour s'appelle Nava, N-A-V-A. Elle est autrice, compositrice, elle aime le rock, Nava. Elle aime le féminisme aussi, elle est culottée exactement comme on aime. Et elle commence à bien cartonner au niveau des streams, et qu'elle peut maintenant compter en millions, ce qui n'est pas le cas de tous les jeunes artistes. Donc bravo à elle. Nava s'était fait remarquer avec un premier titre qui s'appelait Prince Charmant. Et elle sort Baby Boy, que j'ai très envie de partager avec vous parce que oui, c'est un grand, grand coup de cœur. Alors c'est parti, découvrez et craquez sur la jeune et prometteuse Nava.

toute nouvelle signature du label Frenchy Piass. Elle s'appelle Nava. Les Parisiens sont les premiers servis. Comme souvent, désolé les amis. Le 28 janvier 2027, Nava sera en concert à Paris au Badaboum. Mais bon, quand on commence au mois de janvier à Paris, c'est sûr, vous la croiserez, on l'espère au moins, sur les festivals d'été.

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1: Oui, ça y est, c'est maintenant qu'on va parler de Ringo avec Hervé Bourris. Bonsoir.
2: Bonsoir.
1: Bienvenue dans Décibel. Hervé Bourris, vous êtes dessinateur et scénariste de bande dessinée. Parfois, s'il s'agit d'un binôme, hein, l'un écrit l'histoire, l'autre la dessine. Vous faites les deux depuis fort longtemps.
2: Oula.
1: Maintenant.
2: Hein, 25 ans.
1: Dis donc, que les moins de 20 ans ne peuvent pas connaître, effectivement. Moi, je me souviens avoir découvert votre travail avec le petit livre Rock, ouais. Voilà, où vous, déjà, hein, et c'était pourtant il y a un petit moment,
2: 19 ans.
1: Vous aimiez raconter les histoires de rockstars, dessiner des guitares, des backstage, etc. Vous nous avez enchanté l'année dernière avec Paul, où là, c'était une biographie graphique donc de Paul McCartney, à un moment très compliqué de sa carrière, c'est-à-dire après les Beatles. Quand même le banquier ne le prenait plus au téléphone.
2: Absolument, ouais.
1: Voilà, très compliqué. Et là, donc, vous revenez avec Ringo qui sort demain aux éditions Casterman. Ringo Starr, donc. Je trouve ça super que vous parliez de lui parce que c'est peut-être dans les quatre Beatles le moins bien servi, non, au niveau des biographies, tout ça, puis même de la mystique.
2: Oui, bah alors c'est vrai que moi, quand on me demandait ce que j'allais faire après Paul, que je disais je voulais faire les autres Beatles, ouais. Et on m'a dit John, forcément, je dis non, Ringo. Et là, j'ai eu une stupéfaction en face de moi. Bon, pourquoi? Mais parce qu'il est très important, il est aussi important que les autres, et, ouais. Et peut-être que sa vie est moins connue.
1: Mais j'ai appris un milliard de trucs en lisant Ringo. Vraiment, je vous remercie parce que je regarde Ringo autrement. On peut parfois s'imaginer que c'est le Beatles rigolo. On s'imagine aussi que c'est peut-être le moins compliqué de la bande. Que en gros, Lennon et McCartney, c'est les Thénardier, mais qui tiennent quand même la baraque. Que George Harrison, c'est le poète qui sort comme ça des chansons incroyables.
2: Et le petit dernier.
1: Et le petit rigolo, voilà, c'est Ringo. Et en fait, pas du tout. Vous l'appelez même, c'est le sous-titre de votre livre, L'âme des Beatles.
2: Oui, moi je pense que c'est le pilier. D'ailleurs, ça a été très longtemps l'archiviste des Beatles, celui qui gardait tout. Mais il a eu un incendie dans sa maison, donc il n'a plus rien. Bon, ouais, ça c'est une autre
1: dommage.
2: Histoire.
1: Ouais.
2: Mais oui, effectivement, moi je pense que c'est l'esprit des Beatles et c'est aussi l'esprit de Liverpool. Dans les années où les Beatles étaient des demi-dieux, c'est-à-dire assez vite finalement,
1: oui.
2: mais les dernières années, quand, après Sgt Pepper, vraiment, c'était, je pense qu'ils avaient un égo surdimensionné à juste titre. Il y avait toujours Ringo qui lui restait sur Terre. Je crois que Ringo n'a pas d'égo. Ça pourrait être un slogan d'ailleurs.
1: Ringo n'a pas d'ego. Oui, il faut faire des t-shirts. Et à la fois, ça explique plein de choses. Alors, s'il n'a pas d'ego, ça veut dire qu'en fait, il peut supporter les égos des autres.
2: Et en fait, il est très écouté, justement, parce que les autres sont dans des cimes que personne ne peut atteindre. Et lui, il restait quand même terre à terre. Et je pense que vraiment, à chaque fois, il parlait peu, Ringo. C'est un taiseux plutôt. Mais quand il ouvrait la bouche, les autres l'écoutaient vraiment.
1: D'accord.
2: Comme quelqu'un qui détient une espèce de
1: sagesse.
2: De sagesse populaire de Liverpool, leurs origines, quoi, en fait.
1: Et puis une sagesse aussi, alors j'allais dire de facto, puisqu'il est plus vieux que les autres.
2: Oui.
1: Enfin, un tout petit peu.
2: Oui.
1: Mais en tout cas, au début, on se rend compte qu'il y a un vrai décalage où les trois autres Beatles sont encore un peu des ados et un peu dans les jupons de leur mère.
2: Et lui, c'était déjà une star à Liverpool.
1: Voilà.
2: C'était le,
1: il avait une bagnole,
2: groupe.
1: Des copines.
2: C'était
1: et tout.
2: Un adulte.
1: Ouais,
2: il avait une barbe et
1: il avait une barbe,
2: ouais.
1: Il avait des poils.
2: George Harrison, qui avait 17 ans, qui le voyait déjà dans une voiture avec des poils, il le fascinait.
1: Ah là, donc il avait vraiment une aura exceptionnelle au tout début des Beatles. Et voilà, donc on suit ses premières années à lui, à Ringo, à partir de 1940, à partir de sa naissance, et vous nous emmenez en 68, donc cette année où il décide, ça ne va pas être une décision irrémédiable,
2: ça a
1: duré 10 jours, mais de quitter les Beatles, quand même. Alors c'est fou, on apprend un milliard de choses, ça donne envie de réécouter sa voix, et de se rendre compte qu'au début des Beatles, la voix de Ringo, elle avait été là, par exemple, sur I Wanna Be Your Man, qui ensuite a été donnée aux Rolling Stones. I wanna be your man.

0: co-star et la star de ce nouveau livre Hervé Bourris qui sort demain.
1: Ringo, c'était un des premiers batteurs-chanteurs, il faut quand même le dire. Oui. Dès son premier groupe, il y avait un moment qui s'appelait le Star Time, pendant un quart d'heure, je crois, où il faisait des breaks de batterie et il chantait des chansons en battant, ce qui était assez novateur à l'époque.
0: Évidemment.
1: Qu'il est toujours.
0: Bah oui, oui, oui. Alors, il est là, on l'entend chanter. Il chante évidemment sur With a Little Help from My Friends, qu'on va écouter tout à l'heure, sur Yellow Submarine. Pourquoi, pensez-vous, alors qu'il était le plus cool de la bande, quand les Beatles sont tout petits, c'est Ringo le plus cool, c'est le plus capé, c'est celui qui a fait le plus de scènes, etc. Pourquoi est-ce que Lennon et McCartney lui ont pas donné plus de place? C'est quoi votre analyse?
1: Ah ben, il n'est pas compositeur. Ouais. Il l'a été par la suite un petit peu, mais les deux patrons, c'était les deux compositeurs. Même George Harrison, ça arrivait beaucoup plus tardivement, plus laborieusement. À la fin des Beatles, il était au même niveau que les autres, George Harrison. Et même au début, c'était compliqué pour lui. Quant à Ringo, il a jamais vraiment voulu composer. Et la première chanson qu'il a composée pour les Beatles, c'est en 68, donc c'est tardif, quoi.
0: Ouais.
1: Donc en fait, tout simplement, les deux autres, Lennon et McCartney, c'était les patrons parce que c'est eux qui rapportaient les sous aussi, en faisant des tubes en permanence. Donc forcément, ils ont pris l'ascendant assez vite.
0: Allez, on va l'écouter chanter quand même notre bon Ringo avec With a Little Help from My Friends. Super chanson. Alors évidemment, il se fait voler la vedette par Joe Cocker, qu'il reprend.
1: Ah oui, Woodstock.
0: Incroyablement à Woodstock. Mais quand même, rendons à Ringo ce qui lui appartient. Le premier chanteur de cette merveille, c'était lui. What?

0: Ringo chante.
1: Il la tient bien la note à la fin quand même. Hein. C'est pas si facile.
0: Bah oui,
1: il n'a pas une tessiture de ouf, c'est pas Céline Dion. Mais quand même, il tient sa note.
0: With a little help from my friends, les Beatles. Donc, et cette voix de Ringo Starr, Ringo à l'honneur. Donc, Hervé Bourris, vous vous êtes éclaté, je le sens, en vous lisant. Déjà, à dessiner Liverpool, quand même une ville qui peut être assez sinistre.
1: Mais non.
0: En tout cas, voilà. Vous n'avez pas abîmé vos crayons de couleur. Hein. Il y a du noir, il y a du gris, évidemment. Il pleut et tout. Et l'enfance de Ringo,
1: c'est
0: dont
1: terrible.
0: Je n'avais aucune idée.
1: Affreux.
0: Mais c'est Zola.
1: Ah, bah ouais, c'est. Ouais. Ou Dickens, puisqu'on est en Angleterre.
0: Dickens, voilà.
1: Mais ouais, c'est terrible.
0: C'est fou. Alors, il y a sa pauvre maman. Ça, c'est très drôle. Il y a un running gag. Il n'arrête pas de décevoir sa mère. Dès qu'il va voir sa mère, elle est là. Sa maman, donc, il l'élève toute seule.
1: Ouais.
0: Voilà. Et en fait, il y a des énormes problèmes de santé dans l'enfance de Ringo. Il a failli y passer deux fois.
1: Oui, bah, il a passé son enfance à l'hôpital, en fait.
0: Hein. Ouais.
1: Parfois seul dans des chambrées énormes. Il a été très peu à l'école, à tel point que quand ses soucis de santé ont vraiment commencé à s'arrêter à l'adolescence, quoi, à l'école, ils l'ont dit, bah non, on vous prend plus, enfin ça sert à rien, c'est une cause perdue, quoi. Donc en fait, Ringo ne sait pas bien lire et sait pas écrire.
0: C'est ça. Et c'est hyper touchant de s'en rendre compte et de se dire, pourquoi on connaît pas cette histoire-là? Pourquoi on connaît l'histoire de Julia, la mère de Lennon, on connaît tout. Et Ringo, on sait pas plein de trucs.
1: Mais parce qu'il a pas raconté sa vie dans des chansons.
0: Il est discret.
1: Ouais, il est plus discret, ouais.
0: Ouais.
1: Plus humble. Et puis je pense qu'il était complexé aussi.
0: Ouais.
1: Probablement. Quand on a des génies en face de soi et qu'on a connu plus petit, c'est pas facile, quoi.
0: Ouais. Donc en tout cas, voilà. Enfance terrible et à la fois toujours une espèce de réserve de joie en
1: lui. Oui, toujours optimiste.
0: Il fait des blagues, il se fait casser la gueule dans la rue. Il fait, c'est pas grave, quoi. Il y retourne. Ouais. J'ai l'impression que vraiment, c'est en tout cas, c'est l'épaisseur que vous lui donnez. C'est un type très courageux,
1: Ringo
0: Starr.
1: Oui, il a une pulsion de vie, en fait.
0: Ouais,
1: il a vraiment
0: c'est
1: un
0: ça.
1: Truc. Il est toujours là, 85 ans, en bonne forme.
0: À sortir des disques.
1: À sortir des disques, à chanter.
0: Tout à l'heure, oui, mais oui. Oui, c'est fou. C'est fou. Et voilà, mais ça me le rend très attachant. Et à la fois, j'ai envie vraiment de me taper sur les doigts et de me dire, mais quand même, j'ai 46 ans, ça fait au moins 30 ans que j'écoute très sérieusement de la musique. Et je ne savais pas le tiers, le quart de ce que vous racontez dans ce livre.
1: Ben, alors, c'est assez peu raconté. Et moi, j'ai lu plusieurs biographies qui étaient... ça creusait pas tellement,
0: non.
1: En fait. Il a fallu que je cherche quand même pas mal de sources. Je suis allé à Liverpool, d'ailleurs.
0: Ah oui, voilà, j'allais vous demander vous avez fait. Parce qu'il y a des trucs, des citations d'autres Beatles sur lui et tout. C'est compliqué.
1: Bah ça, c'est la documentation. C'est, alors, j'amasse les bouquins, les magazines et tout ça depuis que j'ai 14 ans. Donc là, j'ai vraiment ce qu'il faut.
0: Surligné.
1: Okay. Et puis, à Liverpool, c'est la première fois que j'y allais l'été dernier. Il était temps, quand même. j'ai passé du temps et j'ai enfin compris les Beatles, je pense, par la géographie.
0: C'est-à-dire
1: que c'est des gars de la banlieue, en fait, de Liverpool. C'est pas des gars de Liverpool, c'est des gars de quartiers qui sont assez éloignés du centre.
0: Ok.
1: Donc ça explique des choses aussi. Non seulement les Beatles venaient de Liverpool, donc du nord de l'Angleterre, donc de Londres, c'était quand même compliqué. C'était les premiers vraiment à faire ça. Mais en plus, ils venaient de banlieue. Donc c'était. Donc je pense que ce complexe qu'il a pu avoir, c'était aussi déjà existait déjà à Liverpool.
0: Ouais. Vous l'expliquez très bien. Vous expliquez que c'est 6 heures de train et on peut rien acheter à manger dans le train entre Liverpool et Londres.
1: Il n'y avait pas d'autoroute.
0: Et il n'y a pas d'autoroute, donc c'est 8 heures de bagnole. Donc il y a un moment, c'est le bout du monde,
1: ouais,
0: et donc les
1: loin.
0: Mecs de Liverpool n'ont rien à faire. Il y a un dessin super drôle où vous avez Londres hyper chic et tout, et un petit personnage un peu qui a l'air sorti de sa campagne avec ses sabots crottés, voilà, et qui est au milieu et qui n'a rien à faire là. Donc il y a ça aussi finalement. C'est Ringo, c'est un type qui avait rien à faire là, mais qui allait quand
1: déjà
0: même.
1: Déjà devenir une star à Liverpool, c'était fou. Je pense que déjà il pensait que c'était le max, en fait.
0: Ouais.
1: Mais il a été un peu plus loin.
0: Il était un peu plus loin. Et donc en 1968, à un moment, pétage de plomb, quittage de Beatles et prenage d'avion. On va vous raconter tout ça sans les fautes de français et avec Hervé Bourris qui est ce soir l'invité de Décibel. Ringo qui sort demain aux éditions Casterman est à gagner au Blind Test. Donc si vous voulez participer, c'est maintenant qu'il faut vous inscrire. Le numéro du standard 0810 055 056. À tout de suite.

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2: 19h31, on est ensemble jusqu'à 20h sur votre radio ici. Et la musique est bonne, forcément, quand il s'agit des Beatles et d'un Beatle en particulier, Ringo Starr, mis à l'honneur dans ce nouveau livre d'Hervé Bouris. J'ai du mal à dire, c'est une BD, vous dites quoi vous? Un roman graphique?
3: Non, c'est une bande dessinée.
2: C'est une bande dessinée biographique?
3: Oui, c'est ça.
2: Voilà, de Ringo Starr.
3: On dit un biopic cinéma?
2: Ouais.
3: Un peu ça.
2: Une bio-BD.
3: D'accord.
2: On dirait qu'il y a de la salade dedans, oui, une bio-BD, ça va pas du tout. Édition Casterman, ça sort demain, Ringo. C'est donc pas la suite de Paul qui est sortie l'année dernière, parce que c'est pas la même période.
3: Pas le même axe.
2: Très différent, pas le même axe. Donc là, c'est vraiment l'enfance de Ringo, son arrivée dans les Beatles. Est-ce que tout est vrai, Hervé Bouris?
3: Oui.
2: À un moment, vous dites qu'en gros, si Ringo est vraiment rentré dans les Beatles, c'est parce que Pete Best, le premier batteur, vous voulez pas se couper les cheveux?
3: Oui, c'est une des raisons.
2: Non, mais c'est fou à quoi ça tient.
3: Ouais.
2: Oui, c'est une des raisons.
3: Il y en a plein d'autres.
2: Oui. Mais celle-là.
3: Je
2: Allez-y, je vous en supplie. Il n'était pas dans les Beatles au début.
3: Non. Ouais. Mais ils se sont rencontrés à Hambourg. Chacun avait leur groupe. Et puis, ils se sont très bien entendus avec lui. Et à chaque fois que Pete Best, donc le vrai batteur des Beatles de l'époque, avant 62, avait un problème, était malade, à chaque fois, c'était Ringo qui remplaçait, quoi. Ils se sont vus que ça se passait très bien, qu'ils avaient le même humour et tout ça. Il y a eu effectivement le moment où les Beatles ont eu leur fameuse coiffure en avant, au lieu de la gomina du rocker, et Pete Best a refusé. Après, Pete Best, c'était pas un bavard, c'était pas un rigolo.
2: Ouais.
3: Il faisait pas de blagues avec les autres, il était pas dans le même esprit que les autres en fait. L'autre problème, c'est que la maman de Pete Best, Mona, était un peu la manageuse, enfin la comptable du groupe. Et quand Brian Epstein, leur manager, a pris en main le groupe, il était bien content de se débarrasser des deux, quoi.
2: C'est ça, voilà, le binôme, le fils à la batterie et la mère à la calculette.
3: Ouais. Ah oui, aussi, c'était le plus beau gosse des Beatles, ils étaient contents de se débarrasser de lui.
2: Oui, parce que du coup, il y avait moins de concurrence dans le groupe. Alors, Ringo, chez les Beatles, c'est par exemple Yellow Submarine.

0: en fait à cause des chansons qu'on lui donnait, qu'il a cette image de type peut-être moins profond que les autres, plus léger que les autres Beatles.
1: Oui, alors immédiatement, dès que le groupe a explosé aux États-Unis, c'était le préféré des enfants aussi. Parce qu'il avait son nez,
0: oui.
1: Il semblait rigolo, il avait une tête rigolote.
0: Ça me fait penser, il y a des fois, vous le dessinez en bébé avec sa tête d'adulte. Vous vous êtes fait plaisir, Hervé Bourris, parce que s'il y a un bébé qui a une tronche comme ça dans le monde entier, il faut nous la porter. Très drôle. Non, c'est très drôle. Mais il a une tête de cartoon, en fait.
1: Oui, et en fait, c'est le meilleur comédien des quatre, de loin. Je peux vous dire, le pire aussi, c'est Paul. C'est sûr. Il a d'autres qualités par ailleurs. Mais Ringo, c'était le meilleur. Et donc, c'était, dans la comédie, c'était le meilleur, quoi, tout simplement. Donc, je pense que ce truc d'humoriste, de comédien, ça vient de là, à l'origine. Quoi. Et ils ont continué, avec les chansons, cette espèce de statut qu'il avait eu avec les films.
0: 1968, que se passe-t-il? On ne va pas tout révéler, évidemment, parce que je vous dis, franchement, vous allez apprendre des trucs, même si vous connaissez, que vous écoutez les Beatles régulièrement et tout, vous allez apprendre des choses dans Ringo. Donc, je ne veux pas tout raconter. Mais qu'est-ce qui fait? Qu'est-ce qui amène Ringo, en 1968, à prendre sa femme sous le bras et à dire, chérie, fais les valises.
1: On se casse.
0: On se casse en Sardaigne.
1: Après 66, les Beatles arrêtent les tournées. Et donc là, ils se mettent à faire des albums hyper sophistiqués qui prennent des mois et des mois et des mois. Et tous les compositeurs, c'est-à-dire les trois autres, en fait, travaillent beaucoup à mettre au point, à élaborer en studio leurs chansons, à faire appel à des musiciens, tout ça. Paul a pris l'habitude à cette période de montrer à Ringo les parties de batterie des chansons des Beatles, ce qui commence à être un peu tendu. Et en fait, il passait six mois en studio, voire plus. Ouais. Le double blanc, il revenait d'Inde, c'était super, super ambiance, c'était content, et puis ça s'est mal passé assez vite parce que chacun a voulu produire ses chansons. Donc en fait, le groupe s'est complètement disloqué, l'enregistrement a duré, je sais plus combien, 7 mois, à être les uns sur les autres, et à recommencer 15 000 fois les mêmes chansons.
0: C'est hyper laborieux.
1: Et en fait, il s'est rendu compte qu'il s'amusait pas, en fait. Il était considéré comme un employé. Chacun bossait ses chansons et faisait appel à lui à un moment, tu viens, il faut que tu fasses ta partie de batterie. En fait, il s'amusait pas, quoi. Ouais. Et donc, il est parti, il n'en pouvait plus.
0: Il pète un plomb, il s'en va. C'est le début de l'histoire que vous racontez, Hervé Bourris, et évidemment, une rencontre en Sardaigne qui fait qu'il va pouvoir raconter sa vie. Et donc, pour nous, on va la découvrir. Et puis, évidemment, il va pas quitter les Beatles très longtemps, hein. Ça dure une dizaine de jours. Mais est-ce que vous pensez
1: Mais il a bien fait de faire ça.
0: Qu'il a bien fait de le faire.
1: Ah oui.
0: Et si j'en crois ce que je lis dans Ringo, les trois autres, ont vraiment cru à son départ. Personne n'a cru qu'il était en train de faire un caprice.
1: Bah, il ne pouvait pas savoir. Hein. Il ne pouvait pas savoir, c'était possible. Il était quand même très en colère, il les avait prévenus, il ne savait pas.
0: Hein. Ouais. Quand il a dit « je quitte le groupe », on l'a cru.
1: Ouais. Et je pense qu'ils ont, ils ont enregistré à trois sans lui, puis ils se sont rendus compte que ça ne marchait pas. Ouais. La mayonnaise ne prenait pas parce qu'il n'était pas là. Parce que c'est lui le lien, en fait.
0: L'âme des Beatles, d'où le soutien.
1: Ils avaient besoin de lui à la batterie, mais surtout parce que c'est une histoire à quatre.
0: Ouais. Et il y a dans cette histoire, justement, quand Ringo s'en va, quitte momentanément, mais quitte vraiment les Beatles, un télégramme qui arrive, dont je ne vous révèle pas le texte, mais dont moi je n'avais pas connaissance. Donc ça aussi, c'est vrai.
1: Ah oui, tout est vrai.
0: Un télégramme incroyable que vous lirez si vous vous offrez demain. C'est pas mal.
1: Ou un autre jour.
0: Un marketing. Dès demain, allez chez votre libraire. Non, mais c'est une merveille. Ringo de Hervé Bourris. Merci. Aux éditions Casterman, qui sort demain. Et voilà, vous penserez à moi quand vous lirez le passage sur le télégramme, parce que franchement, ça file des frissons. On peut écouter quelques extraits quand même des chansons composées par Ringo.
1: Oui.
0: Il n'y en a pas eu des masses, mais pour les Beatles, il a composé Don't Pass Me By, album blanc 68.

0: C'est vrai que je l'aime bien, mais c'est pas la DA non plus de l'album blanc, exactement.
1: Il y a trop de violon.
0: Il y a trop de trop.
1: C'est pas la plus classe.
0: Mais c'est peut-être la préférée des enfants.
1: C'est la préférée de Dylan.
0: Ah.
1: On sait pas pourquoi.
0: On sait pas pourquoi.
1: Ouais, bon, enfin, Dylan, c'est Dylan.
0: Et 1969 à Bay Road, le jardin de la pieuvre, Octopus Garden. 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

0: quelques notes quand même.
1: C'est un peu la même chanson que la précédente, oui. Mais avec des poulpes.
0: Oui, c'est ça. Il a juste changé de bestiole et il a changé de thème. Alors Ringo a sorti cette année son 22e album solo, Hervé Bourris.
1: Incroyable.
0: Qui s'appelle Long Long Road. On va pas se mentir, il a peut-être échappé à certaines et certains d'entre vous, mais je me dois de vous dire qu'il est vraiment réussi.
1: Eh ben.
0: En collaboration avec l'américain T-Bone Burnett, qui est un très très bon de la country. Et je vous propose de découvrir Ringo en solo, version 2026.
1: Ah, c'est son truc, la country.
0: Returning Without Tears.

0: violon aujourd'hui.
1: C'est charmant.
0: Ringo,
1: c'est
0: joli.
1: Oui, c'est joli.
0: Hervé Boris valide le 22e album solo de Ringo Starr, donc Long Long Road. C'est son album américain, son album de country. Ça lui va super bien. Il est sorti il y a quelques semaines. Est-ce que vous l'avez rencontré? Est-ce que vous avez envie de le rencontrer?
2: Pas spécialement. Enfin, je sais pas.
0: Il a l'air d'être gentil.
2: Qu'est-ce que je lui dirais?
0: Je sais pas, moi, mais vous le connaissez si bien. J'ai l'impression que vous êtes la première personne que je croise qui a compris qui était Ringo Starr.
2: Non, mais ces deux-là, les deux survivants des Beatles, je passerai mon temps à chialer, en fait. J'arriverai même pas à parler. Enfin, c'est pas possible.
0: Ça, c'est possible, effectivement, d'avoir une réaction, de leur faire un câlin. Et c'est déjà tellement une performance d'être les survivants des Beatles. Oui. Parce que ces mecs-là ont quand même eu des vies absolument incroyables. Oui, donc on a juste envie de lui taper dans la main et de lui dire bravo.
2: Mec. Pas trop fort.
0: Accroche-toi. Oui, il faut pas taper trop fort. Oui, non, ça, c'est sûr. Donc voilà, Ringo, l'âme des Beatles, Hervé Boris, ça sort demain aux éditions Casterman. C'est merveilleux, j'espère que vous avez compris à quel point, parce que vraiment je le pense, et quel bonheur d'apprendre des choses encore sur des musiciens qu'on a l'impression de connaître par cœur. Vous avez fait tout un tas d'ouvrages autour de la musique, hein. Hervé Boris, il y a eu le petit livre Rock en 2007, donc le petit livre Beatles en 2010, Paul l'année dernière, là on est sur Ringo. J'ai aussi un super souvenir de votre aventure punk. Les 18 nouvelles punk et noires, Hervé Boris, ça c'était en 2011, parce que voilà, on adore les Ramones. Il y a eu le petit livre French Pop, où on parlait de chansons françaises. Est-ce que vous avez d'autres projets à venir autour de la musique ou de ces petits livres?
2: Eh ben, Georges.
0: Ah bah oui.
2: Ah bah oui, on continue.
0: Ah, vous gardez John Lennon pour la fin?
2: Oui.
0: Donc, il y a eu Paul, là il y a Ringo, le prochain c'est George Harrison.
2: Ouais. Après, ça sera John et Yoko, pas John tout seul.
0: John et Yoko? Parce que c'est la période que vous trouvez la plus intéressante de John Lennon? Ah!
2: Et puis je me méfie un peu de John tout seul.
0: Ceci dit, là, dans Ringo, évidemment, puisqu'on va jusqu'en 68, vous verrez John et Yoko ensemble sur certaines pages. Et ok, John et Yoko. Ouais. Alors, même chose, hein, Yoko est encore en vie. Est-ce que vous avez tenté de la contacter?
2: Non. Non plus.
0: C'est vrai, ça vous dirait. Bon. Et autour de des petits livres, donc que ce soit la chanson française ou punk ou etc.
2: Non, j'ai fait le tour. Enfin, de
0: ça y est côté. Là.
2: Enfin, c'était un principe de patchwork chronologique en fait, ces livres-là. C'était beaucoup de travail, c'était des gros livres et j'ai l'impression d'avoir fait le tour du concept, on va dire. Là, j'ai plus envie de raconter des histoires par le biais d'une bande dessinée plus classique, en fait, avec des cases, avec des bulles. Et, ouais, j'ai plus envie de ça, en fait. Et de la couleur.
0: Mais c'est pas, dans sa forme, en tout cas, narratif, c'est pas classique, parce que vous choisissez à chaque fois un moment de la vie de.
2: Et puis, il y a des doubles pages sans cases. Enfin, par moments, c'est assez psyché, ouais.
0: Donc là, vous êtes en train de bosser sur George Harrison?
2: Ouais.
0: Ok. Et vous pouvez déjà me dire quelle période de sa vie vous avez choisi?
2: En fait, c'est pas c'est une période de sa vie, mais c'est surtout un thème, c'est George et l'Inde.
0: Ah, oh, génial! Génial. C'est bien, on verra les autres défoncer aussi. Ça va être drôle, ça.
2: Obligatoirement.
0: Il va y avoir des bonnes pages encore. Eh bien, Hervé Boris, merci beaucoup d'être venu nous voir. Et on se donne rendez-vous pour George Harrison.
2: Oui, d'accord. Avec plaisir.
0: À la prochaine. Merci beaucoup.
2: Merci.

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1: Oh là là, la dernière partie de l'émission va se régaler. L'anniversaire sera consacré à une chanson de Colette Renard. Et pour le Blind Test, on va se balader en chanson dans les quatre saisons. Pas celle de Vivaldi, celle de notre année, printemps, été, automne, hiver, en chanson. Et pour jouer avec nous, il y a Clotilde. Bonsoir.
2: Bonsoir Émilie.
1: Bienvenue. Comment ça va Clotilde?
2: Ça va bien.
1: On joue ensemble ce soir pour gagner le joli... Il a dit qu'on pouvait dire BD, Hervé Bourris, je veux dire roman graphique et tout. Non, la BD, BD, mais avec une belle et vraie histoire autour de Ringo Starr. Et Clotilde, on n'est pas toutes seules, toutes les deux. Il y a aussi Josette qui est avec nous. Bonsoir Josette.
3: Bonsoir Émilie.
1: Comment ça va Josette?
3: Eh ben, très bien.
1: Il paraît que c'est la deuxième fois qu'on joue ensemble.
3: Oui.
1: Ah, ça s'était bien passé la première?
3: Oui.
1: Ah, formidable. Et Clotilde, en revanche, c'est une grande première ce soir, n'est-ce pas?
2: Oui, tout à fait. C'est la première fois que je joue sur l'antenne nationale.
1: Eh bien, ça me fait...
2: Je joue sur mon antenne locale.
1: C'est laquelle, Clotilde? On va leur faire un bisou.
2: Ici Orléans.
1: Ah, bisous, ici Orléans. Et Josette, où est-ce qu'on écoute ici, chez Josette?
3: Touraine.
1: Et ici Touraine. Eh bien voilà, les deux, on les embrasse. Josette et Clotilde, maintenant devant la France entière réunie, oui, les 44 ici vous écoutent. Je vous annonce que déjà, on va bien démarrer en vous disant que vous avez gagné, toutes les deux, un exemplaire du livre d'Hervé Bourris. Ça, c'est fait. Personne ne repart les mains vides du Blind Test de Décibel. Donc mesdames, chacune un exemplaire. Vous avez gagné.
3: Merci.
1: Avec plaisir.
3: Merci.
1: Et maintenant que vous avez gagné, nous jouons donc. Les chansons qui vont passer parlent d'une des quatre saisons. Et on recherche, ensemble, et le plus rapidement possible, le nom des interprètes de ces chansons. Petit point de règlement, Clotilde et Josette, je vais vous demander, avant de proposer une réponse, de penser à donner votre prénom pour que je sache laquelle de vous deux est la plus rapide. D'accord ?
3: D'accord.
1: Alors c'est parti avec une première chanson qui parle d'une première saison. Dites-moi, mais qui chante ça?
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3: Josette,
1: en fait, ça va. Et Clotilde? Eh ben oui, vous l'aviez toutes les deux. Bravo.
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3: carré. Au jardin d'hiver. Ouais.
1: C'est beau, hein?
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1: Ben on commence très bien ce blind test. Clotilde et Josette, ayant donné leur prénom exactement en même temps, elles ont chacune un point. Le jardin d'hiver d'Henri Salvador. Passons à la saison suivante, à la chanson suivante. Dites-moi, qui est-ce?
3: François?
1: Oui!
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1: Bravo Josette, c'était Clo-Clo, deuxième saison de ce Blind Test, c'était donc le printemps. Bon, pour la troisième, je pense que ça va aller très vite. Concentrez-vous, mesdames. Qui est-ce?
3: Josette,
1: Jodassin.
3: C'était indien.
1: Vous êtes trop forte.
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0: Quelle merveille! L'été indien de Joe Dassin. Josette et Clotilde, vous avez été deux excellentes candidates. Merci d'avoir joué avec nous au Blind Test.
1: Merci.
0: Merci. Vous revenez quand vous voulez. Moi, je vous envoie avec plaisir à chacune un exemplaire de Ringo d'Hervé Bourris. Et puis après l'été de Joe Dassin, le printemps de Clo-Clo et l'hiver de Monsieur Salvador, il est temps de passer à l'automne avec un garçon qu'on aime beaucoup ici. Il s'appelle Tété. À la faveur de l'automne, j'ai de bonnes nouvelles de Tété à vous donner. Je vous raconte après la chanson.

0: pas pris une ride, cette chanson, c'est dingue. Elle date de 2003, 23 ans qu'on écoute à la faveur de l'automne, en ayant les frissons d'amour pour Tété. Son nouvel album, Une semaine sur deux, qui raconte sa vie de papa divorcé, va sortir dans les prochaines semaines. Et Tété sera évidemment l'invité de Décibel, on l'adore.
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0: Aujourd'hui, c'est l'anniversaire de la mort de Colette Renard. Colette Renard nous a quittés il y a pile 16 ans, le 6 octobre 2010. Colette Renard, il y a plein de raisons de la connaître et toutes les raisons sont bonnes, mais je peux vous dire que c'était Rachel dans Plus belle la vie entre 2004 et 2009 et que ça, c'était très important pour tout un tas de gens qui ont vu tous les épisodes de Plus belle la vie. Colette Renard, Rachel, croyez-moi, ils la connaissent. Mais Colette Renard, elle a aussi été surnommée Irma la Douce, c'est trop drôle. Colette Renard, elle a aussi beaucoup chanté, en plus de jouer la comédie. Et elle a chanté, en 1963, une chanson alors qui rentre dans la catégorie des chansons paillardes, mais je trouve qu'elle est un peu à part, déjà parce qu'elle est chantée par une femme, et sur un ton qui n'est pas « Pouit, pouit, tagala, bisous Patrick Sébastien ». Rien à voir. Là, vous allez voir, ça s'appelle « Les nuits d'une demoiselle ». Et c'est donc une demoiselle qui vous raconte comment elle passe ses nuits, comment elle prend du plaisir pendant ces nuits-là. Je vous rappelle qu'on est en 1963. Il y a 7 couplets en tout, et tout un tas de façons de prendre du plaisir, mais sans jamais dire exactement ce qui se passe. C'est l'art des périphrases. Si vous êtes au lycée et que vous êtes en train d'étudier les figures de style, eh ben ce texte, signé Guy Breton, c'est un merveilleux exemple. Hommage à Colette Renard, à sa voix et à sa chanson « Les nuits d'une demoiselle ».

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1: Ah les amis, comme je suis désolée, j'ai fait une petite bêtise et je vous ai passé la version censurée de Colette Renard, Les Nuits d'une Demoiselle, rien que la conclusion de la chanson, lié le jour, je flirte tout simplement, dans la vraie version voulue par les auteurs et par la chanteuse, c'était le jour, je baise tout simplement. Mais c'est pas grave, je vous la passerai un autre soir. Je remercie l'équipe de l'émission, Diana Sadika, Iris, Vincent, Thierry et Mélodie.

0: et on est ensemble jusqu'à 13h. Si vous avez envie de nous poser des questions, ça se passe au 0810 055 056. C'est un numéro WhatsApp qui est gratuit. Aujourd'hui, une émission encore très très riche, très importante. Peut-être que vous ne le savez pas, si c'est le cas, je vous l'apprends. Aujourd'hui, c'est la journée nationale des aidants. Nous allons y consacrer une large partie. C'est aussi le retour de notre vétérinaire chéri, Pierre Fabin. Bonjour Pierre.
1: Bonjour à tous.
0: Et qui va nous parler de la façon de dresser un animal un peu plus tard. Et puis Elsa Wolinski, notre grande journaliste, bonjour ma chère Elsa.
2: Bonjour.
0: A été elle-même aidante pendant 6 ans auprès de sa maman et elle nous livrera un témoignage bouleversant. Il y a aussi mon alter ego, ma vie, mon œuvre, ma passion, Audrazo. Bonjour cher Audrazo.
3: Bonjour Enora, bonjour à tous.
0: Et mon frère, non pas de la même mère, Valère Coréard. Monsieur Bonplan, bonjour.
4: Salut,
0: Valère.
4: Salut Enora, bonjour à toutes et tous.
0: Et puis vous pouvez aussi, par le biais d'un message vocal, nous laisser un vocal, c'est le cas, c'est le moins qu'on puisse dire, ça commence bien l'émission, au 0810 055 056, comme l'a fait Astrid aujourd'hui.
5: Bonjour à tous, moi c'est Astrid. Quelles sont les astuces pour réduire les frais bancaires?
0: Ouf, ça sent le Valère Coréard à plein nez.
4: La bonne nouvelle, c'est qu'il y a pas mal d'astuces, et même si vous avez un prêt avec votre banque, je vais vous dire comment faire.
0: On répond à tout cela dans une trentaine de minutes, mais pour l'heure, on va parler des aidants dans On vous doit bien ça, et on est ensemble jusqu'à 13h sur ICI. C'est la journée des aidants et c'est un sujet qui nous touche beaucoup dans l'équipe. Je voulais vous dire un petit mot, moi, en préambule, parce que c'est aussi quelque chose que j'ai bien connu. Je voudrais vous dire que la maladie, ça terrifie et ça isole. C'est presque pire que la mort. Et pour les aidants, ça éteint presque tout. J'en sais vraiment quelque chose. Vous vivez parfois seul avec vos chagrins, vos doutes, vos peurs. Et puis parfois même, on vous évite parce que vous vivez au quotidien. Ce que vous vivez au quotidien, on n'a pas toujours envie de l'entendre. Alors ce midi, je vous envoie tout mon respect et ma solidarité, vous les aidants. Je veux vous crier qu'il y aura des jours meilleurs. Je vous serre dans mes bras pour les nuits sombres. Je veux vous rappeler que votre dévouement et les montagnes russes émotionnelles qui vont avec sont épuisants et que vous avez le droit de vous en plaindre. Et que parfois, l'espoir qu'on n'attendait plus se transforme en étincelle. Eh oui, pourquoi pas? Je veux vous dire que cette étincelle peut même briller en bonne nouvelle. Vous n'êtes pas seul, en tout cas, pas aujourd'hui, pas ce midi en nous écoutant, et on vous dit courage. Et pour parler des aidants, on va accueillir une femme extraordinaire. Elle s'appelle Anaïs Bautran. Elle est directrice de l'association A3, l'association d'aide aux aidants. Et c'est Audrazo qui l'a invitée aujourd'hui.
3: Et Nora disait, Anaïs Bautran, vous avez le droit de vous plaindre. Vous qui accompagnez avec votre association les aidants au quotidien, vous les soutenez. Est-ce qu'un aidant, parfois, oublie un peu de se plaindre ?
6: Tout à fait, on a beaucoup de proches aidants qui viennent nous voir en nous disant c'est normal, je fais juste mon travail, c'est normal, c'est mon mère, c'est mon père, c'est mon enfant. Oui, mais on a le droit aussi, aimer ne rend pas inépuisable. Je pense que c'est un message important et vous avez le droit de vous plaindre, vous avez le droit de souffler. Et c'est notre travail en tant que plateforme de répit, j'en parlerai tout à l'heure.
3: Et on voit bien que ce sujet touche beaucoup, que ce soit dans ce studio et je suis sûre aussi les auditeurs qui nous écoutent. Vous-même, Anaïs Bautran, vous êtes ou vous avez été aidante. Pourquoi cet engagement?
6: Alors, mon engagement, en fait, c'est en tant que telle, moi, je n'ai pas été spécifiquement aidante. Par contre, je dirais que j'ai vu et accompagné de très près mes grands-parents. Et mon grand-père était aidant de ma grand-mère qui était en situation de handicap. Donc, toute sa vie, elle a été en situation de handicap. Et lorsqu'ils se sont mis ensemble, il était normal que mon grand-père, surtout à cette époque-là, s'en occupe. Et finalement, tout s'organisait autour d'elle. Et mon grand-père a fini par s'affaiblir et à être plus faible, finalement, que ma grand-mère qui l'accompagnait. Donc j'ai vu cette souffrance, j'ai été du coup moi-même aidante d'une manière plutôt indirecte finalement par la suite pour compenser deux personnes en difficulté et ça m'a profondément bouleversée et aujourd'hui c'est...
0: Votre engagement est né de là,
6: exactement,
0: de votre expérience comme la plupart du temps.
3: Et on est là pour donner des solutions peut-être
0: absolument
3: que votre grand-père n'avait pas à l'époque et qui existent aujourd'hui. Vous parlez de plateforme de répit, ça c'est important que les aidants sachent que ça existe. Qu'est-ce que c'est exactement?
6: Alors, on connaît bien sûr des dispositifs pour la personne aidée, et c'est bien normal. Les plateformes d'accompagnement et de répit sont des dispositifs qui ont été créés vers 2008 et qui se sont, dont le cahier des charges s'est étoffé au fil des années, en même temps que la reconnaissance du statut de l'aidant, hein, puisque ça s'est fait sur plusieurs années. Et c'est un endroit finalement où on cherche une solution pour la personne aidante. On s'intéresse

0: vraiment à elle. Comment la personne va, ce qu'elle assume au quotidien et ce qui devient finalement difficile. Ensuite, selon les plateformes, on peut proposer de l'écoute, du soutien psychologique, des groupes ou des activités, mais également chercher des solutions de répit et orienter vers les ressources du territoire.
1: L'idée, pour être un peu plus concret, pour les gens puissent aller sur cette plateforme et savoir à quoi s'attendre.
0: Les solutions de répit, elles sont très différentes en fonction des besoins du proche aidant. Tout le monde n'a pas besoin de la même forme de répit. Cela peut être quelques heures, une demi-journée, une journée. Et nous, on va essayer de mobiliser les ressources du territoire pour que la personne puisse se saisir de ces ressources, de ce temps de répit qui existe. Alors, donc, comme je vous disais, ça peut être une demi-journée, du relayage également. Le relayage, c'est assez récent. C'est la possibilité de faire garder son proche jour et nuit pour partir quelques jours en congé. Et depuis quelques années, cette offre se déploie sur le territoire. Donc, il faut absolument se rendre auprès de la plateforme de répit de son territoire pour que nous, on puisse vous aider à y accéder. Parfois, la plateforme le fait elle-même. Chez nous, au sein d'A3, nous proposons nous-mêmes nos propres solutions de garde à domicile directement et elles sont presque gratuites.
2: Alors, A3, vous êtes basé sur Marseille, mais si je tape, mettons, où que je sois en France, dans Google, plateforme de répit, je vais trouver rapidement.
0: Oui, tout à fait. Vous avez un portail, le portail de la CNSA, un annuaire, qui vous permet d'accéder à toutes les plateformes de répit, et Ma Boussole Aidant également, qui vous permet de voir les dispositifs complémentaires. Il n'y a pas que les plateformes de répit.
1: Audrey Azo.
2: Elsa avait une question.
3: Elsa, c'était la même que la vôtre,
2: D'accord, pardon, désolée. Est-ce que vous avez parfois, vous avez parlé quand même de soutien psychologique aussi. Vous avez parfois des aidants qui sont en détresse psychologique et qui peut-être ne s'en rendent pas compte non plus?
0: Alors oui, bien sûr. Alors les proches aidants que l'on accompagne au sein de la plateforme sont souvent en détresse psychologique. On a des mots qui reviennent. Je n'en peux plus, je ne dors plus. Je culpabilise de prendre du temps pour moi. Mmh. La culpabilité, quelque chose qui revient énormément. L'épuisement s'installe souvent progressivement. Au départ, on se dit, on aide un petit peu, puis en fait, on prend en charge de plus en plus de choses, et jusqu'à parfois organiser toute sa vie autour de son proche. Notre rôle, c'est de repérer cet épuisement le plus tôt possible, et surtout de trouver des relais concrets.
2: Et comment vous les repérez? Parce que si ces personnes ne demandent pas de l'aide, comment vous pouvez les repérer, vous?
0: Justement, en essayant de nous rapprocher de toutes les, des dispositifs du territoire qui pourraient être en
2: contact. Les hôpitaux,
0: exactement. Donc, effectivement, l'association A3 porte également un projet, en plus de ces deux plateformes de répit, un projet expérimental auprès des hôpitaux, justement, pour mettre en place un système de repérage par les soignants pour informer très très rapidement le proche aidant de dispositifs qui existent sur le territoire.
1: Merci beaucoup Anaïs, on va continuer à parler de votre plateforme, on va continuer à parler des aidants. Pierre Fabin aussi nous dira, parce qu'à votre façon, enfin c'est même pas à votre façon, vous êtes clairement aidant, vous nous partagerez également votre expérience. Elsa Wolinski le fera aussi un peu plus tard dans l'émission, et puis Valère nous dira aussi quelles sont les aides financières, les autres aménagements pour les aidants qui travaillent, c'est très important, juste après Étienne Dao et Dany, comme un boomerang sur ICI. On est ensemble jusqu'à 13h, je le redis, on est avec vous, on pense à vous, c'est votre antenne, 0810 055 056.
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0: Comme un boomerang, Étienne Daho et Dany sur votre radio. Ici, on est ensemble jusqu'à 13h. 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
0: Et il est midi 16, chers amis, nous sommes évidemment en direct. Aujourd'hui, c'est la journée des aidants. On y consacre donc une bonne partie. Un peu plus tard dans l'émission, notre vétérinaire qui est de retour, Pierre Fabin, nous dira comment bien dresser nos animaux et aussi nos maris. Non, je plaisante. Mais voilà, bon, c'était la petite vanne voilà, du mardi, que voulez-vous. Et alors, voilà, un peu de sérieux. On parle de la journée des aidants et nous avons un témoignage au 0810 055 056, hein, c'est votre émission. Si vous avez envie de témoigner, vous êtes ici chez vous. Et c'est José qui nous a appelé, qui nous appelle de 7. Coucou les copains de Ici Héros. Bonjour José, bienvenue.
2: Bonjour.
0: Bonjour ma chère José, merci beaucoup pour votre témoignage. Vous avez aidé, vous avez été, j'ai du mal à articuler aujourd'hui, vous avez vu José? Pas évident hein, le mardi. Vous avez été aidante de votre belle-mère et de votre mère, hein, toutes deux atteintes d'Alzheimer, puis de votre mari malade. Mais vous êtes une héroïne, José.
2: Bon, je pense que c'est le lot de pas mal de monde.
0: Ah, vous savez, tout le monde ne le fait pas. Tout le monde n'a pas ce courage, José. Donc, on vous dit merci, hein, vraiment. Comment ça s'est passé pendant ces années-là? Vous avez réussi, malgré tout, à vous occuper un petit peu de vous?
2: Oui, ben disons que pour ma belle-mère, c'était surtout mon mari, l'aidant, en fait.
0: D'accord.
2: Alors, ça impacte après la vie, bien sûr, mais moi, je travaillais encore. Donc, évidemment, après, ça bloque pour les loisirs, pour les départs en vacances, pour ce genre de choses. Mm-hmm. Il était seul, lui, à s'en occuper. Par contre, pour ma mère, j'avais des relais. J'ai eu un peu des relais amicaux, des relais familiaux.
0: Ah, tant mieux.
2: Je n'étais pas seule avec elle. Hein.
0: D'accord. Et après, pour votre mari?
2: Et mon mari, bah, ça se rapproche plutôt du fait de vivre avec quelqu'un de malade, quoi.
0: D'accord.
2: C'est-à-dire, okay. Je sais pas si on peut qualifier ça des dents. C'est de l'accompagnement.
0: De l'accompagnement. Et malgré toutes ces épreuves, vous avez tenu à soutenir les aidants en organisant vous-même des initiatives. Décidément, vous avez un cœur grand comme ça, José. Qu'est-ce que vous avez organisé? Racontez-nous ça.
2: C'est surtout que j'ai vécu, je me dis que ce dont j'ai manqué, en fait, je voulais essayer de le proposer. C'est-à-dire que, par exemple, quand vous êtes avec votre mère qui a Alzheimer et que vous voulez un peu sortir avec elle, vous n'avez aucun sujet de conversation, étant donné qu'elle se souvient de rien et d'accord. qu'elle ne peut plus parler de rien. Mmh. Donc, on est en face à face. Donc, même si on boit un coup dans un bar ou qu'on va se promener à la plage, voilà, on est très limité dans la conversation. Et je me dis que d'autres gens qui sont dans la même situation que moi...
0: Et bien sûr, sont isolés.
2: En fait, on pourrait se contacter...
0: Bien sûr.
2: Et aller ensemble, boire un coup, se promener à la plage, faire des choses simples, mais
0: quelle bonne idée.
2: Sans rester seul, quoi.
0: Et vous avez donc monté cette association depuis le mois de septembre qui s'appelle l'Armada. Voilà. Et on voudrait vous remercier...
2: L'Armada et... Ouais. Amical aidant aider.
0: Vous avez fait un peu comme Anaïs Beautrand. Voilà, merci beaucoup, hein, cher José. Si vous avez envie de témoigner, je vous le redis, c'est votre antenne, hein, 0810 055 056.
3: Anaïs Beautrand qui a écouté très attentivement José, qui nous faisait un signe avec un pouce en l'air, en disant c'est super, vraiment super. Parler entre aidants, il y a des groupes de parole qui existent.
4: Exactement, on propose des groupes de parole et des sorties entre aidants aider, parce que partager une même réalité. Ça aide énormément dans le cadre de l'accompagnement qu'on propose.
0: Un petit conseil peut-être entre temps, Pierre Fabin, qui est lui-même aidant dans un autre domaine, vous êtes vétérinaire, je le rappelle.
5: Alors moi je veux juste déjà dire bravo à tous ces gens, parce qu'on ne le dit pas assez, moi je les côtoie à domicile, souvent quand j'interviens, que ça soit pour une urgence, pour une fin de vie aussi parfois, parce que moi j'aide aussi parfois à la fin de vie, mais bravo à tous. Et ce qui c'est d'en parler pour moi, de parler de ces expériences, de partager ces expériences qui permettent de sortir un peu de cet isolement qui est parfois très dur à vivre. J'ai vu des gens qui pendant des mois n'avaient vu que la personne qu'ils aidaient.
0: Voilà, c'est ça.
5: Et c'est ça dont il faut essayer de sortir pour moi, et ces groupes de parole pour moi ont tout leur sens à ce moment-là.
0: Exactement. Alors, et comment aider les aidants? Et ça, on se retourne vers Valère Correa.
1: Oui, avec notamment la situation quand on est salarié, c'est-à-dire qu'on a un travail, on gagne notre vie, et puis on a quelqu'un à la maison ou dans notre autour de nous qu'on souhaite aider. Alors la première chose à faire, c'est de voir si on a droit à l'AJPA. Ça, c'est un peu le socle d'aide commun. L'AJPA, ça permet en fait de remplacer totalement ou plutôt partiellement le salaire pendant une durée déterminée. C'est-à-dire, c'est une aide qui va vous être versée, 66 euros et des brouettes par jour, 22 jours par mois maximum, dans la limite de 3 mois. Mais, alors, c'est très court, hein. Là, je vous donne pas du tout une solution magique parce que ça me paraît très insuffisant. Mais bon, ça a le mérite d'exister depuis maintenant quelques années. Il y a des régimes dérogatoires selon qu'il s'agisse de la fin de vie, selon qu'il s'agisse d'un enfant, donc il faut se renseigner. Mais on en discutait tout à l'heure et la première chose à faire, c'est déjà de voir dans quelle case vous rentrez et ce à quoi vous avez droit. Ça, c'est vraiment la première étape. Et puis ensuite, il faut aller voir l'employeur. Parce que l'employeur, il est tenu de vous donner un congé proche aidant si vous lui demandez. Par contre, il faut le demander un mois à l'avance. Et c'est dans la limite de un an dans toute une carrière. Donc, voyons, c'est quand même limité.
0: On a pas beaucoup, hein.
1: Trois mois d'aide financière et maximum un an dans une carrière.
0: Ça, on va en parler après avec Anaïs, mais ça fait peu, hein. Elsa, vous en savez quelque chose.
6: Ouais. Mais moi, je voulais juste vous revenir. Je voulais vous poser une question, Anaïs, en écoutant José qui parlait. Je me demande si, en fait, quand on a été aidante, on a tellement donné qu'effectivement, quand tout d'un coup ça s'arrête, souvent les aidants créent des associations pour continuer à aider, parce qu'ils ont été comme ça
0: peur du vide.
6: Oui, c'est ça. Il y a une espèce de peur du vide, et puis on découvre aussi que le fait de donner, ça remplit quelque part.
4: Tout à fait. Nous, on le voit beaucoup au sein de l'association, des proches aidants qui ont malheureusement après perdu leurs proches, qui souhaitent être aidants ressources pour accompagner d'autres aidants ou s'investir dans des causes autres. Vraiment, on le voit énormément, effectivement.
0: Ouais. Vous avez des questions à poser, vous avez envie de témoigner, c'est votre antenne, 0810 055 056. On va s'écouter Estelle te rencontrer encore sur Ici. On est ensemble jusqu'à 13h, les amis. Oui,

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2: La divine voix d'Estelle te rencontrer encore sur Ici on est ensemble jusqu'à 13h.
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2: On vous doit bien ça. Et oui, on vous doit bien ça à vous les aidants. On consacre notre émission en partie à vous, les héros et les héroïnes très discrètes et discrets qui ne se plaignent jamais alors qu'on sait à quel point votre quotidien est difficile. On vous écoute, on est là pour vous, 0810 055 056. Valère, un dernier tips d'ailleurs pour nous.
4: C'est l'association française des aidants qui propose des modules de formation en fait pour des personnes qui apportent une aide régulière à des personnes en perte d'autonomie. Donc un module comme être aidant, une posture des besoins, des attentes et des limites, ou encore trouver sa place avec les professionnels, comment concilier sa vie d'aidant avec sa vie personnelle et sociale. C'est gratuit, vous pouvez le faire en présentiel ou à distance via votre ordinateur. Et je trouve que ça peut être aussi un bon plan parce que ça permet d'avoir des outils, des réflexes. C'est l'Association française des aidants.
2: Et puis on va continuer de parler avec notre invitée, Anaïs Beautran, qui est directrice de l'association A3, l'association d'aide aux aidants, merveilleuse association. Mais avant, on va accueillir Christian, et c'est ça que j'adore dans cette émission, c'est que nos auditrices ou nos auditeurs nous donnent aussi des bons plans, je dirais. Christian, qui appelle de la Caloterie dans le Pas-de-Calais, j'embrasse très fort ici Nord, Pas-de-Calais, qui font un travail remarquable, comme tous nos 44 locales d'ailleurs. Et vous, vous avez monté une structure, me semble-t-il. Bonjour Christian et bienvenue à vous.
5: Alors, ben oui, bonjour Enora. Alors non, pas du tout, je n'ai pas monté de structure, je suis bénévole à un niveau modeste, je tiens le précis aussi.
2: Mais vous voyez, je vous avais sublimé, Christian. J'en avais fait un peu
5: structure.
2: Trop. D'accord.
5: Il s'est créé près de chez moi et c'est cette structure que je voulais mettre en exergue, parce qu'ils le font un travail remarquable.
2: Alors, elle est où cette structure, Christian? Elle est où?
5: À la Madeleine sous Montreuil, donc d'accord, à côté de Montreuil-sur-Mer.
2: Okay.
5: Ils se sont installés il y a quelques années. Ce sont des gens de la région parisienne qui sont arrivés ici. Ils avaient une petite fille déjà en situation de handicap et eux-mêmes sensibilisés au problème. Mmh. Ils se sont dit, on va faire quelque chose pour les autres. Ils ont drainé autour d'eux un réseau de bénévoles qui s'activent pour venir soutenir les aidants et puis ceux qui sont aidés. Parce qu'on s'est aperçu effectivement qu'il y a un énorme besoin en France et que ce besoin, malheureusement, il est pas facile à couvrir. Moi, à mon petit niveau, je dis bien à mon petit niveau, j'apporte à un moment, la possibilité à des aidants de faire une balade de découverte touristique à Montreuil ou dans les environs. Et un jour, j'ai une dame qui était venue avec son père atteint de la maladie d'Alzheimer. Il venait de la région parisienne. Elle m'a dit, c'est la structure la plus proche de Paris que j'ai trouvé.
2: Oh là là, c'est vraiment, c'est qu'il y a un vide monumental. Pour conclure, sans doute, Aude et
6: avec
2: Anaïs.
6: Avec Anaïs Beautran, on va peut-être redire comment trouver des plateformes d'accompagnement. C'est important qu'on donne vraiment ces infos pratiques pour que tout le monde puisse trouver. Comme Christian disait, c'est pas toujours facile de trouver. Donc dites-nous.
7: Donc vous pourrez accéder aux plateformes les plus proches de chez vous sur l'annuaire de la CNSA. Oui, tout à fait. Et Ma Boussole Aidants, puisqu'il n'y a pas que les plateformes d'accompagnement en répit, c'est important de se rapprocher. Il y a parfois des maisons des aidants avec des associations spécialisées qui peuvent vous apporter également un soutien et vous permettre de rencontrer des pairs.
2: Merci beaucoup, merci. Anaïs Beautran, et merci pour cette association qui s'appelle A3. Allez sur la plateforme, elle est plus qu'utile et plus que nécessaire.

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3: Midi 32 tout pile, on est en direct ensemble jusqu'à 13h dans votre nouveau rendez-vous quotidien qui s'appelle On vous doit bien ça. Moi je m'appelle Enora Malagré, je ne suis pas seule, je suis avec Aude Razeau, Madame Antiarnac, notre vétérinaire Pierre Fabin, notre grande journaliste de terrain Elsa Wolinski et Monsieur Bonplan Valère Coréard. On est là pour vous accompagner, pour vous rendre service parce qu'on vous doit bien ça. Il est bien ce titre d'émission, non je crois ouais. En tout cas vous pouvez nous appeler au 0810 055 056, c'est gratuit, c'est un WhatsApp, ou nous laisser des messages vocaux comme l'a fait Astrid aujourd'hui.
4: Bonjour à tous, moi c'est Astrid. J'avais une question, du coup, quelles sont les astuces pour réduire les frais bancaires?
5: Oh là là, ah
4: bah. Voilà, je vous remercie.
3: Ah bah,
4: bonne journée.
3: C'est nous qui vous remercions, Astrid.
6: Mais oui, parce qu'on en rêve en fait.
3: Parce qu'Elsa Wolinski, c'est un peu notre vie, ça. Oh là là, c'est
6: oui,
3: une catastrophe.
6: Les frais bancaires. Alors, c'est Valère
3: vrai. Alors, Valère, roulement de tambour, pression, pression.
7: Bah, la première chose à faire, c'est déjà de voir si le contrat qui.
3: Déjà d'arrêter
7: lie
3: d'être à découvert.
7: Avec votre banque.
6: Arrêtez de me regarder.
7: Non, mais on va en parler du découvert. Mais si votre contrat est bien adapté à vos besoins à la banque. Parfois, vous avez des options, l'option compte en ligne, l'option carte ceci, l'option je sais pas quoi. Tout ça, vous pouvez le lister avec votre conseillère, votre conseiller, demander ben voilà, quel est mon package aujourd'hui et est-ce que je paye pour ce que j'utilise vraiment. Non, mais c'est tout bête, mais enfin, déjà,
6: mais
7: d'avoir.
6: Non, mais je vous regarde parce que je me rends compte que, bon, en fait, je savais même pas qu'il y avait des paquets.
7: Alors, non, mais n'oubliez pas qu'une banque, c'est un fournisseur, vous êtes un client quand même à un moment donné. Donc, vous êtes dans une relation commerciale et vous êtes tout à fait en droit de demander à ce qu'on adapte l'offre à vos besoins. Bon, ça, c'est la première chose à faire. Ensuite, vous pouvez discuter avec votre conseiller. Si vous êtes à découvert de temps en temps, ou qu'une fois vous avez dépassé le plafond, vous avez eu des pénalités, ça peut revenir très cher aussi, votre conseiller peut éventuellement vous faire une remise. Ça se discute avec un conseiller. Je dis pas qu'on peut tout négocier, mais ça se discute. Vous êtes encore une fois un client et vous pouvez dire, bah là, exceptionnellement, écoutez, j'ai eu 150€ de frais. Est-ce qu'il y a moyen de me les remettre? Et autant, il vous remettra 50%. Donc, gardez en tête ça, c'est que le dialogue, il est possible. Et puis, vous pouvez aussi changer de banque. Et vous pouvez aussi changer de banque lorsque vous avez. Mais oui, mais parce que, mettons, si on a un emprunt immobilier, on se dit, non, mais comment je vais faire? Alors, on va faire ce qui s'appelle transformer votre compte habituel en compte sec. Donc, votre compte, en fait, va juste servir au prélèvement de votre emprunt bancaire, vous allez l'approvisionner chaque mois et vous allez partir ailleurs. Les banques en ligne, certains sont gratuites ou quasiment gratuites. Il faut quand même savoir ça. Ensuite, vous avez des banques qui vont être plus adaptées à ce dont vous avez besoin. Donc, c'est un secteur qui est concurrentiel. Et il y a un site internet qui est très bien fait, c'est tarif-bancaire.gouv.fr. C'est un site officiel qui référence tous les prestataires par région. Et vous pouvez voir en fonction de vos besoins, découvert autorisé, compte en ligne et j'en passe, les tarifs proposés par les différents établissements.
3: Elsa Wolinski.
6: Non, mais je regardais Aude, Madame Arnac. Est-ce qu'il n'y a pas, justement, avec les banques en ligne, des arnaques?
8: Oui, alors il y en a beaucoup, en fait, avec surtout des sites qui se font passer pour des banques en ligne. Moi, j'ai mon papa un jour qui a reçu un petit texto en disant il faut vous enregistrer, etc. Sur cette... Et en fait, c'était un faux. Donc, faire très attention, à ça, bien vérifier qu'on est sur le bon site, sur la bonne banque.
3: Merci beaucoup, Valère Coréard.
7: Avec plaisir.
3: Et faites comme notre auditrice, 0810 055 056. Alors là, je voudrais que le temps s'arrête, parce que c'est mon groupe préféré, là. Fleetwood Mac, je remercie la radio ici. On va faire comme dans les années 80, on va dire montez le son, c'est tellement ringard, mais c'est pas grave, j'assume. Ça s'appelle Little Lies, c'est merveilleux. On est ensemble jusqu'à 13h, il est midi 35.

0: Little Lies, Fleetwood Mac sur votre radio ici. On est ensemble jusqu'à 13h les amis.
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0: 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Et il est midi 38 déjà, ça passe à une vitesse folle. On a parlé beaucoup des aidants, hein, si vous avez envie de témoigner. C'est votre antenne, on vous le dit, on vous doit bien ça, 0810 055 056. Mais pour l'heure, oh, il m'avait manqué. Mon Dieu, notre vétérinaire, c'était très langoureux, n'est-ce pas? J'en ai peut-être fait un peu trop, c'est
2: mon genre. Je me demandais de qui elle parlait, je me dis, mais c'est à moi, non?
0: Eh bien de vous, cher confrère, oui, je me prends pour une vétérinaire, monsieur Pierre Fabin, et qui va nous dire comment dresser ces petits animaux, dis donc.
2: Effectivement, on parle d'éducation aujourd'hui, alors je vous rassure, mon but, c'est pas de faire de votre animal une bête de foire, c'est vraiment d'apprendre les ordres essentiels.
0: Mais c'est pas le cirque Pinder.
2: Non, c'est pour lui sauver la vie, en fait, parce que ces ordres de base, ils sont vraiment essentiels dans l'éducation d'un animal pour sa sécurité. Alors, on commence par les chiens. Les trois ordres vitaux, pour moi, c'est le premier, c'est assis. C'est le plus facile à apprendre et c'est comme ça que vous allez commencer à dresser votre animal. Et ensuite, les deux qui suivent, c'est le tu laisses et le rappel. Tu laisses, c'est-à-dire qu'on va demander à l'animal de ne pas toucher à quelque chose. On va éviter qu'il ingère une cochonnerie toxique en promenade, par exemple. Et ensuite, le dernier rang, c'est tu reviens, c'est tu viens au pied. Éventuellement, j'aime pas trop le mot au pied, mais tu viens, par exemple, le rappel pour éviter qu'il se prenne une voiture, par exemple, ou qu'il saute sur quelqu'un. Ça va vraiment être un ordre de sécurité. Alors, comment on apprend ces ordres concrètement? On commence par le assis, c'est le plus facile. Vous prenez une friandise, c'est ce que j'appelle la technique du leurre. Vous la mettez dans votre main. Et vous la mettez...
0: Alors, ouvrez la main, Valère.
2: Ouvrez la main. Ouvrez la main. Vous la mettez dans votre main.
0: Assis.
2: Et vous la mettez. Allez, Valère.
0: On le charrie, on fait exprès.
2: Vous la mettez dans votre main, vous la placez au niveau de la truffe de votre chien. Votre chien va la sentir. Et mécaniquement, vous reculez la main à l'arrière de sa tête. C'est mécanique. Il va vouloir suivre la friandise des yeux et il va poser ses fesses au sol à ce moment-là. Et à ce moment-là, on fait un assis de joie.
0: C'est-à-dire,
2: voilà. Oui. Ah si, c'est très bien.
3: Oh là là, bravo.
2: Exagéré, voilà. Ouais. Exagéré, ah ouais. Vraiment, vous allez passer pour peut-être un peu débile, désolé. Mais ça fait plaisir à votre chien. Il est là.
0: Concernant, ça va pas la première
2: plaisir
0: fois.
2: Aussi. Et vous répétez ça au fur et à mesure des jours. Voilà, on le répète plusieurs fois par jour, des séances très courtes, 5 minutes, on va répéter ces ordres-là. Les autres ordres sont un peu plus difficiles à apprendre. Pour le tu laisses, alors. On peut le voir plus difficile.
0: Ça,
2: voilà,
0: oui.
2: Pour le tu laisses, en fait, vous allez mettre pareil la friandise dans votre main et vous allez la faire sentir à votre chien. Ouais. Vous allez laisser sentir. Il va éventuellement gratter un petit peu. Il va vouloir la prendre, mais au bout d'un moment, il va comprendre qu'elle n'est pas accessible et il va s'en détourner. Et à ce moment-là, bravo, mon loulou, et vous sortez une autre friandise de votre poche, d'une autre poche. Comme ça, il a laissé ce que vous avez dans votre main. Il s'en est détourné et il a compris que lui donner autre chose. Et accepter de ne pas avoir cette chose que vous aviez dans la main, c'était encore plus gratifiant.
4: Mais il faut verbaliser, tu laisses à ce moment-là ou pas?
2: Et on verbalise au moment où il s'en détourne. Bravo Valère, vous êtes prêt à avoir un chien. Voilà. Et on verbalise à chaque fois au moment où on va féliciter. C'est tu laisses, bravo. Et alors, ce que j'entends souvent les propriétaires dire, c'est ça se passe très bien à la maison, dans mon salon, mais à l'extérieur, c'est impossible, il n'écoute rien, il y a trop de distractions. Mais effectivement, c'est comme vouloir faire des devoirs à des enfants à Disney. C'est compliqué. Et donc, on va y aller vraiment progressivement. Vous commencez dans votre salon, ensuite dans un jardin clos, sans distraction. Après, on fait éventuellement dans la rue, quand il n'y a pas trop de monde. Et ensuite, on va aller dans le parc canin, là où il y a plus de chiens. Mais allez-y vraiment progressivement. Et alors, je vois toutes les personnes...
0: Et le troisième?
2: Le rappel, c'est pareil. Alors, le rappel, c'est important. C'est tout aussi facile ou compliqué que le tu laisses. Le but du rappel, en fait, c'est vous allez faire revenir votre chien dans votre couloir à la maison. D'abord, voilà. Il revient vers vous. Tu viens, bravo. Et on va augmenter la distance et la sécurité et utiliser une longe à ce moment-là. C'est une laisse de 15 mètres, 10-15 mètres que vous allez pouvoir pour le retenir quand il va être en promenade justement et qu'il ne s'en aille pas. Parce qu'en fait, le but, c'est de rester sur le maximum de réussite possible. Et le rappel doit se travailler en permanence et pas que pour rentrer de la promenade. Parce que si vous le travaillez uniquement au moment du rentrer, et ben en fait, votre chien va juste se dire ben, c'est la fin du jeu. Donc ça ne me plaît pas.
0: Alors, ça se dresse des chats?
2: Bien sûr.
0: On va en parler après Alain Souchon. Avant Alain Souchon, j'aime beaucoup dire Alain Souchon plusieurs fois comme ça dans les émissions. Avant Alain Souchon, est-ce qu'il y a deux races par exemple qui sont hyper faciles à éduquer?
2: Alors le plus facile pour moi, c'est le Labrador.
0: Ok. Voilà,
2: le Labrador. Et après, vous pouvez aller vers tous les chiens de travail. Tout ce qui est berger belge, berger australien, ils adorent apprendre. Mais attention, c'est des chiens qui sont très sollicités et très sollicitants.
0: Et les plus compliqués?
2: Tout ce qui est chien de chasse, les teckels, tout ça, les beagles.
4: Les cockers.
2: Les Jack Russell, les cockers, tout ce qui était chien de chasse, c'est très compliqué.
0: Allez, on parlera des chats, parce que je sais que ça vous intéresse beaucoup. Juste après Alain Souchon, il y a de la rumba dans l'air sur ICI. On est ensemble jusqu'à 13h, les amis, ça va vite.

0: Il y a de la rumba dans l'air, Alain Souchon sur ICI. Jusqu'à 13h,
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0: C'est votre nouveau rendez-vous quotidien, ça s'appelle On vous doit bien ça et la France était en haleine. On était avec Pierre Fabin, notre vétérinaire, qui nous donnait trois tips hyper pratiques pour dresser nos animaux, lui apprendre le laisse tomber, non pas du tout.
2: Tu laisses
0: le rappel et assis. Et Aude, je crois que vous avez vu des petites choses sur notre WhatsApp.
2: Oui, 0810 055 056. Qui a mis une photo qui pour moi est très étrange. Ouais. Du coup j'ai demandé à Pierre, mais qu'est-ce que c'est que ce truc que Pascal nous a mis sur
0: c'est
2: le WhatsApp?
0: C'est quoi donc, madame?
2: C'est un petit boîtier avec un bouton.
3: C'est un clicker en fait. C'est un truc qu'on va utiliser pour faire un bruit à chaque fois que le chien fait bien la chose et qu'il associe le bruit à l'ordre.
0: Ça fonctionne bien ça?
3: Ça marche bien. Moi, c'est pas comme ça que je préfère faire, mais ça marche très bien sur certains chiens.
0: Valère, vous demandiez les colliers, c'est ça?
4: Les colliers, c'est de la
3: torture. Les colliers électriques ou des charges, c'est de la punition. On n'utilise jamais de punition. On est dans de l'éducation bienveillante aujourd'hui. On sait qu'il n'y a que ça qui marche.
0: Et alors, Elsa, votre question?
2: Mais oui, pour les chats. Et moi, mes chats mangent mes plantes. Aussi. Est-ce que je peux arrête.
3: Vous pouvez leur apprendre. On peut tout apprendre à un chat aussi. La seule chose, c'est qu'avec le chat, il faut avoir la friandise ultime. Le chat, il travaille pour être payé. Le chien, il travaille pour vous faire plaisir.
0: Mais c'est quoi la friandise ultime?
3: Du thon, du poulet, n'importe quoi, ce qu'il préfère. Parce qu'en fait, si vous n'avez pas la friandise qu'il faut avec le chat, pour lui apprendre l'ordre, il n'aura rien à faire.
0: C'est ça que j'adore.
2: Moi, je dois tester toutes les friandises.
3: Ah ouais, ce qu'il préfère. Voilà, mais le thon, en général, c'est super.
0: Vous n'avez peut-être pas entendu Valère qui disait, moi, je suis un chat. On s'arrêtera là pour vous, Valère. C'était votre dernière émission.
3: Quelle est la friandise préférée de Valère?
0: C'est ça, l'oseille, pardon. Allez, un peu de sérieux. On a parlé en début d'émission, parce que c'est la journée des aidants. On a eu énormément de témoignages sur le 0810 055 056. Nous allons en prendre un dernier. C'est Valérie qui nous appelle de Valence. Coucou, ici de Romardèche. Et bonjour, chère Valérie.
5: Oui, bonjour à vous. Oui, moi, je voulais rappeler, s'il le fallait, qu'être aidant, c'est long, c'est très très long. Oui. Mais aussi, parfois, c'est pour la vie.
0: Oui. Ouais,
5: je veux parler de ces cohortes d'aidants longue durée qui accompagnent des personnes qui souffrent, par exemple, de problèmes qui ne se voient pas. D'accord. Et on en parle un petit peu moins. Et là, je pense aux parents d'enfants trisomiques, aux parents d'adolescents, de jeunes adultes bipolaires, par exemple.
0: Tout à fait, Valérie.
5: Il va falloir accompagner pour toute la vie et dont on ne connaît pas le pronostic. Et puis je pense à des choses comme celle qui arrive dans mon entourage. Je pense à ces personnes qui un dimanche matin, pris d'une belle impulsion, décident d'aller faire du jardinage et tombent d'une échelle.
0: Ouais.
5: Et là, c'est la catastrophe parce que tout à coup, cette personne n'est plus là.
0: Ouais.
5: Si on a la chance qu'elle vive, elle a la chance de vivre. On vous dit, on ne sait pas, dans un an, vous verrez bien. Et vous êtes là, vous êtes avec une personne, et c'est ça dont je voulais parler.
0: C'est ce qu'on appelle le deuil blanc, hein, c'est ça, Valérie,
5: oui,
0: me semble-t-il.
5: Parce qu'elle est là, mais vous la connaissez, mais ce n'est pas tout à fait elle.
0: Ce n'est pas la même personne.
5: Et donc, c'est pour ça qu'on fait un deuil. Il faut faire le deuil de la personne qu'on connaissait.
0: Ouais.
5: Alors, dans le meilleur des cas, les choses vont continuer plus ou moins vite à s'améliorer. Mais parfois, non, pas du tout. Et là où vous aviez quelqu'un d'épatant qui donnait des cours dans des amphithéâtres, et bien, vous vous retrouvez avec quelqu'un qui voit passer un papillon, qui vous dit « Oh, regarde le papillon !» qui va se fâcher ou qui va rire alors que tout le monde est là autour d'un repas de famille. Et ça, c'est le deuil
0: blanc. C'est au fond faire le deuil effectivement de la personne qu'elle était avant. On voudrait vous remercier, Valérie, d'avoir apporté ce témoignage très important. Et on pense aussi à ces aidants-là. Et puis, on va en écouter une dans un très court instant, une autre aidante. C'est ma grande amie et votre grande journaliste Elsa Wolinski qui va nous parler de sa maman qu'elle a aidée pendant 6 ans. À tout de suite.
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0: C'est votre nouveau rendez-vous quotidien entre 12h et 13h et il est déjà midi 52. C'est la journée des aidants. On y a consacré une large partie dans l'émission. On a semblé que c'était important. On vous dit à quel point on est avec vous et on vous embrasse. Elsa, vous allez partager votre expérience avec nous. Merci beaucoup de le faire d'ailleurs.
7: Je vous en prie. Aujourd'hui, je vais vous raconter un petit bout de ma vie.
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7: Et ça, c'est la musique que j'ai mise à l'enterrement de ma mère. C'est la musique d'Aurélie Saada. Ma mère, Maryse, est décédée le jeudi 9 décembre 2021 à 10h15 des suites d'un cancer du poumon et de la plèvre, 5 jours avant mes 48 ans. J'étais triste qu'elle décède avant les fêtes parce que je voulais me déguiser en Père Noël pour la faire rire et pour faire rire les soignants, les malades des autres chambres et les autres aidants. Parce que moi, ce qui me faisait du bien, c'était de faire des gâteaux au chocolat et d'apporter un peu de vie dans cet univers de mort. Au début, on lui avait donné 6 mois, elle a tenu 6 ans, durant lesquels moi, j'ai pris 25 kilos. 25 kilos de pain au chocolat, de cookies, de bonbons engloutis la nuit pour supporter le jour. J'ai été ce qu'on appelle une aidante, mais pour ma mère, j'étais une dame de compagnie. Elle avait oublié que j'étais aussi sa fille. J'ai détesté être aidante. Je sais que ça peut heurter ce que je vous livre, ça peut blesser. Moi-même, ça me bouscule de vous l'avouer, mais je refuse ce matin de faire semblant. J'ai détesté voir ma mère fragile devenir une enfant, j'ai détesté de voir inverser les rôles et devenir sa maman. J'ai détesté qu'elle m'appelle 3 fois par jour pour me dire à quel point la maladie était difficile. J'ai détesté ses caprices, ses douleurs, sa tristesse. J'ai détesté que ses cancers prennent toute la place. J'ai pleuré quand elle a perdu la parole et qu'elle a levé son petit doigt pour me dire à demain. J'ai détesté être son tout et être son rien. Et je me suis détestée de tout détester. Je pouvais passer 6 heures avec elle à l'hôpital et au moment où je me levais pour partir, elle me disait « Non, pas déjà !» Et ce « pas déjà » m'étouffait. C'est ça aussi d'être aidant. C'est difficile à avouer, mais parce qu'on voudrait être généreux tout le temps, patient tout le temps, disponible tout le temps, aimé tout le temps, mais on ne l'est pas. On est fatigué, en colère, égoïste, impatient, on en a marre. Être aidant, c'est comme un métier que tu n'as pas choisi et pour lequel tu n'as jamais postulé et pour lequel tu n'as jamais été informé. Et quand tout s'arrête, c'est comme une forme de chômage. Le vide est abyssal et en même temps, une forme de liberté pointe son nez pendant que les larmes coulent. Personne ne nous apprend à devenir aidant, mais personne ne nous apprend non plus à ne plus l'être. Pour finir, sur une note un peu plus légère, j'ai pensé à vous, Valère, et à vos bons plans. Ma mère voulait être incinérée, mais elle avait des très belles dents, ma mère, toutes refaites. Alors, et parce que j'avais besoin de rire au milieu de tout ce cauchemar, j'ai demandé au conseiller funéraire, est-ce que je peux les récupérer, ces dents ? Il n'a pas ri. Et comme ma mère était très belle, j'ai ajouté, sinon, est-ce que je peux la faire empailler ? Il n'a pas ri non plus. J'ai détesté être aidante, mais je suis fière de l'avoir été. J'ai détesté Maryse malade, mais elle me manque terriblement aujourd'hui. Perdre quelqu'un qu'on aime, ça brise, mais ça offre en échange aussi une force indestructible. Alors imaginez, j'ai perdu mes 2 parents, je suis Hulk derrière ma vulnérabilité. Je pense vraiment très tendrement à tous les aidants et à tous les soignants.
0: Merci beaucoup Elsa, je vais mettre à pleurer, tout va bien. Heureusement qu'il y a le jeu qui arrive. C'est dans ces moments-là qu'on est très heureux de donner un petit peu de 200 euros, de pouvoir t'acheter. Merci infiniment Elsa Wolinski pour le partage de votre expérience, pour votre honnêteté, pour votre solidité. Audrey Azou, ça me permettra de reprendre un peu mon souffle.
2: Et il y a beaucoup de réactions au 0810 055 056 sur le WhatsApp de l'émission. Pascal envoie des cœurs. Colette également qui fait des bises à Elsa. Donc vous avez
0: merci
2: la bise de
0: beaucoup.
2: Colette. Beaucoup de cœurs, hein, vraiment. On a aussi Cathy qui nous dit « Je suis aidante, ça m'a touchée droit au cœur ». Elle faisait aussi référence à votre message, Enora, en début d'émission pour les aidants. Cathy qui est aidante de 3 personnes depuis 5 ans. Et puis il y a ceux aussi qui disent qu'on devrait mieux aider les aidants et qu'on ne pense pas aussi aux parents dont le fils parfois est en difficulté et qui a été refusé en cure de désintoxication et que bah, des fois les parents doivent s'arrêter de travailler pour s'occuper aussi d'un enfant malade comme ça et qu'on devrait aussi y penser.
0: Merci beaucoup Audrey Azou, merci pour les larmes et la tendresse Elsa Wolinski et merci à vous hein, chères auditrices, chers auditeurs d'être aussi présents sur le WhatsApp, c'est devenu une vraie communauté, on vous dit bien ça et on en est très fiers et très heureux. On va accueillir aussi une gagnante, elle s'appelle Sandrine parce que tous les jours je booste votre pouvoir d'achat, on vous doit bien ça. 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Et c'est Sandrine qu'on va accueillir. Bonjour Sandrine.
4: Bonjour Enora, bonjour toute l'équipe. Bonjour.
0: Vous appelez du Palais. Coucou ici Loire Océan, c'est ça? Oh là là, j'adore, vous êtes organisatrice de murder party. Qu'est-ce que c'est que ça?
5: Oui.
0: Qu'est-ce que c'est les murder party?
5: Ben, c'est une sorte de cluedo vivant. Quelqu'un disparaît dans la soirée, tout le monde joue son personnage et costume son personnage, et on doit deviner dans la soirée à l'aide d'indices qui, quoi, comment a aidé la personne à disparaître.
0: Mais attendez, on va venir,
4: on va tous venir.
0: Mais on vient complètement voir.
4: Et ceux qui disparaissent disparaissent vraiment pour toujours.
0: Moi, je vais être le colonel moutarde dans la bibliothèque, c'est génial. Et en tout cas, c'est gagné, Sandrine.
5: Bravo. Merci beaucoup. Merci.
0: On est ravis de booster votre pouvoir d'achat tout au long de l'année. On vous souhaite une très très belle après-midi demain. Alors rien à voir, on va parler des PFAS, figurez-vous. Je ne sais même pas ce que c'est. C'est ça qui est intéressant. C'est quoi les PFAS?
2: Il y a une émission spéciale qui va commencer là dans quelques secondes sur les PFAS justement.
0: Exactement. Merci à ma chère Céline à la réalisation, à Diana à la technique, Alexandra au standard, Gwenaëlle à la préparation. Merci à ma merveilleuse équipe. J'ai adoré faire cette émission aujourd'hui. Et d'ailleurs, je vous dis à demain.

0: The Final Countdown du groupe suédois Europe avec ce synthé de dingue. On est au début des années 80. Bonjour tout le monde, j'espère que vous allez bien, bien reposé, bien dormi. Je suis très heureux de vous retrouver ce matin avec toute l'équipe, bien entendu, d'ici les 5h ce mardi.
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0: Bonjour Valentine.
2: Bonjour Louis, bonjour à tous.
0: Vous allez bien ?
2: Très bien.
0: J'ai pas le droit à mon petit ça va moi. Pas
2: non,
0: encore,
2: toujours pas.
0: Pas encore, mais on va y travailler d'ici mercredi. Normalement, si tout se passe bien, les
2: ça
0: amis, j'aurai mon petit ça va. Ouais, ça va. Nous sommes le mardi 13 octobre. Ce mardi est une journée importante puisque votre radio ici est partenaire de la Journée nationale de la résilience.
2: C'est quoi la résilience ? Eh bien, c'est connaître les réflexes, les gestes qui sauvent face aux risques. Tempêtes, inondations, incendies, des simulations et des ateliers sont organisés partout en France.
0: Puisqu'en cas de crise, il est essentiel de pouvoir compter sur une information locale, fiable et vérifiée. Gardez toujours le réflexe. 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
2: Et en cas de catastrophe naturelle, comme face à ces nouvelles menaces, comme cette cyberattaque contre des frigos de supermarché hier, nous sommes dans les Landes où les salariés d'un super U touché sont sidérés. C'est l'info du jour dans une demi-heure.
0: Avec vous, ce matin, jusqu'à 6h, nous avons Saveria au standard. C'est Basile à la réalisation aujourd'hui et Sarah à la rédaction en chef.
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0: Mardi 13 octobre, excellent réveil, il est 5h. Le tour de l'actualité tout de suite, à vos côtés, Valentine, à la une, la ville d'Aubagne en est...

0: sang. Au début, je me dis, non, du sang ? Je me retourne, du sang, je cours dehors.
1: Au début, Nefissa n'a pas cru non plus sa fille qui l'a appelée dans la panique.
2: C'est au son de sa voix, j'ai compris que c'était vraiment vrai, donc je suis arrivée.
1: Elle a trouvé sa fille en état de choc.
2: Elle est tombée dans mes bras comme si elle avait 2 ans et demi. Elle tremblait de partout, elle était en pleurs, elle était paniquée.
1: Aujourd'hui, Layana s'est un peu remise de ses émotions.
3: Je sais pas trop ce que je ressens, c'est bizarre à expliquer, mais c'est juste choquant en fait. J'arrive pas à poser des mots, j'ai eu peur.
1: Elle va retourner voir les psychologues et puis les professeurs comme Christophe prendront le relais.
4: On va les accueillir, pas pour parler de maths ou d'espagnol, mais pour les écouter surtout, tenter de les tranquilliser. Je vais improviser parce que ça je sais pas faire, j'ai pas été formé pour ça.
1: Retour en classe sûrement demain et d'ici là, il y aura ce soir à 18h en centre-ville un rassemblement de soutien pour tous ces profs et ces élèves traumatisés.
5: L'ado, lui, est toujours en garde à vue comme ses parents. Une enquête pour tentative d'assassinat est en cours.
6: 5h02 sur ICI, l'État français attaqué pour inégalité devant l'impôt.
5: Ce recours n'a pas été déposé cette semaine par hasard par Oxfam France. Le budget est examiné à partir d'aujourd'hui à l'Assemblée. Et quand un milliardaire paie en proportion de ses revenus moins d'impôts qu'une infirmière, explique la directrice générale de l'ONG, Cécile Duflot. Eh bien, pour l'ancienne ministre de François Hollande, il y a inégalité devant l'impôt. 16h30, à partir de 7h, les députés votent cet après-midi la loi intégrale sur les violences sexistes et sexuelles. Un texte très attendu depuis le meurtre de Liana, une collégienne de 11 ans violée et tuée à Fleurance dans le Gers. Où l'on reste sceptique sur un réel changement. Théo Cobel, personne n'a oublié l'affaire.
7: Dans les petites rues médiévales de Florence, 4 mois après, l'émotion reste toujours vive.
8: Ça a été vraiment très, très choquant.
7: Ouais. Marion a participé au battu à la marche blanche et elle est soulagée qu'il y ait une réponse à cette affaire.
8: Que ce ne soit pas pour rien et que ça ne se reproduise pas, c'était vraiment horrible.
7: Elle va suivre ce mardi le vote, même si avec sa collègue Sophie, elle reste sceptique sur la promesse d'un plus jamais ça.
9: Oui, cette loi, elle va passer, ok, très bien, mais qu'on ait la preuve que ça va fonctionner, que vraiment les choses vont avancer en fait.
8: Elle sera vraiment appliquée telle qu'elle.
7: À Florence se pose aussi la question de la confiance dans les institutions. Marjorie, à maman de 2 enfants de 4 et 15 ans, est encore sonnée par l'affaire.
10: Pour moi, la police, la gendarmerie, c'est ce qui devrait nous protéger et je trouve qu'on n'a pas protégé les enfants. Moi, aujourd'hui, je ne sais même plus comment, moi-même, je suis maman d'une petite fille. Je ne sais pas quoi faire pour la protéger.
7: Pour elle, au-delà de la loi, il faut mieux prendre en charge nos enfants.
10: C'est notre avenir, en fait. C'est l'avenir de la France et on ne les écoute pas. Et on ne sait pas la recueillir d'autant plus qu'un enfant qui n'aura pas été écouté sera un adulte en mal et peut-être un adulte qui fera des défauts plus tard.
7: Et contacter la famille de Liana ne souhaite pour l'instant pas réagir. Leur avocat nous indique simplement que le nerf de la guerre reste les moyens alloués à la justice.
5: Et des rassemblements sont organisés dans toute la France avant le vote avec un appel à observer 1 minute de silence à 13h. On entendra aussi la colère des lycéens appelés à une nouvelle journée de mobilisation nationale. Malgré cette invitation du ministre de l'Éducation à recevoir les principaux syndicats jeudi. Les blocages se sont même poursuivis cette nuit à Saint-Denis notamment, où des membres du personnel ont occupé leur établissement hier soir.
6: La baisse annoncée du prix du gasoil.
5: Jusqu'à 18 centimes d'euros de moins par litre à partir du 1er novembre, soit environ 10 euros d'économie par plein, précise le Premier ministre. Et pour que le déstockage de millions de barils des réserves de la France profite à tous, y compris aux plus de 300 stations isolées en zone rurale. Sébastien Lecornu annonce des avances sur trésorerie et un fonds spécialisé pour les accompagner. C'est le début de la campagne de vaccination contre la grippe et le Covid aujourd'hui. Et selon ce pharmacien de Nancy, mieux vaut ne pas attendre.
11: Alors, il n'y a pas de précipitation à avoir, mais il ne faut pas non plus hésiter à se faire vacciner. Pour l'instant, le taux de circulation du virus contre la grippe est extrêmement faible en France. Néanmoins, on observe aussi bien en Grande-Bretagne qu'aux États-Unis une épidémie de grippe précoce. Donc, on ne peut pas présager de ce qui se passera en France. Mais par précaution, sachant qu'il faut 15 jours pour synthétiser les anticorps, autant faire la vaccination dès qu'on le peut. Vous aurez une protection jusque mars-avril, à la fin de la période de grippe. Plus on est vacciné, moins le virus a de chances de circuler. Et donc, en se vaccinant, on se protège, mais on protège également les autres. La grippe est un virus respiratoire qui peut entraîner de graves complications, en particulier pour les personnes âgées ou les personnes fragiles. Et donc, en se vaccinant, on se protège de ces complications qui peuvent avoir des conséquences dramatiques.
5: Une vaccination contre la grippe remboursée pour les plus à risque et les plus de 65 ans. Celui contre le Covid est gratuit pour tout le monde. La météo, Louis.
6: Avec un temps qui va s'améliorer aujourd'hui au fil des heures, ce mardi, alors on a toujours quelques averses hein, au petit matin et au cours de la matinée, avec des nuages qui sont nombreux, notamment de la Nouvelle-Aquitaine jusqu'à la

0: La région Grand Est, ailleurs, c'est du soleil. Pour les températures, à 5h06, on retrouve un petit peu de douceur, paradoxalement, aujourd'hui, avec 14 degrés à Limoges, nous dit Lionel sur notre page Facebook. En Isère, 9 degrés, nous dit Alexandre ce matin. Puis en milieu de matinée, ça grimpe doucement. À Strasbourg, on aura 14 degrés. Du côté de Grenoble et de Chambéry, on aura 16 degrés. Du côté de Nîmes, 17 degrés. Cet après-midi, on retrouve un petit peu de douceur, avec un ciel, lui, qui restera essentiellement dégagé. Quelques averses toujours localisées du côté de l'Occitanie. Ailleurs, du soleil. Dans le nord, 20 degrés attendus au meilleur de la journée à Nantes. Et dans le sud, 26 degrés à Montpellier.
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0: Aujourd'hui, on fête les Géraud ainsi que les Gérard. Bonne fête à vous qui nous écoutez ce matin. Puis avant 6h, vous avez la parole au 0810 055 056 puisque ce mardi, votre radio ici est partenaire de la Journée nationale de la résilience pour nous aider à connaître les bons réflexes face aux risques et aux situations d'urgence.
3: Alors ce matin, on recherche un auditeur qui est toujours paré en cas d'imprévu, adepte des kits de survie ou encore formé aux gestes qui sauvent.
0: Est-ce que, par exemple, vous avez un défibrillateur chez vous, ou tout simplement une lampe torche, une trousse de secours, des bouteilles d'eau, une couverture dans la voiture, des provisions? Venez nous le raconter ce matin au 0810 055 056. C'est Saveria qui attend vos appels ce matin au standard. Je vous souhaite à tous un excellent réveil sur ICI avec Clara Lucie.

0: Clara Luciani.
1: Avec la grenade sur ici. À 5h10, Clara Luciani qui allait en concert ce week-end. J'ai vu ça dans l'actu. Concert de Céline Dion. Elle a fait sa petite apparition remarquée pour aller voir Céline en concert. On va parler fromage dans un instant. Restez avec nous.
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1: Et ce, en plus, à l'heure du petit déjeuner, peut-être pour vous ce matin, on va parler d'un des fromages les plus célèbres de France, créé, figurez-vous, pour échapper aux impôts.
4: Ou quand des paysans de Haute-Savoie ont trouvé la meilleure, oui, la meilleure des astuces pour payer moins de taxes. Stéphane Bern nous raconte cette histoire à 5h25.
1: Bien, je suis impatient.
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1: Une question, qui ne s'est jamais brûlé les doigts, vous savez, en sortant un plat du four ou tout simplement une casserole du feu? Écoutez bien, puisque ce matin, dans Ici, ça entreprend, une idée pour nous simplifier la vie, Valentine.
4: Oui, Catherine Quicandon, vous nous avez déniché la solution avec Ici Champagne Ardenne pour éviter les brûlures.
6: À La Grandville, à moins de 10 km à l'est de Charleville-Mézières, on aime les cocottes. Alors oui, peut-être celle-ci, mais surtout celle de Romain Dubal, le créateur de la cocotte française. Mais qu'est-ce donc cette entreprise, Romain ?
7: Alors la cocotte française, c'est une société qui conçoit et commercialise des cocottes en fonte émaillée innovantes, avec une particularité de poignée qui ne monte pas en température. Donc c'est un produit qui est fabriqué essentiellement dans les Ardennes, à 80% dans les Ardennes et en partie dans les Vosges.
6: Une cocotte donc 100% française, imaginée par deux amis, dont Romain, ingénieur en métallurgie, passionné de fonderie et de cuisine. Mais concrètement, comment ça marche ?
7: On a développé un concept de film d'air en fait, qui vient refroidir la poignée en inox qui est en contact avec la cuve en fonte et ça refroidit la poignée pendant la cuisson. C'est la combinaison de la matière et de notre film d'air qui refroidit par convection naturelle la poignée.
6: Une invention brevetée, bien sûr, qui en plus de préserver nos petites mimines quand on sort la cocotte du four, allège son poids. La cocotte française est compatible tout feu, gaz, électrique, vitrocéramique, induction, four et même barbecue et bras zéro. Elle passe au lave-vaisselle et elle est sans pifasse. Son émaillage triple couche permet aussi de vous garantir votre cocotte à vie. Il aura fallu 12 mois à Romain pour créer et développer sa cocotte. Celle-ci arrive sur le marché fin 2024 et depuis, cela marche plutôt bien. Même très bien.
7: On est implanté dans différents points de vente. On vient d'être référencé par un gros faiseur sur le marché du retail en France, qui a 140 points de vente sur le territoire. Et là, on commence à se développer à l'international grâce à nos agents commerciaux.
6: Cocorico. Il existe maintenant plusieurs modèles, ronds, ovales, il y a même une sauteuse, plusieurs couleurs, noir, blanc, rouge et bleu. Et vous pouvez même la personnaliser avec un décor, un logo ou un motif de votre choix qui sera mis directement sur le couvercle pendant l'émaillage. Le prix, à partir de 239 €, un budget certes, mais toujours moins que les concurrents directs sur le marché. Plus d'infos sur lacocottefrançaise.fr. Merci à Yannick Cusier d'Ici Champagne Ardenne pour cette idée qui ne brûle pas les doigts. 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
1: Catherine avec Ici Champagne Ardenne pour éviter la brûlure.
4: Et tiens, savez-vous comment réagir en cas d'incendie ? Votre radio Ici, partenaire de la journée de la résilience pour savoir comment réagir face aux risques. Nous sommes dans l'Hérault ce matin où la ville de Lattes, habituée des inondations et des crues, s'est transformée au fil du temps.
1: Reportage sur place dans un instant.
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1: Tous les jours à vos côtés, 5h15, votre radio Ici, partenaire de la journée de la résilience.
4: Soit la préparation aux crises, aux catastrophes. Vous le savez, nous sommes toujours à vos côtés en cas d'incendie comme cet été en Gironde, d'incident Céveso, souvenez-vous, de l'usine Lubrizol à Rouen, ou encore d'inondations comme très récemment dans l'Hérault, et notamment à Lattes, où, on peut le dire, Clémentine Proutot, les habitants ont une vraie culture du risque.
10: Oui, et ce sont les anciens qui s'en souviennent le mieux. Michel est un enfant du pays.
0: pays et il a été particulièrement marqué par une inondation, celle de 1976.
10: C'est monté à peu près 2 mètres d'eau au-dessus de la route. Il y avait eu un noyé d'ailleurs là où il y avait le stade de foot à l'époque. Il a été surpris dans la nuit. Ah oui, ça avait débordé dur. Là.
0: Presque 30 ans plus tard, rebelote, Latte est à nouveau sous l'eau en 2002 et en 2003. D'après la préfecture, cette année-là, les 10 glaches des lotissements sont évacués par précaution. Stéphanie habitait juste en face du Lez.
11: Il y avait les hélicoptères de l'armée qui tournaient. On avait retiré toutes les voitures. Moi, j'habitais juste dans cet immeuble. Là, on avait retiré les voitures. Il avait énormément plu. Beaucoup, beaucoup plus et sur peu de temps en fait.
0: À partir de là, la mairie décide de lancer un grand projet de rénovation des digues.
12: On a fait le plus gros chantier en France depuis 60 ans de protection d'une zone urbaine.
0: Cyril Meunier, le maire de Latte.
12: Ça a consisté sur le Lez à rehausser les digues, à les renforcer. Les anciennes n'étaient pas en mesure de supporter l'augmentation des débits qu'on constatait. On a fait un bras mort qui part au nord de Latte et qui contourne l'ensemble de Latte par l'est. Dès qu'on dépasse 400 mètres cubes secondes dans le on a un tiers du débit qui part dans ce bras pour soulager le passage.
0: Coût du chantier, entre 55 et 60 millions d'euros. Les travaux vont durer 7 ans, mais ça en valait la peine. Depuis, les digues résistent aux tempêtes et même à l'épisode Cévenol du 30 septembre dernier. De quoi rassurer la majorité des habitants que j'ai rencontrés, comme Laurence.
13: Ah oui, moi j'ai aucune crainte, j'ai confiance en la mairie. Moi ça fait 10 ans que je suis arrivée sur Latte. J'ai pas connu les grosses inondations il y a plus de 15 ans. Et c'est vrai que pour moi, je me suis sentie en sécurité.
0: D'autres, comme Joël, restent quand même un peu inquiets.
14: Je ne suis pas sûr qu'avec les changements de température climatique, etc., on n'arrive pas à nouveau à ce que les berges ne soient pas suffisantes pour retenir les courants d'eau qui seront certainement de plus en plus importants.
0: Le maire, lui, se veut rassurant. Les digues et le déservoir d'orage sont capables de contenir pratiquement le double d'une crue centennale.
4: Et pour vous mettre à jour, vous adapter aussi aux nouvelles menaces. Une carte recense toutes les actions et ateliers près de chez vous sur le site internet du gouvernement info.gouv.fr.
1: Dans 3 minutes, c'est la télé avec Patrice Gascoin. Ce matin, à l'heure du petit déjeuner, peut-être pour vous ou pour accompagner votre café, on va remonter le temps avec Monsieur. C'est un téléfilm à découvrir ce soir sur France 2. Patrice Gascoin sera avec le comédien Jean-Pierre Darroussin juste après The Police sur ICI. Excellent réveil avec nous et bon mardi.

0: Rolling King on the Moon. C'était The Police sur ICI à 5h21. Bonjour à vous si vous venez de nous rejoindre à l'instant et vous tombez bien puisqu'il faut nous appeler tout de suite au 0810 055 056. Venez jouer avec nous, venez participer au duel des auditeurs avec une question autour de l'actu. Aujourd'hui, allez, je vous donne le sujet, on va parler du mondial de l'auto. Il y a une grosse actu, il y aura un chiffre pour vous à trouver et le plus proche de la bonne réponse remporte cette semaine un poste radio très utile quand on en a vraiment besoin, Valentine.
1: Oui, en cette semaine de la résilience pour être prêt face à toutes les catastrophes, ce poste, il est équipé de la DAB+, la radio terrestre numérique, et de l'ASA, l'Automatic Safety Alert. En cas de crise, il se met en route automatiquement pour vous diffuser les messages d'information prioritaires.
0: Ce poste, il est pour vous ce mardi matin. Alors, appelez-nous tout de suite au 0810 055 056. C'est Saveria qui attend vos appels. Bonne chance à tous.
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0: Patrice Gascoigne est avec nous tout de suite pour ses coulisses TV. Bonjour Patrice, vous nous proposez ce mardi de remonter le temps ce soir avec un téléfilm proposé par France 2 qui s'appelle tout simplement Monsieur, et vous êtes avec le comédien Jean-Pierre Darroussin.
3: Nous sommes en 1969, une petite fille disparaît et deux flics mènent l'enquête. Deux flics, deux âges, deux méthodes.
4: Vous pouvez arrêter de faire ça là ?
5: Faire quoi ? De dormir quand je parle, quand je me tape les interrogatoires.
6: C'est ton enquête et je ne dors pas.
5: Vous faites semblant, c'est pire. Hein.
6: J'écoute, j'entends mieux les yeux fermés.
3: Le jeune flic impatient et l'ancien flic tout en sagesse, c'est l'excellent tandem joué par Jérémy Lewin et Jean-Pierre Darroussin. Ces deux flics parisiens sont envoyés dans le nord de la France, en terre rurale, dans un domaine dirigé d'une main de fer par celui que l'on surnomme Monsieur, incarné par Aurélien Recoing. Une enfant a donc disparu, une rançon tombe et nous voilà projetés dans une enquête où se mélange violence de classe, jeu de pouvoir, patriarcat mortifère et domination sociale. J'ai demandé à Jean-Pierre Darroussin s'il y a toujours un plaisir particulier à remonter le temps en jouant dans une fiction d'époque, Jean-Pierre Darroussin.
7: Évidemment que cette résonance des années que j'ai pu connaître quand j'étais jeune, c'est agréable de repasser des costumes, de conduire des voitures de cette époque-là, d'avoir affaire à des objets, des radios, des cendriers, des cigarettes aussi. Voilà, dans ce film-là, on fume, comme on fumait pas mal à cette époque-là, comme tout le monde fumait dans les voitures. Des choses qu'on disparu. Et on raconte des histoires, on fait des films pour rendre hommage à ce qui a disparu, bien sûr.
3: On dit toujours pour le comédien que le fait de mettre un costume aide à rentrer dans le personnage.
7: Oui, la constitution du personnage se fait beaucoup à ce moment-là, au moment où on cherche la justesse du costume. Et là, par exemple, la lourdeur du par-dessus est très importante. C'est un vrai gros par-dessus en laine, comme ça se faisait à l'époque, comme des tailleurs faisaient ça, quoi. C'est une époque où le prêt-à-porter ne fait que commencer, et c'est pas encore très répandu. Et évidemment, on sent le costume fait chez un tailleur, quoi.
3: Découvrez le lourd par-dessus porté par Jean-Pierre Darroussin ce soir dans Monsieur sur France 2.
0: Merci Patrice. Et demain avec vous, 5h20, les coulisses de la France a un incroyable talent avec Hélène Ségara. Le programme revient demain avec plein de nouveautés. Vous allez pouvoir les découvrir en avant-première demain, 5h20. Tout de suite, une autre nouveauté, cette fois-ci musicale avec la chanteuse Marine. Ce mardi matin, gagnante de la Starac en 2005. Voici pour vous son dernier single, Tricheur, sur ICI.

0: Marine, sur ici, avec Tricheur, bonne route à vous si vous nous écoutez déjà sur la route pour aller au boulot. Ce matin, nous sommes le mardi 13 octobre et comme d'habitude, juste avant les infos de 5h30, un petit peu d'histoire aux côtés de Stéphane Bern qui ce matin nous fait voyager au temps de la création de la Marine nationale.
1: Au Moyen-Âge, des paysans savoyards s'organisent pour payer moins de taxes. Ce faisant, ils inventent l'un des fromages les plus célèbres de France. XIIIe siècle, dans les vallées de Thônes, en Haute-Savoie. À cette époque, les fermiers qui exploitent les alpages doivent payer chaque année une redevance au propriétaire, ce qu'on appelle un droit de siège. Une façon pour les propriétaires de faire leur beurre.
2: Tendre ami, permettez-moi de beurrer vos tartines.
1: La taxe est calculée en fonction de la production laitière du troupeau sur une journée. Alors chaque année, le jour du contrôle, les fermiers ont une petite astuce. Ne pas complètement traire les vaches pour faire croire à une production plus faible et donc payer une taxe moindre. Et ça passe crème.
3: Mais je supporte pas la crème non plus, ça me file des allergies.
1: Une fois le contrôleur parti, les paysans s'empressent de traire le troupeau une seconde fois. En patois savoyard, cette deuxième traite s'appelle une rebloche. Elle permet de tirer du pis des vaches un lait crémeux et riche, idéal à transformer en fromage. Bien sûr, les fermiers n'y manquent pas. Et c'est ainsi que naît le reblochon.
4: Il y a des champs du reblochon.
1: Au fil des ans, cette production locale, née d'une fraude fiscale, gagne en réputation.
5: Mais non, cher monsieur, ce n'est pas fraudé que de se servir des textes de loi pour payer le minimum.
1: Si bien que ce fromage de montagne va traverser les siècles, même après la fin du droit de siège, pour devenir un emblème de la gastronomie savoyarde. Le reblochon, finalement, c'est la seule niche fiscale dans l'histoire qui sent la cave d'affinage.
6: Tu craches, tu payes, pas possible que t'en réchappes, nous sommes les frères qui rapent.
1: Certaines combines finissent devant les tribunaux. Mais les meilleures sont celles qui finissent au four, entourées de pommes de terre.
0: Merci Stéphane. Autre emblème français dont je vous parlerai dans quelques instants, c'est le retour de la Dedoche Citroën. Vient de dévoiler une toute nouvelle de chevaux électriques. Je vous explique tout ça dans quelques minutes, puisque tout de suite, il est 5h30. Voici l'actualité en France et dans le monde en 90 secondes. C'est avec vous, Valentine Lettès.
7: Pourquoi Michael, 14 ans, a-t-il ouvert le feu dans son collège d'Aubagne hier, blessé son principal et une enseignante? Si ses motivations restent mystérieuses, la préméditation fait peu de doute pour les enquêteurs. D'abord parce qu'il a pris soin de cacher son fusil de chasse dans un étui à guitare. Jusqu'à 10 euros d'économie par plein, c'est la promesse du Premier ministre. Sébastien Lecornu annonce 12 à 18 centimes d'euros de baisse sur le litre de gazole à partir du 1er novembre, après cette réunion avec les distributeurs hier et grâce à la libération de barils des réserves de la France. Blocus et manif de lycéens appelés une nouvelle fois à crier leur colère ce mardi dans toute la France face au manque de moyens dans l'éducation. Et justement, le budget de la France pour l'an prochain arrive à l'Assemblée, début de l'examen de la proposition de loi du gouvernement, avec pour commencer la partie recette, comment faire rentrer l'argent dans les caisses. Payer ses courses en supermarché avec ses tickets resto, c'est bientôt gravé dans le marbre. Les députés ont adopté le texte hier à l'Assemblée, mais sans plafond de paiement, comme réclamé par certains élus. En revanche, le gouvernement aura la possibilité d'en instaurer plus tard, par décret. Deux clubs français sur les terrains de la Ligue des champions de foot ce soir. À 21h, Lille s'attaque aux Anglais d'Arsenal sur leur pelouse. Et à 18h45, Lens affronte le Sporting Portugal.
0: L'info du jour, c'est la sidération après cette cyberattaque contre les supermarchés de France.
7: Les contrôleurs de froid, des réfrigérateurs piratés et passés en mode dégivrage dans des centaines de magasins. Leclerc, Monoprix, Intermarché, Netto, Carrefour ou encore ce Super U à Morsinx, la Nouvelle dans les Landes, où des kilos de nourriture Armand Morera ont terminé à la poubelle.
8: Face à son rayon vide, Yannick n'a qu'un seul mot à la bouche.
9: C'est triste quoi. Tout jeter, ça fait vraiment mal au cœur. Hein.
8: Le chef boucher du Super U de Morsinx a dû jeter tous ses produits hier matin.
9: Quand j'arrive le lundi matin, que je vois ça, wow, c'est bizarre. Quand on voit la viande qui a tout claqué, et tout ce qui était volaille, c'était caché, plus rien était à température, donc tout à la benne.
8: Ça fait plus de 30 ans qu'il travaille ici et une cyberattaque sur des frigos, jamais il n'y aurait pensé.
9: Loin de là, hein. Surtout dans un petit village comme nous, quoi. C'est pas avoir une attaque comme ça, non. Comme quoi, ça peut aller n'importe où. et n'importe quand.
8: Au total, que ce soit la boucherie, les yaourts ou les plats préparés, ça représente plus de 20 000 euros de marchandises perdues.
10: C'est énormément de gaspillage, c'est énormément de pertes pour le magasin.
8: Marine, une des salariées du rayon frais.
10: Puis même, voilà, pour les chefs de rayon, c'est du travail foutu en l'air, quoi, clairement. Hein. C'est trop dommage, mais on n'a pas le choix, hein. On est victime aussi, hein, par la même occasion.
8: Et du côté des clients, la sidération est la même. Marie-Ange, une habituée, était d'ailleurs venue acheter de la viande.
11: Je vais faire un lapin, mais je ne savais pas trop, je me disais pas grave.
12: Moi, ce qui me révolte, c'est de savoir que plein de choses vont être jetées.
8: Et une fois que tout aura été mis à la poubelle, les salariés devront aussi remplir à nouveau les rayons. Ça prendra plusieurs jours, selon la direction.
7: Et pour les centaines de supermarchés de France dans la même situation, l'urgence, selon l'ANSSI, l'Agence nationale de la sécurité des systèmes d'information, c'est de déconnecter d'Internet ces fameux contrôleurs de froid, pour la plupart anciens, plus mis à jour et donc vulnérables. Une enquête menée par l'Office anti-cybercriminalité est en cours.
0: La météo tout de suite de ce mardi 13 octobre avec un temps qui va s'améliorer, figurez-vous, au fil des heures. On retrouve un petit peu de douceur, paradoxalement. Alors on a toujours quelques nuages ce matin ainsi que des averses, notamment du côté de la Nouvelle-Aquitaine jusqu'à la région Grand Est. Ailleurs, c'est du soleil. Pour les températures, déjà 14 degrés à Limoges, nous dit Lionel sur notre page Facebook. On a 9 degrés en Isère, nous partage Alexandre. En milieu de matinée, les températures montent relativement doucement. À Strasbourg, 15 degrés. Pour Grenoble et Chambéry, 16 degrés. Et puis à Nîmes, ce matin, 17 degrés. Cet après-midi, on va conserver cette douceur des températures, elles, qui vont flirter avec les 20 degrés. Des nuages qui se feront de moins en moins nombreux. Pour les maximales, dans le nord, 20 degrés attendus à Nantes. Dans le sud, 26 degrés aujourd'hui à Montpellier.
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0: 5h35, dans quelques minutes, c'est le duel des auditeurs autour de l'actu avec à gagner aujourd'hui votre radio ici. 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Et ce matin, je vais vous parler de cette toute nouvelle Dedush qui est sortie. Elle est absolument sublime.
7: Elle n'est pas sortie, hein. Alors, elle est présentée au Salon Mondial de l'Auto à Paris. C'est une version électrique, elle est magnifique.
0: C'est un prototype, elle va sortir, si je ne me trompe pas, on va vérifier, mais d'ici 2028. Vous avez vu la photo ?
7: Elle est incroyable.
0: Elle est très très très jolie. J'ai une question pour vous ce matin. Restez avec nous, on en parle juste après la musique d'ici, avec vos chansons préférées, bien entendu, qui vous accompagnent tout au long de la journée. Et ce matin, vous commencez la journée en vous réveillant avec Maxime Le Forestier. Voici En Balaba.

0: Maxime Le Forestier sur ICI. Excellent réveil avec nous ce matin en Balaba tout de suite. Et là, place au duel des auditeurs.
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0: Avec, comme d'habitude, vous appelez le 0810 055 056 pour jouer avec nous. Et il y a une question autour de l'actu avec un chiffre à trouver pour gagner un très beau cadeau.
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0: Valentine, ce mardi matin, on dit bonjour à Thierry qui est avec nous.
4: Bonjour Thierry. Bonjour Valentine et bonjour Louis.
0: Thierry qui nous passe un petit coup de fil de la Marne et qui est déjà au pied levé, bien occupé, en plein rangement.
4: Bah oui, c'est ça.
0: Thierry,
4: de bonheur et de bonne humeur.
0: C'est très important. Faites une courte pause. On va dire en attendant bonjour à Laurent qui est avec nous de Gironde.
3: Bonjour Laurent.
5: Bonjour Valentine, bonjour Louis.
0: Laurent, vous êtes plutôt au petit déjeuner, je crois.
5: Oh ouais, je vais pas tarder, ouais.
0: Ouais, c'est bientôt sur le départ pour aller bosser. Alors les amis, j'ai une question pour vous. Pardonnez-moi, c'est The Dutch qui fait son grand retour. Je trouve ça absolument génial. C'est Citroën qui vient de dévoiler au Mondial de l'Auto une nouvelle version de sa mythique 2 chevaux entièrement électrique. Alors pour le moment, on l'a expliqué, c'est un prototype puisque le futur modèle est annoncé pour 2028. Et son ancêtre, celui dont je vais vous parler ce matin, a de quoi surprendre. On remonte le temps en 1937. Le tout premier prototype de la future 2 chevaux sortait à cette époque. Figurez-vous que ce prototype ne possédait qu'un seul phare, c'était une toute petite voiture pensée pour transporter 4 personnes avec leur bagage, hein, tout de même, tout en restant très légère. Et selon vous, combien pesait ce prototype en kilos? Je vous l'annonce, c'est moins de 500 kilos. Thierry, il me faut un chiffre.
5: 400.
0: 400 pour Thierry. Vous en pensez quoi, Laurent?
5: Ouais, je vais dire 400. Désolé.
0: Ah là là là là là là. 401 pour Laurent. La réponse avec vous, Valentine.
3: 370 kilos.
0: C'est donc... Ah, Laurent, ça n'a pas payé, c'est Thierry qui gagne ce matin. Ça marche pas à tous les coups. Non. On a une petite explication en plus, je crois.
3: Sur le 370 kilos, bah c'était pour qu'elle soit légère, comme vous l'avez dit, Louis. Après, moi, j'ai un petit détail à ajouter sur le fait qu'elle n'avait qu'un seul phare, cette toute première 2 chevaux. Citroën voulait une voiture simple, accessible. Alors pour sa future version électrique, la marque vise là aussi un prix de départ accessible à tous, autour de 15 000 euros.
0: Oui, 15 000 euros effectivement, il faudra patienter un petit peu, ça fait un prix tout de même.
3: Il y a 2 phares cette fois, hein, je vous le dis, c'est plus autorisé un seul phare.
0: Thierry, félicitations à vous, je vous souhaite de passer une belle journée, je sais que vous êtes déjà, pardonnez-moi, à pied d'œuvre.
5: Oui, merci.
0: Et on échangeait tout à l'heure, et j'avais un dicton à vous partager, c'était la journée se gagne le matin. Thierry est d'accord avec moi là-dessus. Et Laurent, j'espère qu'on aura l'occasion de rejouer ensemble très vite. Je vous souhaite une belle journée à vous qui partez bosser.
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0: À Avant les infos de 6h, notre initiative du jour avec Robin Bernot. Ce matin, petite question pour vous, Valentine, mais je sais que vous allez me dire, oui, vous voulez une petite madeleine ?
3: Ah oui !
0: Un petit café ?
3: Ah oui !
0: Un jus d'orange ?
3: Ah oui !
0: Ça va me faire cher encore tout ça.
3: Surtout, surtout si c'est gratuit, hein ? Ouais, ça vous irait aussi. Dans le Vaucluse, on vous offre le goûter par simple gentillesse. C'est à 5h50 sur ICI.
0: Ouais, je suis si gentil, c'est à découvrir tout à l'heure, suivi de votre rendez-vous. On recherche un auditeur qui, c'est tous les jours. On compte sur vous juste avant les infos de 6h. Et aujourd'hui, à l'occasion de la journée de la résilience, en partenariat avec votre radio ICI, on recherche un auditeur toujours prêt face à l'imprévu.
3: Vous avez toujours une trousse de secours en voiture. Vous êtes un adepte des camps de survie formés aux gestes qui sauvent. Venez nous le raconter.
0: Venez nous les partager, ces gestes, ce matin au 0810 055 056. On vous attend nombreux, c'est Saveria qui vous attend, elle, au standard. Voici pour vous la musique d'ICI qui vous réveille et qui vous accompagne ce mardi matin avec Ace of Base. C'est sur ICI. Excellente journée avec nous.

0: Ace of Base à 5h47 sur ICI. Ah, j'ai reçu un mail, Valentine.
1: Je vous écoute.
0: Ah bah, je vous quitte.
1: Comment ça vous...
0: J'ai gagné l'euro million. Non, ce n'est pas, malheureusement, ce n'est pas la réalité. C'est un mail frauduleux et qui pullule sur Internet. On en parle tout de suite avec Aude Razo.
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0: Ouais, c'est un petit peu le bal des fausses joies avec ce mail. Aude Razo, ce mail-là qui nous dit qu'on a gagné à l'euro million, eh bien ça fait envie, mais non, hein, c'est un piège.
4: Effectivement, désolé hein, pour la douche froide et grand merci aux auditeurs qui m'ont alerté après avoir reçu ce message qui affiche d'ailleurs carrément le logo hein, de la Française des Jeux. Vous avez été tiré au sort pour bénéficier d'une somme totale de 875 000 euros. Ah, c'est pas mal, on est d'accord. Et pour récupérer ce joli pactole, on leur demande de prendre contact avec l'huissier de justice. On leur met donc l'adresse mail de cet huissier de justice. Donc la première alerte, et c'est ça qui doit vous sauter aux yeux en premier, l'adresse mail en question, c'est une adresse Gmail. Ça ne va pas. Un vrai huissier de justice n'utilise pas une banale adresse Gmail pour son travail. Deuxième réflexe que vous devez avoir, j'ai tapé moi dans Google le nom de ce monsieur huissier de justice. C'est un vrai monsieur, il existe vraiment, mais il est notaire, pas huissier. L'escroc utilise un vrai nom pour être plus crédible, mais là, en l'occurrence, c'est raté.
0: Et puis, autre point important, Aude, on ne peut pas gagner l'euro million si en plus on n'a pas joué.
4: Voilà, ça paraît évident dit comme ça, mais l'escroc dans ce message essaye de nous faire croire le contraire. Il nous dit en gros qu'on a été tiré au sort, là, à partir de rien. Et ça, désolé, ça n'arrive pas. D'ailleurs, précision, quand vous gagnez vraiment au loto ou à l'euro million, c'est à vous de vous manifester. Personne n'ira vous contacter directement. Quel est le but de ce gros mensonge? Toujours le même, en fait, hein, récupérer un maximum d'informations sur vous. L'escroc vous demande votre nom, prénom, téléphone, adresse postale, et puis viendra le moment, bien sûr, où il va réclamer votre numéro de carte bleue pour des frais administratifs, vous dit-il, ou des frais de transfert. Ça, c'est non, toujours.
0: Aude Razo, merci. Aude, d'ailleurs, que vous retrouvez tous les midis avec Enora Malagré dans votre émission On vous doit bien ça. 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
0: 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Il suffit de vous inscrire directement sur notre site internet ici.fr. 5h50, dans quelques instants, on va retrouver Romain Bernot pour l'initiative du jour. C'est juste après la musique d'ICI avec Christophe Maé. Voici la lune.

0: Excellent réveil sur ici avec Christophe Mahé, la Lune. Excellent début de journée avec nous. Dans quelques secondes, ça marche ici. On va découvrir une initiative qui devrait vous ouvrir l'appétit. Il est vrai qu'on dit souvent dans la vie que rien n'est gratuit, mais Valentine, nous, on a trouvé une initiative gourmande et gratuite.
1: Née pendant la canicule, elle perdure depuis dans le Vaucluse, Robin Bernot.
2: À Entraigues-sur-la-Sorgue, un épicier a décidé d'offrir le goûter à ses clients.
3: Mais c'est très bien et ça permet un petit moment d'échange après le côté matériel de la sortie.
2: Chouchouter ses clients sans rien leur demander en retour. Cet été, Florian Bourras, le gérant de l'épicerie située juste à côté d'Avignon, avait commencé par offrir des bouteilles d'eau fraîche en pleine canicule, puis des glaces. Et pour la rentrée, il a renouvelé l'opération avec des goûters gratuits. Une madeleine, une compote, une petite brique de jus de fruits. Et pas besoin d'acheter quoi que ce soit pour en profiter. Son objectif, dit-il, simplement rendre service et faire plaisir. Notre journaliste David Doba est allé à sa rencontre.
4: Franchement, nous, cet été, on a bien travaillé. Et justement, c'est pour ça que j'ai fait toutes ces actions pour remercier. Et que je peux me permettre de faire ces petits bouteilles. Même honnêtement, si je ne pourrais pas me permettre, j'essaierai de trouver le moyen de faire un petit plaisir à moindre coût. Juste un petit bonjour, un sourire, et on prend le goûter et pas besoin de consommer. Il y a certains enfants qui ont un repas ou deux repas par jour. Du coup, rapporter ces petites pierres à l'édifice, même si c'est minime, un petit goûter à 60 centimes, une petite compote, une petite madeleine, ben, ça fait plaisir.
2: Vous l'avez entendu, un simple bonjour suffit pour en profiter. Florian insiste, c'est entièrement gratuit. Ici, près d'Avignon, ça marche, mais vous, qu'en pensez-vous? Pourriez-vous vous rendre exprès chez cet épicier s'il était à côté de chez vous? J'ai posé la question à Yvette.
3: Exprès, à cause du goûter?
2: Oui, par exemple.
3: Pourquoi pas? Il faudrait faire l'expérience, tenter le coup pour voir.
2: Et au-delà du goûter gratuit, cette initiative est aussi un prétexte pour créer de la discussion avec nos commerçants.
3: Tout à fait, ça permet de compléter un moment convivial.
2: Bon, je dois vous l'avouer, j'ai aussi été un petit peu curieux avec Yvette. Aujourd'hui, en maison de retraite, près de Colmar, je voulais savoir si elle continuait à prendre des goûters.
3: Des goûters, l'après-midi, nous avons une collation. Donc moi, le goûter, c'est la tisane et puis une viennoiserie ou bien un morceau de biscuit, de gâteau.
2: Oui, parce que finalement, le goûter, c'est un peu une madeleine de Proust qui nous rassemble tous. Je ne sais pas si vous vous souvenez, par exemple, du petit pain au lait dans lequel on glissait un bout de tablette de chocolat. C'était très coquin, ça, très très gourmand. Quoi qu'il en soit, à Entraigues-sur-la-Sorgue, Florian Bourras ne compte pas forcément s'arrêter là avec ses collations gratuites. Il envisage déjà d'autres actions solidaires dans les prochains mois. Et vous, est-ce que vous vous souvenez de votre goûter préféré, petit?
0: Ah bah oui, Robin Bernot à l'instant avec David Doba ici Vaucluse. Mon goûter préféré, petit, pain au lait avec un carreau de chocolat.
1: Ah, c'était très similaire chez moi. C'était un bout de pain. Un bout de baguette.
0: Tellement
1: avec un bout de fromage. Un bout de reblochon.
0: Ah oui, non, mais là, c'est bon, vous avez dépassé le goûter. Là, c'est bien trop.
1: Super.
0: Ah oui, non, mais là, ça vous tient la journée, ça vous tient au corps. 5h56.
1: Chacun ses goûts.
0: Après ce goûter gratuit, je vous souhaite un excellent petit déjeuner, soir musique, avec de bons souvenirs peut-être. Joe Dassin, voici à toi.

0: Chaud Dassin, à toi sur ICI. Merci à tous d'avoir été là à 6h. Vous avez rendez-vous avec l'actualité de vos régions. À 6h30, vous retrouvez Valentine Notès.
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0: Et voici toutes les équipes d'ici matin qui sont là ce mardi. Belle journée sur ICI.
2: Merci beaucoup Louis, très belle journée à vous. Rendez-vous bien évidemment comme chaque jour demain. ICI, nous serons là, vous aussi. Rendez-vous dès 5h. Très heureux de commencer ce mardi matin avec vous. Avec aussi toute l'actu locale, la musique et la bonne humeur. On vous a préparé ça quand concocter une superbe matinée qu'on passe ensemble ici jusqu'à 9h. Bonjour Damien Robin.
3: Bonjour Julien.
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2: Nous sommes le mardi 13 octobre. Vous écoutez ICI Auxerre, il est 6h.
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2: Et toute l'actu près de chez vous avec vous, Damien. En faisant vos courses cette semaine dans Lyon, vous croiserez très certainement les bénévoles du Secours Populaire.
5: L'association organise sa grande collecte jusqu'à vendredi dans 16 magasins du département, avec en priorité des dons de produits d'hygiène et de nourriture, une aide essentielle, alors que 13% des Français connaissent la précarité alimentaire, selon un rapport de l'ONG Action contre la faim, un phénomène qui touche de plus en plus de jeunes dans Lyon, selon Monique Auger, la présidente départementale du Secours Populaire.
6: Ils disent qu'ils n'y arrivent pas, que leur famille ne peut plus les accompagner. Ils ont maintenant le repas quand ils peuvent y avoir accès à 1 euro, qui est une base importante pour eux. Mais souvent, le soir, ils mangent plein. Ils mangent pas. Le matin, ils mangent pas. Donc, on voit bien que c'est quand même pas normal d'en arriver là. Comment on peut être aidé? Qu'est-ce que vous pouvez faire pour nous? Donc, on voit que là, on était connus pour faire de l'aide alimentaire et de l'aide vestimentaire. Et on voit bien qu'il nous faut aller

0: L'automobiliste n'a pas vu l'homme d'une quarantaine d'années, elle n'a pas pu l'éviter. La victime, grièvement blessée, a été transportée à l'hôpital d'Auxerre avant d'être transférée au centre hospitalier de Dijon. Son pronostic vital n'est plus engagé. Trois personnes ont tenté de voler quatre paires d'écouteurs sans fil dans le magasin boulanger d'Auxerre d'une valeur totale de près de 900 euros hier. Pour s'enfuir, un des voleurs a donné des coups de poing et des coups de coude à un vigile du magasin. Deux hommes de 25 ans ont finalement été interpellés par la police. Le troisième a pu prendre la fuite.
1: Les lycéens de nouveau appelés à manifester aujourd'hui dans Lyon et partout en France.
0: Il s'agit de la cinquième mobilisation depuis le début du mouvement. Ils seront rejoints par les personnels de l'éducation appelés à faire grève également. Et dans les revendications des lycéens, la suppression de Parcoursup, c'est un processus d'admission dans les études supérieures qui permet de sélectionner les candidats sur de très nombreux critères avec des décisions souvent jugées injustes par les élèves. Renaud Candelier, comme ces trois lycéens scolarisée à Sens.
2: Mélodie, en terminale au lycée Jeannot de Sens, résume l'état d'esprit général.
3: Moi, je trouve que Parcoursup, c'est injuste, en fait. C'est un loto. Qui sera choisi?
2: Ce que reprochent ces lycéennes à Parcoursup, c'est son caractère obscur. Impossible de savoir comment sont prises les décisions sur une affectation qui va déterminer leur avenir, explique Keira en seconde.
4: Ça me stresse beaucoup, parce que quand on a vu l'année dernière que quelqu'un a été accepté dans une école avec une recette de cookies, et que d'autres ont fini avec le bac avec 17 et ils n'ont pas été dans l'école qu'ils voulaient, et ça c'est beaucoup de stress en fait.
2: Une jeune fille de l'Académie de Toulouse avait en effet écrit une recette de cuisine à la place de sa lettre de motivation et elle avait été acceptée à l'université.
4: Bah, c'est un peu pile ou face Parcoursup. Tu peux avoir une mauvaise moyenne et être accepté, une bonne moyenne et ne pas l'être.
2: Et parmi les critères de sélection, il y a l'assiduité en cours et ça inquiète Mélodie.
5: Le fait que les absences comptent, ça me dissuade un peu d'aller manifester. Alors je vais le faire quand même, mais ça me fait peur. Mais je vais quand même me battre pour moi, me battre pour les autres élèves, voilà, pour les futures générations.
2: Parcoursup qui provoque un large sentiment d'injustice et qui est l'un des carburants de la colère lycéenne.
0: Et dans Lyon, deux manifestations sont prévues aujourd'hui à Sens à 10h au départ du lycée et l'autre à Auxerre à 14h au départ de la place Charles Surugue. 6 organisations de personnel de l'éducation ont également déposé un préavis de grève pour demander au gouvernement de répondre aux revendications des élèves. Et pour en parler, Marie Lamoureux, secrétaire départementale SE-UNSA, sera l'invitée d'ici matin tout à l'heure à 8h moins le quart.
1: 60 salariés sur les 77 que compte l'entreprise Technip FMC à Sens seront bien licenciés.
0: Oui, la direction régionale du travail a validé l'accord trouvé entre la direction et les syndicats pour l'accompagnement de ces licenciements au sein de cette entreprise spécialisée dans la fabrication de têtes de puits de pétrole et de gaz. Mais les syndicats continuent de dénoncer un licenciement économique injustifié. Ils pourraient engager des recours en justice. Après une campagne de mesure du radon lancée l'an dernier dans la Vallonnée, les résultats vont être dévoilés ce soir à 18h au marché couvert d'Avallon. Le radon, c'est un gaz qui peut être dangereux en cas de surexposition. Il se dégage naturellement du granit, une roche qui est très présente dans le Morvan. En novembre dernier, 200 kits ont été distribués à des particuliers pour faire des mesures dans les maisons. Une nouvelle campagne doit être lancée.
1: Il y a 10 ans, l'arrivée de James Zhou à la tête de la JOCR suscitait autant de curiosité que d'interrogations.
0: Oui, arrivé à l'été 2016, l'homme d'affaires chinois, propriétaire d'ORG Technologies, entreprise spécialisée dans l'emballage de produits, a pris la main au club le 13 octobre de la même année. Et en 10 ans, James Zhou a patiemment rebâti le club de foot auxerrois. À l'époque, la JA galérait en Ligue 2. Aujourd'hui, elle dispute sa troisième saison de suite en Ligue 1, avec de nouvelles installations d'entraînement, un centre de formation pour les féminines, des aménagements dans le stade et des moyens financiers pour les mercato. Un projet sur le long cours, salué par Baptiste Malherbe, président exécutif de la JOCR.
6: Les moyens de James tout seul, ça suffit pas non plus, mais ça donne cette sécurité quelque part, mais en même temps, il nous demande aussi de trouver notre autonomie financière, et il a raison, pour justement il n'y ait pas ce problème de pérennité qui soit sans arrêt une épée de Damoclès, quoi. Donc c'est à nous de travailler aussi ce projet global. C'est vrai qu'avec ce qu'on a vécu quand même, des choses aussi incroyables entre le Covid, premier droit télé qui baisse, la deuxième salve de droit télé il y a un an et demi. Heureusement qu'il y a un actionnaire qui est fort et qui se dit non, moi je veux que mon club il soit performant, et on va tout faire pour qu'il continue d'être performant. Il a fait des choix forts d'aide supplémentaire que ce qu'il avait prévu par rapport à la baisse des droits télé. C'est remarquable. Donc souvent je dis, il n'y aurait plus de football de haut niveau sans James, et c'est évident, mais pas que au rachat, il a continué à faire que ce club-là il puisse exister à haut niveau, ce qui est exceptionnel.
0: Baptiste Malherbe, président exécutif de la JOCR, interrogé par Julien Frénois. La première journée de championnat aujourd'hui en Pro League, mais c'est du judo, donc pour Auxerre Judo. Les Iconés qui évoluent au plus haut niveau sont en déplacement en région

0: parisienne ce soir pour défier Boulogne-Billancourt. Premier combat à 19h30. Et puis le film NASA, diffusé au cinéma d'Auxerre ce soir à 18h15. Un documentaire sur les systèmes de frappe israéliennes à Gaza. Ce film a été récompensé à la Mostra de Venise il y a un mois. Il sort de façon limitée en France depuis hier avec 500 séances, dont deux à Auxerre. Hier donc et aujourd'hui, et avant une diffusion gratuite, ce sera en ligne à partir du mois de novembre. La météo, on nous parlait de pluie pour aujourd'hui, Julien, c'est le cas?
1: Bonne pioche, effectivement, la pluie sera de retour aujourd'hui. Oui, j'ai Olivier, notre technicien, qui me fait une drôle de tête, je vous assure, il y aura de la pluie aujourd'hui. On savait en tout cas déjà sous un ciel bien couvert ce matin. Les nuages sont là, assez nombreux dans Lyon, ils le resteront ce mardi. Des nuages et donc de la pluie entre le Jovinien et l'Avalonnais pour toute la moitié sud qui sera concernée du moins pour ce matin. On relève 15 degrés en moyenne en ce moment dans Lyon. Pas d'évolution côté mercure avant la mi-journée. Cet après-midi, même tendance, un ciel très gris et un temps toujours très humide avec toujours ces averses attendues entre Auxerre et Avallon. De la pluie aussi attendue à l'extrême nord du département. 19 degrés prévus cet après-midi dans le Tonnerrois et l'Avalonnais. 20 degrés si vous êtes en puisé. 21 entre Auxerre, Joigny et Sens.
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1: On ouvre à 6h08 ce mardi matin, les années 90. Retour en 91. Et ce souvenir offert par Genesis, c'est Jesus, he knows me. Je vous souhaite un bon réveil.

0: Jesus Knows Me, c'est Genesis pour commencer la journée, 6h12.
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0: On vous accompagne ici jusqu'à 9h en ce mardi matin, mardi 13 octobre. Actu locale, musique et bonne humeur. Toute une équipe s'est levée tôt pour vous réveiller ce matin. On salue Olivier qui est avec nous ce matin au son et Stéphanie qui accueille vos appels au standard ici au CERF. Vous restez avec nous. Dans moins de 10 minutes, on part comme chaque jour ensemble et on s'intéresse aux gens d'ici avec ce matin encore un parcours. Un changement de vie mis en lumière grâce à vous, Carole Clémence. Bonjour.
4: Bonjour Julien.
0: Ce matin, Carole, on découvre Sylvana Vucic, une cracheuse de feu auxerroise.
4: C'est ça Julien, mais Sylvana a démarré sa carrière beaucoup plus sagement dans les relations presse. Elle s'est reconvertie en cracheuse de feu, puis performeuse de feu, eu égard à sa santé, et trapéziste. On découvre cette artiste dans 2 minutes.
0: A tout de suite Carole. Et puis chaque jour, ici fait son marché avec vous, à la rencontre de tous les commerçants, des clients et à la recherche des bons produits qu'on trouve sur les étals du marché. De sens, aujourd'hui on retrouve Ludovic Schaap dans moins d'une minute, à tout de suite.
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0: Ici fait son marché chaque jour avec vous, 6h14, on prend la direction des Halles du Marché de Sens et on retrouve Ludovic Schaap qui a fait ses emplettes pour nous. Il est à la chèvrerie des Dames Douces.
7: On produit tout nous-mêmes,
0: ouais.
7: Donc que ce soit le foin pour les bêtes, tout ce qui est granulé, tout ça, on produit nous-mêmes. Et vous avez tous les produits aussi, le fromage, le ratafia, les cidres, les pâtés.
8: Ça vient de chez vous aussi,
7: voilà,
8: ça, le ratafia,
7: ouais. On presse nous-mêmes, on fait nos jus nous-mêmes.
8: Ah, voilà. Et vous êtes combien à bosser là-bas ?
7: Alors c'est une ferme familiale, donc c'est Chèvrerie des Dames Douces, donc c'est la famille Fenouillé. Donc il y a Méline et ses deux frères, donc Damien et Pierre-Louis.
8: Et vous ?
7: Et moi, en employé.
8: Et votre prénom ?
7: Maxime.
8: Maxime, très bien. Eh ben Maxime, moi je vais prendre un Vézelay, moi, s'il vous plaît. Ouais, c'est une recette spéciale, le Vézelay.
7: Le Vézelay, oui, c'est de la région.
8: Ouais, bah, oui, c'est de la région. On peut faire du Vézelay dans tout le département de Lyon.
7: Il faut suivre un cahier des charges, en fait. Sinon, après, on peut pas l'appeler Vézelay. Voilà.
8: On peut prendre n'importe quoi.
7: C'est ça.
8: Tenez.
7: Merci.
8: Et je vois que vous faites de la faisselle aussi.
7: Oui, on fait de la faisselle aussi, ouais. Que après, vous pouvez faire en fromage blanc. Vous prenez le jus qui est dedans. Vous mélangez au fouet avec la faisselle, ça vous fait un fromage blanc.
8: Mais la différence entre la faisselle et le fromage blanc, c'est simplement le fait que le produit soit fouetté ou pas.
7: C'est ça, voilà. On mélange comme le petit lait qui est dedans et ça vous fait
8: Et nous, quand on achète la faisselle, on achète le petit lait qui va avec.
7: Il est en dessous, voilà.
8: Ouais, vous avez vos petits...
7: En fait, c'est dans des petits pots avec des trous et en fait, c'est égoutté dedans.
8: Ah non, mais c'est bien fait votre petit emballage, là. Et ils font ça bien chez le... La chèvrerie des Dames Douces. Et vous êtes installé où ?
7: À Villiers-Louis.
8: Villiers-Louis, ouais, très bien.
7: Direction 3.
8: Voilà. Merci Maxime.
7: Merci à vous, bonne journée.
8: Et vous prenez régulièrement votre fromage ici ?
9: Oui, je prends du chèvre et les œufs.
8: Et le chèvre, vous le mangez comme ça, simplement sur du pain ou vous faites des petites
9: non,
8: recettes
9: avec ? Non,
8: je
9: le mange comme ça ou alors avec des tomates et du basilic. Merci.
8: Ça remplace la mozzarella ou la feta ?
9: Ben, la mozzarella, ça n'a pas de goût. Hein.
8: C'est vrai que le chèvre a plus de goût.
9: Vous demandez des recettes, je vous en donne.
8: Ah bah c'est bien, moi ça me va moi. C'est vrai qu'on n'y pense pas forcément à mettre du chèvre avec la tomate.
9: Ah bah non, c'est bon, ouais.
0: Vos recettes chèvre et tomate à nous partager aussi ce matin. Et ce sont notamment les discussions qu'on retrouve sur les marchés de notre département ce matin dans les Halles du Marché de Sens. Ici fait chaque jour son marché avec vous. Une chronique à retrouver dès maintenant en allant sur notre site et notre application. Ici, sans contrefaçon, c'est Mylène Farmer.

0: Sans contrefaçon, vos chansons préférées sont ici. Et c'était la grande Mylène Farmer, 6h21.
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0: On découvre ensemble ce mardi matin une reconversion qui fait des étincelles. Les gens d'ici n'ont pas peur de se brûler les ailes, Carole Clémence.
2: À l'origine, Sylvana Vucic travaillait dans l'organisation d'événements en relation presse. L'Auxerroise est aujourd'hui performeuse de feu et trapéziste. Alors que s'est-il passé?
3: J'ai commencé ma carrière professionnelle dans le milieu de la communication. Les choses de la vie ensuite m'ont emmenée vers l'emploi et le social. En fait, j'accompagnais des personnes pour leur permettre de construire un parcours professionnel.
2: Ce qui a eu un déclic à un moment, vous aidiez quelqu'un et vous vous êtes dit, faut que je fasse comme lui.
3: Au quotidien, en fait, je recevais des personnes qui voulaient changer de métier, mais qui ne savaient pas comment faire. Je donne les informations administratives, toutes les informations en fait qui étaient nécessaires pour pouvoir basculer et oser changer. Et puis, à un moment, ça fait écho. Je me suis retrouvée face à moi-même qui me disait mais toi aussi, fais ce que tu veux, ose. Ose faire ce qui te plaît et ce qui t'anime, en fait. J'ai commencé par de la photo. Et après cette étape-là est venu le body painting, mais en auto-body painting. À la même période est venue l'histoire du feu. Et puis depuis, performance de feu, en
2: fait. Racontez-nous, parce que le feu, on se pose beaucoup de questions.
3: Le feu est vraiment vivant. On maîtrise pas le feu, en fait. On collabore. La relation est vraiment très, très puissante, c'est le cas de le dire, et c'est très chaude aussi.
2: Oui, très dangereuse.
3: Oui, tout à fait. Et en fait, il est vivant. Faut faire attention à comment on l'allume, faut faire attention aux conditions climatiques. S'il y a du vent, bien se positionner. S'il y a trop de vent, on peut pas pratiquer. Et puis enchaîner sur des musiques, danser.
2: Mais alors pourquoi le feu?
3: Qu'une idée, il s'est présenté comme ça en fait.
2: Et le trapèze, puisque vous êtes trapéziste aussi?
3: Oui, je suis montée sur un trapèze pour la première fois en 2018. Donc c'est assez récent. Sachant que j'ai la peur de la hauteur.
2: Alors là, je comprends pas.
3: J'aime bien me donner des défis, en
2: D'accord.
3: fait. Voilà. J'ai peur de quelque chose et en fait, je vais aller le rencontrer pour comprendre peut-être pourquoi, ou le dépasser, ou l'apprivoiser, puis s'apercevoir qu'en fait, ça passe.
2: Et aujourd'hui, ça va?
3: Oui. Et je trouve que, ouais, à mon âge, de pouvoir faire tout ça, c'est génial. Et d'oser le faire, en fait. Ça peut peut-être donner un modèle. L'autre jour, j'ai travaillé avec des enfants, avec une classe. Je leur disais, bon, les enfants, le feu, vous ne le touchez pas avant 35 ans. Alors, ils me regardaient tous un petit peu surpris. Et toi, t'as quel âge? Tu me donnes quel âge? Alors, j'ai entendu des 25, 26, 35. Puis à un moment, je leur dis, non, j'ai 45 ans. Oh, t'as l'âge de ma mère, mais ma mère, elle peut pas faire ça. J'ai adoré. Et c'est vrai que c'est complètement spontané.
2: Sylvana Vucic, aujourd'hui performeuse de feu et trapéziste, se produit dans des spectacles d'entreprise, de mariage et d'anniversaire dans Lyon.
0: Rencontre chaque jour avec les gens d'ici, à retrouver dès maintenant sur notre site ici.fr et notre application. Ici, c'était son anniversaire la semaine dernière, au grand Bruno Mars. Il nous rejoint ce matin. On commence ce mardi matin ensemble ici à 6h24 avec On Myself. 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Soyez les bienvenus.

0: C'était Bruno Mars, vous restez avec nous dans un instant, notre horoscope avec Catherine Viguier.
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0: 6h27, notre horoscope pour commencer la journée ensemble avec vous, Catherine Viguier. Et ce matin, le signe du taureau qui est très sollicité.
6: Oui, par un monsieur ou une dame dans son travail ou dans sa vie amoureuse. Bélier, toujours une attente au sujet d'un plan financier à adopter et à finaliser. Taureau, on vous fait une proposition et ça pourrait être pour votre bien. Gémeaux, il ne faudrait pas que vos doutes nuisent à votre santé. Avant tout, soyez zen. Cancer, votre talent met un moment avant d'être reconnu au grand jour. Lion, c'est difficile parfois, mais il faut tenir bon, vous accrocher à votre idéal. Vierge, si vous êtes en attente d'une réponse, vous l'aurez d'ici la fin de l'année. Balance, si l'on vous doit de l'argent, revenez à la charge, demandez-le. Scorpion, vous pourriez souffrir d'incompréhension ou de manque d'amour, le temps d'une mise au point, sans doute. Sagittaire, belle journée et période importante pour vous regonfler en énergie positive. Capricorne, c'est avec d'autres, pas tout seul, que vous obtenez ce job dont vous rêvez. Verseau, il y a plein de choses à changer en vous, pas forcément chez les autres, hein. Poisson, avec un peu de temps, vous reprendrez des forces, quitte à vous mettre au vert. Et pour nous tous, à un moment, on n'est plus tout seul, c'est évident.
0: Merci beaucoup Catherine Viguier, notre horoscope à retrouver dès maintenant. Vous allez sur notre site ici.fr et sur notre application Ici.
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0: 6h29, bonjour à vous tous qui nous rejoignons ce mardi matin ici en direct à la télévision. On est très heureux de commencer la journée comme chaque jour avec vous. On est ensemble ici jusqu'à 9h. Bonjour Damien Robin.
7: Bonjour Julien Rullier.
0: Ça va aujourd'hui?
7: Ça va et vous?
0: Très bien, ça va très très bien. Avec un peu plus de nuages qu'hier, il faut le dire. La pluie va s'inviter aussi dans notre département. On y revient dans un instant. Mais juste avant, on voulait souhaiter ce mardi un bon anniversaire à Anana Mouskouri.

0: Vous l'aurez dans la tête toute la journée, cette chanson. J'ai écouté hier, c'est exactement ce que ça m'a fait. Plus de 300 millions de disques vendus entre 1960 et 2000 pour Nana Mouskouri qui fête ce matin ses 92 ans. Vous écoutez ici au CERF 6h30 l'info dans notre région, Damien.
1: Une nouvelle mobilisation nationale des lycéens. Aujourd'hui dans Lyon, deux manifestations sont prévues. L'une à Sens ce matin, l'autre à Auxerre cet après-midi. Des lycéens qui ont parfois l'impression que le gouvernement ne les prend pas au sérieux, explique Maëlys. Elle est en première au lycée de Sens.
2: Prenez-nous au sérieux, en fait on est intelligent, quoi. On a entre 15 et 18 ans, on a un minimum de réflexion dans nos têtes, quoi.
1: 60 salariés sur les 77 que compte l'entreprise technique FMC à Sens seront bien licenciés. La direction régionale du travail a validé l'accord trouvé entre les directions et la syndicat pour l'accompagnement de ces licenciements. Mais les syndicats envisagent des recours en justice. La précarité alimentaire concerne 13% de la population française selon un rapport de l'ONG Action contre la faim. Et ça se voit dans Lyon, notamment en ce qui concerne les jeunes obligés de sauter des repas. Le témoignage de la présidente du Secours populaire dans le département, Monique Auger. C'est juste après l'actualité nationale et internationale, le 90 secondes de Valentine Letesse.
3: Une colère toujours vive ou en train de s'essouffler, c'est la grande question ce mardi, à l'aube de cette nouvelle journée de manifestation lycéenne, avec des défilés à Paris, Marseille, des rassemblements à Chambéry, Clermont-Ferrand ou encore Toulouse. La sidération à Aubagne, où hier un ado de 14 ans a ouvert le feu dans son collège, blessé le principal et une enseignante avec un fusil de chasse sous les yeux des autres élèves.
4: Il me dit, je te jure, retourne-toi, il y a du sang. Au début, je me dis, non, du sang ? Je me retourne, du sang, je cours dehors.
3: Ce jeune est toujours en garde à vue ce matin avec ses parents. Des tonnes de nourriture à la poubelle et des rayons vides pendant plusieurs jours dans des centaines de supermarchés de France, victimes d'un piratage de leur frigo et de leur congélateur hier. L'urgence, c'est de déconnecter d'Internet les contrôleurs de froid, explique l'ANSSI, l'Agence nationale de la sécurité des systèmes d'information. Une minute de silence à 13h en hommage aux victimes et avant le vote cet après-midi de la loi intégrale sur les violences sexistes et sexuelles, un texte très attendu depuis l'affaire Liana. Si son adoption fait peu de doutes, le financement des mesures questionne. À l'heure où le budget arrive justement à l'Assemblée, début de l'examen ce mardi, et les oppositions au gouvernement sont déjà vent debout. Le mondial de l'auto ouvre ses portes au public aujourd'hui. 500 000 visiteurs attendus jusqu'à dimanche à Paris pour cette 91e édition où l'attraction, c'est la nouvelle de chevaux. Citroën a ressuscité son modèle version électrique.
1: C'est la semaine de collecte pour le Secours populaire dans Lyon et pour l'ensemble de la région Bourgogne-Franche-Comté. Ça se passe jusqu'à vendredi dans 16 magasins du département. Et si vous passez devant les bénévoles du Secours populaire, sachez qu'ils attendent en particulier des produits d'hygiène et de la nourriture, car la précarité alimentaire concerne 13% de la population française, selon un rapport de l'ONG Action contre la faim. Et ça se voit dans Lyon. Monique Auger est la présidente départementale du Secours populaire.
5: C'est une évidence que l'effet social, l'effet de la pénurie et des prix de l'énergie font que ça se rajoute au budget des familles et qu'elles doivent renoncer à certaines choses, dont l'alimentaire. Et on a remarqué que beaucoup de personnes renonçaient à prendre leur repas et à faire 3 repas par jour. On a une évolution de 6% de personnes qui renoncent à se nourrir correctement. Ça nous inquiète beaucoup parce que même nous, comment allons-nous faire face à cette demande ? On n'a jamais vu autant de monde que cette année. C'est quand même quelque chose. On n'a jamais vu autant de précarité et de personnes qui viennent nous voir. On a vu venir des jeunes qu'on n'avait pas. On a des personnes âgées et puis après toute notre population, je vais dire malheureusement assez traditionnelle, ce sont les travailleurs précaires. Et puis les personnes à minima sociaux.
6: Est-ce que ces gens qui sautent des repas vous expliquent concrètement, c'est très bête, mais pourquoi ils sautent ces repas-là ? Pour quelles raisons précises ?
5: Vous avez deux situations. Vous avez des personnes qu'on connaît depuis longtemps, qu'on accompagne et qui n'ont pas pu voir leur situation évoluer. Et puis vous avez ce que j'appelle le travail précaire, c'est-à-dire des personnes qui travaillent, mais malheureusement, leur salaire ne le permet pas de faire face à toute cette hausse. Donc, boucler un budget familial quand il était déjà juste, là, bah, vous avez ces difficultés qui viennent en nombre et les personnes viennent nous voir en disant « je n'y arrive plus ». C'est pour ça qu'on organise cette collecte régionale Bourgogne-Franche-Comté au niveau de chaque fédération. Collecte alimentaire avec les magasins partenaires. On a besoin de dons, on a besoin de cette collecte pour nous accompagner à affronter et c'est cette vague. Moi, j'appelle ça une vague de personnes qui vient frapper à nos portes.
1: Monique Auger, présidente départementale du Secours Populaire, interrogée par Cédric Hermel. Entretien à retrouver sur l'application Ici. C'est de la pluie pour aujourd'hui.
0: Oui, la pluie qui va tomber ce mardi dès ce matin ici dans notre département. On se réveille déjà sous un ciel bien couvert, vous le remarquez très certainement et vous nous le partagez ce matin sur notre page Facebook. Ici au Serre, les nuages sont là, nombreux, ils le resteront ce mardi. Des nuages et donc de la pluie attendue entre le Jovinien et la Vallonnée. Toute la moitié sud sera concernée dès ce matin. On relève 15 degrés en moyenne en ce moment. Pas d'évolution côté mercure avant la mi-journée. Même tendance attendue cet après-midi, avec toujours ce ciel très gris et ce temps très humide. Toujours ces averses attendues entre Auxerre et Avallon. De la pluie aussi à l'extrême nord du département. Prévoyez 19 degrés si vous êtes dans le Tonnerrois ou la Vallonnée cet après-midi. 20 degrés en Puisé. 21 entre Auxerre, Joigny et Sens.
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0: En pleine tournée à Paris, en pleine tournée, en pleine série de concerts, en tout cas dans la capitale, toujours Céline Dion, qui est aussi sur Ici au Serre à 6h36. C'est pour que tu m'aimes encore.

0: Vos chansons préférées, dont celle de Céline Dion, pour commencer la journée ensemble ici, pour que tu m'aimes encore, tout juste 6h40.
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0: C'est le jouet plébiscité par bon nombre de propriétaires, de maîtres de chats. On va parler du laser dans quelques instants. Et pourtant, le garder à la maison est souvent une très mauvaise idée. Le laser, pas le chat en l'occurrence. Le docteur Pierre Fabin nous explique pourquoi. Les conseils de Veto juste avant 6h45. Avec le retour du championnat vient le retour des coups de gueule et des coups de cœur de Lyon républicaine. Après la défaite de la JOCR à Rennes 4-1, le journaliste de la rédaction des sports, Florent Lébrou, évoque le cas d'Arthur Piéfort. L'international belge de 21 ans a reçu la plus mauvaise note dans le journal local. Après un début de saison comme milieu de terrain, il était dimanche en position de défenseur.
4: Je comprends pas du coup pourquoi Arthur Piéfort enchaîne les titularisations comme ça. Oui, depuis le début de saison, il a toujours été aligné d'entrée. Bon, il y a peut-être aussi quelque chose qui nous échappe un peu plus hors du sportif sur l'aspect financier, le montant de son transfert. On sait que la GIA n'a pas trop tendance à investir beaucoup dans les achats et c'est normal. Là, elle l'a fait avec Arthur Piéfort, donc il faut peut-être rentabiliser un peu tout ça et lui laisser un maximum de temps pour qu'il puisse prendre la pleine mesure de la Ligue 1 et de son nouveau club. Mais pour l'instant, moi, je trouve que voilà, il est pas en progression dans ses performances et même limitant en régression. C'était pas un cadeau pour moi que de le faire jouer dans l'axe droit de la défense, alors que son entraîneur dit que c'est son poste de formation, défenseur central. Mais je vois pas trop en quoi il serait plus performant derrière qu'au milieu, de ce qu'il laisse pour l'instant présager. Et Arthur Piéfort, il revenait de trêve internationale avec les espoirs de la Belgique. Il est revenu tardivement d'un déplacement pour son dernier match au Danemark. En plus, c'est pas, je pense, la porte à côté. Il a repris l'entraînement que jeudi. On l'installe à un nouveau poste. Donc oui, tout ça mis bout à bout fait que peut-être qu'à un moment donné, ne serait-ce que débuter un match sur le banc, c'est pas non plus une énorme sanction. On a vu Anaoui Ramada qui donne satisfaction lui depuis le début de saison. Et ben débuter sur le banc contre Brest et justement être un impact player dès la reprise du match en seconde période et participer au succès de la GIA. Donc pourquoi pas essayer de tenter ça aussi avec Arthur Piéfort. Et là, en plus, cerise sur le gâteau, il se blesse à Rennes, donc c'est pas le fruit du hasard non plus, je pense, de ce qui s'est passé par rapport à ces derniers jours pour lui. Voilà, espérons maintenant qu'il puisse s'adapter rapidement ou alors faire un petit passage sur le banc pour mieux rebondir.
0: Le journaliste de Lyon républicaine Florent Lébrou, au micro de Julien Frénois. Vous retrouvez le débrief complet du dernier match dans 100% AGL, le podcast à retrouver sur notre site et notre application ici, à réécouter aussi sur nos réseaux sociaux.
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0: Bon, dites-moi, qu'est-ce que vous faites de beau à 6h50 ce matin ?
7: Eh ben, c'est le petit-déj.
0: Le petit-déj, tranquillement, la routine du matin avec ici Auxerre dans le poste.
7: Au poste et puis à la télé. Donc.
0: Ah, mais c'est fabuleux, vous nous regardez aussi, ça me fait plaisir, ça.
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0: 6h44, on va parler de nos animaux de compagnie et de ceux que l'on aime le plus, les chats, ce matin, qui sont de grands fans de jeux, notamment à la maison. Pour autant, tous les jouets ne se valent pas. Docteur Pierre Fabin, pourquoi est-ce qu'il faut, par exemple, très vite jeter les pointeurs laser qu'on a parfois chez nous ?
9: Eh ben, on a une étude scientifique qui a été publiée en 2021 qui a prouvé que plus on utilisait un laser avec un chat, plus il avait de risques de déclarer des TOC. En fait, en y réfléchissant, le laser est une catastrophe absolue pour la psychologie d'un félin. Quand un chat chasse, son cerveau est programmé pour une séquence très précise. Repérer, traquer, bondir et surtout attraper physiquement sa proie sous ses pattes. Avec le point rouge du laser, il court, il bondit, mais il n'attrape jamais rien, c'est du vide. Et cette absence totale de récompense tactile crée de la frustration qui peut se transformer en agressivité. Et résultat, votre chat va attaquer vos chevilles quand vous passez dans le couloir.
0: Il n'attrape jamais en l'occurrence le laser. Bon, si le fameux petit pointeur rouge est à bannir définitivement de nos salons, docteur, quel est le jouet idéal pour stimuler son instinct de chasseur, notamment sans le frustrer?
9: Eh bien, le classique indémodable, c'est la canne à pêche. Mais attention, il ne s'agit pas de lui agiter vulgairement le plumeau sous le nez. Dans la nature, aucune souris ne vient danser la rumba devant votre chat. Pour jouer intelligemment, vous devez imiter le comportement d'une vraie proie. Vous faites glisser le jouet au sol pour stimuler une souris qui rase les murs. Vous le cachez derrière un coussin pour éveiller sa curiosité. Vous le faites voler de meuble en meuble comme un oiseau. L'idée, c'est de faire réfléchir votre chat, de l'obliger à se tapir dans l'ombre et à calculer son saut. Et surtout, la règle d'or, laissez-le attraper le jouet régulièrement. Il doit pouvoir planter ses griffes dedans, le mordre un peu et le garder quelques secondes entre ses pattes pour ressentir la satisfaction de la capture.
0: Bon, et une fois qu'on a bien joué, qu'il a couru partout et attrapé sa fameuse fausse proie, comment on termine la séance pour qu'il se calme ?
9: Eh ben, c'est l'étape la plus importante, celle que tout le monde oublie. Dans la nature, la séquence de chasse se termine toujours par un repas. Le chat mange ce qu'il vient de tuer. Puis il va se toiletter et il va dormir. Si vous rangez la canne à pêche brutalement dans le placard, il reste sur sa faim avec l'adrénaline au maximum. Et pour l'aider à redescendre en pression, clôturez toujours la session de jeu en lui donnant une petite récompense concrète. Dès qu'il attrape le jouet pour la dernière fois, vous lui jetez une friandise ou vous lui donnez une cuillère de pâté. Son cerveau va enregistrer que la chasse a été fructueuse et que sa proie a été mangée.
0: On joue avec nos chats ce matin grâce à vos conseils de veto. Merci beaucoup docteur Pierre Fabin, vos conseillers retrouvés sur notre site et sur notre application. Ici, un coup de folie comme celui de nos chats quand on sort la canne à pêche. Cette fois-ci, c'est Thierry Pastor qui nous le chante, 6h46.

0: Le coup de folie ce matin offert par Thierry Pastor, un coup de folie qu'on vous partage aussi à 6h50, avec quelques gouttes aussi que vous nous partagez sur nos réseaux sociaux ce matin. On lit vos très très nombreux messages que vous nous envoyez. Bonjour par exemple ce mardi matin à Martine. Martine, elle nous écrit de Vincelotte et nous partage un ciel bien couvert chez elle aujourd'hui. Déjà 15 degrés affichés au thermomètre. Qu'en est-il chez vous à Saligny? Bonjour Arlette.
1: Bonjour Julien.
0: Vous allez bien ce matin?
1: Ça va.
0: Bon,
1: ça
0: qu'est-ce... Va, ça va. Il ressemble à quoi le ciel ce mardi, dites-nous?
1: C'est couvert, oui. Mais il fait doux. Hein.
0: Oui.
1: Mais ça sent la pluie.
0: Est-ce que... Non, il pleut pas encore hein, ce matin à Saligny.
1: Non, mais ça ne va pas tarder.
0: C'est ce que j'allais vous dire. C'est en tout cas ce que Météo France semble nous prévoir pour cette journée, le retour de la pluie. Et on en a autant besoin chez vous qu'ailleurs?
1: Oui, bah bien sûr, bien sûr.
0: Vous avez un jardin, Arlette?
1: Oui.
0: Elle ressemble à quoi vos fleurs, votre potager, ça ressemble à quoi?
1: Le potager, il n'y a plus grand-chose. Hein.
0: Oui.
1: Il y a encore quelques tomates cerises, mais bon, les fleurs, j'ai des géraniums, ils sont beaux.
0: Ben voilà, en profiter.
1: Et voilà, le reste, comme il n'y a pas eu de pluie.
0: C'était compliqué cette année,
1: voilà.
0: La pluie. Qu'est-ce que vous allez faire de beau en ce mardi, dites-nous?
1: Ben je sais pas, ça dépend le temps. Hein.
0: On
1: si
0: peut sortir.
1: Je vais aller me promener. Mais
0: oui, une petite veste si vous avez frais, un petit parapluie pour vous protéger de la pluie, et puis on profite de cette journée.
1: Parce que hier, on a eu une belle journée.
0: C'est vrai, bon, faut en profiter. Profiter du soleil quand il est là et accueillir la pluie parce qu'on en a aussi besoin, donc on va en profiter ce mardi aujourd'hui. Je vous souhaite une bien belle journée, Arlette, et je vous dis à bientôt.
1: Ben, vous aussi.
0: À très vite.
1: À bientôt. Au revoir.
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0: Attention sur la route ce matin, notamment si vous cherchez à emprunter la route départementale 955. On est entre Joigny et Chassy. L'axe est coupé à hauteur de la commune de Senans en raison de travaux sur la chaussée. Des travaux qui engendrent, vous vous en doutez, une déviation. Vous restez prudent si vous empruntez cet axe. Et puis attention, cette fois-ci à ces travaux à venir. Dès mercredi soir, la route départementale 606 sera interdite à la circulation entre Auxerre et Avallon. D'importants travaux sont à venir sur le pont qui enjambe le canal du Nivernais à Cravant. Des travaux qui engendrent la fermeture de l'axe à la circulation jusqu'au mois de mars prochain. Des déviations seront mises en place. Elles vous demanderont d'emprunter la route départementale 944 plutôt que la D606. La D944 qui passe par Nitry, Saint-Cyr-le-Colon et Saint-Brille-Vineux. Vous restez prudents ce matin, on vous accompagne sur la route. Avec ce souvenir qu'on vous offre ce matin à 6h53, retour aujourd'hui en 1985. Vous allez chanter, vous allez danser pour commencer ce mardi matin. You're my heart, you're my soul. Oui, c'est un grand classique. Je vous souhaite un bon réveil, soyez les bienvenus.

0: Modern Talking avec toutes vos chansons préférées sont ici pour commencer ce mardi matin ensemble, en riant aussi grâce à Fred Ballard et l'humour en tube. Ça, c'est dans moins d'une minute. À tout de suite.
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0: 6h57, vous restez avec nous, toute l'actu près de chez vous, de retour dans le journal à 7h, ce sera aux côtés de Damien Robin. Et vous continuez de nous partager ce mardi matin toutes vos observations météo. Quel temps fait-il aujourd'hui dans Lyon? Bonjour à Michel qui nous écrit de Gron aujourd'hui, qui nous partage pas mal de nuages ce matin au-dessus de chez lui, avec 15 degrés affichés au thermomètre, de la douceur relevée aussi à Poigny par Jean-Marie, 15 degrés aussi affichés au thermomètre chez lui ce matin, et pas mal de nuages, un ciel couvert, nous dit-il. On fait un point complet sur l'état du ciel après l'humour en tube. Bien sûr. Et cette question aujourd'hui, comment guérir de ses traumatismes et renaître de ses cendres? On suit Fred Ballard qui va tout de suite nous donner quelques éléments de réponse dans l'humour en tube.
7: Je me rappelle quand j'avais l'âge de ma fille et que ma mère, elle a su que j'étais victime de harcèlement scolaire. Je me rappelle ce que ma mère m'a dit. Ma mère m'a dit, écoute-moi bien, il n'y a pas de victime dans cette famille, est-ce que tu m'entends? Si on te tape, tu le tapes.
8: Voilà, alors non, c'est pas la solution la plus saine pour se sortir des griffes d'un harceleur. La violence ne résout rien, mais parfois, nos parents ne sont pas nos meilleurs conseillers. Hein. Les réactions des mamans poules manquent parfois de nuances.
7: Et tu le tapes fort. Sinon c'est moi je te tape. Ouais, et vous savez ce qu'elle fait dans la vie, ma mère? Elle est psychologue. Et ma mère déteste que je fasse cette blague sur scène. Elle me dit, arrête de faire ça, tu vas me faire perdre des clients, tu vas me faire perdre de la crédibilité. Et à chaque fois, je dois rappeler ma mère à l'angle, écoute-moi bien, il n'y a pas de victime dans cette famille, est-ce que tu m'entends?
8: Voilà, bon, chacun sa façon de digérer les traumas de l'enfance. Entre Eddie King et sa maman, la résilience passe par l'humour taquin, mais surtout pas par la psychologie. Chacun sa méthode pour traverser les épreuves de la vie. Quentin Ratieuville, porteur de deux maladies génétiques invalidantes, a choisi l'autodérision.
9: Je comprends que ma silhouette vous interpelle. Moi, c'est pas une cigogne qui m'a livré dans un beau paquet sur le bas de ma porte. Non, moi, c'est livré à Chronopost. Mon livreur, il était 17h32, il était censé finir à 17h30. Il m'a acheté en mode second poteau pavard. Il a chopé le colis, il a balancé direct depuis le camion. Merde, la vitre.
8: Alors, tous ceux qui ont reçu des livraisons non conformes aux produits commandés ont compris que Quentin Ratieuville revient de loin, mais qu'il a réussi à transformer sa bizarrerie génétique en épopée comique. Donc ça se confirme, hein. L'humour sauve de tout.
0: L'humour en tube à retrouver sur notre site et notre application ici.
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0: Nous sommes le mardi 13 octobre, très heureux de commencer la journée avec vous, ici au Sarri, 7h.
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0: Toute l'actu près de chez vous dans le journal avec vous, Damien Robin. Dans Lyon, comme un peu partout en France, les lycéens sont de retour dans la rue aujourd'hui.
10: Oui, c'est l'acte 5 de ce mouvement avec deux manifestations à Sens et à Auxerre. Les lycéens qui seront rejoints par les personnes de l'éducation appelées à faire grève également. À Sens, les élèves appellent à un rassemblement pacifique, même en cas de blocage de leur établissement. Et ils ont parfois l'impression que le gouvernement ne les prend pas au sérieux, explique Maëlys. Elle est en première au lycée de Sens.
11: C'est comme l'histoire du « oui, le BTS, ça va devenir payant, ils l'ont dit une fois, et puis, oh mais non, en fait, c'est bon, il ne deviendra pas payant. » Tout ça au moment où il y a les manifestations. Tout ça pour qu'en fait, on arrête et qu'on se calme en disant « ah bah c'est bon, alors les manifestations, ça fonctionne. » En fait, on n'est pas con. C'est comme, je cite quelqu'un de la politique, Gabriel Attal, qui fait des discours en soutenant les jeunes, mais il y a certaines choses actuellement qui nous gênent, qui sont de sa faute à lui. C'est comme l'histoire de « oui, les cours seront suspendus toute la semaine pour pouvoir faire des réunions pour pouvoir essayer d'arranger les choses dans les lycées. Et quelques heures après, non, mais finalement, en fait, c'est juste qu'il s'est mal exprimé, c'était pas ça qu'il voulait dire. Arrêtez, prenez-nous au sérieux, en fait, on est intelligent, quoi. On a entre 15 et 18 ans, on a un minimum de réflexion dans nos têtes, quoi.
10: Maëlys en première au lycée de Sens et dans Lyon, deux manifestations sont prévues aujourd'hui. À Sens, donc à 10h au départ du lycée, et puis à Auxerre à 14h au départ de la place Charles-sur-Hugues, et puis à 8h moins le quart, la secrétaire départementale du syndicat SE UNSA, Marie Lamoureux, sera l'invitée.

0: Invisible cette année, avec un été marqué par les canicules successives. Il faut donc adapter nos maisons et nos appartements pour pouvoir mieux supporter la chaleur. Ça passe notamment par l'isolation et l'intérêt grandissant pour les isolants biosourcés comme la fibre de bois ou le liège. Les professionnels doivent donc aussi s'adapter à ces nouvelles demandes, explique Bastien Chevillard, dont l'entreprise est spécialisée dans l'isolation à Vermenton.
1: On a remarqué une grande sensibilité sur le confort d'été qu'on n'avait pas ces dernières années, notamment sur des isolants biosourcés qui vont apporter un meilleur déphasage thermique que l'isolant de synthèse type polystyrène, tout ça. Donc on a de plus en plus de demandes sur l'isolant biosourcé, que ça soit la fibre de bois ou même le liège. La fibre de bois en isolation extérieure existe depuis environ une dizaine d'années, mais ça prend de plus en plus de part vis-à-vis du polystyrène qu'on pratique depuis 40 ans. La contrainte qu'on va avoir avec les matériaux biosourcés, c'est le coût qui est quand même plus important qu'un isolant de synthèse. La fibre de bois est 20% plus chère, le liège est 80% plus cher. Le meilleur rapport qu'il ait été pris aujourd'hui reste quand même le polystyrène et ça représente quand même, on va dire, 80% de notre activité.
0: Bastien Chevillard de l'entreprise Chevillard et Fils, spécialisée dans l'isolation à Vermenton, interrogé par Suzanne Marion. À Auxerre, un homme allongé sur la route en état d'ivresse s'est fait rouler dessus par une voiture en pleine nuit. Ça s'est passé vers 1h du matin dimanche, rue Bugeaud. L'automobiliste n'a pas vu l'homme d'une quarantaine d'années et elle n'a pas pu l'éviter. Et la victime, grièvement blessée, a été transportée à l'hôpital d'Auxerre avant d'être transférée au centre hospitalier de Dijon. Son pronostic vital n'est plus engagé.
2: C'est aujourd'hui que démarre la campagne de vaccination contre la grippe.
0: Et l'année dernière, la grippe a entraîné 12 000 décès en France et a conduit 115 000 personnes aux urgences. Chez les plus de 65 ans, la couverture vaccinale n'est que de 57%. C'est ce que rappelle le docteur Catherine Grenier, médecin conseil auprès de la Caisse nationale d'assurance maladie. En passant à 75%, plusieurs vies supplémentaires pourraient être sauvées chaque année, selon elle.
3: On estime qu'on a évité sur les dernières années entre 2000 et 2500 décès. Mais si on atteignait 75% de vaccination, de couverture vaccinale, on pourrait éviter 3 à 4000 décès.
0: Le lancement de cette campagne de vaccination contre la grippe se combine avec celle de la vaccination contre le Covid, recommandée également pour les plus de 65 ans et les personnes à risque de formes graves de la maladie. Les deux injections peuvent se faire le même jour par les médecins, les pharmaciens, les infirmiers ou les sages-femmes. Une campagne d'effarouchement des étourneaux a débuté hier soir à Auxerre. Jusqu'à samedi, des interventions sont programmées entre 18h et 4h du matin dans différentes zones de la ville, notamment les quais, le parc de l'Arbre Sec ou le parc Roscoe. L'objectif, c'est de limiter les nuisances générées par les groupements d'étourneaux, selon la mairie d'Auxerre. Elle demande de ne pas s'approcher des zones d'intervention durant les opérations.
2: James Zou fête son 10e anniversaire à la tête de l'AJ Auxerre.
0: Oui, il a pris le club en main le 13 octobre 2016. L'homme d'affaires chinois, propriétaire d'ORG Technologies, entreprise spécialisée dans l'emballage de produits, était arrivé durant l'été pour faire un état des lieux et prendre sa décision. À l'époque, l'AJ avait été en Ligue 2. Depuis, le projet s'est structuré avec de nouvelles installations d'entraînement, un centre de formation pour les féminines, des aménagements dans le stade et le club dispute sa 3e saison consécutive en Ligue 1 il y a tout juste 10 ans. L'arrivée au club de James Zou suscitait déjà beaucoup d'espoir pour les fidèles du club, Julien Frénois.
4: Alain Géin, président de l'association Agia, se souvient de ses premières impressions quand James Zou pose ses valises à Auxerre.
5: Du renouveau, de l'espoir, de la sympathie. Un peu d'originalité parce qu'un Chinois, il n'y a pas beaucoup de clubs français qui sont dirigés par des Chinois.
4: Il reconnaît que les premières années, il fallait se roder, comprendre le projet, et puis les choses se sont décantées.
5: Ce qui change, c'est qu'on a une grande confiance en lui, une énorme confiance en lui. Je cherche l'adjectif, mais je ne le trouve pas. C'est plus qu'une énorme confiance en lui. Il faut qu'il reste, il faut qu'il se sente bien, qu'il se sente chez lui, ici, même si malheureusement, il ne vient pas très très souvent. Mais il était là à chaque match les années précédentes. On ne peut pas lui reprocher ça. Et on se souvient, nous, Auxerrois, il a sauvé la Auxerre.
4: C'est sur ce point que Laurent Moinet insiste. Le membre du conseil d'administration de l'association est bien conscient de l'investissement sur ces 10 années.
6: Ça veut dire aussi qu'il y a une forme de volonté de rester sur un aspect un peu plus pérenne. C'est-à-dire, c'est pas un coup, quoi. C'est véritablement une prise en main et surtout quelque chose qui s'inscrit dans le temps.
4: À commencer par le chantier de la tribune Louot, où environ 16 millions d'euros ont été investis sur fonds propres.
0: Un reportage signé Julien Frénois que vous pouvez retrouver sur notre site internet. Après le soleil d'hier,

0: La pluie aujourd'hui.
1: Oui, le retour de quelques averses en ce mardi matin ici dans Lyon avec des gens en ciel couvert qui nous accompagnent. Vous êtes très nombreux à nous le partager sur nos réseaux sociaux. Des nuages et donc de la pluie entre le Jovinien et la Vallonnée. Toute la moitié sud sera concernée ce matin. On relève 15 degrés en moyenne en ce moment. Pas d'évolution côté mercure avant la mi-journée. Cet après-midi, même tendance, un ciel très gris, un temps très humide avec toujours ces averses attendues entre Auxerre et Avallon. De la pluie aussi à l'extrême nord du département. Prévoyez 19 degrés si vous êtes dans le Tonnerrois ou la Vallonnée, 20 degrés en Puisé, 21 entre Auxerre, Joigny et Sens.
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1: Le film Arena Tour d'Indochine sortira le 20 novembre prochain. Encore un petit peu plus d'un mois à attendre avant de découvrir leur concert à l'Accor de Arena de Paris. C'est Indochine.

0: On se prend la main et on chante Troisième Sexe avec Indochine ce matin, 7h12.
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0: Bonjour à vous tous qui nous rejoignez ce matin, juste après cette heure actu locale, musique et bonne humeur. On vous accompagne, comme on aime le faire chaque jour, ici jusqu'à 9h. Une couleur locale, c'est possible ça? On va voir que oui, tout à fait, grâce à l'ocre qui est parti récolter Ludovic Schaap, ici la Terre, à découvrir, une série à découvrir dans une dizaine de minutes. Et puis dans un instant aussi, mon œil, le regard chaque jour sur l'actualité de David Ossiou. Ce mardi est une journée sans femmes, pour faire réfléchir les hommes. A tout de suite.
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0: Bientôt 7h15, c'est l'heure de retrouver mon œil, votre regard, David Ossiou, chaque jour sur l'actualité. C'est aujourd'hui la journée sans femmes, un mouvement citoyen qui appelle les femmes à ne rien faire.
9: Oui, pas de boulot, pas de course, histoire de voir comment nous allons nous débrouiller sans vous les femmes. Ce matin, il y a une chanson de Patrick Juvet qui me revient. Quand j'étais gamin, cette chanson me laissait perplexe. Je comprenais pas pourquoi Patrick Juvet cherchait les femmes. Moi, je les voyais très bien chez moi, chez mes copains. Il y avait une maman souvent au foyer, les enfants, les courses, les repas, les ménages. Elle faisait tout. Et aujourd'hui, cette journée sans femmes est là pour nous dire qu'elles font souvent, encore, presque tout. Et nous, les hommes, on fait le reste. Bon, j'exagère un peu, mais les chiffres sont têtus. En France, seuls 20% des couples où les deux conjoints travaillent disent se partager équitablement les tâches domestiques. Plus d'une salariée sur 4 travaille à temps partiel, contre moins d'un homme sur 10. Premier motif déclaré, raison familiale. Tu parles. Il y a aussi tout ce travail qui ne figure sur aucune fiche de paye. Les courses, les repas, les enfants. Et surtout, pensez à tout organiser. Vous savez, la fameuse charge mentale. Alors qu'est-ce qu'on fait aujourd'hui? La cuisine, le ménage? Mais c'est pas tout, il faut savoir aussi quoi préparer, ce qu'il manque dans le frigo, sans demander à sa femme. Parce que si les femmes font grève, mais doivent encore nous expliquer comment nous débrouiller sans elles, c'est plus une grève, c'est une formation professionnelle. Et vous savez quoi? Près de 50 ans plus tard, je crois que j'ai enfin compris la chanson de Patrick Juvet. Où sont les femmes? Pendant 24 heures aujourd'hui, elles ne sont plus là. Enfin, en théorie.

Les femmes sont aussi ici, notamment grâce à vous, David Ossiou, et Mon Œil, votre regard sur l'actualité, à retrouver chaque jour dans Ici Matin, dès maintenant sur notre site ici.fr et sur notre application Ici. Les femmes chantées aussi par Pascal Obispo. Tombée pour elle aujourd'hui à 7h17. Je vous souhaite un très bon mardi matin, soyez les bienvenus.

0: Tombez pour elle, Pascal Obispo, à 7h21. On vous donne la parole chaque jour dans Ici Matin à travers tout ce qui vous rend heureux en ce mardi, ce début de journée que vous passez à nous partager vos petits bonheurs. Olivier Borde vient vous demander ce qui vous donne le sourire aujourd'hui, c'est rendre visite à son ami.
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2: Je m'appelle Marité, j'ai travaillé dans le secteur culturel et mon petit bonheur, c'est de mettre le parfum que j'ai acheté en Irlande il y a un an, qui est confectionné par la Buren Parfumerie, et quand je le mets le matin, je suis transportée en Irlande et ça me ravit pour la journée.
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3: Bonjour, je m'appelle Véronique, j'habite à Turny et mon petit bonheur, c'est d'aller rendre visite à Pierre qui a 102 ans, qui habite la commune. Et voilà, j'aime bien aller lui rendre visite, discuter avec lui et passer un bon moment en sa compagnie. Il y a une chose avec Pierre qu'on aime partager et qu'il aime partager avec ses visiteurs, c'est de boire un petit porto. Alors lui, il le boit tous les jours vers 11h15, 11h30, mais quand on y va, vraiment, on ne peut pas y échapper. Il faut boire le petit porto avec lui. Donc on passe vraiment un moment délicieux et bien sympathique parce que bon, on parle de tout, de rien, voilà, de la pluie, du beau temps, du sport. Il s'intéresse à tout, il est vraiment très ouvert à tout et voilà, c'est mon petit bonheur.
0: Petit bonheur de rencontre ce matin que vous nous partagez chaque jour dans Ici Matin. Ils sont à retrouver en podcast sur notre application Ici. 7h22, c'est l'heure de retrouver Ici la Terre avec vous, Ludovic Chiappe. Bonjour Ludovic.
4: Bonjour Julien.
0: Inès Lopez-Sanchez-Matelier et Céline Duhamel sont céramistes, plasticiennes. Pour colorer leurs pièces, elles utilisent de l'ocre locale qu'elles vont récolter elles-mêmes directement dans la nature. Ludovic, vous les avez accompagnées sur un site auxerrois.
4: Et l'ocre est là, il n'y a qu'à se baisser pour le ramasser. De couleurs différentes, un nuancier de jaune au rouge foncé.
5: Là, vous voyez qu'il y a des veines de rouge.
6: Ah oui.
5: Et en dessous, des veines de jaune.
6: Sur le même talus, effectivement.
5: Ouais, c'est ça. Donc on va récolter un petit peu de jaune ici. Regarde, là, celle-là, je crois qu'elle est encore plus pure.
7: Là, on est quasiment que sur du pigment, en fait.
5: Ouais,
7: on n'a pas du tout de matière argileuse. On voit quand on les prend dans les mains, c'est complètement friable.
6: Donc ça veut dire que c'est très pur en ocre.
5: Ouais, celle-là, oui.
6: S'il y a plus d'argile, ça vous demande des opérations supplémentaires pour l'utiliser en céramique ?
7: Oui, c'est souvent qu'on ne va pas avoir la même utilisation. Là, par exemple, l'ocre jaune ou l'ocre rouge, quand elle est autant friable que ça, donc on parle plutôt de pigment, on va l'utiliser en décor, mélangé avec un petit peu d'eau, et ça va nous servir presque de peinture. C'est aussi les pigments qui sont utilisés quand on fait des enduits à la chaux ou autres. C'est ce type de pigment qu'on va aller utiliser.
5: Ou les peintres. Ouais. Prennent ces pigments-là en mélangeant avec d'autres médiums pour faire leur peinture eux-mêmes. C'est l'avantage des pigments, c'est qu'il faut très peu de pigments pour pouvoir peindre, donc c'est très économique aussi.
6: C'est économique, surtout si on se sert soi-même dans la nature, on n'a pas besoin de l'acheter, ça c'est super.
7: Oui, par contre, il est vraiment important de regarder avant de récolter la disponibilité des ressources, parce que l'idée n'est évidemment pas d'épuiser un site de sa propre ressource, et également, comme souvent la terre vient sous des racines, sous un système racinaire, là d'ailleurs on le voit, c'est très important de ne pas gratter sous les racines, parce que sinon on va provoquer évidemment un effondrement des arbres qu'il y a au-dessus et du terrain qu'il y a en dessous. Donc ça c'est vraiment essentiel d'avoir une pratique très responsable dans la cueillette.
6: Alors Inès, vous êtes déjà en train de pelleter, alors vous avez une petite pelle, comme on dit, une pelle à main, hein, voilà, et un tout petit seau, et un petit marteau, voilà, vous tapez avec le marteau. Voilà. Creuser légèrement le petit talus. Voilà.
5: Je te remplis ça.
7: Non, là, ça suffit comme ça.
6: Là, il y a quoi ? Il y a 200 grammes là ?
4: Oui, 500
6: grammes. Ouais. Dans un petit
7: parce
6: seau.
7: Parce qu'on connaît la matière et on sait que nous, on va pouvoir l'utiliser à l'atelier.
6: Ouais.
7: Sinon, j'en aurais pris évidemment bien moins.
6: Oui, puisque vous êtes déjà venu ici, vous connaissez le spot.
7: Oui.
4: Après avoir fait notre récolte d'ocre, direction Saint-Sauveur demain, toujours avec nos potières Céline et Inès, on part récolter à même le sol de l'argile de puiser.
0: 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Bon réveil avec Ici Auxerre, 7h25. On retrouve l'Italien Damiano David. Et quelques nostalgies de l'été dernier, c'est Next Summer.

0: Next Summer, vos chansons préférées sont ici, c'était Damiano David.
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0: Il est 7h29, vous continuez de nous partager en ce début de journée vos observations météo. On lit avec beaucoup d'attention vos messages sur notre page Facebook Ici au Serre. Bonjour ce mardi matin à Monique. Elle nous écrit de Chemise-sur-Yonne et nous partage aujourd'hui un ciel encore bien sombre. On va attendre quelques heures avant d'avoir quelques minutes avant de voir le soleil se lever. Quoique, le soleil va rester caché ce mardi, caché derrière quelques nuages et quelques gouttes de pluie même qui vont nous accompagner tout au long de cette journée. On fait ensemble un point complet sur l'état du ciel ici dans notre département. Pour l'heure 7h30, l'info dans notre région, Damien Robin.
10: Avec la collecte du Secours Populaire de Lyon, c'est toute la semaine. Les bénévoles attendent des produits d'hygiène et des produits alimentaires. En France, 13% de la population déclare manquer de nourriture. Selon un rapport de l'ONG Action contre la faim dans Lyon, les jeunes sont particulièrement touchés, selon Monique Auger, présidente départementale du Secours Populaire.
11: Et ils disent qu'ils n'y arrivent pas, que leur famille ne peut plus les accompagner. Souvent, le soir, ils ne mangent pas. Le matin, ils ne mangent pas. Donc, on voit bien que c'est quand même pas normal d'en arriver là.
10: Les lycéens, de nouveau dans la rue aujourd'hui pour un acte 5 du mouvement. Deux manifestations sont prévues dans Lyon, à Sens ce matin et à Auxerre cet après-midi. Ils seront rejoints par les personnels de l'éducation pour demander au gouvernement de répondre aux revendications des élèves. À 8h moins le quart, Marie Lamoureux, secrétaire départementale UNSA, sera l'invitée d'ici matin. Comment adapter nos logements après une année marquée par la canicule ? Suzanne Marion a rencontré des professionnels du secteur au Salon de l'Habitat à Auxerre ce week-end. Reportage juste après l'actualité nationale et internationale. Le 90 secondes de Valentine Letesse.
12: C'est une nouvelle preuve de notre vulnérabilité. Des frigos de supermarchés piratés hier dans toute la France, des tonnes de nourriture à la poubelle. Et cette question, comment se préparer aux crises ? Toujours à vos côtés en cas d'incendie, d'inondation et de menace. Ici, partenaire de la journée de la résilience, on vous explique comment préparer votre kit de survie sur ici.fr. Comme pour tester leur détermination, nouvelle journée de manifestation pour les lycéens à travers la France et à quelques jours des vacances de la Toussaint. Garde à vue toujours en cours pour ce collégien d'Aubagne et ses parents. Âgé de 14 ans, il a ouvert le feu hier dans son établissement et blessé le principal et une prof avec un fusil de chasse caché dans un étui à guitare. Le gazole moins cher au 1er novembre, confirme le Premier ministre. Sébastien Lecornu annonce jusqu'à 18 centimes d'euros de baisse sur le litre après sa réunion d'hier avec les distributeurs. La flambée des prix aura au moins eu un effet positif. La chute des ventes de gazole contribue largement à la diminution des émissions de gaz à effet de serre en France. Selon l'organisme chargé d'établir leur bilan, elles sont en baisse de presque 3% cette année. Toujours trop peu pour atteindre les objectifs de 2030. Du costaud ce soir pour Lille, le club du Nord affronte l'un des finalistes de la dernière Ligue des champions de foot, les Anglais d'Arsenal, pour la deuxième journée de la compétition. Le match, c'est à 21h, 18h45 pour Lens, opposé au Sporting Portugal de Lisbonne.
10: C'est la journée de la résilience aujourd'hui. Cette cinquième édition est dédiée à la prévention des risques. Et parmi ceux auxquels nous devons faire face, il y a le risque climatique bien visible cette année avec un été marqué par les canicules successives. Alors, conséquence, il faut s'adapter, notamment dans nos maisons et appartements où il fait parfois très chaud, mais aussi des bâtiments qui se sont fissurés en raison du retrait gonflement des argiles. Comment avoir des habitats plus résilients? Suzanne Marion, vous avez rencontré ce week-end des professionnels du secteur au salon de l'habitat à Auxerre.
7: Ces professionnels ont vu les demandes évoluer ces dernières années, mais il est clair que l'été que l'on vient de traverser a fait prendre conscience du besoin de s'adapter.
13: Les gens ont eu énormément peur du chaud parce qu'ils ne savent pas se protéger de la chaleur. J'ai des gens qui m'ont appelé avec 38 degrés dans leur chambre.
7: Jérôme Villermoz, patron de l'entreprise Bois d'ici, constructeur de maisons passives et spécialiste de la rénovation thermique en puisée. Les 6 employés de l'entreprise sont très sollicités.
13: Aujourd'hui, on a un carnet de commandes qui est plein quasiment à un an. Donc on essaye de jongler au mieux sur certaines tâches. Je vais essayer de caler des petites interventions à droite à gauche, comme par exemple une isolation de comble. C'est un des travaux les plus pertinents à faire sur des maisons anciennes. Donc on peut intervenir beaucoup plus vite sur ces problématiques-là parce que c'est des opérations qui durent une journée, deux journées. Donc on sait le caler dans un interstice, on a toujours des trous dans le planning.
7: Lui en est convaincu, c'est le choix des matériaux qui va permettre de bâtir de façon plus résiliente. Pour l'isolation, par exemple, il utilise de la fibre de bois, de la paille ou encore du liège.
13: Le fait d'utiliser des matériaux comme la fibre de bois avec des déphasages thermiques qui sont 4 fois supérieurs à la laine de verre, par exemple, ça devient très pertinent parce qu'en fait, la chaleur n'arrive pas à rentrer dans les maisons. Dans une des maisons qu'on a réalisées en 2007, cet été, le 4 juillet, la cliente nous a appelé pour nous dire qu'elle avait 18 degrés à l'intérieur.
7: Un autre problème a pris de l'ampleur dans Lyon cet été, les fissures dues au retrait gonflement des argiles.
14: C'est quelque chose qu'on voit de plus en plus avec la sécheresse qu'on vient de vivre.
7: Didier Voinchet, courtier dans l'agence La Maison des Travaux à Sens.
14: 9 fois sur 10, les maisons qui vont fissurer sont des maisons qui n'ont pas forcément été bien fondées.
7: Le courtier en travaux le concède. Dans ces cas-là, la rénovation est compliquée. Mais pour éviter ces problèmes, dans le neuf, des dispositions sont prises.
14: Par exemple, quand on fait une extension de maison, qui techniquement est une maison à côté de la maison, le premier job, c'est de faire une étude de sol. Et l'étude de sol va nous amener à savoir quel type de fondation on doit réaliser, à quelle profondeur il faut aller les chercher, etc. Ça, il y a ne serait-ce que 25 ans, on ne le faisait pas systématiquement. Il y a des sols sur lesquels on est obligé de faire des micro-pieux qui deviennent des fondations techniquement plus compliquées et qui deviennent vachement plus coûteuses aussi. Ça peut tuer des projets parfois.
7: Beaucoup d'acteurs s'accordent à dire que s'adapter aux nouvelles conditions climatiques coûte cher, surtout dans un contexte de baisse des aides de l'État dans ce domaine.
10: Un reportage de Suzanne Marion à réécouter sur l'application ICI. Allez Julien, la météo avec de la pluie, mais on va pouvoir passer entre les gouttes un petit peu, non ?
0: Si vous êtes rapide, vous pouvez vous débrouiller. D'accord. On devrait pouvoir s'en sortir aujourd'hui, mais effectivement, c'est le retour de la pluie qui nous attend ce mardi. La pluie qui va tomber dès ce matin sur une grande partie sud du territoire iconé, ça va concerner principalement les secteurs entre le Jeuvignin et la Vallonnée, hein. C'est assez large hein, pour tout vous dire. On relève 15 degrés en ce moment dans Lyon. Pas d'évolution côté mercure avant la mi-journée. Même tendance attendue cet après-midi. Toujours avec ce ciel très gris, très chargé et ce temps très humide. Ces averses attendues entre Auxerre et Avallon, de la pluie aussi possible si vous êtes à l'extrême nord du département. Prévoyez 19 degrés dans le Tonnerrois et la Vallonnée, 20 degrés si vous êtes en puisée, 21 entre Auxerre, Joigny et Sens.
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0: Toujours extrêmement plaisir de commencer la journée, bien sûr avec toutes vos chansons préférées, avec Blondie, qui en 1978 nous interprétait Heart of Glass. Vous écoutez ici au CERF, je vous souhaite un très bon mardi, il est 7h36.

0: Heart of Glass, Blondie, ce matin, il est 7h40.
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0: Je vais vous surprendre, Damien, aujourd'hui.
4: Oula.
0: Si je vous disais qu'il était possible de frauder en produisant du reblochon. Ah ouais. Sombre histoire de fromage qu'on vous raconte ce matin. C'est en l'occurrence Stéphane Bern qui nous fait voyager dans le temps chaque jour dans Ici Matin. Rendez-vous tout à l'heure, juste avant 8h. Ici, ça pousse, on jardine chaque jour, juste avant, avec vous, Anne Rapiot. Bonjour Anne.
5: Bonjour Julien.
0: Les températures, on l'a remarqué, notamment la semaine dernière, ont nettement diminué, notamment le matin, jusqu'à flirter avec le zéro. Est-ce qu'il ne serait pas temps, enfin, de rentrer nos plantes, Anne ?
5: Finalement, c'est encore un petit peu tôt. Bon, c'est vrai qu'il a fait vraiment frais ces jours passés, mais bon, c'est habituel en automne. Hein. On attend quand même, pour rentrer les plantes, que les températures négatives soient annoncées. Bon, là, ce n'était pas encore le cas. Bon, par contre, méfiez-vous des pluies avec les cactus et les succulentes, parce que ces plantes-là n'aiment pas du tout les automnes pluvieux. Bon, vous me direz, c'est pas intensif hein, en ce moment. Mmh. Enfin, faut faire quand même attention. Les mettre au sec, ça peut être judicieux, mais on les laisse toujours dehors tant qu'ils ne gèlent pas. Les températures fraîches, ça prépare les futures floraisons. Alors, c'est exactement pareil pour les orchidées. On en avait déjà parlé, les agrumes. Donc, c'est bien qu'ils vivent ces petits temps un peu frais. Mais en attendant de les rentrer, je vous conseille d'inspecter vos plantes à la recherche de cochenilles. Les cochenilles, c'est assez fréquent. Ce sont des petites carapaces brunes, immobiles ou parfois recouvertes de blanc, un peu comme du coton. Et ces insectes piqueurs affaiblissent les plantes quand ils pullulent. Donc c'est souvent le cas en hiver quand les plantes sont abritées et les insectes avec, évidemment. Donc c'est le moment de les déloger si besoin.
0: Alors comment on fait pour les retirer de nos plantes avant de rentrer à l'intérieur ?
5: Ben on peut tout simplement les écraser à la main, donc ça c'est très facile quand on les repère, mais on en oublie forcément, donc il faut compléter avec une pulvérisation. On fait une petite potion adaptée, dont voici la recette. Donc dans un litre d'eau tiède, on rajoute une cuillère à café d'huile végétale, une cuillère à café de savon noir liquide, une cuillère à café d'alcool, à 70 ou à brûler. Mmh. On mélange l'ensemble, on pulvérise abondamment, il faut vraiment que ça dégouline de partout. Et le but, c'est enduire les insectes présents. Une deuxième petite recette, éventuellement, pour ceux qui veulent tenter autre chose. Donc, dans un litre d'eau, cette fois, on va mettre des huiles essentielles. 10 gouttes de géranium rosa, 5 gouttes de menthe poivrée, 5 gouttes de petits grains bigaradiers et 20 gouttes d'huile de colza, quelques gouttes de savon noir également. On peut utiliser cette deuxième potion en pulvérisation ou aussi en badigeon avec un pinceau à l'aisselle des feuilles, là où les cochenilles se cachent, en fait. Hein. Mmh. Attention toujours aux cactus et succulentes parce que les corps gras, ça peut tacher leur épiderme. Donc dans ce cas, on utilise tout simplement un coton-tige trempé dans l'alcool et on déloge les intrus.
0: Voilà
5: un moyen d'avoir des plantes saines tout l'hiver, c'est quand même un bel objectif.
0: Et puis pour laisser les insectes, les indésirables en tout cas à l'extérieur de notre maison, c'est essentiel aussi. Merci beaucoup Anne Rapiot. On jardine chaque jour avec vous et grâce à vos conseils, à retrouver dès maintenant sur notre site et notre application ici.
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0: De grandes voix de la chanson française réunies autour d'un titre qu'il nous offre cette année à 7h45. Occupé, c'est Marc Lavoine et Patrick Fiori.

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1: Occupé Marc Lavoine et Patrick Fiori, 7h48.
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1: Nouvelle journée d'appel à la mobilisation pour les lycéens. 6 organisations de personnel de l'éducation ont également déposé un préavis de grève pour demander au gouvernement de répondre aux revendications des élèves. Des syndicats qui réclament aussi des mesures salariales et l'abandon des suppressions de postes prévues au budget 2027. Pour en parler, notre invitée est ce matin la secrétaire départementale du syndicat SE-UNSA. Marie Lamoureux répond à vos questions, Damien Robine.
3: Bonjour.
4: Bonjour, moi, j'en profite pour préciser que le SE-UNSA fait partie de la fédération UNSA Éducation.
3: Voilà, exactement. Alors le ministre de l'Éducation, justement Marie Lamoureux, a annoncé en fin de semaine dernière l'arrivée imminente de 3000 remplaçants, là où il y a des besoins les plus urgents. Alors où sont-ils? Est-ce qu'ils sont arrivés dans Lyon à votre connaissance?
4: Alors, moi, j'ai pas eu de nouvelles de leur arrivée dans Lyon, mais une chose très simple que je voudrais dire, c'est que 3000 enseignants qui sortent du chapeau, comme ça, de but en blanc, et qui apparemment ne faisaient rien, ça me surprend fortement. Au niveau de l'UNSA et de l'interfédéral, nous avons rencontré le ministre en visio vendredi dernier. On s'interroge vraiment sur le respect des distances. C'est-à-dire qu'un professeur qui va faire une heure le matin, une heure le soir, on va dire deux heures dans la journée, parfois pour deux heures de cours. Certains ont été avertis pour être le lendemain même dans un établissement, sachant que normalement les remplaçants ont un temps de préparation. Et au-delà de cela, pour enseigner parfois des matières qui sont pas les leurs. Et j'ajoute une chose qui n'a pas été citée, qui est quand même très très importante, c'est qu'il y a une petite partie de ces remplaçants qui devraient rester remplaçants. Qu'est-ce qu'on va faire cet hiver pour remplacer les enseignants malades? Donc en fait, on prend un pansement d'un côté pour le coller de l'autre.
3: En tout cas, ils vont servir à quoi? Ils vont être devant les élèves pour faire cours, normalement, ces professeurs?
4: Alors, en principe, ils doivent être devant les élèves pour faire cours. Il faut savoir que la loi nous impose d'aller là où on nous demande d'aller. C'est-à-dire que sinon, c'est un refus de poste, une désertion de poste. Donc on n'a absolument pas le droit de désobéir. Nous sommes fonctionnaires de l'État. Être devant les élèves, oui. Si c'est pas leur matière, on peut imaginer d'autres interventions, c'est-à-dire des temps de présence auprès des élèves pour organiser du travail, des ateliers, pour que les élèves ne soient pas en salle de permanence. Mais si c'est leur matière, en principe, ils l'enseignent.
3: D'accord. Revenons au mouvement lycéen, si vous le voulez bien.
4: Bien sûr.
3: L'idée initiale lancée par le gouvernement face à cette colère a été de créer une plateforme pour obtenir leur doléance. Cette idée a été beaucoup critiquée. Qu'est-ce que vous en pensez, vous?
4: Moi, ce que j'en pense, c'est que c'est une pratique habituelle qu'on le fasse avec les lycéens, avec les professeurs, avec les représentants du personnel ou avec les fonctionnaires de l'État au niveau de la santé dont on est totalement solidaire et tous les autres domaines de la fonction publique qui sont dans le besoin. Pour moi, c'est un gain de temps. Bien sûr qu'il faut que les lycéens s'expriment. Ils se sont exprimés dans la rue, qu'ils s'expriment ailleurs, c'est une très bonne chose. Il existe déjà des instances dans les lycées, c'est pas une nouveauté. Il existe des instances avec les représentants du personnel, ça fait des années. On sait très bien ce qui ne va pas. Les problèmes de bâti, les problèmes d'effectifs, les problèmes d'emploi du temps, les problèmes d'absence de professeurs, c'est pas une nouveauté. Donc, se remettre autour d'une table pour redire les choses, pour nous, c'est gagner du temps et c'est aussi un leurre. Parce que les moyens actuellement concernant les lycées, sur les problèmes de bâti, sur les problèmes d'effectifs, sur les problèmes de professeurs, c'est le gouvernement qui a les clés en main et aussi la région. Parce qu'on sait que le bâti, ça dépend de la région.
3: Absolument. Alors, il y a aussi la suppression de Parcoursup qui est réclamée. Votre syndicat est-il aligné, lui, sur cette revendication, finalement?
4: Alors, on n'a pas une position de suppression, de non radical. C'est notre fonctionnement habituel. Ce qu'on veut, c'est qu'on tire les leçons de ce qui ne fonctionne pas. Tout ce qui ne fonctionne pas a été cité. Donc il y a deux solutions. Soit on arrive à revoir cet outil correctement pour que ça soit un outil équitable qui fonctionne. Dans ce cas-là, si cet outil peut rapidement être fonctionnel et donner des résultats positifs qui répondent aux attentes et aux besoins, on le garde. Si on ne peut pas le revoir, on le supprime. C'est simple.
3: Dernière chose, rapidement, il y a un budget 2027 avec comme axe principal des économies à réaliser. Alors,
4: bien
3: dans
4: sûr.
3: Ce contexte, vous pensez sérieusement que le gouvernement donne suite aux revendications?
4: Alors là, je trouve que c'est de la provocation. J'ai entendu encore une économie de 54 milliards, suppression de 1500 postes. Donc là, on balance 3000 remplaçants et on annonce la suppression de 1500 postes d'enseignants. D'autre part, on parle de faire discuter les élèves dans des instances, mais le problème du bâti, quelle réponse a-t-on donné ? Rien du tout. Le problème des effectifs, quelle réponse a-t-on donné ? Rien du tout. Le problème des emplois du temps, rien du tout.
3: Merci Marie Lamoureux, je rappelle le secrétaire départemental du syndicat SE UNSA Éducation. Merci d'avoir été avec nous ce matin.
4: Merci de m'avoir invité, c'est avec plaisir toujours.
3: Merci, bonne journée.
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1: 7h53, meilleur du pop rock français des années 80 ce matin avec Niagara. Je dois m'en aller. Je vous souhaite un très bon début de journée à tous.

0: Je dois m'en aller, je vous assure, nous on reste là pour vous réveiller ici jusqu'à 9h. C'était Niagara à l'instant.
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0: Juste avant votre journal, Damien, je vous parlais de reblochons tout à l'heure. On va se mettre en appétit pour commencer la journée. On voyage au temps où la fraude fiscale donnait naissance, Stéphane Bern, un délicieux fromage.
5: Oui. Au Moyen-Âge, des paysans savoyards s'organisent pour payer moins de taxes. Ce faisant, ils inventent l'un des fromages les plus célèbres de France. XIIIe siècle, dans les vallées de Thônes, en Haute-Savoie. À cette époque, les fermiers qui exploitent les alpages doivent payer chaque année une redevance aux propriétaires, ce qu'on appelle un droit de siège. Une façon pour les propriétaires de faire leur beurre.
6: Tendre ami, permettez-moi de beurrer vos tartines.
5: La taxe est calculée en fonction de la production laitière du troupeau sur une journée. Alors chaque année, le jour du contrôle, les fermiers ont une petite astuce. Ne pas complètement traire les vaches pour faire croire à une production plus faible et donc payer une taxe moindre. Et ça passe crème.
7: Mais je supporte pas la crème non plus, ça me file des allergies.
5: Une fois le contrôleur parti, les paysans s'empressent de traire le troupeau une seconde fois. En patois savoyard, cette deuxième traite s'appelle une rebloche. Elle permet de tirer du pis des vaches un lait crémeux et riche, idéal à transformer en fromage. Bien sûr, les fermiers n'y manquent pas. Et c'est ainsi que naît le reblochon.
8: Il y a du champ du reblochon.
5: Au fil des ans, cette production locale, née d'une fraude fiscale, gagne en réputation.
9: Mais non, cher monsieur, ce n'est pas fraudé que de se servir des textes de loi pour payer le minimum.
5: Si bien que ce fromage de montagne va traverser les siècles, même après la fin du droit de siège, pour devenir un emblème de la gastronomie savoyarde. Le reblochon, finalement, c'est la seule niche fiscale dans l'histoire qui sent la cave d'affinage.
10: Tu craches, tu payes, pas possible que t'en réchappes, nous sommes les frères qui rappent.
5: Certaines combines finissent devant les tribunaux. Mais les meilleures sont celles qui finissent au four, entourées de pommes de terre.
0: C'est bon le reblochon, ça donne envie de se régaler. Bon matin, grâce à vous Stéphane Bernand. Voyage dans le temps dès maintenant sur notre site et notre application ici.
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0: Nous sommes mardi, le 13 octobre. Vous écoutez Ici au CERF, il est 8h.
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0: Toute l'actu près de chez vous dans le journal avec vous, Damien Robine. En faisant vos courses cette semaine ici dans Lyon, vous croiserez très certainement quelques bénévoles du Secours Populaire.
11: Oui, l'association organise sa grande collecte jusqu'à vendredi prochain dans 16 magasins du département avec en priorité des dons de produits d'hygiène et de nourriture, une aide essentielle alors que 13% des Français connaissent la précarité alimentaire selon un rapport de l'ONG Action contre la faim, un phénomène qui touche de plus en plus de jeunes dans Lyon selon Monique Auger, la présidente départementale du Secours Populaire.
12: Ils disent qu'ils n'y arrivent pas, que leur famille ne peut plus les accompagner. Ils ont maintenant le repas, quand ils peuvent y avoir accès à 1 euro, qui est une base importante pour eux, mais souvent le soir ils mangent plein, ils mangent pas. Le matin ils mangent pas. Donc on voit bien que c'est quand même pas normal d'en arriver là. Comment on peut être aidé? Qu'est-ce que vous pouvez faire pour nous? Donc on voit que là on était connu pour faire de l'aide alimentaire et de l'aide vestimentaire. Et on voit bien qu'il nous faut aller au-delà. On nous demande des produits d'hygiène, on nous demande de payer de l'énergie, des frais de transport. Ils n'arrivent pas à payer non plus leur transport pour la scolarité. On voit vraiment que c'est une période très difficile pour eux.
11: Le Secours Populaire de Lyon, qui est en déficit financier depuis 3 ans, et les demandes d'aide, elles sont de plus en plus importantes. La présidente craint donc que l'association ne puisse plus aider autant de bénéficiaires qu'avant. On va en reparler tout à l'heure dans l'info d'ici à 8h30.
0: Allongé sur la route en état d'ivresse, un homme s'est fait rouler dessus par une voiture en pleine nuit.
11: Oui, ça s'est passé vers 1h du matin dimanche, rue Bugeaud à Auxerre. L'automobiliste n'a pas vu l'homme d'une quarantaine d'années, elle n'a pas pu l'éviter. La victime a été grièvement blessée, elle a été transportée à l'hôpital d'Auxerre avant d'être transféré au centre hospitalier de Dijon. Son pronostic vital n'est plus engagé. 3 hommes ont tenté de voler 4 paires d'écouteurs sans fil dans le magasin boulanger d'Auxerre d'une valeur totale de près de 900 euros. Pour s'enfuir, un des voleurs a donné des coups de poing et des coups de coude à un vigile du magasin. 2 hommes de 25 ans ont finalement été interpellés par la police. Le 3e a pu prendre la fuite.
0: Les lycéens, de nouveau appelés à manifester aujourd'hui dans Lyon comme partout en France.

0: Parcoursup, c'est son caractère obscur. Impossible de savoir comment sont prises les décisions sur une affectation qui va déterminer leur avenir, explique Keira en seconde.
1: Ça me stresse beaucoup, parce que quand on a vu l'année dernière que quelqu'un a été accepté dans une école avec une recette de cookies et que d'autres ont fini avec le bac avec 17 et ils n'ont pas été dans l'école qu'ils voulaient, et ça c'est beaucoup beaucoup de stress. Ouais, en fait.
0: Une jeune fille de l'Académie de Toulouse avait en effet écrit une recette de cuisine à la place de sa lettre de motivation et elle avait été acceptée à l'université.
1: Bah, c'est un peu pile ou face Parcoursup. Tu peux avoir une mauvaise moyenne et être accepté, une bonne moyenne et ne pas l'être.
0: Et parmi les critères de sélection, il y a l'assiduité en cours et ça inquiète Mélodie.
2: Le fait que les absences comptent, ça me dissuade un peu d'aller manifester. Alors je vais le faire quand même, mais ça me fait peur. Mais je vais quand même me battre pour moi, me battre pour les autres élèves, voilà, pour les futures générations.
0: Parcoursup qui provoque un large sentiment d'injustice et qui est l'un des carburants de la colère lycéenne.
3: Et dans Lyon, on rappelle que deux manifestations sont prévues aujourd'hui à Sens à 10h au départ du lycée et l'autre à Auxerre à 14h au départ de la place Charles Surugue. Marie Lamoureux du syndicat CE UNSA Éducation était notre invitée il y a quelques minutes. Elle a estimé que les 3000 enseignants qui sortent du chapeau promis par le gouvernement et qui ne faisaient rien pour le moment la surprennent fortement et on attend toujours qu'ils soient dispatchés dans les endroits où les besoins sont les plus urgents. 60 salariés sur les 77 que compte l'entreprise Technip FMC à Sens seront bien licenciés. La direction régionale du travail a validé l'accord trouvé entre la direction et les syndicats pour l'accompagnement de ces licenciements, mais les syndicats continuent malgré tout de dénoncer un licenciement économique injustifié et envisagent d'engager des recours en justice.
4: C'est aujourd'hui que démarre la campagne de vaccination contre la grippe.
3: L'année dernière, la grippe a entraîné 12 000 décès en France et a conduit 115 000 personnes aux urgences. Le lancement de cette campagne de vaccination se combine avec celle de la vaccination contre le Covid recommandée également pour les plus de 65 ans et les personnes à risque. Les deux injections peuvent se faire le même jour par les médecins, les pharmaciens, les infirmiers ou les sages-femmes. Après une campagne de mesure du radon lancée l'an dernier auprès des particuliers dans la Vallonnée, les résultats vont être dévoilés ce soir à 18h au marché couvert d'Avallon. Le radon, on le rappelle, c'est un gaz qui peut être dangereux en cas de surexposition. Il se dégage naturellement du granit, une roche très présente dans le Morvan.
4: Il y a 10 ans, l'arrivée de James Zhu à la tête de la GIA suscitait autant de curiosité que d'interrogations.
3: Oui, arrivé à l'été 2016, l'homme d'affaires chinois, propriétaire d'ORG Technologies, entreprise spécialisée dans l'emballage de produits, a pris la main du club le 13 octobre de la même année. Et en 10 ans, jour pour jour, James Zhu a rebâti le club de foot auxerrois. À l'époque, la GIA, on se rappelle, galérait en Ligue 2. Aujourd'hui, elle dispute sa 3e saison de suite en Ligue 1 avec de nouvelles installations d'entraînement, un centre de formation pour les féminines, des aménagements dans le stade et des moyens financiers pour recruter. Finalement, un projet sur le long cours, salué par Baptiste Malherbe, président exécutif de la JOCR.
5: Les moyens de James tout seul, ça ne suffit pas non plus, mais ça donne cette sécurité quelque part, mais en même temps, il nous demande aussi de trouver notre autonomie financière, et il a raison, pour justement qu'il n'y ait pas ce problème de pérennité qui soit sans arrêt une épée de Damoclès, quoi. Donc c'est à nous de travailler aussi ce projet global. C'est vrai qu'avec ce qu'on a vécu quand même des choses aussi incroyables, entre le Covid, premier droit télé qui baisse, la deuxième salve de droit télé il y a un an et demi, heureusement qu'il y a un actionnaire qui est fort et qui se dit non, moi je veux que mon club il soit performant, et on va tout faire pour qu'il continue d'être performant. Il a fait des choix forts d'aide supplémentaire que ce qu'il avait prévu par rapport à la baisse des droits télé. C'est remarquable. Donc souvent je dis, il n'y aurait plus de football de haut niveau sans James, et c'est évident, mais pas que au rachat, il a continué à faire que ce club-là il puisse exister à haut niveau, ce qui est exceptionnel.
3: Baptiste Malherbe, président exécutif de la JOCR, interrogé par Julien Frénois. Enfin, la première journée de championnat ce mardi en Pro League pour Auxerre Judo. Les Iconés qui évoluent au plus haut niveau national sont en déplacement en région parisienne ce soir pour défier Boulogne-Billancourt avec des premiers combats à partir de 19h30. On a eu une belle journée hier, hein. Pas mal de soleil. Aujourd'hui, il fait doux, hein, néanmoins.
4: Je vous sens nostalgique.
3: Mais non, y a de la pluie, mais je pense que le beau temps devrait revenir dans la semaine. La pluie, ça fait du bien entre deux.
4: Il faut arroser les sols qui sont très secs. Encore, ça fait de longs mois qu'on le dit, notamment ici dans notre département. On se réveille donc ce mardi matin sous un ciel bien couvert. Les nuages sont là nombreux et ils le resteront ce mardi. Des nuages et de la pluie entre le Jovinien et la Vallonnée. Toute la moitié sud sera concernée ce matin. On relève 15 degrés en moyenne en ce moment. Pas d'évolution côté Mercure avant la mi-journée. Même tendance attendue cet après-midi, toujours avec ce ciel très gris et très humide. Toujours ces averses attendues entre Auxerre et Avallon. De la pluie aussi à l'extérieur.

0: extrême nord du département. Comptez 19 degrés si vous êtes cet après-midi. Dans le Tonnerrois et l'Avalonnais, 20 en Puisé, 21 entre Auxerre, Joigny et Sens. Et puis si vous nous regardez ce matin à la télévision, ne vous emballez pas. On vous affiche un très très beau soleil, c'était juste pour vous donner le sourire. On a un petit problème technique qui nous empêche d'afficher les bonnes cartes en ce début de journée. Vous vous fiez uniquement à ce que je dis. Et c'est de la pluie, désolé.
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0: Je le dis pas normalement, mais je pense que c'est Damien Robin qui a trafiqué les cartes ce matin pour afficher du soleil. Quand je vois comment il est nostalgique.
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0: bon voilà, de la pluie aujourd'hui, mais de la bonne chanson Michael Jackson pour commencer ce mardi, 8h08.

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1: On rigole aussi, on chante avec Michael Jackson ce matin à 8h14. Don't stop till get enough.
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1: J'adore les chansons en anglais parce que je peux oublier un mot dans le titre. Personne, alors personne s'en rend compte. Hein. Don't stop till you get enough. Michael Jackson pour commencer à 8h15 ce mardi matin que l'on passe ensemble ici. Vous restez bien sûr avec nous parce que dans une dizaine de minutes, on va comme chaque jour ensemble s'intéresser aux gens d'ici. Tout un parcours, un changement de vie. Avec vous, Carole Clément, ce matin, bonjour.
5: Bonjour Julien.
1: Aujourd'hui, on va rencontrer Silvana Vucic. C'est une... C'est pas facile à dire, hein, mais on prononce bien. Silvana Vucic, c'est une cracheuse de feu au cerveau. Carole.
5: C'est ça Julien, mais Silvana a démarré sa carrière beaucoup plus sagement dans les relations presse. Elle s'est reconvertie en cracheuse de feu, puis performeuse de feu, eu égard à sa santé, et trapéziste. On découvre cet artiste dans 2 minutes.
1: A tout de suite Carole Clémence, et puis chaque jour on aime jouer ensemble à notre traditionnel blind test. Vous commencez à connaître Damien Robin, c'est un grand sportif, et alors comme tout grand sportif, il lui faut un beau sac, vous savez, pour mettre toutes ses affaires, ses chaussures, ses vêtements. Il est juste ici, ce magnifique sac Polochon qu'on a envie de vous offrir.
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1: Pour... C'est même dommage, si vous nous regardez à la télé, on ne voit pas encore. Bon, peut-être que juste après les extraits des 3 chansons du jour, vous allez pouvoir l'admirer, ce très très beau sac Polochon qu'on vous offre aujourd'hui. 3 chansons, au moins 2 bonnes réponses. Écoutez bien et appelez-nous surtout.
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0: faites le malin quand vous avez reconnu.
1: Le deuxième,
0: mais quand vous n'avez pas reconnu, vous dites plus rien tout de suite. Hein. Bon, il y a un seul numéro à composer pour nous appeler 03 86 52 23 23. Allons-y, on est à l'image. Regardez ça si vous en regardez à la télé.
1: Hop là, pour aller en sport.
0: Ah, mais oui, c'est fabuleux.
1: Non, mais
0: en plus, il y a de la place. Il y a vraiment de quoi mettre.
1: On vous coulerait presque dedans.
0: Oui, on pourrait mettre plein de choses dedans. Un magnifique sac ici à vous offrir aujourd'hui. 03 86 52 23 23. Vous nous appelez dès maintenant. À tout de suite.
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0: 8h17 déjà, ça passe vite, c'est l'heure de retrouver C'est pas vrai, notre rendez-vous anti-arnaque.
1: Alors Audrazo, il y a pas mal de mails en ce moment qui nous disent qu'on a gagné à l'euro-million. Alors ça fait envie, mais c'est un piège.
4: Effectivement, désolé pour la douche froide et grand merci aux auditeurs qui m'ont alerté après avoir reçu ce message qui affiche d'ailleurs carrément le logo de la Française des Jeux. Vous avez été tiré au sort pour bénéficier d'une somme totale de 875 000 euros. Ah, c'est pas mal, on est d'accord. Et pour récupérer ce joli pactole, on leur demande de prendre contact avec l'huissier de justice. On leur met donc l'adresse mail de cet huissier de justice. Donc la première alerte, et c'est ça qui doit vous sauter aux yeux en premier, l'adresse mail en question, c'est une adresse Gmail. Ça ne va pas. Un vrai huissier de justice n'utilise pas une banale adresse Gmail pour son travail. Deuxième réflexe que vous devez avoir, j'ai tapé moi dans Google le nom de ce monsieur huissier de justice. C'est un vrai monsieur, il existe vraiment, mais il est notaire, pas huissier. L'escroc utilise un vrai nom pour être plus crédible, mais là, en l'occurrence, c'est raté.
1: Et autre point important, Aoud, on ne peut pas gagner à l'euro-million si on n'a pas joué à l'euro-million.
4: Voilà, ça paraît évident dit comme ça, mais l'escroc dans ce message essaye de nous faire croire le contraire. Il nous dit en gros qu'on a été tiré au sort, là, à partir de rien, et ça, désolé, ça n'arrive pas. D'ailleurs, précision, quand vous gagnez vraiment au loto ou à l'euro-million, c'est à vous de vous manifester, personne n'ira vous contacter directement. Quel est le but de ce gros mensonge? Toujours le même en fait, récupérer un maximum d'informations sur vous. L'escroc vous demande votre nom, prénom, téléphone, adresse postale, et puis viendra le moment, bien sûr, où il va réclamer votre numéro de carte bleue pour des frais administratifs, vous dit-il, ou des frais de transfert. Ça, c'est non, toujours.
0: Bon, le fameux mail qui me dit que j'ai gagné 1 million d'euros, donc j'en tiens pas compte,
1: non,
0: si j'ai bien compris.
1: Il est 10 ce matin.
0: Non, mais moi, je trouvais que c'était sympa de gagner à l'euro million sans jouer, pour le coup. Ouais. Bon, on se méfie, bien évidemment. Merci de nous mettre en garde chaque jour. Audrazo, c'est pas vrai, c'est surtout à retrouver sur notre site et notre application ici. Je vous ai lancé un défi il y a quelques instants, celui de tenter d'identifier au moins 2 de nos 3 chansons du jour. Pas très facile, je le conçois. Écoutez bien.
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ça vous dit quelque chose quand même, il faut au moins deux bonnes réponses. 03 86 52 23 23, c'est dès maintenant qu'il faut nous appeler pour jouer et peut-être partir avec un très très beau sac à l'effigie de votre radio qu'on vous offre aujourd'hui. Aujourd'hui d'ailleurs à 10h ouvre la billetterie pour l'édition 2027 de leur série de concerts. C'est les Enfoirés qui sont sur votre radio à 8h20 avec L'île au trésor.

0: concert de la troupe des Enfoirés. Ce sera cette année au Zénith de Strasbourg. 8h22, c'est l'heure de retrouver les gens d'ici avec une reconversion ce mardi matin qui fait des étincelles. Les gens d'ici n'ont pas peur de se brûler les ailes, Carole Clémence.
1: À l'origine, Sylvana Vucic travaillait dans l'organisation d'événements en relation presse. L'Auxerroise est aujourd'hui performeuse de feu et trapéziste. Alors que s'est-il passé?
2: J'ai commencé ma carrière professionnelle dans le milieu de la communication. Les choses de la vie ensuite m'ont emmenée vers l'emploi et le social. En fait, j'accompagnais des personnes pour leur permettre de construire un parcours professionnel.
1: Ce qui a eu un déclic, à un moment, vous vous aidiez quelqu'un et vous vous êtes dit, faut que je fasse comme lui.
2: Au quotidien, en fait, je recevais des personnes qui voulaient changer de métier, mais qui ne savaient pas comment faire. Je donne les informations administratives, toutes les informations en fait, qui étaient nécessaires pour pouvoir basculer et oser changer. Et puis, à un moment, ça fait écho. Je me suis retrouvée face à moi-même qui me disait, mais toi aussi, fais ce que tu veux, ose. Ose faire ce qui te plaît et ce qui t'anime, en fait. J'ai commencé par de la photo. Et après cette étape-là est venu le body painting, mais en auto-body painting. À la même période est venue l'histoire du feu. Et puis depuis, performance de feu, en
1: fait. Alors racontez-nous, parce que le feu, on se pose beaucoup de questions.
2: Le feu est vraiment vivant. On maîtrise pas le feu, en fait. On collabore. La relation est vraiment très, très puissante, c'est le cas de le dire, et c'est très chaude aussi.
1: Oui, très dangereuse.
2: Oui, tout à fait. Et en fait, il est vivant. Il faut faire attention à comment on l'allume, il faut faire attention aux conditions climatiques. S'il y a du vent, bien se positionner. S'il y a trop de vent, on ne peut pas pratiquer. Et puis enchaîner sur des musiques, danser.
1: Mais alors pourquoi le feu?
2: Qu'une idée, il s'est présenté comme ça en fait.
1: Et le trapèze, puisque vous êtes trapéziste aussi?
2: Oui, je suis montée sur un trapèze pour la première fois en 2018. Donc c'est assez récent. Sachant que j'ai la peur de la hauteur.
1: Alors là, je comprends pas.
2: J'aime bien me donner des défis en
1: D'accord.
2: fait. Voilà. J'ai peur de quelque chose et en fait, je vais aller le rencontrer pour comprendre peut-être pourquoi, ou le dépasser, ou l'apprivoiser, puis s'apercevoir qu'en fait, ça passe.
1: Et aujourd'hui, ça va?
2: Oui. Et je trouve que, ouais, à mon âge, de pouvoir faire tout ça, c'est génial. Et d'oser le faire, en fait. Ça peut peut-être donner un modèle. L'autre jour, j'ai travaillé avec des enfants, avec une classe. Je leur disais, bon, les enfants, le feu, vous ne le touchez pas avant 35 ans. Alors, ils me regardaient tous un petit peu surpris. Et toi, t'as quel âge? Tu me donnes quel âge? Alors, j'ai entendu des 25, 26, 35. Puis à un moment, je leur dis, non, j'ai 45 ans. Oh, t'as l'âge de ma mère, mais ma mère, elle peut pas faire ça. J'ai adoré. Et c'est vrai que c'est complètement spontané.
1: Sylvana Vucic, aujourd'hui performeuse de feu et trapéziste, se produit dans des spectacles d'entreprise, de mariage et d'anniversaire dans Lyon.
0: Un parcours passionnant et inspirant, celui des gens d'ici, à retrouver sur notre site et notre application ici.
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0: 8h25, je vous ai lancé un défi il y a quelques instants, celui d'identifier au moins deux de nos trois chansons, les chansons de notre blind test, pour repartir avec un très très beau cadeau. Donnez-le-moi, Damien, un très très beau sac qu'on vous offre aujourd'hui, un magnifique sac Polochon siglé au nom de votre radio ici, peut-être un sac qui va partir chez Nathalie aujourd'hui. Bonjour.
4: Bonjour.
0: Comment ça va ce matin?
4: Ça va un peu fraîchement parce que les températures ont drôlement baissé.
0: Mais vous me direz, on est le 13 octobre après tout.
4: Oui.
0: C'est
4: oui,
0: plutôt normal.
4: L'hiver, ça va être l'entrée de l'automne et de l'hiver. Là.
0: Ben oui, les températures vont baisser petit à petit. Bon, dites-moi, vous faites quoi de beau ce matin?
4: Pas grand-chose. J'attends qu'on me fasse mes courses et les ranger quand ça va être fait.
0: J'ai le sac pour les courses, si vous voulez. C'est plutôt de circonstance.
4: Oui.
0: Il va peut-être être envoyé chez vous. Vous allez peut-être pouvoir repartir aujourd'hui avec ce magnifique sac Polochon si vous arrivez à identifier au moins deux de nos trois chansons. Est-ce que vous vous en sentez capable, Nathalie?
4: Oui, je m'en sens capable.
0: Allez, on est parti.

0: même Olivier, notre technicien, sur une des chansons, mais je m'en souvenais même plus de cette chanson. Bon, dites-moi, Nathalie, vous pensez à qui? Vous pensez à quoi?
1: Je pense à Claude François, le premier.
0: Oui.
1: Comme d'habitude.
0: Oui.
1: Et puis le dernier, Véronique Jeannot.
0: On vérifie au moins deux bonnes réponses et c'est gagné pour vous, Véronique Jeannot et Aviateur, comme d'habitude, Claude François, bien sûr. Suspicious Minds, c'était Elvis Presley. Pas facile d'identifier Elvis Presley ce matin, mais deux bonnes réponses, ça vous suffit pour repartir avec ce très beau sac Polochon qu'on vous offre aujourd'hui. Un sac siglé au nom de votre radio ici. Vous allez avoir la classe avec ce sac. Il est pour vous ce matin, Nathalie. Je vous souhaite une belle journée.
1: D'accord, il va m'être envoyé alors?
0: Ah ben vous allez voir ça tout de suite avec Stéphanie. Vous savez quoi? Elle reprend votre appel tout de suite au standard ici au CERF. A très bientôt Nathalie, belle journée à vous, 8h27.
1: Merci.
0: Et vos chansons préférées, on marche à Londres ce matin avec Renaud.
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1: On marche à l'ombre ce matin et on chante bien sûr avec Renaud pour commencer ce mardi 13 octobre que nous sommes aujourd'hui.
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1: 8h30 et l'info dans notre région, Damien Robin.
3: Avec une nouvelle mobilisation nationale des lycéens aujourd'hui. Et dans Lyon, deux manifestations sont prévues. L'une à Sens ce matin, l'autre à Auxerre cet après-midi. Des lycéens qui ont parfois l'impression que le gouvernement ne les prend pas au sérieux, explique Maëlys. Elle est en première au lycée de Sens.
4: Prenez-nous au sérieux, en fait on est intelligents. On a entre 15 et 18 ans, on a un minimum de réflexion dans nos têtes, quoi.
3: Et 60 salariés sur les 77 que compte l'entreprise Technip FMC à Sens seront bien licenciés. La direction régionale du travail a validé l'accord trouvé entre la direction et les syndicats pour l'accompagnement de ces licenciements. Mais les syndicats envisagent quand même des recours en justice. La précarité alimentaire concerne 13% de la population française, selon un rapport de l'ONG Action contre la faim. Et ça se voit dans Lyon, notamment en ce qui concerne les jeunes obligés de sauter des repas. Le témoignage de la présidente du Secours populaire dans Lyon, le département Monique Auger, c'est juste après le 90 secondes de Valentine Letès.
5: Combien de lycéens dans la rue aujourd'hui? Les blocages ont déjà commencé à l'aube de cette nouvelle journée de manifestation. Presque un test de leur détermination à quelques jours des vacances de la Toussaint. Avec clairement une intention de tuer, assure le ministre de l'Éducation. Un ado de 14 ans a ouvert le feu hier dans son collège d'Aubagne, armé d'un fusil de chasse. Il a blessé le principal et une enseignante sous les yeux des autres élèves.
6: Il me dit, je te jure, retourne-toi, il y a du sang. Au début, je me dis, non, du sang? Je me retourne, du sang, je cours dehors.
5: Le suspect est toujours en garde à vue ce matin avec ses parents. Pas de surgelés et de produits frais pendant plusieurs jours dans des centaines de supermarchés de France. Victimes d'un piratage de leur frigo et de leur congélateur hier, les contrôleurs de froid ont été passés en mode dégivrage par les hackers. Vous paierez votre gazole moins cher à partir du 1er novembre. Le Premier ministre confirme la baisse à venir de 12 à 18 centimes d'euros par litre après réunion avec les distributeurs hier. C'est enfin l'heure du vote pour la loi sur les violences sexistes et sexuelles. Si l'adoption du texte par les députés fait peu de doute, le financement de ces mesures questionne et c'est justement le début de l'examen du budget à l'Assemblée ce mardi. Avis aux plus de 65 ans et aux plus à risque, la campagne de vaccination commence ce mardi. Pour vous, le vaccin contre la grippe est entièrement remboursé. Celui contre le Covid l'est pour tout le monde. 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
3: C'est la semaine de la collecte pour le Secours populaire dans Lyon et pour l'ensemble de la région Bourgogne-Franche-Comté. Ça se passe jusqu'à vendredi dans 16 magasins du département. Si vous passez devant les bénévoles du Secours populaire, sachez qu'ils attendent en particulier des produits d'hygiène et de la nourriture, car la précarité alimentaire concerne 13% de la population française, selon un rapport de l'ONG Action contre la faim. Et ça se voit dans Lyon. Monique Auger est la présidente départementale du Secours populaire.
7: C'est une évidence que l'effet social, l'effet de la pénurie et des prix de l'énergie font que ça se rajoute au budget des familles et qu'elles doivent renoncer à certaines choses, dont l'alimentaire. Et on a remarqué que beaucoup de personnes renonçaient à prendre leur repas et à faire 3 repas par jour. On a une évolution de 6% de personnes qui renoncent à se nourrir correctement. Ça nous inquiète beaucoup parce que même nous, comment allons-nous faire face à cette demande? On n'a jamais vu autant de monde que cette année. C'est quand même quelque chose. On n'a jamais vu autant de précarité, de personnes qui viennent nous voir. On a vu venir des jeunes qu'on n'avait pas. On a des personnes âgées et puis après toute notre population, je vais dire malheureusement assez traditionnelle, ce sont les travailleurs précaires. Et puis les personnes à minima sociaux.
1: Est-ce que ces gens qui sautent des repas vous expliquent concrètement, c'est très bête, mais pourquoi ils sautent ces repas-là? Pour quelles raisons précises?
7: Vous avez deux situations. Vous avez des personnes qu'on connaît depuis longtemps, qu'on accompagne et qui n'ont pas pu voir leur situation évoluer. Et puis vous avez ce que j'appelle le travail précaire, c'est-à-dire des personnes qui travaillent, mais malheureusement, leur salaire ne le permet pas de faire face à toute cette hausse, donc boucler un budget familial quand il était déjà juste, vous avez ces difficultés qui viennent en nombre et les personnes viennent nous voir en disant « je n'y arrive plus ». C'est pour ça qu'on organise cette collecte régionale Bourgogne-Franche-Comté au niveau de chaque fédération. Collecte alimentaire avec les magasins partenaires. On a besoin de dons, on a besoin de cette collecte pour nous accompagner à affronter et cette vague. Moi, j'appelle ça une vague de personnes qui vient frapper à nos portes.
3: Monique Auger, présidente départementale du Secours Populaire, interrogée par Cédric Hermel. Entretien à réécouter sur l'application ICI. Allez, la météo,
1: Ça va pas tarder, hein. Ça commence, hein. Les quelques gouttes, premières gouttes de la journée pourraient tomber dès ce matin dans notre département. En attendant, vous êtes très nombreuses et nombreux à nous partager sur nos réseaux sociaux. Un ciel bien couvert, bien chargé en ce mardi matin. Des nuages et donc de la pluie entre le Jovinien et la Vallonnée. C'est simple, hein. Toute la moitié sud du territoire iconé sera concernée ce matin par ces averses. On relève 15 degrés en moyenne en ce moment. Pas d'évolution côté mercure avant la mi-journée. Pas d'évolution non plus côté ciel pour cet après-midi avec toujours ce ciel très gris. Ce temps très humide et ces averses attendues entre Auxerre et Avallon. De la pluie possible aussi cet après-midi si vous êtes à l'extrême nord du département. Prévoyez 19 degrés dans le Tonnerrois et autour d'Avallon. 20 en Puisé, 21 à Auxerre, Joigny et Sens.
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1: Beaucoup de mails, mais vous écrivez encore des lettres. Vous, on parle souvent des cartes postales aussi, vous en faites de temps en temps ?
3: C'est rare.
1: Ouais, c'est rare. La lettre, en tout cas, lui, en a fait une chanson. C'est Renan Luce qui nous la lit, qui nous la chante aujourd'hui. Il est 8h36, très bon réveil.

0: Cramé, je chante avec Renan Luce, c'était La Lettre, 8h39.
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0: C'est aujourd'hui la journée nationale de la résilience et on en parle depuis le début de cette journée sur votre radio ici au CERF. Alors on va se poser une question ce mardi. Comment se préparer au mieux aux catastrophes qui peuvent, c'est vrai, survenir à tout moment dans notre vie? On va poser la question au docteur Kirzek. Lui nous partage ses conseils santé essentiels juste avant 9h. Avance à la chronique de la GIA et avec le retour du championnat vient le retour des coups de gueule et coups de cœur de Lyon républicaine. Après la défaite de la JOCR à Rennes, 4-1, le journaliste de la rédaction des sports, Florent Lébro, évoque le cas d'Arthur Piéfort. L'international belge de 21 ans a reçu la plus mauvaise note dans le journal local. Après un début de saison comme milieu de terrain, il était dimanche en position de défenseur.
4: Je comprends pas du coup pourquoi Arthur Piéfort enchaîne les titularisations comme ça. Oui, depuis le début de saison, il a toujours été aligné d'entrée. Bon, il y a peut-être aussi quelque chose qui nous échappe un peu plus hors du sportif sur l'aspect financier, le montant de son transfert. On sait que la GIA n'a pas trop tendance à investir beaucoup dans les achats et c'est normal. Là, elle l'a fait avec Arthur Piéfort, donc il faut peut-être rentabiliser un peu tout ça et lui laisser un maximum de temps pour qu'il puisse prendre la pleine mesure de la Ligue 1 et de son nouveau club. Mais pour l'instant, moi, je trouve que voilà, il n'est pas en progression dans ses performances et même limitant en régression. C'était pas un cadeau pour moi que de le faire jouer dans l'axe droit de la défense, alors que son entraîneur dit que c'est son poste de formation, défenseur central. Mais je vois pas trop en quoi il serait plus performant derrière qu'au milieu, de ce qu'il laisse pour l'instant présager. Et Arthur Piéfort, il revenait de trêve internationale avec les espoirs de la Belgique. Il est revenu tardivement d'un déplacement pour son dernier match au Danemark. En plus, c'est pas, je pense, la porte à côté. Il a repris l'entraînement que jeudi. On l'installe à un nouveau poste. Donc oui, tout ça mis bout à bout fait que peut-être qu'à un moment donné, ne serait-ce que débuter un match sur le banc, c'est pas non plus une énorme sanction. On a vu Anaoui Ramada qui donne satisfaction lui depuis le début de saison. Et ben débuter sur le banc contre Brest et justement être un impact player dès la reprise du match en seconde période et participer au succès de la GIA. Donc pourquoi pas essayer de tenter ça aussi avec Arthur Piéfort. Et là, en plus, cerise sur le gâteau, il se blesse à Rennes, donc c'est pas le fruit du hasard non plus, je pense, de ce qui s'est passé par rapport à ces derniers jours pour lui. Voilà, espérons maintenant qu'il puisse s'adapter rapidement ou alors faire un petit passage sur le banc pour mieux rebondir.
0: Le journaliste de Lyon républicaine Florent Desbrots au micro de Julien Frénois. 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
0: 8h44 ce mardi matin, dans un peu plus d'un quart d'heure ici, comme chaque jour, c'est vous et Eugène Lampion. Bonjour Eugène.
9: Et oui, ici c'est vous et c'est vos cours de secourisme. Souvenez-vous, on y était ensemble.
0: Oui, c'est vrai, tout à fait. On l'a fait tous les deux.
9: Grand moment, surtout quand d'un seul coup, il a fallu passer au mannequin. Ouais. Ah ouais, le mannequin. Alors ça peut poser problème parfois dans les cours de secourisme.
10: Bonjour.
11: Bonjour, je viens pour le stage de secourisme.
10: Pardon ?
11: Bah oui, vous savez, pour vous entraîner aux gestes qui sauvent.
10: Vous vous moquez de moi, c'est ça ?
11: Bah non.
10: Bon, ça va, me prenez pas pour une gourde non plus, hein. J'ai des yeux pour voir. Chantal ?
12: Oui ?
10: Monsieur prétend être envoyé par la Croix-Rouge.
12: N'importe quoi.
10: On nous a dit qu'on s'entraînerait avec un mannequin.
12: Il veut nous faire croire que c'est un top modèle.
10: C'est ça.
12: Oui.
4: Pas top modèle non plus.
0: Non, c'est pas le même mannequin, vous
9: c'était,
0: me direz.
9: C'était pas le même mannequin.
0: Non.
9: En tout cas, ce qui compte, c'est d'abord de savoir sauver les gens. Et ça, les formations au premier secours, est-ce que vous, par exemple, vous qui nous écoutez, bah, les gestes qui sauvent, vous les connaissez, ou vous les avez oubliés, vous le regrettez un peu, et on peut en parler ensemble, ça sera après les infos de 9h au 03 86 52 23 23.
0: On vous retrouve tout à l'heure, Eugène. Juste le temps pour vous, peut-être, de réviser le massage cardiaque, ou vous savez les...
9: Ben oui. Ouais. Vous savez combien de fois déjà je me suis...
4: Il faut taper fort, je me souviens.
0: Oui, oui, et puis ouais. Au bon endroit, c'est mieux. Hein.
9: Aussi.
0: Ici, c'est vous, Eugène Lampion, tout à l'heure à partir de 9h, juste après toutes vos chansons préférées. Retour ce matin en 1984. Pride, c'est U2. Bon réveil.

0: Great, vos chansons préférées sont ici. U2 à 8h49 bientôt.
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0: Les Galactic Days reviennent à Auxerre. Ce sera ces 17 et 18 octobre. Rendez-vous au complexe sportif des Hauts-d'Auxerre. Bonjour Nicolas Brouet.
2: Bonjour.
0: Merci d'être avec nous aujourd'hui en direct dans Ici Matin. Vous êtes l'organisateur de cet événement, centré autour de la science-fiction. C'est super large. On entend quoi? On parle de quoi quand on parle de science-fiction?
2: Ah, on parle de beaucoup de choses, mais la science-fiction, c'est avant tout un lien avec un élément scientifique ou d'anticipation qui permet ensuite de développer des univers, des histoires ou des projections.
0: Pourquoi vous avez voulu mettre en place ces Galactic Days qu'on pourra retrouver cette année encore à Auxerre? C'est quoi l'histoire de ce salon? La passion pour nous, pour vous aussi.
2: Ouais, ça part d'une blague. À la base, on voulait fêter la sortie de Star Wars en 2015 en faisant un flash mob devant le cinéma et en discutant avec d'autres personnes, ça a complètement dérapé. C'est devenu un salon de la science-fiction. Donc on est assez éloigné de la petite ambition de départ et ça s'est transformé comme ça.
0: Bon, un dérapage heureux quand même parce que beaucoup de monde va se retrouver encore ces 17 et 18 octobre au complexe sportif des Hauts-de-Auxerre. Pour y faire quoi? Quel sera le programme de ces deux jours?
2: Ah bah là, en plus, on fête les 10 ans cette année, donc on essayait de faire un best-of de tout ce qu'on a pu avoir sur les 10 ans. Chaque année, on essayait de mettre en avant un élément, une facette de la science-fiction. C'est la seule année où ce sera pas vraiment le cas, puisqu'on va faire vraiment récupérer tout ce qui a pu être intéressant, des véhicules de collection en lien avec le cinéma, des conférences avec des invités comme Laurent Genefort, comme Alex Nikolavitch, Camille Moisset qui viendra
0: notamment
2: faire une conférence, entre autres. On est très fiers de l'avoir parmi nous, et puis plein de choses, des exposants, du sabre laser, de l'airsoft.
0: Oui, c'est ça. Qu'est-ce qu'ils viennent chercher, les visiteurs, toutes celles et ceux qui vous rejoignent cette année encore et depuis 10 ans, donc on l'entend. C'est quoi? C'est se retrouver, se divertir, s'amuser aussi simplement autour de la science-fiction?
2: Bah, c'est un peu tout ça, oui. Surtout des curieux, comme on dit. Moi, j'aime bien, avec humour, présenter le salon comme étant un salon de la science-fiction qui s'adresse à tous ceux qui n'ont rien à faire. Parce qu'il y a déjà plein d'événements qui s'adressent aux spécialistes. Là, l'idée, c'était de monter cet événement avec des spécialistes, avec des fans. Mais pour dire aux gens, même si la science-fiction, c'est pas votre truc, venez rencontrer des passionnés. C'est souvent passionnant si on échange avec eux et c'est le but, quoi.
0: Et si on cherche bien, si on creuse un peu, on a tous forcément, à un moment donné, dans notre vie, un lien avec la science-fiction. Ça a commencé par quoi, vous, votre passion pour la science-fiction?
2: Je crois que c'est le cinéma. Il y a des films qui m'ont marqué, comme E.T., où je suis passé par, quand j'étais très petit, vraiment de la terreur, de la frayeur, sur cette vieille VHS où on voyait quasiment rien. Et puis ensuite, m'intéresser un peu plus tard à comment on fait passer ces émotions-là, toutes ces questions. Alors des films effectivement un peu marquants, avec des auteurs, un peu de littérature aussi, mais moi je suis plus cinéma.
0: Puis la science-fiction, c'est intergénérationnel, hein. Quel que soit notre âge, quelle que soit notre profession, nos habitudes de vie, on peut tous se laisser prendre à la science-fiction.
2: Ah, je pense qu'on a tous au moins une œuvre ou quelque chose qui nous a un peu marqué, et puis il y a une évolution aussi de ces œuvres-là. J'aime bien rappeler à chaque fois que Jules Verne, à son époque, c'était de la science-fiction. Maintenant, on regarde ça avec un spectre en rigolant, en disant ils allaient sur la Lune en tirant un missile, mais à l'époque, c'était presque impensable. C'est ce qui est intéressant dans la science-fiction, ce qu'on disait un peu hier, c'est que c'est presque de la magie atteignable. On y croit presque quand on voit ces œuvres-là, en se disant ça pourrait arriver.
0: On célèbre la science-fiction avec les 10 ans des Galactic Days, donc de retour à Auxerre cette année. Ce sera ces 17 et 18 octobre, rendez-vous au complexe sportif des Hauts-d'Auxerre. On y sera. Merci beaucoup Nicolas Brouet d'avoir été avec nous ce matin. Je rappelle que vous êtes l'organisateur de cet événement. Un des organisateurs, très nombreux organisateurs de cet événement, de retour ce week-end donc à Auxerre. Ça aurait pu être de la science-fiction, c'est pourtant bien réel. Les réseaux sociaux chantés ce matin par Florent Pagny autour du braquage des sentiments. 8h52.

0: Le braquage des sentiments avec Florent Pagny. Ce matin, on s'intéresse à notre santé. Aujourd'hui, journée internationale pour la réduction des risques de catastrophes et journée nationale de la résilience. On en parle ce matin sur votre radio. Inondations, tempêtes, coupures d'électricité. Docteur Kierzek, on doit tous se préparer. Bonjour.
1: Bonjour à tous. On doit se préparer sans paniquer. Ces dernières années, on a vu les inondations, les tempêtes, les canicules, les incendies aussi, des évacuations en urgence. En fait, la résilience, c'est la capacité à faire face à un choc, puis à rebondir. Et ça, ça se prépare. C'est un peu comme les gestes qui sauvent. Fin 2025, le gouvernement a publié un guide d'ailleurs qui s'appelle Tous responsables et qui fixe un objectif simple, que chaque foyer puisse tenir 72 heures en autonomie. Trois priorités, boire et manger évidemment, avoir chaud et ensuite se soigner. D'ailleurs, la Croix-Rouge propose de son côté le Katakit. C'est un sac d'urgence prêt à attraper si on doit évacuer. Il y a un vrai bénéfice en plus pour la santé mentale. Les personnes préparées vivent moins le sentiment d'impuissance. Elles gèrent mieux le stress pendant la crise et récupèrent mieux après. Alors, se préparer, ce n'est pas être anxieux, c'est au contraire se rassurer. Alors, on met quoi dans ce kit? Vous pouvez le faire vous-même à la maison. De l'eau, plusieurs litres par personne et par jour pour boire et avoir un peu d'hygiène. Ensuite, de la nourriture qui se conserve et qui se mange sans cuisson. Des conserves, n'oubliez pas l'ouvre-boîte, des barres de céréales, les fruits secs, la compote, une lampe torche, une radio à pile ou à dynamo. Vous savez, on tourne, on n'a pas besoin de pile. En parlant de pile, batterie externe chargée pour le téléphone, une trousse de premiers secours et les médicaments. Faut tenir quelques jours, notamment si vous avez une maladie chronique. Et puis des copies de vos papiers, de vos ordonnances, un peu d'argent liquide. Le double des clés, c'est pas mal. Et de quoi avoir chaud. Vêtements, couverture de survie. Et dernier truc, le sifflet. Faut siffler pour pouvoir se signaler.
0: Bon, et au-delà du sac, docteur, comment on prépare sa maison, sa famille avec des enfants ou des personnes âgées?
1: D'abord, on connaît les risques de chez soi. Des risques d'inondation, de séisme, vous êtes à proximité d'un site industriel. En fait, le site Géorisk va vous donner toute l'information nécessaire, puis votre mairie est là pour vous aider en quelques clics aussi. Ensuite, on fait un plan familial où, si on se retrouve séparés, quel est le point où on va se rallier, qui récupère les enfants à l'école, les numéros importants écrits sur un papier. Numéro d'urgence, évidemment 15, 18, 17, le 15 le SAMU, 18 les pompiers, le 17 la police, et puis on surveille les alertes FR-alerte qui arrivent directement sur le téléphone portable. À la maison, faut savoir où couper l'eau, l'électricité, le gaz. Et avec les enfants, on fait un petit jeu. Le sac, le Katakit, ça devient un sac d'aventurier. Donc vraiment, c'est un investissement. Si en plus vous rajoutez la formation gestes de premier secours, vous serez paré. Allez, d'ici là, portez-vous bien.
0: Voilà, on est prêt. Merci beaucoup, docteur Kierzek. Vos conseils santé à retrouver sur notre site et notre application ici. Ici Matin revient demain, dès 6h à la radio, dès 6h30 à la télévision. Je vous souhaite une très belle journée à tous. À demain.
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0: Il est 8h59, c'est l'heure de retrouver ici, c'est vous et Eugène Lampion, donc Eugène.
8: Oui, alors...
0: Ça y est, vous avez révisé vos gestes.
8: J'entendais Dr Kierzek qui effectivement nous conseille aussi quand même la formation au premier secours, ce qui est quand même pas mal.
0: Allez, c'est vrai.
8: Donc prendre son destin en main et le destin des gens aussi qui sont blessés peut-être, ou ça vous est peut-être arrivé vous, au boulot, ou peut-être à l'école, ou peut-être dans la rue. Peut-être à un moment vous étiez un peu démunis parce que justement vous ne saviez pas quoi faire. Vous avez pensé à appeler les pompiers, parce que c'est déjà bien.
0: Ça fait partie des gestes.
8: C'est ce que j'ai retenu de ma formation. Premier truc, appeler les pompiers. Voilà. Bon, on va en parler en tout cas de ces formations avec un invité qui justement est formateur pour les premiers secours. Et puis avec vous peut-être qui allez nous raconter comment ça vous a sauvé la vie. Peut-être tout simplement de bons gestes ou comment vous avez eu besoin de passer à la pratique à un moment, dans quelles circonstances. Un seul numéro pour nous joindre, 03 86 52 23 23. Et aussi via WhatsApp, vos messages au même numéro alors.
0: Ça c'est top. Hein.
8: Même numéro, mais ça ne te donne pas le numéro. Ça, dites-moi Julien, va falloir le donner.
0: Je l'ai déjà donné hier, non? Il faut que je fasse
8: c'est
0: ça tous, les,
8: tous
0: jours.
8: Les jours.
0: Alors je crois que c'est le 03 86 52 23 23. C'est bien parce que c'est vous.
8: C'est un numéro qui sauve aussi des fois.
0: Ouais.
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8: Il est 9h et c'est l'info avec Damien Robin tout de suite. Et Damien, dans Lyon, comme partout en France, les lycéens sont de retour dans la rue aujourd'hui.
9: Oui, c'est l'acte 5 de ce mouvement avec deux manifestations à Sens et à Auxerre aujourd'hui. Des lycéens qui seront rejoints par les personnels de l'éducation, appelés à faire grève également. À Sens, les élèves appellent à un rassemblement pacifique, même en cas de blocage de leur établissement. Et ils ont parfois l'impression que le gouvernement ne les prend pas au sérieux, explique Maëlys. Elle est en première au lycée de Sens.
10: C'est comme l'histoire du « oui, le BTS, ça va devenir payant, ils l'ont dit une fois, et puis, oh mais non, en fait, c'est bon, il ne deviendra pas payant ». Tout ça au moment où il y a les manifestations. Tout ça pour qu'en fait, on arrête et qu'on se calme en disant « ah bah c'est bon, alors les manifestations, ça fonctionne ». En fait, on n'est pas con. C'est comme, je cite quelqu'un de la politique, Gabriel Attal, qui fait des discours en soutenant les jeunes, mais il y a certaines choses actuellement qui nous gênent, qui sont de sa faute à lui. C'est comme l'histoire de « oui, les cours seront suspendus toute la semaine pour pouvoir faire des réunions ». Pour pouvoir essayer d'arranger les choses dans les lycées. Et quelques heures après, non, mais finalement, en fait, c'est juste qu'il s'est mal exprimé, c'était pas ça qu'il voulait dire. Arrêtez, prenez-nous au sérieux, en fait, on est intelligents, quoi. On a entre 15 et 18 ans, on a un minimum de réflexion dans nos têtes, quoi.
9: Voilà, et dans Lyon, deux manifestations sont donc prévues aujourd'hui, à Sens à 10h au départ du lycée et à Auxerre à 14h au départ de la place Charles-sur-Hugues. En faisant vos courses cette semaine dans Lyon, vous croiserez très certainement les bénévoles du Secours Populaire. L'association organise sa grande collecte jusqu'à vendredi dans 16 magasins du département, avec en priorité des dons de produits d'hygiène et de nourriture, une aide essentielle, alors que 13% des Français connaissent la précarité alimentaire selon un rapport de l'ONG Action contre la faim. 60 salariés sur les 77 que compte l'entreprise Technip FMC à Sens seront bien licenciés. La direction régionale du travail a validé l'accord trouvé entre la direction et les syndicats pour l'accompagnement de ces licenciements. Les syndicats qui continuent néanmoins de dénoncer un licenciement économique injustifié, ils pourraient engager des recours en justice.
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9: Cette cinquième édition est dédiée à la prévention des risques et parmi ceux-ci, ceux auxquels nous devons faire face, il y a le risque climatique bien visible cette année avec un été, vous rappelez, marqué par les canicules successives. Il faut donc adapter nos maisons et nos appartements pour pouvoir mieux supporter la chaleur, mais aussi des bâtiments qui se sont fissurés en raison des sols argileux.

0: Sur certaines tâches, je vais essayer de caler des petites interventions à droite à gauche, comme par exemple une isolation de comble. C'est un des travaux les plus pertinents à faire sur des maisons anciennes. Donc on peut intervenir beaucoup plus vite sur ces problématiques-là, parce que c'est des opérations qui durent une journée, deux journées. Donc on sait le caler dans un interstice, on a toujours des trous dans le planning.
1: Lui en est convaincu, c'est le choix des matériaux qui va permettre de bâtir de façon plus résiliente. Pour l'isolation, par exemple, il utilise de la fibre de bois, de la paille ou encore du liège.
0: Le fait d'utiliser des matériaux comme la fibre de bois avec des déphasages thermiques qui sont 4 fois supérieurs à la laine de verre par exemple, ça devient très pertinent parce qu'en fait la chaleur n'arrive pas à rentrer dans les maisons. Dans une des maisons qu'on a réalisées en 2007, cet été, le 4 juillet, la cliente nous a appelé pour nous dire qu'elle avait 18 degrés à l'intérieur.
1: Un autre problème a pris de l'ampleur dans Lyon cet été, les fissures dues au retrait gonflement des argiles.
2: C'est quelque chose qu'on voit de plus en plus avec la sécheresse qu'on vient de vivre.
1: Didier Voinchet, courtier dans l'agence La Maison des Travaux à Sens.
2: 9 fois sur 10, les maisons qui vont fissurer sont des maisons qui n'ont pas forcément été bien fondé.
1: Le courtier en travaux le concède. Dans ces cas-là, la rénovation est compliquée. Mais pour éviter ces problèmes, dans le neuf, des dispositions sont prises.
2: Par exemple, quand on fait une extension de maison, qui techniquement est une maison à côté de la maison, le premier job, c'est de faire une étude de sol. Et l'étude de sol va nous amener à savoir quel type de fondation on doit réaliser, à quelle profondeur il faut aller les chercher, etc. Ça, il y a ne serait-ce que 25 ans, on ne le faisait pas systématiquement. Il y a des sols sur lesquels on est obligé de faire des micro-pieux qui deviennent des fondations techniquement plus compliquées et qui deviennent vachement plus coûteuses aussi. Ça peut tuer des projets parfois.
1: Beaucoup d'acteurs s'accordent à dire que s'adapter aux nouvelles conditions climatiques coûte cher, surtout dans un contexte de baisse des aides de l'État dans ce domaine.
3: Un reportage de Suzanne Marion à réécouter sur l'application ICI. Et puis c'est aujourd'hui que démarre la campagne de vaccination contre la grippe. L'an dernier, la grippe a entraîné 12 000 décès en France et a conduit 115 000 personnes aux urgences. Le lancement de cette campagne de vaccination contre la grippe se combine avec celle de la vaccination contre le Covid. Les deux injections peuvent se faire le même jour. En attendant de se faire vacciner, on va aller voir dehors quel temps il fait.
4: C'est grisouille, c'est un temps d'automne aujourd'hui, avec un ciel gris ce matin, quelques averses, quelques gouttes possibles, ça et là, en début d'après-midi, peut-être même d'ailleurs en fin de matinée, si vous êtes dans l'Auxerrois, dans le Tonnerrois, la Vallonnais ou la Puisaye, dans l'après-midi, ça sera peut-être aussi en Pays d'Hôte et dans le Gâtinais, en gros, tout le monde aura sa petite averse, ou en tout cas son crachin dans la journée ou dans la soirée. Et puis, retour au calme dans la nuit. Pour ce qui est des températures, alors... autant vous le dire, on est sur des températures de saison. Au maximum 21 degrés dans le Sénonais et l'Auxerrois. Aujourd'hui, il pourrait faire seulement 19 degrés dans la Vallonnais, 20 degrés à Tonnerre, 21 degrés à Chablis ou Saint-Florentin. Si vous êtes en Puisaye, ce sera une vingtaine de degrés également. Un tout petit peu plus dans le nord de la Puisaye, à Charny, ce sera 21 degrés. Et puis presque pas de vent. Donc une journée plutôt calme et de saison. Demain, retour d'un temps sec et avec des éclaircies. Donc ça, c'est toujours plaisant. Vous revenez tout à l'heure à 10h.
3: Eh bien, tout à l'heure.
4: Je compte sur vous. Faites attention. Vous faites un macramé avec votre câble, ouais. De casque, c'est incroyable.
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4: Ici, c'est vous, cette journée de la résilience, on en parle avec Ici Auxerre. Et qu'est-ce qui est peut-être l'outil premier, pratique, c'est savoir s'en sortir, savoir aider quelqu'un qui est en situation de danger. Et donc, est-ce qu'il faut mettre une personne blessée en sûreté? Comment est-ce qu'il faut faire? Est-ce que vous avez ces gestes en tête? Est-ce que vous les avez appris? Ou peut-être tout simplement, vous ne les avez jamais appris et vous les avez vus dans des films et vous dites, ouais, moi je saurais faire à tous les coups. C'était peut-être pas sûr finalement. On va voir ça avec vous, pourquoi pas, parlons-en. Vous êtes secouriste, vous avez été secouru aussi peut-être, vos témoignages sont les bienvenus et c'est en nous appelant au 03 86 52 23 23 que vous pouvez le faire. C'est également avec vos messages sur notre WhatsApp, c'est le même numéro, là aussi pour nous joindre sur WhatsApp, 03 86 52 23 23.
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4: Ici, c'est vous et vos chansons préférées aussi, Jean-Jacques Goldman. Encore un matin, on se retrouve juste après avec un formateur au premier secours en studio.

0: Jean-Jacques Goldman, encore un matin, il y aura Vanessa Paradis aussi. Rendez-vous, ça c'est une nouveauté, c'est tout à l'heure. Mais ici, au CER, ici c'est vous. Et on parle aujourd'hui de ces gestes qui sauvent. C'est une journée spéciale qui est tournée vers la résilience. Comment on peut justement s'adapter au changement climatique notamment. Et puis aussi, comment on peut faire face et comment on peut aider les autres aussi à faire face en cas de danger. On en parle maintenant.
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0: Est-ce que vous êtes OK s'il faut mettre quelqu'un en sûreté parce que la personne est sur la rue, sur le trottoir, et vous ne savez pas trop comment faire, et vous avez appris peut-être ces gestes qui sauvent, mais c'était il y a tellement longtemps que vous vous dites « Ouh là là, j'ai peur de faire n'importe quoi, je préfère rien faire du tout, juste appeler les pompiers ». C'est peut-être déjà le premier geste à avoir, le premier réflexe à avoir. On en parle avec vous au 03 86 52 23 23 et avec Philippe Candal qui est formateur à la Croix-Rouge française. Bonjour à vous.
3: Bonjour.
4: Bonjour à tous.
0: Alors, c'est l'exemple que je prenais là, c'est la base, c'est d'abord connaître le numéro des pompiers.
3: Alors déjà connaître le numéro des pompiers et connaître aussi les numéros des urgentistes. Donc le 15 notamment, et le 112 lorsque vous êtes dans un pays européen. Donc ça, même, retenez plus facilement le 112.
0: Parce que ça vaut pour la France.
3: Vous avez une personne en difficulté, vous allez appeler le 112, vous allez appeler le SAMU. Pourquoi le SAMU? Parce que vous allez avoir une personne, donc un professionnel de santé, un médecin qui va pouvoir vous donner des instructions et aussi vous rassurer.
0: Oui, voilà. Oui, parce que c'est la panique qui peut être une catastrophe en fait.
3: Voilà, exactement. C'est-à-dire que là, on appréhende généralement de faire un geste à quelqu'un qui est en détresse. Et c'est la raison pour laquelle donc la formation est importante, parce qu'on essaye de rassurer les gens. Certaines personnes disent « moi je touche pas parce que j'y connais rien, j'ai pas trop envie de faire de bêtises ». Si vous faites quelque chose, ne serait-ce qu'appeler les urgentistes déjà, et vous allez être guidé de toute façon après. Donc voilà.
0: Mais l'idée de ne rien faire, de pas toucher la personne parce qu'on se dit « oh là, je vais faire une bêtise », si on fait quelque chose, on pourra nous le reprocher si ça peut-être dégradé la santé de la personne, ou peut-être ça l'a tué.
3: Alors, aujourd'hui, nous sommes protégés par la loi de juillet 2020, qui protège tout citoyen qui apporte secours et assistance à personne en danger. Jusqu'à cette date-là, cette loi n'existait pas, bien évidemment, et certaines personnes pouvaient porter plainte contre vous, parce que vous aviez cassé une côte, parce que vous aviez fait un geste qui... Là, c'est terminé. Là, maintenant, vous êtes complètement couvert par cette loi, et ça, c'est important de le savoir, parce que voilà, le fait de savoir ça, on se dit bon, j'y vais, je prends le risque quand même de faire quelque chose, mais au moins, je vais essayer de sauver la personne.
0: D'accord.
3: En revanche, si vous ne faites rien, cette loi prévoit également donc 5 ans d'emprisonnement et 75 000 euros d'amende pour non-assistance de personnes en danger. Donc, faites quelque chose. Voilà, appelez le 112.
0: Déjà, ce coup de fil, déjà, entre en ligne de compte dans cette loi-là.
3: Exactement. D'accord. Donc, c'est l'alerte et c'est le début de la chaîne du premier secours. Voilà, c'est ce qu'on apprend en formation. On commence par alerter.
0: Alors, vous êtes formateur. Forcément, vous allez me dire oui quand je vais poser la question. Mais c'est nécessaire de former absolument tout le monde, y compris dès l'école ou pas?
3: Alors, dès l'école, voilà, je vais peut-être vous en parler après. Tout petit, on commence déjà à initier sur les premiers secours. Il n'y a qu'à 3-4 ans, on commence à les initier, à les sensibiliser sur les risques domestiques, notamment. Et également, on commence à leur parler un petit peu du numéro d'urgence, parce que on s'est aperçu que beaucoup d'enfants ne connaissaient pas le numéro d'urgence et ne connaissent pas non plus leur adresse. Ouais. Et donc ça, voilà, on essaye de les sensibiliser là-dessus.
0: Donc en fait, c'est pas tant des gestes, mais que des réflexes sur la manière de décrire quelque chose, en fait.
3: Oui, voilà, c'est ça. Donc c'est on va dans des écoles maternelles, et puis voilà, on commence à les initier avec des images. On leur demande d'après eux où se trouve le danger. Qu'est-ce qu'ils feraient ou qu'est-ce qu'il ne faut pas faire. Est-ce qu'ils vont appeler papa et maman. Voilà. Donc c'est
0: pas un peu anxiogène quand même avec des enfants, ça leur fait pas peur, parents qui disent ouais, ils ont mal dormi la nuit dernière. Merci pour l'information.
3: Bien au contraire, ils sont très contents de le faire.
0: D'accord.
3: Et la première formation, donc qui est dans l'âge, c'est 3-4 ans, la formation s'appelle Sauve mon doudou. Et donc, ils viennent avec leur doudou, nous on en amène également, et on va les sensibiliser. Le doudou a fait une chute, il a une bosse à la tête, il s'est coupé la main, voilà. Et puis, ils adorent faire ça, en fait, ils adorent faire les petits pansements, ils adorent. Mais non, ils sont absolument pas. Ils sont peut-être moins stressés que les adultes.
0: Ah oui. Alors, on va parler de ces formations, comment on y accède aussi, et puis les divers stades de formation, parce qu'évidemment, on ne devient pas tout de suite comme vous. Je vous vois, vous êtes avec en plus la veste orange et tout, c'est super impressionnant. Mais tout simplement savoir juste les premiers gestes. On va en parler, mais d'abord, je vous propose d'écouter Vanessa Paradis. Rendez-vous ici, c'est vous. Et si vous voulez passer à l'antenne, profitez-en. C'est votre antenne aussi, au 03 86 52 23 23. On en parle de ces gestes qui sauvent.

0: Vanessa Paradis, rendez-vous vos chansons préférées avec ici au CER, ça pourrait être tiens Stevie Wonder, You Are the Sunshine of My Life, ouais ça sera tout à l'heure, mais d'abord on y retourne à ces premiers secours, à ces gestes qui sauvent.
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0: Et si c'est vous et ces gestes qui sauvent, est-ce que vous avez fait vous déjà cette formation pour les premiers secours? Est-ce que vous avez tout oublié? Est-ce que vous dites non, je l'ai jamais fait, il faudrait vraiment que je le fasse? Ou plutôt même carrément, oh non, j'ose pas, de toute façon j'ose pas, et puis de toute façon le sang ça me fait peur, et puis je veux pas faire le bouche à bouche. Ah, alors tiens, justement, Philippe Candal, vous êtes formateur à la Croix-Rouge française. C'est vrai qu'on pense tout de suite, mais ça c'est certainement lié notamment à tout ce qu'on voit au cinéma et dans les séries. Premier secours égal, le sang, le bouche à bouche et le massage cardiaque. C'est vraiment ça ou pas?
6: Alors, c'est pas que ça, les gestes qui sauvent. Hein. Donc, vous pouvez aussi être face à une personne qui a perdu connaissance, hein. Une personne qui a un malaise, le malaise, la perte de connaissance, une personne qui a fait une chute et qui donc un traumatisme, une personne qui se brûle. Voilà, donc tout. Voilà. Il n'y a pas que l'arrêt cardiaque, il n'y a pas que le défibrillateur. On va, bien évidemment, pour l'arrêt cardiaque, on va apprendre à masser.
0: Ça se fait dès les premières formations, ça, ou les premières formations, c'est
6: alors ce théorique. Geste, le geste sur le massage cardiaque et l'utilisation du défibrillateur est prévu dans la formation Premier Secours Citoyen, qui dure une journée, qui est une formation diplômante, et également la formation Geste qui sauve, qui va durer 2 heures, 2 heures et demie, à peu près.
0: Dans la hiérarchie des formations, Geste qui sauve, c'est la toute première.
6: Alors, Geste qui sauve, c'est la première formation. D'accord. Voilà, c'est ça. C'est une formation qui est souvent demandée par des associations, par les CCAS, par exemple. Dernièrement, j'ai eu un CCAS qui m'a sollicité pour un geste qui sauve. Et après, vous avez donc la formation diplômante qui, elle, est souvent demandée pour des raisons professionnelles. Hein, des personnes qui souhaitent être, par exemple, assistant ambulancier, par exemple.
0: Et ça, c'est obligatoire.
6: Ça, c'est obligatoire. Des personnes qui vont encadrer des groupes aussi, notamment des éducateurs dans les ARA, des éducateurs dans des centres aérés, par exemple. Là, on demande à ce qu'ils passent le PSC. Ça, c'est obligatoire.
0: Et ça s'entretient, parce que c'est ce que je disais, on a peut-être fait une formation, puis au fil des années, on n'a jamais eu à la mettre en application, et c'est tant mieux, peut-être. C'est heureux, mais en attendant, on oublie, et puis 10 ans après, on ne se rappelle plus, en fait.
6: Alors, on oublie, donc nous, on préconise un recyclage tous les 3 ans. Hein. Donc, le recyclage, il est moins long, puisqu'il dure une demi-journée. Et là, on ne va faire que de la pratique. C'est-à-dire qu'on va revoir un petit peu tous les gestes, ensemble. Ça dure 3 heures. Et on revoit un petit peu tous les gestes que l'on a vus lorsque l'on a passé le PSC. Voilà.
0: Alors, dans les gestes, je parlais du massage cardiaque. Dans les films, souvent, on voit le massage cardiaque. Et puis, malheureusement, le héros meurt quand même. Mais les massages cardiaques, ça sauve. Et j'ai un exemple pour illustrer tout ça. C'est celui de David Ginola.
7: Aujourd'hui, il suffirait de très peu pour changer ça, apprendre les gestes qui sauvent. Voilà. Ça prend 1 à 2 heures à la protection civile, à la Croix-Rouge ou chez les pompiers.
8: Ben oui.
7: Et vous pouvez sauver, vous pouvez devenir un héros. Celui qui m'a prodigué le massage cardiaque pendant 9 minutes, je l'ai appelé quelques semaines après pour le remercier, en sachant que le remerciement, en fait, je ne trouvais pas les mots, parce que cet homme-là m'a sauvé la vie. Dire merci à quelqu'un qui vous sauve la vie, c'est pas suffisant, c'est pas assez important.
8: C'est un minimum. Hein.
7: Sauf qu'il m'a dit une chose, il m'a dit, quand je suis rentré à la maison, mon petit garçon m'a regardé et il m'a dit, papa, tu es un héros.
6: Ben voilà.
0: Alors, les gestes qui sauvent la vie, donc David Ginola, 9 minutes, ça veut dire que pendant 9 minutes, il a fallu faire le massage cardiaque. Pour celles et ceux qui n'ont jamais fait de massage cardiaque, même en théorie, enfin en tout cas sur le mannequin, c'est costaud. Hein,
6: Alors oui, c'est un geste assez éprouvant, 9 minutes, bon, ça peut être plus hein, aussi. Hein, on masse dès l'instant où la personne fait un arrêt cardiaque, on va immédiatement commencer le massage pour bien irriguer hein, le corps, bon, mais également pour oxygéner le cerveau. Ça, c'est extrêmement important. Donc on doit commencer immédiatement. Immédiatement le massage cardiaque. On n'attend pas, on n'appelle pas les pompiers, enfin ou les urgentistes. On va commencer immédiatement le massage. Si on est seul, on va poser son portable, on va mettre le haut-parleur, on va masser et on va téléphoner en même temps. On a deux gestes. Bon, c'est plus éprouvant évidemment quand on est seul, parce qu'il va falloir mettre la personne au sol, hein, autant que faire se peut, la mettre au sol pour que le massage soit bien efficace. Et il va falloir bon gérer tout seul donc le massage, les insufflations, si on décide de faire des insufflations.
0: Oui, puisque le bouche à bouche, ça c'était, j'allais dire, c'est la vieille école. C'est des choses dont on parlait beaucoup. Maintenant, c'est beaucoup moins pratiqué.
6: Alors, c'est moins pratiqué, elle est donc facultative, hein, c'est-à-dire que vous faites 30 compressions thoraciques et 2 insufflations, ou alors vous décidez donc de ne pas faire d'insufflation parce que la personne elle a un peu de sang à la bouche, vous n'avez pas envie d'être en contact direct avec la bouche de la personne. Dans ce cas, vous allez faire du massage continuellement jusqu'à l'arrivée des secouristes.
0: Voilà. Ça sauve une personne sur combien un massage cardiaque? On a des chiffres un peu pour savoir si cette efficacité-là... Non, vous n'avez pas les chiffres?
6: Les chiffres... Je voudrais pas dire de bêtises, mais je pense qu'on a au moins 10 000 personnes par an sont sauvées grâce à ça.
0: Bon, donc de l'intérêt de ces gestes-là. On va continuer à en parler de ces gestes qui sauvent. Et puis vous, bah, peut-être vous avez été secouru, ou peut-être vous êtes secouriste. Alors secouru, peut-être bah, comme David Ginola le disait, c'est pas facile, mais c'est bien de rencontrer la personne qui nous a sauvés après pour lui dire merci. Peut-être ça a été votre cas. N'hésitez pas à nous appeler pour nous raconter ça aussi. Stevie Wonder, you are the sunshine of my life. Un seul numéro pour nous joindre ici, c'est vous, au téléphone au 03 86 52 23 23 ou avec vos messages sur notre WhatsApp au même numéro, 03 86 52 23 23.

0: Stevie Wonder, You Are the Sunshine of My Life, pour vos chansons préférées au rayon des innocents. Je vous propose Un homme extraordinaire, ça sera tout à l'heure. Parce que d'abord, c'est Catherine Marchesin qui nous rejoint. Et Catherine, elle vient nous parler de la maison des 1000 premiers jours. 1000 premiers jours dans une vie, ça compte.
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2: À Auxerre, la maison des 1000 premiers jours est un lieu unique qui accompagne gratuitement les futurs parents et les familles avec des enfants de la naissance à 3 ans. Véritable guichet unique, cette structure propose un espace d'écoute, d'information et d'accompagnement autour de la parentalité. Les parents peuvent y trouver des conseils, partager leurs expériences et être orientés vers des professionnels adaptés bien sûr à leurs besoins. La maison des 1000 premiers jours réunit notamment le relais petite enfance et le lieu d'accueil enfants-parents, mais aussi plusieurs partenaires comme la protection maternelle et infantile. L'objectif, c'est d'offrir un accompagnement de proximité dans un cadre bienveillant et de favoriser les échanges entre familles. La maison des 1000 premiers jours est située au 14 rue Michel Lepelletier de Saint-Fargeau à Auxerre. Elle est ouverte du mardi au vendredi et l'accès est gratuit.
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0: Ici, c'est vous et ces gestes qui sauvent. Peut-être vous vous dites, oui, mais alors, oui, moi, avec l'entreprise, j'y suis allé en formation, mais depuis, je suis à la retraite et je n'entretiens plus du tout le recyclage. Je ne l'ai jamais fait, je suis un peu perdu. Et je me dis, avec les petits-enfants, c'est toujours un petit peu inquiétant. J'aimerais bien vérifier tout ça, comment faire. Ben, n'hésitez pas à nous appeler. De toute façon, Philippe Condal, lui, va vous dire qu'il vous forme sans problème aucun. C'est mon invité, les formateurs à la Croix-Rouge française. Un seul numéro pour nous joindre, 03 86 52 23 23 ou avec vos messages sur notre WhatsApp au même numéro.
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0: Les Innocents, un homme extraordinaire. On aura William Scheller aussi avec les filles de l'aurore. Ici, c'est vous. Alors, pour les cours de secourisme, à mon avis, c'est pas en musique que ça se passe, mais on en parle.
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0: J'ai dit des cours. Mais je sais que vous dites des formations, on ne dit pas des cours hein, de secourisme.
3: Non.
0: Non. Philippe Cordal, vous êtes formateur à la Croix-Rouge
3: française. Formation de secourisme.
0: Formation de secourisme. Alors, on l'a vu, le premier niveau, les gestes qui sauvent, ensuite les premiers secours, comment vous dites. Je sais que c'est PSC1, mais je me souviens
3: plus. PSC, maintenant. PSC. Premier secours citoyen.
0: Citoyen, voilà, c'est ça qui m'a manqué. Et il y a comme ça plein de degrés, c'est ça?
3: Comme je vous disais, on a l'initiation au premier secours, donc là, c'est pour les enfants jusqu'à 10 ans à peu près.
0: Ouais.
3: À partir de 10 ans, on va pouvoir passer donc le PSC, Premier Secours Citoyen. Là, c'est la journée. Et où on a également la possibilité de faire des formations en demi-journée, donc ce qu'on appelle le GQS, Geste qui Sauve. Une formation qui dure 2 heures et demie à peu près.
0: Ça, c'est des formations qu'on fait. Alors, on l'a un petit peu évoqué tout à l'heure, il y a des formations obligatoires selon certains métiers.
3: Oui, tout à fait.
0: Des obligations légales. Mais si on veut le faire, nous, comme ça, à titre individuel, il suffit d'appeler un centre de formation, alors Croix-Rouge ou un autre, mais et puis on trouve tout de suite une formation, il faut s'inscrire longtemps à l'avance, faut un certain nombre de personnes...
3: Il faut s'inscrire longtemps à l'avance, c'est préférable, surtout si c'est pour apporter un diplôme pour un métier, pour une activité vraiment bien spécifique. Donc il est préférable de s'y prendre à l'avance parce qu'on essaye de positionner 3 formations par mois. Hein. J'en ai 2 à Sens et 1 à Auxerre. Maintenant on a un peu plus de formateurs, mais voilà, en 2027 peut-être qu'on mettra un peu plus de formations, mais jusqu'en décembre 2026, on est à 3 formations par mois. Voilà.
0: C'est les clubs, les assos, etc. peuvent vous appeler aussi directement. Je pense aux clubs de sport notamment, où on peut imaginer qu'il y a besoin. On entend de temps en temps dans des faits divers comme ça, des accidents cardiaques, notamment sur un terrain de foot.
3: Donc on est souvent sollicité par des clubs, par des associations sportives, parce que justement ils veulent former leurs sportifs. Ils veulent former aussi les animateurs, les personnes, les entraîneurs, par exemple. C'est une obligation également au sein des
0: légalement,
3: associations. Une obligation d'avoir au moins une personne qui connaisse les gestes qui sauvent.
0: En entreprise aussi.
3: Voilà. En entreprise également. Hein, donc là, ça va plutôt être le centre régional de formation qui se trouve à Quetigny, qui va organiser les formations dans les entreprises. Donc ça, c'est un petit peu différent. Donc si c'est une entreprise, elle va contacter le centre régional de formation à Quetigny, en ce qui nous concerne en Bourgogne. En revanche, si vous voulez faire une formation, si c'est une association, vous allez appeler donc la délégation territoriale de Lyon, qui va pouvoir vous orienter vers le formateur. Ou sinon, vous allez directement, si vous êtes une personne, une inscription individuelle, vous allez pouvoir aller sur le site de la Croix-Rouge Formation. Donc vous tapez Croix-Rouge Formation PSC. Et vous allez diriger vers le site qui vous permet de vous inscrire directement.
0: C'est payant, ça coûte combien?
3: Alors le PSC, il est à 60 euros la journée. Mmh. Si vous êtes demandeur d'emploi ou étudiant, c'est 30 euros. Vous avez une réduction de 50%. Voilà, donc 60 ou 30 selon votre situation. Alors vous allez sur le site et vous inscrivez en ligne directement. Vous avez le choix, c'est-à-dire que on vous demande à quel endroit vous souhaitez faire votre formation. Vous faites le choix, voilà, Sens ou Auxerre en ce qui concerne Lyon. Et après vous remplissez donc toutes les informations personnelles.
0: Voilà. Vous parliez des formations d'entreprise, ces formations en entreprise, c'est-à-dire c'est dans l'entreprise directement que vous intervenez, c'est ça?
3: C'est dans l'entreprise directement.
0: Donc c'est lié aussi au risque peut-être spécifique de l'entreprise?
3: Oui, parce que là vous avez des spécificités d'entreprise et c'est la raison pour laquelle vous avez des formateurs qui sont vraiment formés pour aller former dans les entreprises. Moi personnellement, je fais pas ça.
0: Oui, parce qu'on imagine qu'une entreprise industrielle, par exemple, qui travaillerait, je sais pas, le verre, par exemple, c'est des risques vraiment spécifiques, en fait, là.
3: C'est ça, voilà, parce qu'on aborde la prévention également, le port du casque obligatoire, les chaussures, les chaussures adaptées, etc. Mais nous, au niveau du PSC, ça, on ne l'aborde absolument pas.
0: D'accord. On va continuer à discuter ensemble. Bien sûr, vous qui nous écoutez, peut-être vous étiez là sur le bord de la route, vous avez vu un accident, vous étiez témoin, puis d'un seul coup vous dites faut faire quelque chose. Qu'est-ce que vous avez fait? Racontez-nous. N'hésitez pas, un seul numéro, on en parle de ces premiers secours au 03 86 52 23 23. Ici c'est vous, c'est votre radio, profitez-en, appelez-nous.

0: Les filles de l'horreur, William Scheller, il y aura Taylor Swift tout à l'heure. Et on parle de ses premiers secours, on va voir ensemble aussi quel matériel il est bon d'avoir au moins à la maison pour justement pouvoir porter secours en toutes circonstances. On va voir ça avec Philippe Courdal, c'est mon invité, les formateurs à la Croix-Rouge française. Pour détendre un peu l'atmosphère, parce que le sujet peut être peut-être un peu anxiogène, vous êtes là en train de vous dire non mais tout va bien se passer, bien sûr. Alors justement, Virginie Hoc, elle est humoriste et avant de monter sur scène, elle venait de suivre une formation secourisme.
1: J'adorais que quelqu'un fasse un malaise pendant mon spectacle. Oui, parce que je suis presque secouriste. Alors sentez-vous à l'aise de faire un malaise, je croise les doigts. Non, je peux tout faire, hein. Par exemple le bouche à bouche, mais ça, attendez, il y a des mais. Justement, à propos du bouche à bouche, ça dépend de la personne à bouche à boucher. Non, je m'explique. Si la personne est agréable physiquement, avec une bonne haleine, j'y vais franco. Je dis, oh mon Dieu, cette personne est à bouche à boucher. Voyez-vous, je cours, je m'agenouille, j'ouvre sa bouche et je souffle. S'il remoufle du goulot, je le fais du bout du pied comme les pompes à vélo.
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0: Ici, c'est vous et ces gestes qui sauvent, dont parle avec Philippe Candal, il est formateur à la Croix-Rouge française. Philippe, alors, on le disait tout à l'heure, en entreprise, les risques peuvent être spécifiques. Dans les formations, c'est mieux de le faire sur place. Des risques spécifiques, il peut y en avoir aussi quand on est à la maison, notamment les grands-parents qui accueillent les petits-enfants. Vous les voyez venir aussi, des fois, en formation,
6: on les voit, oui, tout à fait. Oui, parce que ça les rassure. Hein, ça les rassure de faire cette formation, parce qu'il y a des gestes, voilà, qu'ils appréhendent. Hein, on va parler du massage cardiaque, bien sûr, parce que masser un enfant, déjà un adulte, c'est pas facile, mais un enfant c'est encore plus difficile. Mais il n'y a pas que le massage cardiaque, il y a également donc l'obstruction aiguë des voies aériennes. Ouais. Lorsque la personne ne peut plus parler, ne peut plus respirer, où là il va falloir faire ce qu'on appelle la méthode Emlich pour un enfant ou un adulte. Donc là il faut savoir, voilà, il faut connaître le geste.
0: Hein. Ouais.
6: Et puis, l'enfant peut se brûler, un enfant peut faire une chute, se faire un traumatisme. Donc, dans ce cas-là, qu'est-ce que je peux faire, hormis le fait de paniquer, de plus savoir quoi faire, et puis d'appeler le 112.
0: J'imagine que pendant la formation, souvent, je dis ça parce que pour en avoir fait une il y a pas très très longtemps aussi, vous parliez de la méthode Emlich ou du massage cardiaque. Les mannequins que vous avez sont, alors, c'est des mannequins tout mous comme disait Samantha Housse tout à l'heure, mais malgré et tout. Ils sont aussi bien raides parce qu'il faut vraiment y aller. En fait, on n'ose pas y aller franchement. La méthode Emlich, il y a dans la cage thoracique du mannequin, il y a un petit projectile. Oui, si on n'arrive pas à faire dégager le projectile, c'est que c'est pas bon. Et c'est là qu'on se rend compte qu'il faut vraiment y aller, quoi.
6: Il faut vraiment y aller. C'est vrai que c'est pas forcément un geste très
0: agréable
6: pour la personne à qui on va le faire. Mais néanmoins, on va lui sauver la vie quand même.
0: Voilà.
6: Il faut pas l'oublier. Elle est en train de s'étouffer, elle ne respire plus. Si on ne fait rien, elle va vite perdre connaissance et elle va aussi faire un arrêt cardiaque, forcément. S'il n'y a plus d'oxygène, arrêt cardiaque. Et voilà.
0: Vous devez bien rigoler quand vous regardez les films, des fois, non? Parce qu'on voit des fois des massages cardiaques où justement c'est cette méthode.
6: Oui, c'est un peu.
0: Voilà, qui est faite vraiment du bout du doigt. Non, ça ne marche pas comme ça.
6: Comme les hémorragies, par exemple, c'est aussi impressionnant à la télévision. Mais voilà, c'est. Il faut oser faire.
0: Voilà. D'où l'intérêt de ces formations. Il faut du matériel à la maison, un minimum de matériel, ça va être quoi? Je pense que ce paradra tout de suite, mais.
6: Alors voilà la trousse de secours que tout le monde a à la maison, donc à portée de la main. On va avoir une bande, des compresses. Le coton, vous oubliez, parce que si vous avez une plaie, on met pas de coton sur une plaie.
0: Ça reste collé après dans le.
6: Oui, voilà, c'est ça. Ça peut se mettre dans la plaie, donc. Éventuellement un garrot, parce que si le papy est en train de couper sa haie, et puis maintenant contreusement il se coupe le bras avec la tronçonneuse, et ben c'est bien d'avoir un garrot donc médical.
0: Ouais. Qui on va dit toujours qu'il faut pas faire un garrot parce qu'on sait jamais après
6: comment une forte hémorragie,
0: on le défera pas nous-mêmes, c'est ça qui est rassurant, voilà. Donc la personne qui le défera saura comment faut faire.
6: C'est ça, voilà. Ouais. Oui. On le défait pas, par contre, le garrot. Une fois qu'il est posé, on ne le défait plus. Puisque vous avez toutes les nécroses qui vont s'installer dans la main, enfin, dans le. Et si vous enlevez le garrot, toutes ces nécroses vont remonter au niveau du cœur et risquent de provoquer un arrêt cardiaque. Bon. Voilà. Donc sinon, voilà, bon, les grands-parents, bon. Alors, attention.
0: Le matériel,
6: Au niveau du matériel, nous, on préconise d'avoir chez soi ce qu'on appelle le catakit, un petit catakit dans lequel vous allez mettre la trousse de premier secours, mais également ça va permettre d'alerter, de vous protéger également. Puisque la protection, on n'en a pas parlé, mais lorsque vous intervenez sur un lieu où vous avez une personne en détresse, pensez à vous également. Prenez 10 secondes pour voir s'il n'y a pas un risque pour vous. Une personne qui vient de s'électrocuter, par exemple, pensez à...
0: à couper le courant.
6: À couper le courant, à débrancher... voilà. Et ça, on n'y pense pas forcément. On est dans la précipitation, on risque de se blesser, on risque de faire une chute également. Et voilà, pensez à vous protéger et après, vous allez intervenir.
0: Mais dans le catakit, choses pour se protéger, c'est quoi?
6: Alors dans le catakit, on va avoir un gilet, par exemple, un gilet jaune si vous intervenez sur un lieu sur un accident de la circulation. Pensez à mettre votre gilet jaune. Vous allez avoir également dans les voitures, on a également le triangle, donc ça, faut penser à le mettre. Voilà. Mais dans le catakit, on a...
0: Les couvertures de survie.
6: On a une couverture de survie, voilà, c'est ça. Là, on apprend aussi en formation à quoi sert la couverture de survie, de quel côté on doit la mettre.
0: Et oui, voilà. Parce que c'est pas pour rien qu'elle est jaune d'un côté et blanche de l'autre.
6: C'est ça, voilà. Soit pour réchauffer, soit pour protéger la personne du chaud. Voilà, donc vous pouvez mettre un peu de nourriture, prévoir de la nourriture également, en cas d'évacuation urgente.
0: Du sucre, en fait. Voilà,
6: du sucre.
0: Du sucré, quoi.
6: C'est ça, du sucre. Une chose qui est importante, en tant que premier secouriste, vous n'êtes pas personnel soignant. Attention. Donc attention, vous ne devez pas donner de médicaments à la personne, sauf sur instruction du 112. Si le 112 vous dit OK, vous pouvez donner des médicaments pour par exemple, une personne qui est en hypoglycémie ou qui fait du diabète par exemple, vous allez demander l'accord avant de donner.
0: Oui, mais sans doute c'est même on n'y pensera même pas. C'est plutôt le 112 qui va nous y faire penser en fait.
6: Oui.
0: À ce moment-là.
6: Mais je pense aussi, par exemple, à une plaie. Si c'est une plaie importante qui va nécessiter une hospitalisation, surtout vous n'utilisez pas de produits de produits désinfectants, par exemple. Vous les nettoyez avec de l'eau. Et vous faites votre pansement compressif et seulement vous en amenez la personne. Mais en aucun cas vous ne désinfectez avec un produit.
0: D'accord. Tous ces conseils, évidemment, c'est pendant les formations. On va y revenir sur comment vous contacter dans quelques minutes. Mais d'abord, je vous propose d'écouter Taylor Swift, Opolite. Et on se retrouve juste après pour celles et ceux qui disent mince, il y avait plein de trucs, j'ai pas eu le temps de tout noter. Vous réécouterez l'émission sur notre site internet.

0: Light, c'est Taylor Swift ici au CERF. Ici, c'est vous et c'est Geste qui sauve. Juste là, avec Philippe Candel, on va donner un numéro de téléphone obligatoirement.
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0: Un seul, celui qu'il faut composer pour pouvoir vous contacter, pour pouvoir accéder à une formation pour les premiers secours, pour les gestes qui sauvent.
3: Alors, j'avais pas prévu le
0: numéro. Ah bon, alors pas de numéro. Alors, si c'est un site internet, ça marche aussi. Allez-y, dites-nous. Comment est-ce qu'on vous contacte le plus simplement?
3: Non, le plus simplement, c'est d'aller vous inscrire sur le site de la Croix-Rouge Formation.
0: D'accord.
3: Croix-Rouge Formation, premier secours citoyen.
0: Et là, comme ça, on est bon.
3: Ou vous appelez l'unité locale, vous pouvez m'appeler à l'unité locale de Sens. Ou la délégation territoriale de Lyon, vous les appelez, vous envoyez un mail, tout simplement, ul.norddelyon@croix-rouge.fr.
0: Et en fonction des besoins, on nous orientera vers...
3: Et en fonction des besoins, moi, je me mettrai en contact avec les personnes, et puis voilà.
0: D'accord.
3: Je pourrais les inscrire.
0: Eh bien, je vous remercie d'être venu jusqu'à nous.
3: Avec plaisir.
0: Je vous laisse retourner à Sens, même si je sais que vous avez une formation bientôt sur Auxerre, d'ailleurs.
3: Parce voilà, vendredi, c'est
0: vendredi.
3: Ça.
0: Cette émission est en réécoute, en podcast, en passant par le site Ici Auxerre, également avec l'appli Ici. Hervé Christiani, Il est libre, Max, et puis juste après, c'est Carole Clémence qui prend les commandes de la radio avec Ici. Ça marche, il sera question de musique aussi.

0: Hervé Christiani et puis Carole Clémence qui aujourd'hui va nous parler musique, c'est ça hein ?
1: Exactement, musique amateur, donc direction Auxerre avec une force vive de la musique amateur de Lyon. C'est l'Orchestre Harmonie d'Auxerre qui sont peut-être les orchestres d'Harmonie d'Auxerre. On va en parler tout à l'heure avec Jonathan Pariot, le directeur musical. Donc très rapidement.
0: Une émission qui va faire pouette.
1: Oui, si vous.
2: Si.
0: Maintenant, faites pouette avec les trompettes.
1: Oui, bien sûr, une belle émission, voilà. On vous encourage à l'écouter et participer peut-être plus tard. 10h approche. Merci, Eugène. À demain.
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1: Ici, Auxerre, il est 10h. Les informations avec vous, Damien Robin, bonjour.
4: Bonjour Carole, bonjour à tous.
1: Nouvelle mobilisation nationale des lycéens aujourd'hui.
4: Oui, dans Lyon, une manifestation démarre en ce moment même à Sens, devant le lycée. Une autre à Auxerre, à 14h, au départ de la place Charles-sur-Hugues. Et puis 6 organisations de personnel de l'éducation ont également déposé un préavis de grève pour demander au gouvernement de répondre aux revendications des élèves. C'est aujourd'hui que démarre la campagne de vaccination contre la grippe. L'an dernier, la grippe a entraîné 12 000 décès en France et a conduit 115 000 personnes aux urgences. Le lancement de cette campagne de vaccination se combine avec celle de la vaccination contre le Covid, recommandée également pour les plus de 65 ans et les personnes à risque. Les deux injections peuvent se faire le même jour par les médecins, les pharmaciens, les infirmiers ou encore les sages-femmes. La collecte du Secours Populaire de Lyon, c'est toute la semaine. Les bénévoles attendent des produits d'hygiène et des produits alimentaires dans 16 magasins du département. En France, 13% de la population déclare manquer de nourriture, selon un rapport publié hier de l'ONG Action contre la faim. Et dans Lyon, les jeunes sont particulièrement touchés, selon Monique Auger, présidente départementale du Secours Populaire.
5: Et ils disent qu'ils n'y arrivent pas, que leur famille ne peut plus les accompagner. Souvent, le soir, ils ne mangent pas. Le matin, ils ne mangent pas. Donc, on voit bien que c'est quand même pas normal d'en arriver là.
4: Le Secours Populaire qui organise donc sa grande collecte jusqu'à vendredi dans 16 magasins du département. 60 salariés sur les 77 que compte l'entreprise technique FMC à Sens seront bien licenciés. La direction régionale du travail a validé l'accord trouvé entre la direction et les syndicats pour l'accompagnement de ces licenciements. Mais les syndicats qui continuent malgré tout de dénoncer un licenciement économique injustifié et envisagent d'engager des recours en justice. Après une campagne de mesure du radon lancée l'an dernier auprès des particuliers dans la Vallonnée, les résultats vont être dévoilés ce soir à 18h au marché couvert d'Avallon. Le radon, c'est un gaz qui peut être dangereux en cas de surexposition et notamment dans les maisons. Il se dégage naturellement du granit, une roche très présente dans le Morvan. On termine avec du sport et la première journée de championnat aujourd'hui en Pro League pour Auxerre Judo. Les Iconés qui évoluent au plus haut niveau national sont en déplacement en région parisienne ce soir pour défier Boulogne-Billancourt. La météo, du beau soleil hier, de la pluie aujourd'hui.
1: Oui, enfin de la bruine, hein, léger, voilà, pas vraiment de la pluie. Même si une faible pluie en puisait sur toute la journée. Et demain, le temps sera sec selon Météo France. Alors, le ciel est gris aujourd'hui, mardi. Les températures de 14 à 17 degrés ce matin. Cet après-midi, pour les maximales, entre 18 à 21 degrés. On aura dans la Vallonnais 19, en puisait dans le Tonnerrois 20, dans le Sénonais, l'Auxerrois 21. Et ce sera un temps couvert ce soir, mais pas de pluie. Et puis demain, mercredi, temps sec et éclairci.
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1: Ici Auxerre, c'est l'heure d'Ici ça marche, les choses qui fonctionnent dans notre département. Les belles créations, initiatives, elles sont là avec nous jusqu'à 11h. Et avec nous justement, Jonathan Pariot, bonjour.
6: Bonjour Carole.
1: Vous êtes chef d'orchestre, directeur musical de l'Orchestre Harmonie d'Auxerre.

0: Et alors, à l'orchestre d'harmonie, alors je ne sais pas si on le dit au pluriel ou au singulier, orchestre d'harmonie d'Auxerre.
1: C'est l'orchestre d'harmonie d'Auxerre, et lorsque l'on se présente en tant qu'association, on a différents groupes dans cet orchestre qui peuvent être représentés comme les orchestres de l'harmonie d'Auxerre.
0: C'est pour ça qu'on trouve les différents noms au singulier et au pluriel. Et alors, vous ne donnez pas de cours, hein?
1: Non, aucun cours. Nous avons un partenariat, une convention avec le conservatoire et les professeurs du conservatoire sont tout aussi talentueux pour donner des cours, voire même bien plus talentueux pour donner des cours que nous.
0: Et alors, on explique, toute la musique amatrice, amateur, hein, je ne sais pas si on dit amateur ou amatrice.
1: Amateur.
0: Amateur de Lyon peut venir chez vous, en tout cas pour être redirigé sur toute la région ou participer à votre orchestre.
1: C'est exact. Toute association musicale, même que ce soit la nôtre ou autre, il suffit de vous présenter dans une mairie qui va vous diriger vers un orchestre ou une association musicale, et cette association musicale vous permettra de trouver un endroit pour vous épanouir musicalement.
0: Oui. Et alors, évidemment, vous faites de la musique d'orchestre,
1: ouais.
0: De la musique, c'est pas la musique variété, c'est rien à voir.
1: Alors, on fait de la musique de variété aujourd'hui, la musique a tellement évolué, on n'est plus sur les passos dobles ou les marches que nous avions avant. J'ai entendu tout à l'heure du Stevie Wonder,
0: oui.
1: Évidemment, on a des réécritures aujourd'hui pour du Stevie Wonder pour orchestre, du Johnny Hallyday, on joue des musiques de films, Le Seigneur des Anneaux, etc. Donc tout a vraiment très évolué aujourd'hui, et on évolue encore, bien sûr.
0: Mm. Très bien. On va continuer à en parler avec vous juste après Les Enfoirés.
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0: 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Jusqu'à 11h, ici ça marche en musique avec notre invité Jonathan Pariot, chef d'orchestre de l'Orchestre Harmonie d'Auxerre. Et puis on les entend, Les Enfoirés. Emmenez-moi avec ce titre sorti en 1999.

0: Les Enfoirés avec ce titre Emmène-moi. 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
0: Ici ça marche avec les bonnes initiatives, les choses qui fonctionnent dans notre département de l'Yonne. Jonathan Pariot, notre invité, directeur musical de l'Orchestre Harmonie d'Auxerre et également chef d'orchestre. Alors, l'Orchestre d'Harmonie d'Auxerre, comment ça marche? Comment ça fonctionne?
3: Ça fonctionne, ben c'est 55 musiciens à aujourd'hui qui sont en face de moi et je suis là pour les diriger avec une gestuelle et partager musicalement et si possible faire de la belle musique.
0: Oui, oui. Alors concrètement, comment vous dirigez 55 musiciens? Est-ce qu'ils sont là tout le temps? Comment ça se passe? Comment vous travaillez? En fait, ça doit être très compliqué.
3: On se prépare, il y a de la préparation en amont, tous les musiciens ne sont pas toujours présents étant donné que, ben, comme toute association qui vit, les gens ont des vies à côté, hein. Donc ce sont des amateurs confirmés et on tourne autour des 40-45 musiciens présents en répétition, on s'adapte, on s'amuse, on rigole et surtout on fait de la musique ensemble.
0: Donc tout le monde n'est pas forcément là pour toutes les répétitions?
3: Non, non, non, et c'est pour ça qu'une répétition par semaine, comme on le fait, ce n'est pas trop.
0: Ouais, ouais. Est-ce qu'il y a des trucs pour créer une harmonie, justement, pour faire une cohésion de tout ce monde?
3: Le lien. Le lien, que ce soit humain ou, et musical, le lien humain, tout simplement.
0: Ouais, et donc des pots après, non, c'est ça?
3: Quelques-uns, oui, mais ça, faut pas le dire trop fort.
0: D'accord.
3: Ils viennent pour la musique.
0: Et comment vous les attirez, les gens, justement, les musiciens amateurs?
3: Eh bien, on essaye chaque début d'année de faire une petite tractation avec Facebook, avec tous les liens que l'on peut avoir pour montrer qu'il y a un orchestre, il y a des orchestres, il y a de la musique sur Auxerre. Tout se fait en début d'année et au cours de l'année avec des concerts.
0: Oui, alors on explique l'orchestre principal et puis deux petits ensembles.
3: Exactement, on a un ensemble de saxophones qui s'appelle Ebonite et un autre ensemble qui s'appelle Street Cadence, dans lequel c'est un ensemble à géométrie variable d'une vingtaine de musiciens maximum qu'on a créé pour s'adapter au lieu où on peut être invité et qui ne peut pas accueillir 55 musiciens.
0: Et quel type de musiciens vous accueillez au sein de l'orchestre ?
3: Tout musicien qui a minimum 5 à 6 ans d'instrument, qui a eu 5 ou 6 ans d'instrument, et qui joue de l'instrument avant ou à cordes. On est ouvert aujourd'hui aux instruments à cordes, sans problème. Et que vous soyez petit, grand, vieux, jeune, tout le monde est le bienvenu du moment que vous avez envie de faire de la musique et que vous savez en faire.
0: Oui. Et qu'est-ce qui fait que ça accroche tout ce monde? Il n'y a pas des disputes, il y a pas des... Vous faites le médiateur, vous, le chef d'orchestre?
3: Je suis le médiateur. Je suis celui qui effectivement gère l'aspect humain de cet ensemble. Et ça reste des amateurs, ça reste aussi, comme je viens de lire, de l'humain. Donc, il peut y avoir des fois des désaccords, mais ça reste vraiment, vraiment de la bienveillance.
0: Oui, mais alors quand même, 55 musiciens, c'est énorme. Donc, comment on gère ça? Je me pose des questions.
3: Ils sont un petit peu dissipés,
0: oui.
3: Mais la confiance est là aussi. Un chef d'orchestre se doit d'avoir une confiance et une bienveillance pour justement gérer ce groupe.
0: Oui, on va continuer à en parler avec vous, Jonathan Pariot, directeur musical de l'Orchestre d'Harmonie d'Auxerre. On parle de musique amateur dans le département de l'Yonne et à Auxerre aussi. Vous êtes sur Auxerre, mais vous vous déplacez, j'imagine.
3: Exactement, dans l'Yonne ou même partout en France, là où on peut nous inviter, là où on vous nous invitera, on y sera.
0: Ici au Serre, on parle musique avec notre invité et on écoute Charlotte Cardin en attendant son troisième album. La chanteuse a dévoilé ce titre, Memories, c'était il y a 4 jours.

0: Memories, la nouveauté, ça date d'il y a 4 jours de Charlotte Cardin.
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0: Ici, ça marche, on parle de musique amateur dans le département de Lyon avec un acteur important, l'orchestre Harmonie d'Auxerre. Alors vous êtes basé à Auxerre, Jonathan Pariot, directeur musical, mais vous aidez, vous contribuez à l'essor musical de tout le département.
3: Bien sûr, toutes les harmonies sont en contact, tous les musiciens se connaissent, tous les présidents, tous les directeurs se connaissent. Et on a à cœur effectivement de promouvoir la musique dans tout le département, comme dans toute la France également.
0: Oui, par exemple, je suis auxerrois ou près d'Auxerre, je veux faire de la musique, j'ai déjà un petit niveau, et je viens chez vous, vous allez pouvoir m'envoyer ailleurs par exemple ou me garder chez vous?
3: Bien sûr, je vais pouvoir vous diriger pour que soit vous puissiez prendre des cours dans une école de musique ou au conservatoire. Et éventuellement vous aider comme on le peut pour intégrer n'importe quelle formation musicale.
0: Oui, oui. Alors quand ça a commencé l'orchestre Harmonie d'Auxerre et comment qui a eu l'idée, je ne sais pas si vous savez.
3: Alors, ça, c'est très vieux parce que je n'étais pas encore né. Ça s'est fait vraiment dans les années fin 1893 avec les usines Guillet. Et là, on utilisait le mot fanfare justement parce que c'était des fanfares. Mmh. Et ça a évolué tout au long des années. Même après-guerre, et aujourd'hui, c'est devenu un orchestre d'harmonie.
0: Voilà. Et vous pensez qu'il y a une grosse différence entre les deux ?
3: Juste les instruments.
0: Juste les instruments ?
3: L'humain n'a pas changé, juste les instruments.
0: Et vous avez intégré les cordes, c'est ça, qui n'étaient peut-être pas là avant ?
3: Alors, tout ce qui va être petits instruments, comme les clarinettes, saxophones, flûtes et autres, au bois également, qui étaient avant, on va dire, presque préférés à des orchestres symphoniques, qui eux utilisent beaucoup de cordes. Et aujourd'hui, on les intègre petit à petit aussi aux harmonies. Ils sont très importants dans les nouvelles écritures des musiques pour orchestre d'harmonie.
0: Oui, puisque vous faites beaucoup de musique de film, entre autres, ou de musique actuelle.
3: Beaucoup de musique actuelle, beaucoup de réécritures de divers artistes, que ce soit français, étrangers, des musiques de film qui sont beaucoup utilisées aujourd'hui, beaucoup réécrites, et il y a des œuvres aussi écrites pour orchestre d'harmonie.
0: Ouais, et alors vous êtes chef d'orchestre, en plus d'être directeur musical de l'orchestre Harmonie. Chef d'orchestre, c'est-à-dire que vous dirigez tout le monde sur scène ?
3: Je dirige tout le monde, effectivement. Ils doivent tous me regarder, et effectivement, je suis le coordinateur dans la gestuelle que je vais avoir pour qu'ils jouent ensemble.
0: Ouais. Et comment montrer de l'autorité si parfois ils sont dissipés, c'est compliqué ?
3: Montre les dents.
0: Ah.
3: Ils me voient, le public ne le voit pas, mais eux, ils le voient.
0: Il y a des sanctions après ?
3: Non, il n'y a pas de sanctions.
0: D'accord.
3: Pas de sanctions, mais évidemment, on empêche de boire ou de manger éventuellement, mais pas ça.
0: D'accord, donc ça se passe très très bien,
3: oui.
0: En tout cas avec vous. Alors votre portrait, vous êtes plutôt de Côte d'Or, vous êtes Dijon.
3: Voilà, je suis Dijonais, je ne suis pas musicien professionnel, je suis musicien amateur, j'ai fait toute ma formation depuis l'âge de 7 ans, en musique, quelle qu'elle soit, je suis clarinettiste, et je suis devenu chef d'orchestre, plus tard, sur le tard, avec une passion.
0: Comment on devient chef d'orchestre ?
3: On apprend, c'est un instrument à part, c'est une toute autre appréhension de l'orchestre, et si on le fait par passion, on devient un très bon chef d'orchestre.
0: Oui, oui. Et il y a une école, ou alors c'est sur le tas ?
3: Non, il y a une école, il peut y avoir divers formateurs. Aujourd'hui, j'ai la chance d'en être un formateur, justement, pour les jeunes chefs qui veulent apprendre à diriger, avoir une base pour diriger, et ensuite se construire eux-mêmes.
0: Oui, puisqu'on va l'expliquer, la musique amateur a parfois des difficultés, c'est même certain, depuis le Covid, il y a des difficultés à recruter, et donc vous formez des chefs d'orchestre parce qu'on en manque.
3: Exactement, on manque de chefs d'orchestre, on manque de musiciens, puisque depuis le Covid, les gens ont trouvé autre à faire, et la musique n'est pas forcément une des priorités, et on essaye de recentrer justement tout cela pour retrouver des musiciens.
0: Et comment on fait justement pour recentrer tout ça, pour faire venir ces musiciens amateurs ?
3: On va les chercher. On va les chercher, on fait de la publicité, on fait tout ce qu'il faut pour qu'ils viennent nous voir. Des concerts, des sorties.
0: Merci, restez avec nous. On va vous retrouver dans quelques minutes. Juste après notre dernière musique, juste après Jane Birkin.
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0: Nicolas Jussot vient de nous rejoindre, conseiller à l'emploi chez France Travail. Bonjour.
9: Bonjour Carole, bonjour à tous.
0: Et vous allez parler formation, emploi, les secteurs qui recrutent ?
9: Tout à fait. Donc depuis hier, nous sommes au niveau national, dans la semaine dédiée aux métiers du bâtiment et des travaux publics. C'est dans ce cadre que France Travail et la FRTP, Fédération Régionale des Travaux Publics, ont signé une convention de partenariat pour promouvoir les formations et les métiers de ce secteur. Le secteur des travaux publics recrute chaque année en France environ 40 000 salariés.
0: Et sur quel secteur précisément ?
9: Alors, on a des métiers très variés. On va de l'ouvrier voirie réseau au mécanicien d'engin, conducteur d'engin, et puis sur des postes un peu plus d'encadrement, comme chef d'équipe, conducteur de travaux.
0: Il faut une formation spécifique ?
9: Oui, effectivement, il faut une formation de base. C'est dans ce cadre-là que nous organisons une opération commune, donc avec la FRTP, qui aura lieu ce jeudi, de 10h à midi, à l'occasion du Carrefour et des élus, cité 89, pour ceux qui connaissent, à Auxerre Expo. Alors, c'est une action découverte des formations et métiers des travaux publics à destination des professionnels de l'emploi et d'insertion, mais également pour les demandeurs d'emploi. On aura l'intervention et des témoignages de professionnels du secteur, ainsi que plusieurs entreprises locales. On aura des quiz, des ateliers.
0: Pour quel objectif, Nicolas ?
9: Alors, vous l'aurez compris, l'action vise en fait à sensibiliser les professionnels qui accompagnent des demandeurs d'emploi, des jeunes ou un public en reconversion aux différents métiers des travaux publics, leur faire découvrir les évolutions technologiques de ces métiers, puisqu'à l'heure d'aujourd'hui, le métier évolue, hein, comme tous les métiers. Et pour finir, je dirais, l'objectif de cette opération, c'est de donner envie, inciter le public en recherche d'emploi à se former métier des travaux publics, et puis par la suite, faire découvrir via des immersions professionnelles ce beau secteur d'activité, et pourquoi pas, à plus long terme, décrocher un emploi durable.
0: Et pour ça, il faut y aller à ce rendez-vous, donc c'est quand ? C'est jeudi ?
9: Tout à fait, ce jeudi 15 octobre, de 10h à midi, donc directement à Auxerre Expo. Pour s'inscrire, il y a plusieurs possibilités, hein, soit vous prenez contact via l'appli France Travail avec votre conseiller pour qu'il vous inscrive. Vous pouvez également venir nous voir directement au sein de nos deux agences à Auxerre, Auxerre Clarion et Auxerre Bruchère. Mais je dirais, même s'il y a une personne qui est de Joigny ou à Vallon, elle est bienvenue. Et puis, une dernière possibilité, donc s'inscrire directement sur notre site internet France Travail, dans la rubrique Mes événements. Et du coup, l'intitulé, c'est Découverte des métiers par la Fédération Régionale des Travaux Publics.
0: Merci beaucoup.
9: Merci à vous.

0: si ça marche. Vous venez d'entendre Jen Berkin, on parle de musique amateur ici dans Lyon, à Auxerre aussi, avec l'orchestre Harmonie Auxerre et notre invité qui est directeur musical de l'orchestre Harmonie d'Auxerre et chef d'orchestre. On continue à en parler, mais d'abord un bon plan pour parler allemand.
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0: Sprechen Sie Deutsch? Est-ce que vous parlez allemand? Alors si vous êtes près de Clamcy, venez pratiquer l'allemand dans une ambiance conviviale, décontractée, sans pression aucune. Rendez-vous les mercredis 14 et 28 octobre de 18h à 19h30. C'est la conférence des savoirs qui vous accueille ensuite tous les 2e et 4e mercredis du mois pour continuer à échanger, s'amuser et progresser. Et que vous soyez bilingue, simple curieux ou grand débutant, tout le monde aura sa place. On va discuter entre natifs et passionnés, on va discuter avec des tout jeunes débutants. Les ateliers sont animés tour à tour par les membres du groupe et c'est l'occasion évidemment idéale de progresser ensemble. Alors c'est totalement gratuit, mais attention, il faut s'inscrire, c'est obligatoire, par email réseau-du6-clamcy@coopérativedessavoirs.org. Vous pouvez aussi rejoindre ou visiter le site coopérativedessavoirs.org. Auf Wiedersehen, Clamcy.
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0: Ici, ça marche jusqu'à 11h avec tout ce qui fonctionne bien dans Lyon. On en parle avec notamment cet orchestre Harmonie d'Auxerre qui fait bouger la musique amateur de toute le Lyon. On va parler de son actualité dans quelques instants et puis comment faire de la musique, comment se rapprocher des autres également. Mais d'abord, on va parler d'épicerie, d'épicier solidaire, quelque chose qui fonctionne très bien dans le Vaucluse. Ce sera dans 2 minutes, juste après Gauvincer.
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0: On dit souvent que le gratuit n'existe pas et qu'on le paie tôt ou tard. Et ben, on va vous présenter un contre-exemple qui va sans doute vous ouvrir l'appétit ce matin. Direction Le Vaucluse avec Robin Bernot et David Doba.
3: À Entraigues-sur-la-Sorgue, un épicier a décidé d'offrir le goûter à ses clients.
4: Mais c'est très bien et ça permet un petit moment d'échange après le côté matériel de la sortie.
3: Chouchouter ses clients sans rien leur demander en retour. Cet été, Florian Bourras, le gérant de l'épicerie située juste à côté d'Avignon, avait commencé par offrir des bouteilles d'eau fraîche en pleine canicule, puis des glaces. Et pour la rentrée, il a renouvelé l'opération avec des goûters gratuits. Une madeleine, une compote, une petite brique de jus de fruits. Et pas besoin d'acheter quoi que ce soit pour en profiter. Son objectif, dit-il, simplement rendre service et faire plaisir. Notre journaliste David Doba est allé à sa rencontre.
5: Franchement, nous, cet été, on a bien travaillé. Et justement, c'est pour ça que j'ai fait toutes ces actions pour remercier. Et que je peux me permettre de faire ces petits goûters. Même honnêtement, si je ne pourrais pas me permettre, j'essaierai de trouver le moyen de faire un petit plaisir à moindre coût. Juste un petit bonjour, un sourire, et on prend le goûter et pas besoin de consommer. Il y a certains enfants qui ont un repas ou deux repas par jour. Du coup, rapporter ces petites pierres à l'édifice, même si c'est minime, un petit goûter à 65. Une petite compote, une petite madeleine, ben, ça fait plaisir.
3: Vous l'avez entendu, un simple bonjour suffit pour en profiter. Florian insiste, c'est entièrement gratuit. Ici, près d'Avignon, ça marche. Mais vous, qu'en pensez-vous? Pourriez-vous vous rendre exprès chez cet épicier s'il était à côté de chez vous? J'ai posé la question à Yvette.
4: Exprès? À cause du goûter?
3: Oui, par exemple.
4: Pourquoi pas? Il faudrait faire l'expérience, tenter le coup pour voir.
3: Et au-delà du goûter gratuit, cette initiative est aussi un prétexte pour créer de la discussion avec nos commerçants.
4: Tout à fait, ça permet de compléter un moment convivial.
3: Bon, je dois vous l'avouer, j'ai aussi été un petit peu curieux avec Yvette. Aujourd'hui, en maison de retraite, près de Colmar, je voulais savoir si elle continuait à prendre des goûters.
4: Des goûters, l'après-midi, nous avons une collation. Donc moi, le goûter, c'est la tisane et puis une viennoiserie ou bien un morceau de biscuit. De gâteau.
3: Oui, parce que finalement, le goûter, c'est un peu une madeleine de Proust qui nous rassemble tous. Je ne sais pas si vous vous souvenez, par exemple, du petit pain au lait dans lequel on glissait un bout de tablette de chocolat. Oh, c'était très coquin, ça. Très, très gourmand. Quoi qu'il en soit, à Entraigues-sur-la-Sorgue, Florian Bourras ne compte pas forcément s'arrêter là avec ses collations gratuites. Il envisage déjà d'autres actions solidaires dans les prochains mois. Et vous, est-ce que vous vous souvenez de votre goûter préféré, petit?
0: Et après des bouteilles d'eau et des glaces, un épicier d'Entraigues-sur-la-Sorgue offre ses goûters à ses clients. Très bien, une réaction peut-être, Jonathan Pariou?
6: C'est solidaire et puis un goûter peut être accompagné en musique. Donc c'est vraiment quelque chose qui pourrait se faire en association et ça serait super.
0: Ouais. Vous faites par exemple des anniversaires d'enfants, on peut venir
6: Malheureusement non.
0: Non.
6: Malheureusement non, pas encore.
0: Des mariages?
6: Mais c'est on a fait quelques mariages, oui, avec justement le groupe Street Cadence. Donc et on n'est pas à l'abri de ça encore, hein. On peut nous demander, il y a pas de souci, on s'adapte. Si oui, on peut, on s'adapte.
0: Ouais. C'est payant, hein, bien sûr.
6: On s'adapte.
0: D'accord.
6: On s'adapte.
0: Restez avec nous, Jonathan Pariou, vous êtes notre invité, directeur musical de l'orchestre Harmonie d'Auxerre, chef d'orchestre également. Continue à parler avec vous de la musique amateur dans tout le département de Lyon. Et nous, on part sur la musique nationale tombée pour la France. C'est Étienne Dao.

0: France. C'était Étienne Dao.
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5: Sous les halles du marché de Sens, Ludovic Chap a fait ses emplettes à la chèvrerie des Dames d'Ousson. On le retrouve.
13: On produit tout nous-mêmes, ouais. Donc que ce soit le foin pour les bêtes, tout ce qui est granulé, tout ça, on produit nous-mêmes. Et vous avez tous les produits aussi, le fromage, le ratafia, les cidres, les pâtés.
2: Ça vient de chez vous aussi, voilà, ça, le ratafia, ça.
13: Ouais. On presse nous-mêmes, on fait nos jus nous-mêmes.
2: Ah, voilà. Et vous êtes combien à bosser là-bas?
13: Alors c'est une ferme familiale, donc c'est Chèvrerie des Dames d'Ousse, donc c'est la famille Fenouillé. Donc il y a Méline et ses deux frères, donc Damien et Pierre-Louis.
2: Et vous?
13: Et moi en employé.
2: Et votre prénom?
13: Maxime.
2: Maxime, très bien. Eh ben Maxime, moi je vais prendre un Vézelay, moi, s'il vous plaît. Ouais, c'est une recette spéciale, le Vézelay.
13: Le Vézelay, oui, c'est de la région.
2: Ouais, bah, oui, donc, c'est de la région. On peut faire du Vézelay dans tout le département de Lyon?
13: Il faut suivre un cahier des charges, en fait. Sinon, après, on ne peut pas l'appeler Vézelay. Voilà.
2: On prend n'importe quoi.
13: C'est ça.
2: Tenez.
13: Merci.
2: Et je vois que vous faites de la faisselle aussi.
13: Oui, on fait de la faisselle aussi, ouais. Ouais. Que après, vous pouvez faire en fromage blanc. Vous prenez le jus qui est dedans. Vous mélangez au fouet avec la faisselle, ça vous fait un fromage blanc.
2: Mais la différence entre la faisselle et le fromage blanc, c'est simplement le fait que le produit soit fouetté ou pas.
13: C'est ça, voilà. On mélange comme le petit lait qui est dedans et ça vous fait
2: Et nous, quand on achète la faisselle, on achète le petit lait qui va avec.
13: Il est en dessous, voilà.
2: Ouais, vous avez vos petits...
13: En fait, c'est dans des petits pots avec des trous et en fait, c'est égoutté dedans.
2: Ah non, mais c'est bien fait votre petit emballage, là. Et ils font ça bien chez le... la chèvrerie de la, les Dames Douces. Et vous êtes installé où?
13: À Villiers-Louis.
2: Villiers-Louis, ouais, très bien.
13: Direction 3. Voilà.
2: Merci Maxime.
13: Merci à vous, bonne journée.
2: Et vous, vous prenez régulièrement votre fromage ici?
14: Oui, je prends du chèvre et les œufs.
2: Et le chèvre, vous le mangez comme ça, simplement sur du pain, ou vous faites des petites
14: non,
2: recettes
14: avec? Non, non, je le mange comme ça, ou alors avec des tomates et du basilic.
2: Ah, ça remplace la mozzarella ou la feta?
14: Ben, la mozzarella, ça n'a pas de goût. Hein.
2: C'est vrai que le chèvre a plus de goût.
14: Vous demandez des recettes, je vous en donne.
2: Ah bah c'est bien, moi ça me va, moi. C'est vrai qu'on n'y pense pas forcément à mettre du chèvre avec la tomate.
14: Ah bah non, c'est bon, ouais.
5: C'était Ludovic Schaap de Au Marché de Sens. Nous, on parle de ce qui marche jusqu'à 11h. C'est d'ailleurs quasiment la fin de l'émission. Ce marché, vous l'avez entendu, on va entendre Coldplay. Alors, je sais pas si ça vous inspire, Coldplay.
15: Ah, ça fait partie des musiques qui sont réadaptées pour orchestre d'harmonie et qu'on a interprétées il y a peu de temps en concert.
5: Ouais, à l'orchestre d'harmonie d'Auxerre. Jonathan Pariou, vous restez avec nous. On se retrouve juste après Coldplay. Feels like I'm falling in love.

0: Feels like I'm falling in love with you avec Coldplay. Après la musique internationale, voici la musique iconaise.
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0: Ici, ça marche. On parle, ce sont les dernières minutes pour parler de la musique iconaise, la musique de Lyon. Alors, on a Jonathan Pariou avec nous, directeur musical de l'Orchestre Harmonie d'Auxerre, chef d'orchestre également. Vous avez fait un petit constat tout à l'heure. Depuis le Covid, il y a moins de musiciens amateurs qui se produisent sur tout le département de Lyon. Et vous, vous agissez contre ça, justement.
3: Oui, on agit contre cela par le biais de tout ce qui peut être à notre portée pour l'information, Facebook, Internet, quelle qu'elle soit. Et on va chercher les musiciens, on essaye de trouver ces musiciens qui ont été musiciens et qui pourraient l'être de nouveau.
0: Oui, oui, et ça c'est compliqué. Alors quel appel vous pourriez donner, comment les inciter, là, tout de suite?
3: Venir écouter les concerts. Il y a énormément de publicité, que ce soit sur Auxerre ou autre. Venez écouter les concerts, venez découvrir la musique amateur. Ça ne peut donner que envie d'en faire.
0: Ouais. Et puis c'est une fois par semaine, c'est tout?
3: C'est une fois par semaine.
0: Le mercredi?
3: Le mercredi soir, voilà, pendant 1h45, vous venez vous amuser, vous venez vous évader, vous venez vous faire plaisir.
0: Oui, en groupe, j'imagine que l'ambiance est bonne en plus.
3: Elle est très bonne, grâce au chef.
0: C'est vous le chef. Donc tous les mercredis soirs à 20h30, on peut d'ailleurs dès demain venir avec son instrument, essayer ou même écouter.
3: Même écouter, ce sont des répétitions publiques, donc vous pouvez venir découvrir, écouter, vous amuser si vous avez envie de faire quelques notes avec l'instrument. Pas de souci là-dessus.
0: Ouais. Et puis vous avez une actu aussi, alors pas en octobre, mais fin novembre, ça commence déjà.
3: Voilà, fin novembre, on commence par notre concert de Sainte-Cécile, qui se passe sera au Théâtre d'Auxerre le dimanche 29 novembre, où nous invitons en première partie une formation qui s'appelle le Brass Band de Lyon.
0: D'accord. Donc ça, c'est d'autres rendez-vous.
3: Alors il y a d'autres rendez-vous. Il y a le dimanche 21 février à la fête, à la salle des fêtes d'Apoigny. Le 18 avril, dimanche 18 avril à la cathédrale d'Auxerre. Vous voyez, on est vraiment, on va partout là où on peut nous accueillir.
0: Oui, oui, oui. Et puis, rendez-vous donc chez vous à l'allée de l'Éperon, c'est à Auxerre, c'est derrière la salle Vaulabelle. On peut vous retrouver donc mercredi, ce sera à la salle Vaulabelle, j'imagine, pour la répétition.
3: C'est en dessous de la salle Vaulabelle, oui, ouais, oui, tout à fait. Toujours au même endroit, toujours présent et prêt à vous accueillir.
0: Oui, et puis on peut aussi vous retrouver sur Facebook.
3: Facebook, vous tapez l'Orchestre d'Harmonie d'Auxerre, vous nous trouverez tout de suite. Ouais. Vous nous demandez un ami, et bien sûr qu'on vous accepte.
0: Et j'imagine qu'il y a quand même des frais, non? Il y a une cotisation annuelle, il y a quelque chose?
3: Il y a une cotisation, nous sommes une association régie par la loi 1901, donc effectivement il y a une cotisation, elle est d'une trentaine d'euros pour l'année. Ouais. Voilà, c'est voilà. Tout.
0: Merci beaucoup Jonathan Pariou de nous avoir parlé, de nous avoir encouragé à faire de la musique amateur sur Auxerre et dans Lyon. Je vous souhaite une très belle journée et puis demain on aura un électricien. Comment ça marche un électricien ici dans Lyon? Qu'est-ce qu'il fait? On verra tout ça donc demain dès 10h. Ma révérence, c'est Véronique Sanson pour terminer cette heure.

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1: Ma révérence, vous avez reconnu évidemment Véronique Sanson. Et puis nous, on va retrouver notre jeu Cap ou pas Cap juste après les infos et la météo. 4 places pour le parc Nigloland. Profitez de Nigloween, hein. En ce moment, c'est Halloween. Alors si vous êtes qualifié, hein, ce sera vendredi. Et nous, on a un gagnant obligatoirement tout à l'heure qui sera qualifié donc pour vendredi.
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1: Ici au Serre, il est 11h. Les informations avec vous, Philippe Renaud, bonjour.
3: Bonjour Carole, bonjour à tous.
1: Et on commence avec le chiffre du jour.
3: 71 comme 24 lycéens et 47 adultes. C'est donc le chiffre de la mobilisation à Sens ce matin. Manif des lycéens évidemment, mais aussi à l'appel de 6 organisations de personnel de l'éducation qui réclament au gouvernement de répondre aux revendications des élèves. Cet après-midi, autre manifestation, cette fois-ci à Auxerre à partir de 14h. On en reparle tout à l'heure dans le journal de midi. Ce dont ils ont le plus besoin, des produits d'hygiène et des produits alimentaires. C'est la semaine de collecte pour le Secours Populaire de Lyon. Ça se passe jusqu'à vendredi dans 16 magasins du département. Et il faut savoir que la précarité alimentaire touche aujourd'hui 13% de la population française. Les retraités et les jeunes sont les plus touchés, selon la présidente du Secours Populaire de Lyon que nous écouterons tout à l'heure dans le journal de midi. Elle tue plus que le Covid, alors protégez-vous d'elle. C'est aujourd'hui que démarre la campagne de vaccination contre la grippe. L'année dernière, la grippe a entraîné 12 000 décès en France et a conduit 115 000 personnes aux urgences des hôpitaux. Le lancement de cette campagne de vaccination se combine avec celle de la vaccination contre le Covid. Elle est recommandée également pour les personnes de plus de 65 ans et les personnes à risque de graves maladies. Les 60 licenciements sur 77 emplois du site technique FMC à Sens ont été validés par la direction régionale du travail. L'administration a donc validé l'accord trouvé entre la direction de l'entreprise et les syndicats pour l'accompagnement de ces licenciements la semaine dernière. Et puis, James Zhou fête son 10e anniversaire à la tête de la JOCR. Il est arrivé à l'été 2016. Cet homme d'affaires chinois qui a pris en main le club le 13 octobre 2016. Il y a 10 ans, jour pour jour. À l'époque, la JA galérait en Ligue 2. Aujourd'hui, elle dispute sa 3e saison de suite en Ligue 1. Carole, la météo pour cet après-midi, il y a de la pluie, enfin de la pluie.
1: Oui, mais légère. Hein.
3: Mais c'est pas grave, c'est quand même de la pluie.
1: On peut même parler de brune à certains endroits.
3: C'est de l'eau qui mouille, quoi.
1: Oui, un tout petit peu, voilà, qui chatouille. Ciel gris, donc, aujourd'hui, cet après-midi, les températures maximales, cet après-midi, entre 18 et 21. Dans la Vallonnais, 19, on puisait dans le Tonnerrois, 20, dans l'Auxerrois, le Sénonais, 21. Et puis ce soir, ce sera un temps couvert. Demain, par contre, mercredi, temps sec et éclairci. On vous retrouve tout à l'heure, Philippe Renaud.
3: Oui, à midi.
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1: Et à 11h03, ici Auxerre, partenaire particulier à l'instant. On profite de la bonne musique juste avant de jouer au cap ou pas cap.

0: Partenaire particulier, c'était partenaire particulier. 11h07.
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0: On joue pour 4 places pour le parc Nigloland. C'est Halloween, alors on profite de Nigloween, une programmation spéciale, des costumes de fête pour Halloween, pour Nigloween, avec des décors gigantesques, des attractions à couper le souffle, des spectacles exclusifs pour Nigloween et 4 places à gagner. Donc restez avec nous et tentez votre chance aujourd'hui, sachant que là, c'est la qualification se fera vendredi. On connaîtra le gagnant juste avant midi vendredi. Mais pour ça, évidemment, il faut gagner aujourd'hui. Alors pour ça, il faut répondre à cette question. Comment appelle-t-on les habitants d'Auxerre ? Il n'y a pas de piège, répondez simplement. Vous nous répondez au 03 86 52 23 23. Et puis, si vous êtes sélectionné, 3 questions, 2 questions de culture générale et une question cap ou pas cap qui vous permet de doubler ou de diviser par 2 votre score. Elle est optionnelle. Tout est stratégique dans ce jeu.
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0: Allez, du bon Kind of Magic, Queen.

0: A Kind of Magic avec Queen, bien entendu. 11h12.
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0: Alexandrine, bonjour.
3: Bonjour.
0: Alexandrine de Paroy sur Tholon. Vous avez quel temps à Paroy?
3: Le temps est gris, mais ça va, c'est sec et c'est pas très très froid.
0: Voilà, eh ben, très bien, pourquoi pas. En tout cas, vous êtes bien sur Paroy-sur-Tholon, vous êtes à la maison, vous travaillez pas. Vous faites quoi exactement?
3: Je vais attendre les maçons qui vont venir cet après-midi me changer ma porte d'entrée.
0: Qu'est-ce qu'elle a, votre porte d'entrée?
3: Bah, c'est une vieille porte qui n'est pas isolée, donc du coup, il faut en mettre une neuve.
0: Ah ok, ouais. Donc ils viennent cet après-midi.
3: On est en plein travaux. On est en plein travaux.
0: Ouais, et ils changent tout.
3: Déjà, on va commencer par une porte.
0: Oui, d'accord. Il y a du boulot, j'imagine. Et puis, en tout cas, vous restez bien à la maison pour les entendre. On ne sait jamais.
3: C'est ça, tout à fait.
0: Alexandrine, vous jouez pour 4 places pour le parc Nigloland. Donc c'est Niglolwyn en ce moment, avec des attractions particulières, en tout cas des spectacles exclusifs, des décors gigantesques d'Halloween, des attractions à couper le souffle. Il y a 4 places à gagner. Évidemment, il faut gagner aujourd'hui et puis remporter aussi vendredi, puisque vous serez 5 candidats vendredi à vous départager pour gagner ces 4 places. Est-ce que je vous rappelle les règles?
3: Non, un 10, 2 propositions ou cash.
0: Exactement, vous connaissez tout, on y va?
3: C'est ça, c'est parti.
0: Et d'abord, première question, comment appelle-t-on les habitants d'Auxerre? Je l'avais posé tout à l'heure.
3: Les Auxerrois ou les Auxerroises.
0: Exactement, donc ça vous fait un point pour vous, évidemment un point facile. Alors deuxième question plus difficile, en quelle année le club de football de la JO Auxerre a réalisé son fabuleux doublé en remportant à la fois le championnat de France de Ligue 1 et la Coupe de France? Cash, indice ou proposition?
3: Du coup je vais dire proposition.
0: Oui, alors 1994 ou 1996?
3: Alors mon fils est né en 95. Allez, je dirais 94.
0: Vous êtes sûr?
3: Non.
0: Non, c'était 96.
3: Ah ouais,
0: la saison 95-96.
3: Ouais, bah oui.
0: Ouais, c'était... Voilà. Deuxième question, on y croit. Quel célèbre révolutionnaire et homme politique, auteur du journal L'Ami du Peuple, a donné son nom à une rue d'Auxerre? Cash, indice ou proposition?
3: Ouais, je vais prendre deux propositions, je sais pas.
0: Alors, c'est Maradona ou Jean-Paul Marat?
3: Maradona.
0: Ah, non, Maradona, c'était un footballeur, vous savez.
3: Oh, mais c'était plus simple pour moi, en fait.
0: Maradona, c'était un footballeur argentin. Et Jean-Paul Marat, c'était la Révolution française. Oui, auteur du journal L'Ami du Peuple, révolutionnaire français, qui est mort assassiné dans sa baignoire par Charlotte Corday.
3: Je suis restée avec le foot, en fait, dans
0: oui,
3: ma tête.
0: C'est ça, exactement. C'était trompeur. Alors, ça vous fait un point qu'on va pouvoir multiplier par deux.
3: Oui.
0: Avec le cap ou pas cap. On y va?
3: On y va.
0: Quelle est l'altitude exacte du point culminant du département de l'Yonne? C'est le bois de la Pérouse, situé à Carré-les-Tombes, dans le Morvan. On parle de mètres. Hein.
3: Allez, 5000 mètres.
0: Beaucoup moins.
3: 2000.
0: Moins.
3: 300.
0: Plus.
3: 400.
0: Plus.
3: 500.
0: Plus.
3: 600.
0: Ou plus.
3: 700.
0: Moins.
3: 650.
0: Moins.
3: 630.
0: Moins.
3: 620.
0: Moins.
3: 610.
0: Moins.
3: 605.
0: Plus.
3: 607.
0: Oui.
3: Bon, bah voilà.
0: C'était juste, mais vous l'avez, 607 mètres. C'est l'altitude exacte du point culminant du département de l'Yonne, c'est-à-dire le bois de la Pérouse, à Carré-les-Tombes, dans le Morvan. Donc ça vous fait 2 points, et vous êtes
3: deux
0: en
3: points.
0: Tête.
3: Bah, ça fait travailler la mémoire quand même de jouer. Hein.
0: C'est pas évident, je suis d'accord avec vous.
3: C'est ça.
0: Voilà. Moi je pose des questions, c'est plus facile.
3: Oui, mais bon, voilà.
0: Bon, bah, peut-être, hein, c'est toujours possible.
3: Oui.
0: Certains ont gagné avec.
3: J'y crois pas.
0: Certains ont gagné avec 1,5, hein, donc 2, c'est possible.
3: Bon, ouais.
0: Allez,
3: c'est pas grave.
0: Sandrine,
3: bonne
0: en tout
3: journée.
0: Cas, on vous souhaite une très belle journée à Paroy, sur Tholon.
3: Merci.
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0: Et puis on vous pose la deuxième question pour se qualifier. Quel fleuve ou grande rivière traverse la ville d'Auxerre? Vous avez la réponse, vous nous appelez tout de suite. Est-ce que c'est la Seine ou Lyon? 03 86 52 23 23 pour repartir avec ces 4 places pour le parc Nigloland. Un très très beau cadeau. Et nous, on vous propose une nouveauté. C'est Joseph Kamel avec un petit peu de Vita. C'est son dernier titre, c'est Jamais.

0: jamais. Duo magique, Joseph Kamel et Vita.
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0: Florent est notre deuxième candidat, bonjour.
3: Bonjour.
0: Florent de J. Lévesque, vous avez quel temps?
3: Oh, ça, comme partout, hein.
0: Ouais, ouais. Un petit peu de brune.
3: Ouais, un peu de brune, mais c'est pas méchant.
0: Ouais, c'est pas méchant. Très bien.
3: Voilà.
0: Vous avez prévu quelque chose aujourd'hui ou dans la semaine à venir, Florent?
3: Rien du tout.
0: En tout cas, vous êtes à notre écoute ici au CERF pour gagner ces 4 places pour le parc Nigloland. C'est Nigloween en ce moment, c'est Halloween. Hein. Alors, vous êtes déjà allé au parc Nigloland, Florent?
3: En 2003 ou 2004, oui.
0: Ouais, avec qui?
3: Bah, c'était avec ma fille, elle mesurait mon année, donc elle n'a pas payé. Du coup, c'était comme ouais. Ça longtemps.
0: Et ça vous a plu, vous voulez y retourner?
3: Bah, moi, oui, parce que bon, j'ai pas pu voler grand malade, parce que quand j'étais petite, j'ai surtout accompagné. Hein.
0: Oui.
3: Bon, moi, j'ai pas le malade violent, donc moi, non.
0: Oh, mais y a pas que ça.
3: Mais bon. Voilà, mais bon, genre, dans ce jour-là, si j'y gagne.
0: Si vous gagnez, ouais, ce sera vendredi, mais il faut déjà gagner aujourd'hui, Florent. Est-ce que vous êtes prêt pour les questions?
3: Oui.
0: Alors, la toute première que j'ai posée tout à l'heure, quelle rivière traverse la ville d'Auxerre?
3: À Lyon.
0: Bien sûr. Bon, c'était facile, hein, mais c'est une question de qualification. Ça va se corser?
3: Oui, je sais, vos questions des poissons. Oui, c'est pas grave, c'est bien.
0: C'est bien. Allez. Première question. Quelle célèbre cité médiévale de Lyon, réputée pour sa basilique Sainte-Madeleine et ses collines viticoles, est inscrite au patrimoine mondial de l'UNESCO? Cache, indice ou proposition? L'UNESCO, cité médiévale de Lyon.
3: La place dans Monoprix.
0: Non, une cité de Lyon.
3: Ah, médiévale, ben Saint-Germain.
0: Non. Non, une cité médiévale, une ville, pas Auxerre, pas du tout Auxerre.
3: Ah, c'est médiévale. Eh ben, Chablis.
0: Non, c'était Vézelay.
3: Ah oui, bah oui, je suis bête, oui, bon, tant pis, voilà.
0: C'est pas grave.
3: C'est
0: deuxième question.
3: C'est grave, mais bon, vous allez savoir ça.
0: Celle-là doit être plus facile à mon avis. Dans quel chantier médiéval unique au monde, situé dans Lyon, bâtit-on aujourd'hui un château fort avec des techniques du XIIIe siècle?
3: Ah, c'est à Guédelon.
0: Exactement, 5 points. Voilà, 5 points, plus les 1 point du début, ça vous fait 6 points, Florent. Alors, est-ce qu'on prend la question cap ou pas cap? Pour l'instant, vous êtes en tête.
3: Ah, oui, c'est vous. Faut jouer jusqu'au bout.
0: Oui, je pense qu'il faut la prendre si vous voulez gagner. Voilà. Donc, oui. Question cap, c'est 30 secondes. Quel est le nombre exact de communes qui composent le département de Lyon?
3: 40.
0: Plus.
3: 100.
0: Plus.
3: 150.
0: Plus.
3: 300.
0: Plus.
3: 500.
0: Moins.
3: 490.
0: Moins.
3: 460.
0: Moins.
3: 430.
0: Moins.
3: 400.
0: Plus.
3: 410.
0: Plus.
3: 415.
0: Plus.
3: 417.
0: Plus.
3: 418.
0: Plus.
3: 419.
0: Plus.
3: 422.
0: Non, je suis désolée, vous étiez pas loin, c'était 423.
3: Oh, mince.
0: Ouais, vous étiez pas loin. Hein. C'est passé très très près. Voilà, mais c'est la question difficile, effectivement. La question
3: oui, mais c'est comme ça, on apprend des choses.
0: Voilà. Donc vous restez à 6 points, Florent.
3: Oui, bah oui.
0: Et vous êtes en tête.
3: D'accord, bah merci beaucoup. Peut-être à tout à l'heure.
0: Mais peut-être à tout à l'heure, Florent. Merci et très belle journée à Gilles Lévesque. En tout cas, au revoir. Voilà, qui va remporter ces 4 places pour le parc Nigloland. Vous pouvez jouer, vous aussi, au 03 86 52 23 23. Répondez à cette question. Comment appelle-t-on les habitants de Sens? Il n'y a pas de piège. Vous nous appelez tout de suite et vous nous donnez la réponse. Vous serez qualifié.
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0: Mais d'abord, c'est Ed Sheeran, Shape of You.

0: Shape of You, Ed Sheeran, les plus grands tubes sont ici avec vous. Ici au CERF, il est 11h29, on va retrouver Julien Clerc. Si on chantait encore un grand tube, et puis des idées sorties, et puis on va jouer, on va relancer le jeu. Je vous reposerai la question à laquelle il faut répondre pour participer et gagner les places pour Nigloland.
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0: On chante avec Julien Clerc. La nuit des monuments, on en parle, ce sont les sorties avec Ici Express.
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0: Envie de frissonner en famille ou entre amis, c'est Nigloland qui met son costume de fête pour Nigloween avec des décors gigantesques, des attractions superbes. 4 places à gagner. Alors c'est vendredi, mais pour ce qui est gagné vendredi, juste avant midi, il faut jouer et gagner aujourd'hui. Donc restez à l'écoute et préparez-vous à tenter votre chance. Je vous donne la question à laquelle il faut répondre tout de suite en nous appelant. Comment appelle-t-on les habitants de Sens? Vous avez la réponse 03 86 52 23 23 pour participer avec nous au jeu. Et vous l'entendez, le chant libre. Patrick Fiori nous accompagne.
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1: Et tout est beau, le chant est libre. Patrick Fiori et nous on joue pour des places pour Nigloland.
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1: On est avec Johan de Moneto. Bonjour Johan.
5: Bonjour Carole.
1: Johan, vous travaillez aujourd'hui? Qu'est-ce que vous faites?
5: Ah non, je suis en repos aujourd'hui.
1: Très bien, vous faites quoi dans la vie?
5: Je suis aide-soignant.
1: D'accord, à Moneto?
5: Ah non, je suis à l'hôpital de Serres.
1: D'accord, et donc vous reprenez demain?
5: C'est ça.
1: Demain, mercredi, voilà, et c'est votre jour de congé et vous le passez à nous écouter ici au CERF, c'est très bien.
5: Comme tous les midis, enfin parfait. Tous les 11h plutôt.
1: Vous préparez à manger, c'est ça?
5: Ça y est, c'est fait.
1: Vous avez fait quoi?
5: Là, c'est des potirons.
1: Ouais.
5: Avec un accompagnement, une viande.
1: Ah ben ça va, vous préparez, donc vous faites quelque chose de sérieux quand même.
5: Oh, ça va. Ouais. C'est le tocuiseur qui fait, on va dire.
1: Ouais. Johan, on va jouer. Donc, la première question qu'on vous a posée au téléphone, comment nomme-t-on les habitants de Sens?
5: Les Sénonais.
1: Très bien, un point pour vous. On passe aux questions plus compliquées, les deux questions de culture générale. Vous avez le choix, vous pouvez me dire cash, indice ou proposition. Évidemment, si vous me dites cash et vous avez bon, c'est 5 points pour vous. Si c'est indice, vous avez 3 points. Et puis proposition, c'est seulement 1 point. Et puis après, il y a la question cap ou pas cap qui permet de doubler ou diviser par 2 votre score. Est-ce qu'on est prêt?
5: Je suis prêt.
1: Quel célèbre vin blanc sec d'appellation d'origine contrôlée, AOC, produit dans l'Yonne, autour du village du même nom, est mondialement connu?
5: Monsieur le Chablis?
1: Bah oui, c'est ça, 5 points, c'est bien.
5: Bien.
1: Ça vous fait 6 points, voilà, faut pas chercher compliqué. Dans quelle sous-préfecture de l'Yonne, traversée par l'Armançon, peut-on admirer les célèbres fossés et la magnifique tour de l'horloge? Une sous-préfecture de l'Yonne traversée par l'Armançon.
5: Armançon, c'est où l'Armançon? Attendez.
1: Armançon.
5: Armançon, c'est pas du côté d'Avalon, ça?
1: Ah, je peux pas vous aider.
5: Montbard.
1: Alors, vous prenez un cash, indice ou proposition?
5: Ah, pardon, cash.
1: Cash.
5: Cache mon bar si c'est.
1: Mais mon bar c'est pas dans Lyon.
5: Ah non, Tonnerre alors. Oui c'est ça, Tonnerre.
1: Non, désolé, c'était Avalon.
5: Avalon, ah bah écoutez.
1: Ouais, c'est préfecture de Lyon, traversée par l'Armançon. Avalon, voilà, avec les fossés.
5: Je sais pas pourquoi j'ai bloqué sur mon bar dans ma tête.
1: Oui. C'est pas grave. En tout cas, vous pouvez doubler vos 6 points. En prenant la question cap, il faut le faire, je pense.
5: Eh ben oui, je prends la question cap.
1: Allez, on y va. 30 secondes pour vous pour répondre. Quel est le nombre exact d'écluses qui jalonnent le canal de Bourgogne sur l'ensemble de son parcours de 242 km?
5: 242, ok.
1: Combien d'écluses?
5: 200.
1: Moins.
5: 100.
1: Plus.
5: 110.
1: Plus.
5: 114.
1: Plus.
5: 115.
1: Plus.
5: 117.
1: Plus, plus.
5: 118.
1: Plus.
5: 150.
1: Plus.
5: 170.
1: Plus.
5: 190.
1: Moins.
5: 180.
1: Plus.
5: 185.
1: Plus.
5: 187.
1: Plus.
5: 188.
1: Non, je suis désolée. C'était 189.
5: Ah,
1: c'est pareil, c'était de pleu, hein. Ouais. C'était de peu. Bon, c'est pas grave. Alors, vous ne pourrez pas gagner aujourd'hui puisque Florent a fait 6 points.
5: Très bien.
1: Voilà.
5: Bon, ben, ça sera pour une prochaine fois.
1: Voilà, ce sera pour une
5: merci
1: prochaine
5: beaucoup,
1: fois.
5: Merci beaucoup, en tout cas, pour. Merci beaucoup.
1: Merci à vous et très belle journée de repos. En tout cas, Johan, n'hésitez pas à rejouer prochainement. Vous avez entendu la question qu'on va vous poser dans une seconde.
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1: Et pour notre dernier candidat pour remporter ces 4 places pour Nigloland, comment sont nommés les habitants de Tonnerre? Vous nous appelez au 03 86 52 23 23. Il n'y a pas de piège.
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1: Et en attendant notre dernier candidat ou candidate, Talking About Our Revolution, c'est Tracy Chapman, 11h44.

0: Talking About Your Revolution avec Tracy Chapman.
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0: 4 places pour le parc Nigloland, hein. C'est Halloween, donc ce sera Nigloween, avec des scores, un costume de fête particulier. Vous pourrez voir des spectacles exclusifs, des attractions à couper le souffle. Vous allez vous amuser forcément et vous faire peur, donc en famille ou entre amis. Ici, Auxerre vous offre 4 billets d'entrée, alors pas aujourd'hui, mais ce vendredi. Et d'abord, il faut gagner le jeu d'aujourd'hui. Sylvie, bonjour.
3: Bonjour, Carole.
0: Sylvie, vous êtes à Sens?
3: C'est ça.
0: Voilà. Et vous connaissez Nigloland?
3: Oui. Oui, nous y sommes déjà allés.
0: Ouais, avec c'est vos ça. Enfants?
3: Les enfants au départ et après avec notre petite fille.
0: D'accord. Vous avez préféré quelle attraction ou quel spectacle?
3: La dernière fois, notre petite fille, elle aimait bien les choses qui font, qui glissent, enfin qui chutent, style montagne russe, quoi.
0: D'accord, très bien. Oui, c'est toujours
3: quand on arrive dans l'eau.
0: Oui, ça fait toujours de l'effet, Sylvie. On va commencer nos questions. Alors la toute première, hein, comment appelle-t-on? Alors ma question, c'était comment sont nommés les habitants de Tonnerre? Et vous me répondez, bien sûr, voilà, ça vous fait un point. Bon, ça, c'est la question facile de qualification. Les deux suivantes sont un petit peu plus dures. Quel célèbre écrivain français, auteur du journal d'un curé de campagne, est enterré dans le département de l'Yonne, à Saint-Père, donc près de Vézelay? Est-ce que vous faites cash, proposez... Journal d'un curé de campagne, qui avait donné un film avec Belmondo, si je me souviens bien.
3: Moi, je demande des propositions.
0: Oui, propositions. Est-ce que c'est Albert Camus ou Georges Bernanos?
3: Albert Camus.
0: Non, c'était Bernanos.
3: Oh, ah. Bon, bah alors.
0: Alors, deuxième question, c'est pas grave, bon. On peut encore gagner. Quel grand canal achevé au 19e siècle traverse Lyon, le département, pour relier la Loire à la Seine en passant par Tonnerre et Migennes? Cash, indice ou proposition? Cherchez pas compliqué, grand canal.
3: Oui, je vais essayer de dire cash, canal de Bourgogne.
0: Très bien, 5 points.
3: Ah.
0: Donc 6 points en tout. Voilà. Et la question cap ou pas cap, qui vous permet de doubler ou de diviser par deux votre score. Donc on la prend, Sylvie.
3: Je vais vous poser une question.
0: Oui.
3: Il y a un candidat qui n'avait pas réussi le catch et ses points n'étaient pas divisés en deux, il me semble.
0: Oui, mais ils sont divisés. Il n'aura pas ses 12 points.
3: Il avait 6 points et vous avez dit vous avez encore 6 points.
0: Oui, il aura 3 points. C'est divisé par deux. Il aura 3 points, Sylvie. Donc, potentiellement, vous êtes gagnante.
3: Voilà, c'est pour ça. Du coup, je me suis permise, hein, parce que bon, la règle, c'est la règle.
0: Oui. Donc, vous prenez la question cap ou pas cap ou pas?
3: C'est la règle. Je suis la dernière.
0: Oui, vous êtes la dernière, la quatrième.
3: Non, je ne prends pas, du coup.
0: Vous ne la prenez pas, ouais. Et donc,
3: oui.
0: Et donc, vous avez gagné. Avec 3 points seulement. Puisque les autres ont pris la question cap et leur score a été divisé par deux.
3: 6 points.
0: Oui, avec 6 points. Oui, 6 points. Voilà, c'est vous qui m'embrouillez, Sylvie. Là, faut arrêter.
3: Non.
0: Faut arrêter. Donc, félicitations. En tout cas, vous êtes qualifiée pour vendredi pour gagner les 4 places pour Nigloland.
3: Très content. Ça fait très longtemps que je n'ai pas été qualifiée. Donc, bon, c'est mon jour de chance.
0: Voilà, et j'espère que ce sera aussi vendredi, Sylvie.
3: Eh bien oui, on va croiser les doigts.
0: Voilà. Très belle journée à vous à Sens, Sylvie.
3: Merci beaucoup, vous aussi.
0: Et bonne chance à vous.
3: Au revoir.
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0: À 11h53, bientôt le journal, l'émission des Noix Malagré. Mais d'abord, Four to the Floor, Star Sailor, et puis Sylvie Vartan, on commence même par elle.

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2: Et il y avait presque plus de policiers que de manifestants. Petite mobilisation ce matin à Sens des lycéens et des organisations syndicales. Notre journaliste sur place a compté 24 lycéens et 47 adultes. Un mouvement qui semble donc perdre de l'ampleur. Pour autant, les revendications sont toujours là. Les syndicats enseignants, par exemple, soutiennent les lycéens, évidemment. Mais en plus, ils réclament des mesures salariales et l'abandon des suppressions de postes prévues au budget 2027. Marie Lamoureux, la secrétaire départementale du syndicat SEUNSA, était notre invitée ce matin. La plateforme pour recueillir les doléances Parcoursup des lycéens est une bonne idée, mais existe déjà au sein des établissements. Selon elle, le gouvernement fait mine de découvrir les problèmes.
3: Bien sûr qu'il faut que les lycéens s'expriment. Ils se sont exprimés dans la rue, qu'ils s'expriment ailleurs, c'est une très bonne chose. Il existe déjà des instances dans les lycées, c'est pas une nouveauté. Il existe des instances avec les représentants du personnel, ça fait des années. On sait très bien ce qui ne va pas. Les problèmes de bâti, les problèmes d'effectifs, les problèmes d'emploi du temps, les problèmes d'absence de professeurs, c'est pas une nouveauté. Donc, se remettre autour d'une table pour redire les choses, pour nous, c'est gagner du temps, et c'est aussi un leurre. Parce que les moyens actuellement concernant les lycées, sur les problèmes de bâti, sur les problèmes d'effectifs, sur les problèmes de professeurs, c'est le gouvernement qui a les clés en main, et aussi la région. Mais le problème du bâti, quelle réponse a-t-on donné ? Rien du tout. Le problème des effectifs, quelle réponse a-t-on donné ? Rien du tout. Le problème des emplois du temps, rien du tout.
2: Ce matin, c'est à Toussy que les lycéens étaient finalement les plus nombreux, 80 à 8h15, pour mettre en place un blocus devant le lycée Pierre Larousse. Et puis un cortège s'est déployé dans les rues de Toussy avec une cinquantaine de personnes, selon la gendarmerie. Cet après-midi à Auxerre, départ du cortège syndical et lycéens à partir de 14h. Le centre Leclerc de Migennes, victime de la cyberattaque qui a touché les frigos de plusieurs supermarchés partout en France, des affichettes ont été mises en place dans le magasin. Le saviez-vous, la grippe tue davantage que le Covid. L'année dernière, la grippe a entraîné 12 000 décès en France et conduit 115 000 personnes aux urgences. C'est aujourd'hui que démarre la campagne de vaccination contre la grippe. Alors bien sûr, les pharmacies peuvent vous vacciner contre la grippe, mais ce sont bel et bien les infirmières qui ont un diplôme d'État pour faire la vaccination antigrippale. Le Sénat va rendre hommage cet après-midi à François Patria, l'ancien président de la région, l'ancien ministre et sénateur macroniste qui est décédé le 19 août dernier à la suite d'un accident de vélo. Le bourguignon était âgé de 83 ans.
1: Il leur faut en priorité des produits d'hygiène et des produits alimentaires.
2: Les bénévoles du Secours Populaire vous accueillent tout au long de la semaine dans 16 enseignes iconaises à l'occasion de la semaine de collecte nationale. Et les besoins sont toujours grandissants face à une précarité alimentaire qui touche désormais 13% de la population. Une précarité alimentaire qui concerne de plus en plus de jeunes dans Lyon, selon la présidente du Secours Populaire dans le département, Monique Auger.
4: Et ils disent qu'ils n'y arrivent pas, que leur famille ne peut plus les accompagner. Ils ont maintenant le repas quand ils peuvent y avoir accès à 1 euro, qui est une base importante pour eux. Mais souvent, le soir, ils mangent plein. Ils mangent pas. Le matin, ils mangent pas. Donc, on voit bien que c'est quand même pas normal d'en arriver là. Comment on peut être aidé? Qu'est-ce que vous pouvez faire pour nous? Donc, on voit que là, on était connu pour faire de l'aide alimentaire et de l'aide vestimentaire. Et on voit bien qu'il nous faut aller au-delà. On nous demande des produits d'hygiène, on nous demande de payer de l'énergie, des frais de transport. Ils n'arrivent pas à payer non plus leur transport pour la scolarité. On voit vraiment que c'est une période très difficile pour eux.
2: Des propos recueillis par Cédric Hermel. Vous connaissez pas le chinois, évidemment.
5: Non.
2: Alors, ne changez pas rien à votre radio, ça veut dire bon anniversaire, James Wu. Oui, ça fait 10 ans que l'homme d'affaires chinois est à la tête de la JOCR. À l'époque, la JOCR galérait en Ligue 2 aujourd'hui. Elle dispute sa 3e saison de suite en Ligue 1, même si ce week-end, ça a été compliqué. Carole, un petit coup d'œil sur le temps avec presque un temps breton finalement.
1: Exactement, de la bruine, un petit peu de pluie selon les lieux. Cet après-midi, c'est le même temps avec des maximales qui vont monter jusqu'à 18 à 21 degrés dans la Vallonnais 19, dans le Tonnerrois, en Puisaye 20, dans l'Auxerrois, le Sénonais 21. Et puis demain, on devrait avoir un temps sec, en tout cas selon Météo France, et des éclaircies. Donc,

0: tous, bienvenue sur ICI, j'espère que vous allez bien. Il est midi 7, on est en direct ensemble jusqu'à 13h et ça s'appelle On vous doit bien ça. On vous doit bien ça, c'est une émission qu'on a conçue pour vous rendre service avec sérieux et bonne humeur. Alors aujourd'hui, c'est une journée très spéciale, très importante. Nous sommes partenaires de cette journée de la résilience. Et on va voir avec vous comment gérer les risques auxquels on est exposé en cas de catastrophe naturelle ou industrielle. Et vous allez voir qu'on a une personnalité de choix pour en parler avec nous aujourd'hui. Et puis un peu plus tard, nous parlerons avec Elsa Wolinski, notre grande journaliste d'ailleurs. Bonjour Elsa.
1: Bonjour.
0: De la loi intégrale qui va être examinée aujourd'hui. Nous serons aussi avec Pierre Fabin. Bonjour Pierre.
2: Bonjour Anora, bonjour à tous.
0: Qui nous dira ce que l'on peut faire de nos animaux en cas de catastrophe, justement, tout à l'heure. Et puis la grande Audrazo, Madame Antiarna, qui est là aujourd'hui avec nous.
3: Bonjour.
0: J'aime bien dire les choses deux fois, le mardi.
3: Bonjour à tous.
0: Et puis Monsieur Bonplan, Valère Correa, qui est là.
4: Bonjour à toutes et tous.
0: Bonjour. 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C'est 200 euros à dépenser à votre guise dans une grande enseigne. Et puis, évidemment, tout au long de la semaine, je vous offre également une radio équipée de l'ASA, l'Automatic Safety Alert. Et oui, en cas d'alerte, il peut se mettre automatiquement en route pour diffuser un message d'information prioritaire. C'est normal, vu que c'est la semaine de la résilience. Alors, je voulais annoncer en préambule, nous recevons dans le cadre de cette journée très particulière de la résilience, un grand monsieur, c'est le colonel Jérôme Boulanger. Bonjour Jérôme.
5: 1m84, bonjour.
0: Effectivement. Bonjour colonel,
5: bonjour.
0: J'avais toujours rêvé de dire ça, porte-parole de la sécurité civile qui va nous aider à nous repérer au milieu de tout cela, ma chère Audrazo. C'est une journée vraiment très importante.
3: Oui, 5e édition de la Journée nationale de la résilience pour laquelle vous, sécurité civile, vous êtes particulièrement mobilisé, colonel Boulanger. Donc le but, nous sensibiliser, nous citoyens, aux risques auxquels on est exposés, inondations, tempêtes, séismes, accidents industriels, et puis surtout, quoi faire si ça nous arrive. On va être pédagogique aujourd'hui. Il y a un son un petit peu désagréable qui a retenti ce matin sur certains téléphones portables dans pas mal de départements. Mmh. Un peu strident, vous voyez, quelque chose qui résonne bien, etc. C'est quoi ce son, colonel Boulanger ?
5: Eh bien, c'est FR Alerte. C'est un son que connaissent bien les habitants de Gironde, des Landes, du Var, qui en ont bénéficié cet été. Un système d'alerte qui fonctionne sur les téléphones mobiles et qui a permis quand même cet été d'évacuer plus de 240 000 personnes, sans aucun blessé, sans aucune victime décédée. Donc on voit que c'est un système qui, depuis 2022, fait ses preuves, et on l'a bien vu cet été à l'occasion des feux de forêt.
3: Et comment ça fonctionne pour ceux qui ne l'ont jamais eu? C'est le téléphone sonne d'un coup, même s'il est en silencieux comme ça?
5: Exactement, il n'y a pas besoin de s'inscrire.
0: D'accord.
5: C'est une alerte.
0: Automatique.
5: C'est automatique,
0: pour
5: effectivement.
0: Pour tout le monde, quel que soit l'opération.

0: Opérateur.
1: Oui, pour tout le monde, même si le téléphone, n'est pas activé, ça fonctionne quand même. Et en plus, ce qui est bien, c'est que c'est géolocalisé, ce qui veut dire que, je prends un exemple à l'échelle d'un département, toutes les personnes ne vont pas forcément recevoir l'alerte, c'est uniquement le secteur qui est concerné par l'alerte pour évacuer ou pour confiner.
2: Et on fait quoi justement dans ces cas-là? On la reçoit, c'est quoi le premier réflexe?
1: Alors, le premier réflexe, tout d'abord, c'est généralement, on a été invité à veiller son téléphone, puisqu'on sait que l'alerte risque d'être donnée. C'est exactement ce qui s'est passé l'été dernier en Gironde et dans les Landes. On avait dit aux personnes, attention, veillez votre téléphone, on risque de déclencher et faire alerte. Et puis, lorsqu'on est alerté par ce système, eh bien, on suit les indications qui sont données avec des relais qui sont donnés par les radios. Et Radio France est le partenaire, bien sûr, de cette journée de la résilience.
0: Et on en est bien fiers.
1: Et vous donnez des informations fiables. Les sites préfectoraux, également, qui donnent des informations. Et puis, surtout, l'accompagnement qui est fait sur le terrain par les forces de l'ordre, par les sapeurs-pompiers, par les élus qui donnent les consignes. Voilà, veuillez vous rendre à la salle polyvalente de tel village, telle rue. Et puis là, il y a un accueil qui est fait avec des bénévoles, des associations agréées de sécurité civile.
2: Est-ce que les gens comprennent bien cette sonnerie FR Alerte? Est-ce qu'il n'y en a pas qui se sont dit, mais qu'est-ce que c'est que ce truc? Qu'est-ce qui arrive à mon téléphone? Est-ce que vraiment les gens maîtrisent ça? Parce que moi, je serais un peu surprise si mon téléphone se mettait à hurler comme ça d'un coup.
1: Oui, alors c'est sûr que c'est surprenant, mais on est là aussi pour en parler. Et je pense que plus on en parlera, mieux ce sera. Cet été, les gens ne se sont pas beaucoup posé de questions. Ils ont bénéficié de cette alerte. Ça a très bien fonctionné. Il y a eu parfois quelques petites interrogations, mais franchement, si en amont, on explique bien ce qu'est ce système, ça fonctionne et surtout, ça permet de protéger des populations, de sauver.
2: J'ai découvert un site en préparant cette interview, Colonel Boulanger, c'est Géorisque.
0: Oui.
2: Géorisque.gouv.fr. Alors, j'ai tapé mon adresse dedans, j'ai eu quelques surprises, je dois dire. Est-ce que vous pouvez nous expliquer, Colonel Boulanger, c'est quoi ce site? On est là aussi dans de la pédagogie.
1: On est dans de la pédagogie, on est dans de la préparation. La première des préparations, c'est s'informer. S'informer des risques qu'il y a autour de chez soi, tout simplement. C'est pour ça que...
2: Là où on habite,
1: ou là où on travaille, parce que vous pouvez taper n'importe quelle adresse, et vous avez effectivement la liste des risques. Je l'ai fait aussi ce matin pour réviser un peu avant de venir. Bon élève. Et puis, vous avez bien sûr toutes les conduites à tenir qui sont données en fonction du type de risque, séisme, inondation, feu de forêt. Et donc, c'est important d'associer la phase d'information des risques à la phase d'action. Qu'est-ce que je dois faire? Je dois préparer un kit d'urgence.
0: Alors d'ailleurs, on va y revenir dans... Colonel Boulanger, merci encore d'être là. Vous êtes le porte-parole, je le rappelle, de la sécurité civile dans cette journée toute particulière de la résilience. Comment gérer, chères auditrices, chers auditeurs, les risques auxquels on est exposés en cas de catastrophe naturelle ou industrielle? On se retrouve dans un court instant. On continue de dérouler l'émission sur ce sujet ô combien important. On va écouter Pretenders. Quel accent!

0: Pretenders, Brass in Pocket sur ici, on est ensemble jusqu'à 13h.
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0: Et il est midi 17, je vous l'ai dit, nous sommes en direct dans votre nouveau rendez-vous quotidien qui s'appelle On vous doit bien ça, on essaye de vous rendre service comme nous pouvons et nous le faisons très bien, je crois, j'espère. Aujourd'hui... J'ai pris un petit peu le boulard, c'est vrai. Pardonnez-moi. Aujourd'hui, c'est une journée très importante. Hein. C'est la journée, c'est la semaine de la résilience, la journée de la résilience. Nous sommes partenaires hein, sur ICI et nous avons invité le colonel Jérôme Boulanger, porte-parole de la sécurité civile, pour nous aider à nous repérer et surtout à trouver en fait comment gérer les risques hein, auxquels on est exposé face à une catastrophe naturelle ou industrielle. Alors, ça peut paraître un peu angoissant comme ça, mais le colonel est là pour nous rassurer, pour nous dire exactement ce qu'il faut faire, comment se préparer, n'est-ce pas, ma chère Audrazo?
3: On est en train de parler de géorisque, ce fameux site qui nous dit en fait quel danger il existe autour de chez nous. Et donc j'avais en préambule dit que j'avais moi testé, j'avais tapé mon adresse de chez moi dans le site géorisque. Et donc j'ai découvert, et ça m'a pas trop fait plaisir, que bah oui, il y avait des risques en fait, un risque d'inondation par remontée de nappe chez moi, à mon adresse.
0: Ah ouais,
3: donc la nappe phréatique qui remonte à la surface, hein, ça veut dire ça, je suppose, colonel?
4: Chez moi, c'est pareil. D'accord. Aussi, inondation par remontée de nappe avec des inondations assez importantes.
0: Ah bah on va pas venir chez vous, colonel.
3: Chez moi non plus, parce qu'il y a aussi un petit risque
5: Elsa
3: de Volinsky. Séisme.
5: Non, pardon, excusez-moi, continuez. Ouais.
3: Il y a un petit risque de séisme, et puis alors, carrément, un risque important chez moi, de retrait gonflement des argiles. On en a parlé, ça, c'est les bâtiments fissurés.
0: Tout à fait.
3: On avait fait toute une émission là-dessus. C'est un peu anxiogène, colonel Boulanger, d'apprendre ça comme ça.
4: Alors, ça peut paraître anxiogène, mais le fait d'y penser, le fait de savoir, de prendre conscience des risques, c'est déjà une façon de dédramatiser les choses. La pire des choses, j'étais ce matin avec des psychologues sur France Inter qui disaient que le traumatisme, il intervient lorsque justement on n'est pas prévenu, lorsque la catastrophe est subite. Là, lorsque... on fait la démarche soi-même de regarder géorisque et de voir quels sont les risques auxquels on est confronté potentiellement, eh bien c'est déjà une façon de faire un premier pas vers l'anticipation et vers la préparation.
0: Elsa Volinsky, puis Valère Correr.
5: Oui, vous n'avez pas peur que... Alors évidemment, ce titre, c'est formidable, mais qu'on, là, après vous avoir écouté, Aude et vous, colonel, on va tous se mettre sur ce site parce qu'on va tous avoir quand même un petit peu peur, malgré tout.
4: C'est pas une question de peur, c'est une question de prise de conscience. Et cette prise de conscience, pour avoir travaillé avec des enfants, dans des collèges notamment, cette prise de conscience, elle doit commencer très tôt par les jeunes enfants. Il y a des manières ludiques, pédagogiques, d'apprendre aux enfants la culture du risque. Et je crois que c'est en commençant comme cela qu'on arrive à dédramatiser les situations et à prendre les bons gestes. Le meilleur exemple, c'est le Japon. Le Japon, les enfants sont formés à la prévention des séismes. Ils savent, dès le plus jeune âge, comment faire en cas d'alerte, etc. En France, on a encore du travail, mais on y travaille
0: si
4: vraiment.
0: Si vous avez des questions, hein, ça se passe au 0810 055 056, chers amis.
6: Les petits Japonais sont très potentiellement confrontés à des séismes compte tenu de l'emplacement géographique du Japon. Mais enfin, est-ce qu'on n'est pas en train non plus de créer trop d'anxiété aussi autour le risque? Il y a toujours des risques, mais enfin...
0: Ouais, regardez ce qui s'est passé cet été, Valère.
6: Oui, mais c'était... Effectivement, on était dans un enjeu sécheresse, incendie, risque plus que potentiel, risque réel chaque été. Ce que je veux dire, c'est que la remontée d'eau d'une nappe phréatique, il y a quoi, une chance sur 5000 que ça arrive?
4: Pas du tout. J'étais en poste en Moselle il y a quelques mois. Je me rappelle d'inondations importantes qui ont eu lieu dans ce département. Aujourd'hui, il faut se dire une chose. Alors, ça peut créer de l'anxiété, mais je crois qu'en parler, je le répète, ça permet de dédramatiser. Nous avons des crises qui sont de plus en plus fréquentes, qui sont diversifiées, qui sont peut-être de plus en plus intenses et qui durent dans le temps. Donc, je crois qu'il faut aussi faire. Il faut surtout s'y préparer, bien savoir quels sont les risques et surtout comment faire pour faire face aux risques et comment on se relève.
0: D'accord.
4: Parce que la résilience, c'est rebondir. L'étymologie du mot, c'est
0: alors,
4: rebondir.
0: On va y revenir dans un court instant, colonel, parce que ça, Elsa Volinsky et vous, hein, vous avez très envie de nous parler
5: de parler
0: ça.
5: De la résilience.
0: Mais juste avant, moi, j'aime bien, je suis très concrète. Je voudrais savoir ce qu'on met dans le petit kit. Hein,
3: oui, parce que alors, vous dites qu'il faut un petit kit d'urgence préparé à l'avance au cas où il nous arriverait quelque chose, si on devait par exemple évacuer. On a vu beaucoup d'évacuations cet été. On met quoi dans un kit d'urgence? Qu'est-ce qu'on doit avoir chez nous tout près?
0: Et dans un court instant, Pierre Fabin, notre vétérinaire, nous dira aussi ce qu'on fait de nos animaux de compagnie. Colonel, c'est à vous.
4: Alors, dans le kit d'urgence, on met des produits de première nécessité. Mm-hmm. C'est pour tenir, en gros, pendant 3 jours environ. Donc, un petit stock d'eau. Ça veut dire 6 litres d'eau par personne. Alors, dans un sac, ça commence à faire beaucoup.
5: Ouais.
4: De l'alimentation non périssable. Un petit nécessaire de toilette. Les médicaments, ça c'est important pour les gens qui suivent des traitements. Une petite trousse de secours, quelques pansements, un petit désinfectant. Et puis aussi ces papiers, les papiers d'identité, doubles en tout cas. Donc tout ce qui va permettre de tenir.
5: Une boîte de sardines, petite conserve.
4: Voilà, une radio. Alors,
5: je suis très sardine, Valère.
3: Radio, oui, très important.
5: La fameuse radio qu'on vous offre, hein, d'ailleurs, profitez-en toute la semaine.
4: La radio à pile.
5: Inscrivez-vous sur ici.fr.
4: À pile, et on précise bien à pile, parce que c'est bien d'avoir des radios rechargeables, mais s'il y a une coupure d'électricité, on ne va pas pouvoir recharger ni le portable, ni la radio. On prend quand même un chargeur de secours avec soi. Voilà, ce sont vraiment des choses de première nécessité qui vont permettre de tenir quelques jours.
5: On va vous parler dans un instant aussi de l'étymologie de ce mot résilience, hein, grâce à Elsa Wolanski qu'on entend un peu à tort et à travers en ce moment avec le colonel Boulanger qui reste évidemment avec nous. Mais pour l'heure, on va s'écouter Zazie, peu importe, sur ICI. Il est midi 23 et nous, on est ensemble jusqu'à 13h.

0: peu importe, on a compris. Jusqu'à 13h.
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0: Il est midi 26, on est en direct jusqu'à 13h dans votre nouveau rendez-vous quotidien qui s'appelle « On vous doit bien ça ». On est en train de parler de cette fameuse journée de la résilience dont nous sommes fièrement partenaires sur Ici. On essaie de mesurer, de se dire comment gérer les risques auxquels on est exposé en cas de catastrophe naturelle ou industrielle. Et on a une auditrice qui a traversé une sacrée épreuve, elle s'appelle Virginie. Alors Virginie, à cause des incendies cet été, elle a été évacuée 5 fois en allant de famille en amie et elle n'était pas du tout préparée. Hein, chère Virginie, bonjour et bienvenue.
2: Bonjour, merci.
0: Ça va aujourd'hui Virginie ?
2: Oui, ça va bien, merci.
0: Donc vous, une sacrée épopée, hein, ça a été très dur pour vous cet été Virginie. Et vous êtes partie, si je puis dire, en tongs avec une petite robe d'été et votre fils sous le bras. Vous n'aviez pas pensé que ça allait durer, quoi ?
2: Non, pas du tout. Non, j'étais persuadée que ça allait être maîtrisé très rapidement et que d'ici 24-48 heures, j'étais rentrée. Donc oui, je suis partie en effet sans effet personnel et voilà, comme si tout allait bien.
0: Et le plus dur, je crois, c'est l'après. Donc quand vous êtes rentrée chez vous, comment ça s'est passé pour vous ?
2: Eh bien, je suis rentrée chez moi au bout de 10 jours. Hein.
0: Ouais.
2: En effet, par chance, tout est intact chez moi et j'ai pas eu ma maison brûlée.
0: D'accord.
2: Mais j'ai mesuré, en effet, que je n'avais rien pris et que j'aurais tout perdu, et même jusqu'au papier d'identité que je n'avais pas.
0: Eh oui, et c'est ce que nous disait le colonel dans ce fameux petit kit de survie, entre autres, les soins de premier secours, etc. Il faut les papiers d'identité, Aude Razo.
3: Et donc Virginie, si c'était à refaire, là, est-ce que vous avez déjà prévu d'avoir quelque chose dans un coin pour au cas où ça vous arrive une nouvelle fois ces incendies ?
2: Mais oui, en fait, j'ai ma valise. Déjà, j'ai mis du temps en rentrant, j'ai mis du temps à enlever à défaire en fait ce que j'avais, le peu que j'avais emmené.
0: Mmh.
2: Et aujourd'hui, j'ai une valise de secours, comme je dis,
0: qui est prête.
2: Où, voilà, je la prends et je m'en vais.
0: D'accord. Oui. Merci.
2: Parce que voilà.
0: Ouais, non, mais merci, hein, merci, voilà, et on apprend de ses erreurs. On dit merci beaucoup, Virginie. Très rapidement, Elsa Wolinski, il vient d'où ce mot, résilience?
4: Non, justement, je me le disais, parce que cette journée nationale de la résilience, le mot résilience, il m'interpelle un petit peu. Quand même, je suis allée regarder la définition dans le Larousse, c'est aptitude d'un individu à se construire et à vivre de manière satisfaisante en dépit des circonstances traumatiques. Et c'est le neuropsychiatre Boris Cyrulnik qui a popularisé ce concept en France, qui lui dit lui-même aujourd'hui que ce mot a été beaucoup détourné dans le développement personnel. Et il rappelle quand même qu'on peut pas demander à un blessé « soyez résilient ».
0: Exactement. Vraiment. On continue d'en parler dans un instant parce que c'est l'heure des actualités dans toutes vos régions grâce au 44 local de votre radio Ici. À tout de suite.
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14: Il est midi 33, chers amis, dans ce rendez-vous quotidien qui est le vôtre, j'espère aujourd'hui, qui s'appelle « On vous doit bien ça ». Moi, je m'appelle Enora Malagré, je suis avec Aude Razeau, Pierre Fabin, notre vétérinaire, Elsa Wolinski et Monsieur Valère Coréard, où nous avons parlé pendant cette première demi-heure de la journée de la résilience. On vous en dira encore un dernier mot dans un instant. C'est votre antenne, hein, appelez-nous au 0810 055 056 si vous avez des questions, parce que ça tombe bien, on a les réponses. 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En fin d'émission, on tirera quelqu'un au sort qui s'est inscrit sur le site ici.fr et qui repartira avec une carte bon d'achat de 200 euros et une superbe radio à pile, parce que c'est ça qui fonctionne en cas justement de catastrophe naturelle ou industrielle. 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
15: Salut Enora, salut l'équipe, c'est Christine, j'habite à Grenoble. Comme je prends souvent ma voiture pour faire des trajets, je cherche des personnes pour covoiturer et donc je me demandais s'il existait une solution pour trouver rapidement des personnes pour organiser des covoiturages près de chez soi. Merci beaucoup.
14: Merci à vous, surtout Christine, je suis en passion covoiturage moi personnellement. Ça c'est une question pour notre Valère Coréard, monsieur Bonplan.
16: Oui, bonne idée Christine, parce que le covoiturage... Deux avantages majeurs. D'abord, c'est économique, puisqu'on va avoir un petit revenu d'appoint ou qu'on va payer très peu pour partager un véhicule. Et ensuite, c'est écologique, parce qu'on est à plusieurs dans un véhicule plutôt. Et ça, c'est beaucoup mieux. Ce qu'il faut savoir, c'est que ça marche pour les petites distances, mais aussi les longues distances. Donc, en effet, comme pour vous, les petites distances, c'est plutôt les trajets du quotidien. La difficulté, ça va être de trouver quelqu'un, trouver chaussures à son pied, en fait, quelqu'un qui habite pas trop loin, qui va à peu près au même endroit que vous et qui a à peu près les mêmes horaires que vous. Si vous utilisez les grosses plateformes de covoiturage, vous pouvez espérer trouver chaussures à votre pied, si j'ose dire. Et dans ces cas-là, c'est vraiment gagnant parce que ça peut vous faire une centaine d'euros d'économie par mois. C'est quand même pas rien.
14: Ah bah, par les temps qui courent, on adore. Hein,
16: un vrai petit revenu. Mais pensez à regarder, même si vous n'êtes pas dans une grande ville, parce que ça peut vraiment être un bon plan.
14: Absolument. Merci beaucoup, Valère Coiré. Et puis, je voudrais terminer avec notre cher colonel Jérôme Boulanger, le porte-parole de la sécurité civile. Hein, je vous le rappelle, nous sommes partenaires sur ici de cette journée de la résilience. Elsa Wolinski, en préambule, nous parlait de l'étymologie de ce mot. Vous aviez une précision à nous apporter, colonel, et pas des moindres.
17: Alors, c'est une précision qui permet de bien comprendre ce qu'est la résilience, finalement. C'est en physique des matériaux, ça décrit la capacité d'un matériau à retrouver sa forme initiale lorsqu'il a subi un choc. Finalement, en psychologie, c'est exactement ce que vous disiez tout à l'heure, c'est pareil. Et puis, au niveau collectif, effectivement, le concept de résilience, c'est la capacité d'une organisation à absorber un choc et à s'adapter, le mot est important, durablement.
14: Merci infiniment pour votre présence, colonel. Allez, on se revoit vite. Je vous trouve tellement sympa. Non mais merci, c'était très important ce que vous nous avez dit. Dans un instant, Pierre Fabin, notre vétérinaire, nous dira que faire, quoi faire de son animal en cas de catastrophe ou de drame. Et pour l'heure, c'est Renaud qu'on va écouter sur ici. Ça s'appelle Les Bétons. On ne s'en lasse pas de ce titre. À tout de suite.
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1: Renaud, laisse béton sur ICI. Il est midi 38, chers amis. 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
1: Et dans un instant, notre grande journaliste Elsa Wolinski nous parlera de cette loi intégrale qui sera votée et examinée ce soir aux alentours de 18h30. Mais pour l'heure, c'est Pierre Fabin qui va nous dire, on parlait de catastrophes naturelles, hein, malheureusement, de catastrophes industrielles également. Et Pierre Fabin va nous dire, qu'est-ce qu'on fait de son petit animal chéri dans et ces moments-là?
3: Et ben oui,
1: mais parce non, mais que c'est vrai, il y a des histoires atroces, Pierre.
3: Exactement.
1: Cet été, des gens qui ont dû, dans l'urgence, laisser évidemment à contre-cœur leurs animaux. Ça a donné des drames fous.
3: Effectivement, et c'était très compliqué pour nos animaux cet été. On l'a vu parce qu'en fait, il y a un truc tout bête, c'est que simplement nos animaux, ben, nous, on n'est peut-être pas à la maison quand on va être évacué, donc on laisse les animaux à la maison. Alors il y a un truc qui existe, c'est un sticker à mettre sur la porte. Sauver nos animaux. J'ai des animaux à l'intérieur, donc collez
1: le sticker. Où le sticker?
3: Oui, c'est des associations qui le font en général. Il y a YouCare qui les fait, par exemple. Mais vous pouvez juste mettre une affiche sur votre porte. Mm. Nous avons des animaux, tout simplement. Et il faut essayer d'anticiper un peu le transport de son animal. Donc le minimum vital, c'est la caisse de transport. Déjà, voilà, il vous faut une caisse de transport.
1: Bien sûr.
3: Tout le monde ne l'a pas, donc pensez à avoir une caisse de transport pour
1: vous. Il y en a des pas très chers, hein, sur plein de sites et tout.
3: Sites, on peut trouver ça à 10 euros.
1: Ah ouais, moi voilà. J'en ai, ça m'a coûté 15 euros.
3: Une caisse de transport solide, c'est-à-dire une caisse de transport en plastique.
1: Pas un sac.
3: Voilà, pas un petit sac qui va être emballé, pas un sac en osier ou genre de choses qui va peut-être se casser. Une caisse de transport solide, une laisse pour son chien, un peu de nourriture, les papiers de son animal, c'est important aussi parce qu'il faudra les refaire
1: comme
3: par la suite.
1: Comme pour les humains, les papiers.
3: Et très important, il faut que votre animal soit identifié. C'est obligatoire, c'est une obligation légale qu'on a. Mais si vous devez laisser votre animal, que votre chat il est dehors et que vous êtes évacué, ben, qui est-ce qui va le retrouver derrière votre chat? Et s'il est retrouvé par une association et qu'il est déplacé, comment vous allez le retrouver derrière? Donc il faut que votre animal soit identifié et que l'identification soit à jour, que ça soit relié à votre numéro de téléphone. Alors cet été, il y a eu plein d'élans de solidarité qui ont été mis en place. Il y a plein d'associations, notamment pour les chevaux, parce que quand on a un cheval, ça peut arriver aussi. Il y a une évacuation à cause du feu. Que va-t-il devenir du cheval? Heureusement, il y a des haras qui les ont accueillis. Mais ceux qui ont vécu la situation la plus compliquée, c'était les chats et les nouveaux animaux de compagnie qui ont dû être accueillis dans des centres.
1: Qu'est-ce que vous appelez par nouveaux animaux?
3: Les lapins, les oiseaux, les furets. Il a fallu les accueillir aussi dans les centres, dans les gymnases. Mais ces animaux sont un chien, ça s'adapte plutôt bien. Mais ces animaux sont très sensibles au stress. Et j'ai des collègues dans ces centres d'accueil, et on a eu en plus des blessures des animaux déshydratés, beaucoup de pathologies dues au stress.
1: D'ailleurs, je peux vous demander, Pierre Fabin, on a parlé du kit d'urgence avec le colonel, il y a un petit kit d'urgence à prévoir pour nos petits animaux?
3: C'est ce que je vous ai dit, caisse de transport, laisse de secours pour le chien, un peu de nourriture, les papiers et les traitements de l'animal. Voilà. Okay. Il vous faut ces médicaments s'il a un traitement sur le long terme. N'allez pas chercher plus loin, c'est pas utile. Si vous avez ça derrière, il y a des gens qui vont, il y a des associations qui interviennent en général et qui prennent en charge les animaux. Et il y a une catastrophe dont je veux parler en plus de tout ça, parce que cet été tout le monde a bien été pris en charge, il n'y a pas eu de gros problèmes. Mais la catastrophe à prévoir, c'est notre incapacité à prendre en charge notre animal. Si nous, on doit être hospitalisé, si on ne peut plus s'en occuper, ou bien qu'il nous arrive quelque chose, qu'on décède, il faut toujours avoir un relais. Que ça soit...
1: Le prévoir en amont,
3: c'est ça. C'est-à-dire que si il m'arrive quelque chose, qui va prendre en charge mon animal? Il faut qu'il y ait quelqu'un de la famille qui soit prêt à le faire. Il faut contacter des associations autour de vous. Il y a même certaines communes qui mettent en charge des procédures. Pour ça, vous vous déclarez auprès de votre commune comme quoi vous avez un animal. C'est pas du tout dans toutes les communes, mais il y en a certaines qui le font. Donc renseignez-vous et trouvez une solution en amont, que ce soit avec une association, un proche ou avec votre commune même.
1: D'accord, merci beaucoup.
4: Et Nora, je vous laisse mes trois chats.
1: Oh non.
4: Je vous les lègue, mais ça...
3: C'est ça, voilà, c'est exactement ce qu'il faut. C'est s'il arrive quelque chose à elle,
1: il est très très gros, il va me coûter une tonne celui-là. Là,
3: moi, je vous trouverai la solution pour les croquettes à ce moment-là. Il n'y a aucun problème. Mais voilà, mais il faut savoir qui, s'il arrive quelque chose à Elsa, qui est-ce qui prend en charge. Et il y a des personnes qui sont seules. Voilà. Et on a des personnes, des animaux parfois qui décèdent dans des appartements.
1: Ben
3: à
1: moi,
3: cause
1: je vais
3: de
1: les laisser à Pierre Fabin.
3: Avec plaisir.
1: Bruno et Brigitte, mes deux petits chats que j'embrasse, qui nous écoutent tous les midis. On est ensemble jusqu'à 13h. Dans un instant, Elsa Wolinski qui nous parlera de cette loi intégrale qui va être examinée et votée en fin de journée. Ça tombe bien parce que je vous regarde, Elsa, et vous savez ce qu'on va écouter? Tu es mon autre. Oh. Morane et Lara Fabian. Parce que tu es mon autre, Elsa. À tout de suite.
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0: j'ai gâché la fin du morceau avec ma voix atroce, pardonnez-moi. J'étais tellement prise dans le tourbillon de ce merveilleux titre. Je voudrais vous faire donner une petite nouvelle. 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
0: On vous doit bien ça. Midi 47, chers amis. Un petit quart d'heure à passer en votre joyeuse compagnie. Et vous êtes très nombreuses et très nombreux à réagir au 0810 055 0 56. Et nous avons Bruno. Bonjour Bruno.
2: Bonjour à toute l'équipe.
0: Bonjour. Qui nous appelle de Niort. Bienvenue Bruno. Comment allez-vous aujourd'hui Bruno?
2: Ça va, le temps est gris, mais on fait avec.
0: Et on écoute, on vous doit bien ça. Et le sourire,
2: voilà
0: réapparaît. Alors racontez-nous Bruno, que se passe-t-il?
2: C'est par rapport au kit de survie. Donc,
0: D'ailleurs, pardonnez-moi Bruno, je vous coupe, que le colonel en partant nous a dit c'est pas un kit de survie, c'est un kit d'urgence. Voilà, je préfère le préciser.
2: Voilà. Donc moi j'ai bien retenu, bon je suis un ancien militaire,
0: ouais.
2: Par contre j'avais une question à lui poser, c'est vrai que les gens des fois sont réticents sur les DDM des boîtes de conserve, c'est-à-dire que quand ça a passé la date, on se dit ah c'est plus bon. Moi personnellement je vais vous dire, tant que la boîte n'est pas abîmée, on peut la consommer, que ça soit un produit sec, un produit conserve, n'importe quand, on peut le consommer même un an ou deux ans.
0: Alors là, vous êtes en train de faire plaisir à Valère Coréard qui s'est redressé, cher Bruno, tant il est d'accord avec vous.
3: Oui, vous avez raison, et j'ai envie de rappeler une règle un peu basique, c'est que il faut toucher, regarder, sentir les aliments. C'est-à-dire qu'on peut aussi se faire confiance. Non, mais les spécialistes du gaspillage alimentaire le disent. Et c'est-à-dire qu'on peut aussi nous-mêmes détecter si un aliment est problématique. Ce qui veut dire que sur la DDM, la date de durabilité minimale, vous avez effectivement le temps.
0: D'accord.
3: C'est juste que ça va perdre un peu de goût ou des valeurs nutritionnelles.
0: Enfin, quand on est en train d'évacuer sa maison, je veux dire qu'on s'en fiche que le hareng est un goût de morue.
3: Attention aux poissons. Par contre, la DLC, la date limite de consommation, elle, on la respecte parce qu'il y a des bactéries qui peuvent se développer.
0: Vous êtes d'accord avec ça, Bruno? Et Bruno, vous aviez aussi à nous poser sur... est-ce qu'on emmène un petit réchaud? C'est ça que vous demandiez, c'est ça?
2: Voilà. Moi, je conseille aux gens, c'est très important. Bon, le colonel a dit un peu ce qu'il fallait mettre.
0: Ouais.
2: Moi, je rajouterais une petite lampe torche.
0: Ah, et très bonne idée.
2: On ne sait jamais.
0: Tout à fait.
2: Ce qu'on appelle un petit couteau-scie. Alors, un couteau-scie, c'est comme un opinel, sauf qu'au lieu que ça soit une lame fine, en fait, c'est une lame crantée.
0: D'accord.
2: Ça permet de couper du bois. Par exemple, je sais pas.
0: Ah ouais, pas mal.
2: Les gens sont en ville. Bon, ça, c'est autre chose. Mais quelqu'un qui se retrouve, je sais pas moi, dans la campagne ou autre chose, il a besoin de faire du feu. Il peut couper des branches d'arbres, peut-être faire un feu. Et puis, il y a un petit réchaud qui est d'une marque de sport très connue, dont je ne dirais pas
0: le nom. Mais vous pouvez, parce qu'ici, on dit ce qu'on veut.
2: Décathlon.
0: À fond la forme.
2: Voilà. C'est un petit réchaud, en fait, qui fait 60 grammes. Ça veut dire que ce n'est pas lourd.
0: Ça me fait peur, moi. Parce qu'il ne faut pas non plus partir comme une tortue avec toute sa maison. Quoi.
4: Le colonel, en sortant du studio, disait attention, le réchaud, c'est vraiment très, très, très optionnel, parce que normalement, vous êtes pris en charge quand il se passe quelque chose.
2: Mais ce que je veux dire, c'est que si vous êtes pendant 3-4 jours avec des boîtes de conserve, les manger froides. C'est pas mal, mais bon, voilà, on peut avoir, surtout que si on emmène des bouteilles d'eau, on peut, si on emmène des sachets déshydratés, il faut de l'eau chaude.
0: Oui, vrai, vous avez raison. Donc le petit réchaud, c'est pas mal. Ok, merci Bruno, dis donc, pour ces bons plans, c'est ça qu'on aime dans l'émission. Vous aussi, donnez-nous vos bons plans au 0810 055 056. C'est le but de cette émission, ça s'appelle On vous doit bien ça. On se retrouve dans un très court instant avec Elsa Wolinski qui nous parlera de cette loi intégrale nécessaire, chers amis. 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
0: C'est votre nouveau rendez-vous quotidien entre 12 et... Et il est midi 52, ça passe à une vitesse folle. Madame Elsa Wolinski, ma chère amie, oui, va nous parler de la loi intégrale.
4: Et alors, on va commencer en musique.
9: Résiste.
4: Et oui, aujourd'hui, Enora, c'est une chronique engagée. Partout, yes, en France, l'association World Weave Women demande aux femmes, justement, d'arrêter de travailler, de faire ce qu'elles doivent faire à la maison, de s'occuper des enfants, de faire mille trucs. Non, elles doivent se retrouver, être ensemble, être unies. Enfin, quand je dis aux femmes, celles qui peuvent, hein, parce que tout le monde ne peut pas évidemment arrêter de travailler. C'est un mouvement pour l'égalité entre les femmes et les hommes. Dans le sillage des Islandaises de 1975, 9 femmes à l'époque sur 10 s'étaient arrêtées, paralysant le pays complètement. Alors évidemment, je pourrais lâcher ce micro et les rejoindre. Aujourd'hui, mon engagement passe par les mots. Effectivement, cet après-midi, c'est parce que c'est vraiment une grosse journée aujourd'hui, cet après-midi, les députés doivent voter sur la proposition de loi intégrale contre les violences sexuelles et sexistes faites aux femmes et aux enfants. 2 ans de combat pour qu'elle soit prise au sérieux, cette loi. Alors la loi intégrale, c'est pour prévenir les violences, les victimes, poursuivre les agresseurs, accompagner la reconstruction. Cela concerne l'école, la police, la justice, la santé et le travail. Derrière cette loi, il y a des vies, il y a des visages, il y a des prénoms. Liana, 11 ans, violée puis retrouvée morte. Shaina, 15 ans, poignardée puis brûlée vive. J'ai même du mal à le dire. Julie, 34 ans, tuée par son ex-compagnon. Jacqueline, 86 ans, poignardée par son mari. Au 3 octobre, nous toutes recensaient déjà 110 féminicides en France depuis le début de l'année. Et comment passer sous silence le scandale du 134 écoles maternelles et 50 écoles primaires. Parmi les faits dénoncés, des viols, des agressions sexuelles, des violences physiques sur nos tout petits. Je vous rappelle ces chiffres parce qu'ils sont très importants. Un enfant est victime d'un viol ou d'une agression sexuelle toutes les 3 minutes en France et 77% de ces viols ont lieu au sein de la famille. 15 ans que je manifeste. Avec vous, Enora d'ailleurs. 15 ans que je m'engage. Souvent, et vous le savez, Enora, on rentre en pleurs. Parce que sur le terrain, on rencontre des familles, des enfants, qui racontent ce qu'ils ont signalé, et surtout qui racontent qu'on ne les a jamais entendus. On repart à la maison avec leur visage, avec leur voix. Cet engagement que j'ai, il vient aussi de mon histoire, d'une mauvaise rencontre. Je sais ce que c'est, moi, d'être humiliée, d'être maltraitée. J'ai mis plus 10 ans même à m'en remettre. Les violences à travers tous les milieux sociaux, aucun ne nous en protège. Les pancartes vous semblent parfois drôles, inventives, insolentes. On les voit dans les journaux, on les voit sur les réseaux. Derrière ces pancartes, il y a des familles brisées et des victimes vivantes qui attendent une protection. Vendredi, ce texte a subi déjà 2 reculs majeurs. La garantie contre l'expulsion des victimes étrangères portant plainte pour violences sexuelles, supprimée par le RN et la droite. J'ai une pensée personnelle pour Aurore Berger, ministre chargée de l'égalité entre les femmes et les hommes, qui a soutenu ce recul au nom du gouvernement. Je ne savais pas que l'égalité, Madame la Ministre, s'arrêtait au passeport. Le congé payé pour porter plainte, consulter et chercher un logement, rejeté aussi par le RN et ses alliés. Moi, je ne veux plus crier les prénoms des mortes, je veux qu'on protège toutes les vivantes, sans condition évidemment. Vouloir un monde où on ne viole plus, où l'inceste ne détruit pas des vies, où le compteur des féminicides cesse de tourner, c'est pas être naïve, c'est juste refuser de se résigner. Au moment où je vous parle, il y a en ce moment même une minute de silence qui est faite, justement, au nom de toutes ces femmes qui sont mortes, et aussi pour toutes ces femmes qui ne peuvent pas s'arrêter de travailler parce qu'elles n'en ont pas les moyens. Voilà.
0: Merci.
4: Musique. On finit en musique.
0: Merci. Merci Elsa Wolinski, quelle fierté de vous avoir à nos côtés dans cette émission. On vous doit bien ça. Quel billet important aujourd'hui, si vous avez la capacité, si vous avez envie d'aller aussi manifester aujourd'hui. Ça se passe partout en France à 18h30. Et si dans 3 minutes, vous avez envie de faire silence, nous, on le fera dans le studio. Libre à vous, chers amis, c'est important. On va accueillir le gagnant du jeu aussi. Elle s'appelle Mireille, parce que tout au long de l'année, je booste votre pouvoir d'achat. C'est 200 euros pour vous, chers amis, pour vous aider dans cette année difficile. On la rappelle, et c'est pour ça qu'on est là avec vous tout au long de l'année. On vous doit bien ça. Bonjour Mireille, vous appelez de Marseille.
9: Bonjour, oui, je suis ravie d'être avec vous.
0: Nous aussi, chère Mireille, on embrasse toutes les Marseillaises et les Marseillais. Il y a un très gros rassemblement aussi à Marseille aujourd'hui. Hein. Et vous savez quoi, Mireille ? C'est gagné ! Bravo ! Eh oui !
9: Alors là, vous me faites plaisir !
0: Eh ben, tant mieux ! C'est fait pour ça. Et puis, vous repartirez également avec cette radio à pile qu'on offre toute la semaine dans le cadre, effectivement, de cette semaine de la résilience. Parce que c'est ces radios-là qui fonctionnent et pas celles qu'on branche. Ben oui, forcément, quand il n'y a plus d'électricité, ma bonne dame. Donc, vous repartez avec, voilà, tout ça. Ma chère Mireille, on vous embrasse très fort. Faites comme Mireille, inscrivez-vous sur le site ici.fr. Il y a une page dédiée. Merci à vous, ma chère équipe. Vous n'avez pas vu aujourd'hui, mais il y a eu plein de problèmes techniques. Ils ont mené d'une main de maître et de maîtresse. Donc j'embrasse tout particulièrement Céline à la réalisation, Juju, Julien à la technique, Oumaïma au standard et Gwenaëlle à la préparation. Merci chers amis, pardon. Et puis, dans un instant, c'est le 13h. Moi, je vous dis à demain, chers amis. Je vous embrasse très fort. Dans un instant, je viens de le dire, le 13h de nos régions avec ma chère Marine Le Génie. Coucou Marine.
10: Bonjour Enora, bonjour à tout le monde. Ça fait plaisir de vous voir en vrai. On a des petits problèmes techniques, donc on est tous dans le même studio aujourd'hui.
0: Et ça fait plaisir.
10: Et c'est sympa. Donc on va parler.
0: Belle,
10: oh là là, je retourne le compliment, incroyable.
0: On est folle.
10: On est à la radio, on se voit jamais. On découvre. L'acte 5 de la mobilisation lycéenne. Ouais. Aujourd'hui, on ira à Toulouse, on ira à Saint-Denis où Greta Thunberg est venue soutenir aussi les jeunes et à Laval où là, un directeur décide d'exclure les internes qui participent au blocage. Donc, vous voyez que ça passe mal dans certains coins avec la direction des établissements.
0: Merci Marine.
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0: Merci d'écouter la radio ici. Il est 13h. Les informations, Marine Le Génie.
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0: Marine Le Génie.
10: Bonjour à toutes et à tous, bienvenue dans le 13h de nos régions. Pour l'acte 5, je le disais, de la mobilisation lycéenne, est-ce que les cortèges sont aussi fournis que pour l'acte 1? Il y a plus de 3 semaines, nous serons à Toulouse, nous serons également à Saint-Denis où Greta Thunberg est venue apporter son soutien et à Laval où la direction décide d'exclure les internes qui participent au blocage. Le jour d'après, à Aubagne, au collège La Canale, les cours sont annulés aujourd'hui, donc après les tirs d'un élève de 14 ans sur le principal et une professeure, des professeurs qui sont dans l'incompréhension.
12: Il était effacé dans une classe de 30. Moi, il ne me posait pas de problème. Je ne l'avais pas remarqué en classe. C'est peut-être un peu ça aussi le problème.
10: Si les femmes s'arrêtent, le monde s'arrête. Une minute de silence est observée en ce moment à l'appel d'associations féministes pour dénoncer la charge mentale et les inégalités de salaire. Au programme également, les inégalités face à l'impôt, cette fois dénoncée par l'association Oxfam, le prix des carburants qui frôle les 3 euros sur l'île de Groix. Et puis nous parlerons résilience en cette journée nationale pour sensibiliser la population à d'éventuels risques majeurs, inondations, canicules, guerres et votre radio ici joue un rôle primordial. Voilà le programme du 13h de nos régions. On est ensemble jusqu'à 13h30. quelques 200 lycées fermés aujourd'hui pour l'acte 5 donc de cette mobilisation lycéenne. C'est une décrue par rapport aux semaines précédentes selon le ministère de l'Éducation nationale. En revanche, selon l'organisation étudiante, cette fois 90% des universités sont fermées ou bloquées. Qu'en est-il sur le terrain à quelques jours donc du début des vacances de la Toussaint? Bonjour Théo Cobel. Vous êtes à Toulouse pour ici, devant le lycée des Arènes, là où le cortège doit partir dans une heure. Est-ce qu'en effet, il est plus clairsemé que d'habitude, Théo ?
11: En tout cas, les manifestants, ils arrivent petit à petit. Le cortège va s'élancer dans une heure. On voit déjà les lycéens regroupés par petits groupes pour écrire et préparer les banderoles. Tout à l'heure, ici à Toulouse, là où je me trouve, c'est un peu le point de rassemblement. Il y a eu des actions ce matin devant plusieurs établissements de la ville et les jeunes convergent en ce moment même le plus souvent à pied pour rejoindre ce point de ralliement donc devant le lycée des Arènes. Même si la matinée, il faut le noter, a été plus calme que lors des précédents actes à Toulouse. Moins de lycées bloqués, moins de monde aussi devant ceux où il y avait des actions. Je sais tout à l'heure devant le lycée Déodat de Sévrac, qui est un des gros lycées qui mène la contestation ici dans la Ville Rose. Et les jeunes me disaient qu'ils étaient un peu déçus, même s'ils n'étaient pas vraiment étonnés de cette baisse un petit peu de la mobilisation, expliquant qu'il y a eu beaucoup de journées d'action, qu'il y a aussi la grève des professeurs aujourd'hui et que certains élèves n'ont pas cours également. Et puis il y a aussi le dispositif policier qui refroidit aussi certains lycéens pour rejoindre la contestation. En tout cas, tous ceux rencontrés me disent qu'ils seront bien présents pour cette grande manifestation cet après-midi à Toulouse devant le lycée des Arènes. De manifestation où les syndicats enseignants ont aussi appelé à rejoindre les lycéens et les lycéens qui nous disent qu'ils espèrent qu'il y aura autant de monde que lors de l'acte 4 la semaine dernière.
10: Merci beaucoup Théo Cobel en direct de Toulouse pour ici à Paris désormais où plusieurs lycées et universités sont bloqués depuis l'aube. La manifestation doit aussi s'élancer à 14h de la place d'Italie pour rallier les Invalides non loin de Matignon et du ministère de l'Éducation. Et parmi les jeunes qui manifestent en région parisienne aujourd'hui, il y a une figure plus connue que les autres. Greta Thunberg est venue ce matin devant le lycée Paul-Éluard de Saint-Denis, un des épicentres du mouvement. La militante écologiste suédoise de 23 ans apporte donc son soutien aux jeunes françaises et français.
13: Si une société délaisse sa jeunesse, pourtant porteuse d'avenir, c'est le signe qu'elle a renoncé. Il est temps que les jeunes se soulèvent, reprennent leurs droits et leur avenir en main, car ils sont exclus du débat. La police est extrêmement violente alors qu'elle est censée les protéger et défendre leurs droits. Que voulez-vous que les jeunes fassent? Bien sûr qu'ils se révoltent, bien sûr qu'ils se soulèvent. On leur montre qu'ils ne sont pas une priorité. Alors que doivent-ils faire? Abandonner? Certainement pas.
10: Des lycéens qui exigent toujours, je vous le rappelle, la suppression de Parcoursup et un plan de 10 milliards d'euros pour les lycées. La mobilisation dure depuis 3 semaines maintenant, avec parfois des scènes de violence, malgré les appels au calme, notamment du président de la République hier. On apprend ce midi que 147 personnels de l'éducation nationale ont été blessés depuis le début de ce mouvement, selon les chiffres du ministère. Et les méthodes d'action sont donc remises en cause. Les blocages, par exemple, la direction du lycée Douanier-Rousseau à Laval n'en veut plus. Les parents ont reçu un mail de la vie scolaire menaçant d'exclusion les élèves de l'internat participant à ces blocages. Anna Régayé a rencontré les lycéens concernés.
14: Leslie est interne, elle participe au blocage, donc pour elle, c'est retour à la maison.
15: Du coup, il faut que je me lève à 5h chez moi, que je prenne mon bus à 6h20 et que je rentre chez moi. Il est 19h30, quoi, donc ça me fait une journée vraiment longue pour ensuite retourner en cours, parce que je retourne quand même en cours le lendemain et c'est de la fatigue, beaucoup.
14: Une méthode qu'elle trouve injuste.
15: Bah, si je suis interne, c'est pour une raison, quoi, donc c'est ça, en fait, on paye pour être hébergé, pour finalement, on nous héberge pas, quoi.
14: Mais ça ne la démotive pas, elle reste mobilisée.
15: J'estime que c'est quand même important de revendiquer ses droits et que je continue à le faire même si

0: cette pression exercée sur les élèves et leurs familles et exige le retrait de cette mesure.
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0: Aubagne, c'est le jour d'après, après le choc de la fusillade. Les questions, pourquoi un élève de 3e a ouvert le feu dans son collège avec un fusil de chasse blessant le principal et une professeure aux jambes. Le garçon de 14 ans et ses deux parents sont en garde à vue après la découverte d'armes au domicile familial. Et on en sait plus, David Di Giacomo, sur les raisons de son passage à l'acte.
2: Oui, cet élève présenté comme perturbateur ne supportait pas les remarques des enseignants et du personnel encadrant du collège. Un sentiment de persécution à son égard qui semble expliquer au moins en partie son passage à l'acte. Un collégien déjà convoqué à plusieurs reprises dans le passé par le CPE, le conseiller principal d'éducation, pour des problèmes de comportement. Son père devait d'ailleurs rencontrer l'équipe de direction prochainement parce que son fils avait été vu ces derniers jours en train de mettre des poubelles devant l'établissement, sans doute pour tenter de le bloquer. Quand il est entré hier matin dans son collège armé d'un fusil de chasse, il n'avait pas de cible précise au moment d'ouvrir le feu, mais il assure qu'il ne voulait pas s'en prendre aux élèves. Ses parents ont été placés en garde à vue hier pour tenter de mieux cerner les motivations de leur fils de 14 ans. Son père, ancien militaire, est un ex-tireur sportif. Plusieurs armes ont été saisies à son domicile.
0: Précision signée David Di Giacomo pour Ici. La loi intégrale contre les violences sexistes et sexuelles à l'heure du vote. Après 6 jours de débat, les députés se prononcent. Aujourd'hui, l'adoption ne fait guère de doute. Cap ensuite sur le Sénat plus conservateur, avec la crainte pour les défenseurs de cette loi intégrale d'un détricotage des principales avancées obtenues. Bonjour Amélia Matar.
3: Bonjour.
0: Alors, vous faites partie du collectif World with Women et je le disais en titre, en ce jour de vote à l'Assemblée, vous appelez les femmes à suspendre leurs activités, si elles le peuvent bien sûr aujourd'hui. Pourquoi cet appel ?
3: Parce qu'aujourd'hui, on est dans une société qui reste profondément inégalitaire et on pense que la mixité est véritablement la condition d'un futur meilleur pour toutes et pour tous, pour la planète, pour la paix, pour l'avenir, contre toutes les violences. Et donc, on s'inspire du mouvement islandais de 1975 qui a appelé les femmes à s'arrêter. Et 90% d'entre elles, à l'époque, se sont arrêtées en 1975 pour réclamer effectivement plus de mixité et notamment au niveau des instances de décision.
0: Et ça doit passer par des lois comme la loi intégrale qui arrive aujourd'hui à l'Assemblée.
3: Ça passe effectivement par des lois. On est totalement favorable et on fait partie du collectif qui soutient cette loi qui est fondamentale pour les femmes et contre les violences. Ça passe aussi par une mobilisation massive. Il faut taper fort pour réussir à se faire entendre et faire advenir des changements profonds. Donc c'est pour ça qu'aujourd'hui on est mobilisé dans plus de 20 villes en France, dans près de 40 pays aussi. C'est un mouvement international. Pour qu'on aille à un monde beaucoup plus égalitaire.
0: Et pour celles qui ne peuvent pas, parce que toutes les femmes ne peuvent pas suspendre leurs activités comme ça, il y a eu donc cette minute de silence symbolique.
3: Oui, une minute de silence symbolique à 13h. Il y a un geste collectif aussi en ligne que vous pouvez toujours faire, même s'il est 13h10. Il est encore temps de vous mobiliser en ligne, sur les réseaux sociaux, de rejoindre World with Women, nos comptes Instagram notamment, et de participer à cette mobilisation aussi en ligne.
0: Merci beaucoup Amélia Matar, membre du collectif World with Women, qui aujourd'hui rejoignent également le mouvement de la jeunesse et des manifestations lycéennes. Également au programme de l'Assemblée aujourd'hui, un gros morceau, l'ouverture des débats sur le budget 2027 qui ravive les critiques de la gauche sur la contribution des plus fortunés. Et l'association Oxfam France met un sujet sensible sur la table, la justice fiscale. Autrement dit, est-ce que chaque foyer paie une contribution à sa hauteur au ratio de ses moyens ? Pour l'association, la réponse est non. Alors, elle attaque en justice l'État pour inégalité des contribuables devant l'impôt, en espérant obtenir le même résultat que lors de l'affaire du siècle en 2021. Plusieurs associations, dont Oxfam, avaient fait condamner l'État pour inaction climatique, Mathilde Dehimi.
4: Pour faire condamner l'État, Oxfam s'appuie sur ses propres rapports, mais aussi ceux de l'INSEE ou de la Cour des comptes. L'ONG pointe l'absence de données précises sur les plus fortunés qui jouent sur des mécanismes fiscaux toujours inscrits dans le projet de budget. Cécile Duflot, la déléguée générale de Oxfam France.
5: Il y a une partie des ultra-riches qui n'ont quasiment pas de revenus. Des contribuables soumis à l'IFI, donc l'impôt sur la fortune immobilière, qui payent 0 euro d'impôt sur le revenu. Il y a un hic. Ce hic, il est qu'aujourd'hui, il y a des dispositions qui sont utilisées pour vivre sur des sociétés exonérées de l'impôt sur le revenu.
4: Payer un

0: l'impôt à la hauteur de ses moyens, c'est pourtant l'un des cadres fondateurs de notre Constitution, principe dévoyé selon Cécile Duflot et source des mobilisations actuelles.
1: Les 23 milliardaires qui étaient milliardaires au moment de l'élection d'Emmanuel Macron, en 9 ans, ils ont doublé leur fortune. C'est le résultat très clair de choix fiscaux. À l'époque, l'idée c'était le ruissellement, c'est-à-dire les plus riches vont s'enrichir mais ça va dégouliner sur tout le monde. Bah, pas du tout. La tension sociale, elle est très liée à cette inégalité. Quand un milliardaire paye en proportion de ses revenus moins qu'une infirmière, on attaque les fondements de la République. Et c'est pour ça qu'on fait ce procès.
0: Le gouvernement a 2 mois pour répondre à Oxfam avant que l'ONG ne saisisse le tribunal administratif de Paris.
2: Mathilde Dehimy, donc, sur cette plainte d'Oxfam France pour injustice fiscale.
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2: On reviendra sur cette cyberattaque hier qui a déréglé les frigos de centaines de supermarchés et de plus petits commerces. Les pertes se chiffrent en dizaines de millions d'euros. À suivre également, nous irons sur l'île de Groix face à Lorient en Bretagne où les carburants dépassent les 2,90 €. Et puis ce mardi 13 octobre, c'est la journée nationale de la résilience consacrée à la connaissance des risques autour de nous comme les inondations ou les incendies. Comment réagir face à une situation d'urgence? On vous aide à avoir les bons réflexes comme allumer votre radio, ici par exemple. Des glaces fondues, du jus absolument partout, des produits surgelés jetés, les mêmes scènes hier dans des centaines de supermarchés. Après une cyberattaque d'ampleur dans la nuit de dimanche à lundi, des pirates ont ciblé des systèmes frigorifiques faisant passer la température de moins 20 à 50 degrés. Les pertes atteindraient des dizaines de millions d'euros pour des grandes surfaces type magasin U, Intermarché ou encore Leclerc. Mais de plus petites structures ont aussi été touchées, comme le marché des terroirs à Passe-Goulaine, c'est près de Nantes. Thierry Maréchal, le propriétaire des lieux, raconte.
5: On a eu un dérèglement de vitrines avec des yaourts, de la charcuterie, de la viande qui sont censés produire du froid entre 3 et 5 degrés et qui se retrouvent de façon mécanique entre 15 et 20 degrés avec un phénomène d'emballement non maîtrisable, non contrôlable. On a une perte sèche très impactante sur l'ensemble de nos produits, viande, charcuterie, crèmerie, fromage. On applique effectivement le principe de précaution et tout est détruit. On n'a même pas la possibilité, avec la fragilité des produits, de faire bénéficier des banques alimentaires, alors que vous connaissez le contexte actuel, on ne peut pas prendre le risque de faire ce genre de choses. Et donc, c'est une perte sèche qui va directement à la poubelle, effectivement. Pour les produits, c'est environ 15 000 euros. Et concernant la perte d'exploitation, pour les 3 jours et demi à venir, elle se situe sur une valeur à peu près équivalente entre 15 000 et 18 000 euros. Les deux confondus, sur un modèle économique, un magasin de 300 mètres carrés, on est effectivement proche de 35 à 40 000 euros de perte sèche.
2: La perte d'exploitation dont Thierry Maréchal parle, c'est les produits frais qu'il ne pourra pas vendre dans les jours qui viennent, le temps que les producteurs avec lesquels il travaille puissent le réapprovisionner. Un témoignage au micro, ici, Loire-Océan. Ce petit rappel, la campagne annuelle de vaccination contre la grippe saisonnière et le Covid-19 démarre aujourd'hui. L'enjeu, on le rappelle, c'est d'améliorer le niveau de protection après une épidémie de grippe très sévère l'hiver dernier. Calendrier, public concerné, remboursement, tout ce qu'il faut savoir est sur ici.fr. Le prix du gasoil, bientôt un peu moins cher à la pompe, c'est en tout cas la promesse de Sébastien Lecornu avec le déblocage de 10 millions de barils de pétrole du stock stratégique annoncé la semaine dernière pour faire donc baisser le prix du gasoil de 12 à 18 centimes dès le 1er novembre. Sur l'île de Groix, au large de Lorient, où la seule station service flirte avec les prix de la capitale, près de 3 euros le litre, l'annonce d'une baisse est plutôt bienvenue, mais encore insuffisante, surtout pour les habitants les plus âgés, Nina Pavant.
6: André vient de terminer ses courses à Intermarché.
7: Bon, moi, c'est du gasoil. Le dernier coup que j'ai fait était 2,92.
6: L'annonce d'une baisse est bienvenue, mais pas suffisante selon ce retraité.
7: Ça n'a pas une baisse énorme. Hein. Entre 12 et 18 centimes, ça ne va pas faire grand-chose. Hein. Ça sera compliqué parce qu'ici, c'est beaucoup plus cher. Hein. Oui, tout est plus cher ici, de toute façon. 30% au moins.
6: Marie-Zelle a depuis longtemps réduit ses déplacements.
8: Le carburant à 3 euros, on hésite à venir faire des courses, on vient moins souvent.
6: L'île de Groix, c'est un petit territoire, mais pour beaucoup d'habitants âgés, il est impossible de prendre le vélo à la place de la voiture.
8: C'est pour ça qu'on voit beaucoup plus de voitures électriques sur l'île maintenant, automatiquement. Mais si l'électricité augmente, ce sera kiff-kiff bourrico. Et il faut pouvoir investir aussi dans une voiture électrique. Donc on s'arrange pour tout faire à la fois. Quand je vais au bourg, je vais à la pharmacie, je vais aux journaux, je vais au pain, une fois par semaine.
9: Ça fait qu'on s'isole du coup, c'est
8: voilà,
9: ça.
8: Voilà, automatiquement, ouais.
6: Marie-Zelle ne pourra pas profiter de cette baisse à la pompe qui concerne le gazole. Elle espère le même geste du gouvernement pour les véhicules à essence.
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2: C'est la journée nationale de la résilience aujourd'hui pour mieux se préparer, s'adapter aux risques majeurs du monde actuel. Crise climatique, inondations, catastrophes industrielles aussi comme Lubrizol à Rouen, on s'en souvient, guerre, accident nucléaire, mais aussi nouvelles menaces qui font l'actualité type cyberattaques, sabotage, drones. Et le service civique s'adapte à ces nouveaux risques. Ce dispositif qui s'adresse aux jeunes de 16 à 25 ans, étudiants, demandeurs d'emploi ou décrocheurs et qui permet à 80 000 jeunes de travailler chaque année dans une institution, un service public pour une mission d'intérêt général dans le contexte actuel, donc pour renforcer leur résilience. Une formation aux crises majeures est lancée dans 9 départements pour commencer. Aurélien Colli était à Calais hier pour les premiers ateliers.
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11: Cas d'urgence vitale, victime ramenée au poste.
12: Comment communiquer par radio? Que faire en cas d'évacuation d'urgence? Comment gérer une inondation, un accident industriel ou une attaque terroriste? Voilà le genre de questions abordées pendant 3 jours par cette nouvelle formation.
13: Quand vous entendez cette sirène, il va falloir vous informer, savoir s'il faut fuir le lieu où vous êtes. Des fois, c'est mieux de rester à la maison et de se calfeutrer.
12: Dans la salle, ils sont une vingtaine, tous volontaires, comme Océane, en service civique dans une école de Calais.
14: On a conscience, on commence à prendre conscience justement de tous les risques qui sont autour de nous. C'est vrai qu'on en parle, mais on ne sait pas forcément comment on pourrait réagir.
12: Au programme aussi, désormais, les nouvelles menaces, des cyberattaques aux campagnes de désinformation, en passant par les actes malveillants. Tom fait son service civique à la sous-préfecture de Boulogne-sur-Mer.
15: On est surtout une génération qui évolue dans un contexte qui soit politique ou climatique, qui se dégrade assez rapidement. Ça peut être du sabotage, des cyberattaques, une panne généralisée à grande échelle. Donc il faut que nous, en tant que citoyens, qu'on soit mieux préparés et mieux informés aussi.
12: Les citoyens alertent pour aider plutôt que de peser. Une culture du risque que l'agence du service civique veut maintenant renforcer en formant 5000 jeunes cette année avant de généraliser aux 80 000 volontaires qu'elle encadre tous les ans.
2: Un reportage d'Aurélien Colli à Calais. Si on imagine une panne d'électricité géante, plus d'internet, un téléphone à 0%, on rappelle qu'une radio branchée sur ici et des piles, c'est le bon réflexe à avoir. Éric Ménassy, bonjour.
16: Oui, bonjour.
2: Vous êtes maire de Trèbes, en charge de la gestion des crises à l'AMF, l'Association des maires de France. On poursuit cette discussion autour de la journée de la résilience avec vous. Vous allez nous éclairer sur la façon d'adapter nos comportements, de développer une culture du risque, car vous dites que les maires doivent constamment se préparer à l'improbable et à l'impensable.
16: Oui, c'est bien ça. En fait, je crois qu'avant tout, il faut accepter une réalité. Cette réalité, c'est une réalité climatique. Nous sommes au cœur d'un climat qui change. Mm-hmm. Et cette réalité nous impose de nous adapter.
2: Donc, vous parlez des inondations. Vous avez été, vous, dans votre commune de Trèbes, dans l'Aube, victime d'inondations. Est-ce que vous pouvez nous donner des exemples concrets de préparation des habitants? Qu'est-ce que vous avez mis en place depuis?
16: Écoutez, malheureusement, nous avons été victimes de pas mal de crises, oui, à Trèbes, notamment un attentat terroriste.
2: On reviendra également sur l'attentat, oui, effectivement.
16: Des inondations, des incendies. En fait, je crois qu'aujourd'hui, la première des missions que nous avons, c'est l'acculturation des populations. Expliquer à nos populations qu'en cas de risque inondation ou un risque majeur, il y a des comportements individuels à privilégier. Et ensuite, je crois que le rôle des maires, c'est aussi et surtout l'aménagement du territoire, plus tard, de faire en sorte que chaque territoire et chaque spécificité territoriale puisse s'adapter à une réalité climatique. Nous savons pertinemment que l'arc méditerranéen est un territoire extrêmement vulnérable aux risques climatiques et nous avons l'impérieuse nécessité, mais les maires le savent, de pouvoir nous adapter.
2: Qu'est-ce qu'il y a comme exemple concret d'adaptation, par exemple, pour ces épisodes Cévenol auxquels vous faites référence ?
16: Écoutez, je vais prendre l'exemple de ma commune, c'est l'exemple que je connais le mieux. Nous sommes traversés par 3 cours d'eau. C'est à la fois une richesse touristique, esthétique, environnementale, mais c'est aussi une vulnérabilité. L'un de ces cours d'eau, c'est le fleuve Aude, qui dans sa traversée urbaine, lorsqu'il y a une inondation, était devenu un danger majeur. Aujourd'hui, la doctrine a changé par rapport au cours d'eau. Pendant des années, la doctrine était de pouvoir corseter les cours d'eau pour que l'eau parte le plus vite possible et le plus loin possible. Aujourd'hui, nous avons totalement changé notre fusil d'épaule et les travaux qui ont été réalisés à Trèbes sont des travaux d'élargissement du fleuve sur sa rive droite, de façon à ce que lorsqu'il y a une inondation, l'eau puisse s'étaler et de par cet étalement, nous gagnons en réduction de vitesse et surtout nous gagnons en réduction de hauteur d'eau.
2: Voilà un exemple très concret. Vous l'évoquiez tout à l'heure, vous avez dû vous aussi réagir à l'impensable en 2018 quand un terroriste a fait irruption dans un supermarché Super U de Trèbes. Des attaques à Trèbes, à Carcassonne qui ont fait 4 morts, 15 blessés. Le terrorisme qui sort des grandes métropoles et frappe partout, ça vous avez dû y faire face également. Comment ?
16: Écoutez, on n'est jamais préparé à ça. Hein. Très honnêtement, vous subissez les événements du mieux que vous pouvez. C'est un épisode horrible que nous avons traversé tous ensemble. Je crois qu'aujourd'hui, au travers de cet exemple, il y a 8 ans maintenant, un peu plus de 8 ans, vous l'avez dit, le terrorisme sort des villes et peut frapper partout. Au travers du groupe de travail que je co-préside avec le maire de Mandelieu, mon collègue Sébastien Leroy, une mission que nous a confiée David Lisnard. Nous essayons de partager nos expériences respectives avec Sébastien Leroy et faire le tour de France de nos collègues maires pour expliquer, non pas d'une manière dogmatique, mais essayer de sensibiliser nos collègues à l'impérieuse nécessité de se former à la gestion de crise. Ouais. Parce que la crise, c'est avant tout une décharge émotionnelle et les maires ont besoin d'être préparés à ça.
2: Les conflits, les crises climatiques sont des sujets qui vous inquiètent aussi, évidemment, auditeurs, auditrices qui nous écoutez. Et certains d'entre vous s'adaptent. Éric Ménassy, je vous propose d'écouter un témoignage recueilli dans un de nos 50 isoloirs ici.
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2: L'opération Dites-le ici, donc 50 isoloirs répartis sur tout le territoire aux couleurs de votre radio, vos espoirs, vos craintes, vos attentes à plus de 6 mois de la présidentielle. On écoute aujourd'hui donc en cette journée nationale de la résilience, Victor qui habite Metz, il a une 20aine d'années et il s'inquiète de la situation internationale et des conflits armés, on l'écoute.
17: Quels sont les sujets les plus importants pour vous en ce moment ? Que ce soit en positif ou en négatif.
18: Les sujets les plus importants en ce moment, qu'il faut parler et que les gens négligent assez, c'est la guerre. Donc moi je pense qu'il y aura certainement une troisième guerre mondiale. Mais en fait, il faut se préparer. Donc moi, si j'ai un conseil à vous donner, c'est préparer donc des sacs de survie. Parce que si en 2026, voire 2027, on part en guerre, il faut se préparer, que ce soit mentalement ou physiquement. Donc préparer des vivres, un sac de secours en fait. Si là, du jour au lendemain, on doit partir au front, il faut un sac de secours et apprendre à se débrouiller solo parce qu'en fait, ça va être la fin, quoi.
2: Voilà le témoignage de Victor dans un de nos isoloirs. Ici, Éric Ménassy, maire de Trèbes en charge de la gestion des crises à l'AMF. Que vous inspire ce témoignage de Victor ? C'est-à-dire que la population se prépare de plus en plus ?
16: Je crois que nous avons une population en règle générale qui est dans une grande souffrance parce que il vous suffit d'allumer un téléviseur pour avoir un florilège de mauvaises nouvelles et je comprends que notre jeunesse soit extrêmement inquiète de toute cette actualité nationale et internationale.
2: Et en tant que citoyen, comment peut-on faire ? Vous pouvez nous parler de ce kit urgence qui a été mis en place par le gouvernement. Qu'est-ce qu'il contient, ce kit ?
16: Ce kit contient un nécessaire de survie pour un épisode qui devrait contraindre des populations à rester cloîtrées chez elles sans électricité, sans énergie. Moi, j'ai plutôt envie de vous délivrer des messages positifs. Vous savez, les 36 maires de France ont l'habitude d'être confrontés à cette réalité du quotidien et à cette souffrance de nos concitoyens. Alors moi, je n'ai pas la prétention de vous donner des grandes leçons existentielle, mais simplement de partager avec vous une réalité du quotidien au travers de nos missions respectives. Vous savez, être maire aujourd'hui, c'est un véritable engagement, c'est un sacerdoce. On recueille un petit peu tous les maux de notre société. On a le pouls d'une souffrance de la jeunesse, d'une souffrance de nos travailleurs, parfois de nos retraités. Et je crois que avant de danser de grandes idées, nous essayons modestement avec les maires de France de travailler sur notre territoire en essayant d'améliorer d'améliorer le quotidien de nos concitoyens, et Dieu sait que c'est une tâche bien difficile.
2: Merci beaucoup Éric Ménassy, je pense qu'on va terminer avec ce message un peu plus optimiste. Merci d'avoir été l'invité du 13h de nos régions sur cette journée donc nationale de la résilience dont ICI est partenaire. Je rappelle que vous êtes en charge de la prévention des risques à l'AMF. Le réseau ICI vous accompagne tout au long de cette journée avec des reportages, des invités en situation de catastrophe réelle. Le réseau de Radio ICI joue un rôle capital, on le rappelle, pour relayer les consignes officielles des autorités. Vous retrouvez un dossier complet sur ICI.fr. On termine avec un mot de foot. Le PSG s'est envolé pour Manchester au nord-ouest de l'Angleterre. Demain à 21h, deuxième journée de poule unique de Ligue des Champions. Les Parisiens défient Manchester City, leader actuel de Première Ligue anglaise. Le double champion d'Europe qui se retrouve avec un calendrier dantesque pour quelques jours. Manchester City mercredi et mardi prochain, le 20 octobre. Paris accueille le FC Barcelone, un classique européen qui rend fou les supporters. Le match affiche complet, mais la revente de billets flambe, puisque pour obtenir un ticket, écoutez bien, il faut débourser entre 459 et 1500 euros, Bruno Salomon.
19: Oui, et tout cela se passe sur la plateforme de revente du Paris Saint-Germain, un club qui depuis plusieurs années gère aussi donc le marché secondaire de sa billetterie avec le système Ticketplace. Là, les abonnés qui ne veulent pas ou ne peuvent pas venir au match déposent leur billet, c'est le fan qui fixe le prix de vente. Le PSG, lui, gère la transaction et prend une commission. Pour chaque match, c'est environ 8 à 10 000 tickets qui sont proposés à la revente, et après, c'est le jeu de l'offre et de la demande. Là, pour Barcelone, il y a énormément de demandes donc, et les vendeurs montent les prix. 495 euros le ticket en virage Boulogne, limite sous le toit du Parc des Princes. On va même jusqu'à 1500 euros en bord de pelouse en présidentiel Borély. Quand les prix sont trop élevés, le club envoie un mail d'avertissement aux fans trop gourmands, car comme nous l'a indiqué un responsable, le but est que le Parc des Princes ne présente aucun siège vide un soir de match. Question de standing.
2: Bruno Salomon, car le PSG depuis 2017 est sur une série de 194 matchs à guichet fermé. Manchester City, ce sera donc mercredi et mardi prochain, le 20 octobre. Paris accueille le FC Barcelone. Et puis ce soir, Lille se déplace à Londres face à Arsenal. C'est la fin du Trésor de nos régions. Merci de nous avoir suivis. L'après-midi se poursuit en musique sur ICI.
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Céline Dion, Tout l'or des hommes, pour le premier titre de votre 13-30-17 ici au Serre. Et la suite en musique, avant de repartir à la récolte d'ocre locale dans la série de reportages ici la Terre sera Niagara, Bruno Mars, Philippe Timsit, Francis Cabrel et Vanessa Paradis. Soyez les bienvenus sur ici au Serre. Belle après.

0: ici au CERN avec Francis Cabrel. C'est écrit. Retour de vos chansons préférées avec Niagara, Bruno Mars et Philippe Timsit. Et comme promis, nous retrouvons nos chasseuses d'ocre auxerroises. Oui, dans Ici la Terre, pour suivre le quotidien de celles et ceux qui travaillent notre terre. Et c'est Ludovic Chappe qui les rencontre pour vous. Et cette semaine, nous sommes avec deux femmes qui récoltent donc de l'ocre dans la nature. Inès Lopez Sanchez Matelli et puis Céline Duhamel. Elles sont céramistes, plasticiennes et pour colorer leurs pièces, elles utilisent donc de l'ocre locale. Ludovic Chappe, vous les avez accompagnées sur un site auxerrois.
1: Et l'ocre est là, il n'y a qu'à se baisser pour le ramasser. De couleurs différentes, un nuancier de jaune au rouge foncé.
2: Là, vous voyez qu'il y a des veines de rouge.
1: Ah oui.
2: Et en dessous, des veines de jaune.
1: Et sur le même talus, effectivement.
2: Ouais, c'est ça. Donc on va récolter un petit peu de jaune ici. Regarde, là, celle-là, je crois qu'elle est encore plus pure.
3: Là, on est quasiment que sur du pigment, en fait.
2: Ouais,
3: on n'a pas du tout de matière argileuse. On voit quand on les prend dans les mains, c'est complètement friable.
1: Donc ça veut dire que c'est très pur en ocre.
2: Ouais, celle-là, oui.
1: S'il y a plus d'argile, ça vous demande des opérations supplémentaires pour l'utiliser en céramique ?
3: Oui, c'est souvent qu'on va pas avoir la même utilisation. Là, par exemple, l'ocre jaune ou l'ocre rouge, quand elle est autant friable que ça, donc on parle plutôt de pigment, on va l'utiliser en décor, mélangé avec un petit peu d'eau, et ça va nous servir presque de peinture. C'est aussi les pigments qui sont utilisés quand on fait des enduits à la chaux ou autres. C'est ce type de pigments qu'on va aller utiliser.
2: Ou les peintres ouais. Prennent ces pigments-là en mélangeant avec d'autres médiums pour faire leur peinture eux-mêmes. C'est l'avantage des pigments, c'est qu'il faut très peu de pigments pour pouvoir peindre, donc c'est très économique aussi.
1: C'est économique, surtout si on se sert soi-même dans la nature, on n'a pas besoin de l'acheter, ça c'est super.
3: Oui, par contre, il est vraiment important de regarder avant de récolter la disponibilité des ressources, parce que l'idée n'est évidemment pas d'épuiser un site de sa propre ressource, et également, comme souvent la terre vient sous des racines, sous un système racinaire, là d'ailleurs on le voit, c'est très important de ne pas gratter sous les racines, parce que sinon on va provoquer évidemment un effondrement des arbres qu'il y a au-dessus et du terrain qu'il y a en dessous. Donc ça c'est vraiment essentiel d'avoir une pratique très responsable à la cueillette.
1: Alors Inès, vous êtes déjà en train de pelleter, alors vous avez une petite pelle, comme on dit, une pelle à main, hein, voilà
2: mais j'ai aussi
1: et un tout petit seau, et un petit marteau, voilà, vous tapez avec le marteau. Voilà. Creuser légèrement le petit talus. Voilà.
2: Je te remplis,
3: ça. Non, là, ça suffit comme ça.
1: Là, il y a quoi ? Il y a 200 grammes, là ?
3: Enfin, oui, 500
1: grammes. Ouais. Dans un petit
3: seau. Parce qu'on connaît la matière et on sait que nous, on va pouvoir l'utiliser à l'atelier.
1: Ouais.
3: Sinon, j'en aurais pris évidemment bien moins.
1: Oui, puisque vous êtes déjà venu ici, vous connaissez le spot.
3: Oui.
1: Après avoir fait notre récolte d'ocre, direction Saint-Sauveur demain, toujours avec nos potières Céline et Inès, on part récolter à même le sol de l'argile de puiser.
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0: Et après Philippe Timsit et son Henri Porte d'Elida sur ICI Auxerre, on a The Christians, Propaganda, Gaëtan Roussel et Womack & Womack. Et puis avant la météo d'ici et l'info de 14h, Niagara et Bruno Mars. Et puis si vous vous intéressez à l'histoire de notre vin bourguignon, vendredi, il y a deux conférences qui pourraient vous parler si le Pinot Noir avait une vraie histoire auxerroise. Conférence donc qui remonte aux origines du cépage dans l'Yonne et aux travaux de l'historien Marcel Delafosse. C'est ce vendredi à 18h30 à l'abbaye Saint-Germain d'Auxerre. Et pour finir, dégustation de Pinot Noir de l'Yonne avec modération bien sûr. Entrée gratuite sur réservation. Faut donc s'y prendre maintenant. N'hésitez pas à joindre directement l'abbaye Saint-Germain pour ce faire. 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
1: Et à 14h, l'info et puis la météo d'ici, soyez les bienvenus.
2: Rassemblement sans prise de parole est prévu ce soir à 18h à Aubagne pour permettre à celles et ceux qui le souhaitent d'exprimer leur solidarité avec la communauté éducative et les élèves du collège Lacanal. Hier, un élève de 3e a ouvert le feu avec un fusil de chasse blessant le principal de l'établissement et une professeure. Nos collégiens et ses parents sont en garde à vue. 214 lycées sont fermés à la mi-journée en plein acte 5 de la mobilisation lycéenne, selon le ministère, qui dénonce par ailleurs des violences très préoccupantes contre les personnels de l'éducation nationale. 147 ont été blessés depuis le début du mouvement. Le ministère qui ne précise pas la nature de ces blessures ni les auteurs de ces violences. Côté syndicat, on annonce près de 90% des facs bloqués aujourd'hui. Les manifestations sont en cours dans plusieurs villes de France. Le cortège parisien s'élance en ce moment. Des lycéens accompagnés par 6 syndicats de l'éducation nationale qui appellent les personnels du secteur à la grève. Cet accident impressionnant à Marseille, un bus a percuté un tramway ce matin. 3 personnes ont été blessées, une passagère choquée. Vous avez la vidéo sur ici.fr. La campagne annuelle de vaccination contre la grippe saisonnière et le Covid-19 a commencé aujourd'hui pour protéger les populations les plus fragiles. Vous avez tous les détails là aussi sur notre site ici.fr. Et puis Léon XIV a quitté le Vatican en début d'après-midi pour l'hôpital Gemelli de Rome où il sera opéré d'un nodule pulmonaire, annonce du Vatican dans un communiqué.
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0: Et la météo dans Lyon, le temps est humide, hein, mais on est au mieux sur de la pluie fine, hein, plutôt de la bruine d'ailleurs. Les maxi 19 degrés, 16 en soirée avec un ciel nuageux, mais a priori pas pluvieux. 14 pour les minimales nocturnes. Et demain, le ciel sera plutôt ensoleillé. On aura jusqu'à 18 degrés, 22 pour la température ressentie.
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0: Ici au CER avec la folk irlandaise traditionnelle reprise par le groupe The Christians, un groupe britannique né à Liverpool. Words, le titre de leur reprise. Donc, et puis avant vos trois chansons françaises à la suite, avec Téléphone Marine et Alain Souchon qui nous emmène en Bretagne avec le baguette de Lambiway. 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

Entre musique de film et concert, le duo Pur Sang, maintenant installé dans Lyon, profite de ce nouvel album pour nous emmener sur la route des grands espaces américains. On the Gravel Road, un disque aux sonorités folk et épurées.

0: Jean Trocher, téléphone pour terminer vos trois chansons françaises à la suite. Prochaine séquence donc dans moins d'une heure. En attendant, on va retrouver Paul Young, Lewis Capaldi, Julien Clerc et Cyndi Lauper. Le temps de s'arrêter d'abord à une minute. Allez, à Clamecy pour un atelier linguistique.
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2: Sprechen Sie Deutsch? Est-ce que vous parlez allemand? Alors si vous êtes près de Clamecy, venez pratiquer l'allemand dans une ambiance conviviale, décontractée, sans pression aucune. Rendez-vous les mercredis 14 et 28 octobre de 18h à 19h30. C'est la conférence des savoirs qui vous accueille ensuite tous les 2e et 4e mercredis du mois pour continuer à échanger, s'amuser et progresser. Et que vous soyez bilingue, simple curieux ou grand débutant, tout le monde aura sa place. On va discuter entre natifs et passionnés, on va discuter avec des tout jeunes débutants. Les ateliers sont animés tour à tour par les membres du groupe et c'est l'occasion évidemment idéale de progresser ensemble. Alors c'est totalement gratuit, mais attention, il faut s'inscrire, c'est obligatoire, par email réseau-du-6-clamecy@coopérativedessavoirs.org. Vous pouvez aussi rejoindre ou visiter le site coopérativedessavoirs.org. 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

0: Alors l'original, elle est de Jack Lee, hein, en 1981. Et deux ans plus tard, eh ben, c'est Paul Young qui la reprend comme Back and Stay sur Ici Auxerre. Ensuite, on vous programme les Four Non Blondes. On a aussi Mister Mister, Indochine, Mylène Farmer, Lionel Richie, Pierre Demar et Lerita Mitsuko. 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
1: Et à 15h, eh bien, c'est l'heure de l'info et de la météo d'ici.
2: Plusieurs organisations étudiantes et lycéennes appellent à rejoindre la mobilisation des Gilets jaunes prévue ce samedi. Pour l'heure, c'est l'acte 5 de la mobilisation lycéenne. 200 établissements sont fermés pour la journée. Selon le ministère concernant les facs et les universités, 90% sont bloqués ou fermés selon l'Union étudiante. La militante écologiste suédoise de 23 ans, Greta Thunberg, est venue apporter son soutien aux jeunes ce matin devant le lycée Paul-Éluard de Saint-Denis. Le parquet national antiterroriste se saisit de l'enquête à Aubagne où un collégien de 14 ans a tiré à plusieurs reprises dans son établissement au fusil de chasse, blessant le principal du collège et une professeure. Lui et ses parents sont en garde à vue. Plusieurs armes ont été saisies au domicile familial. Un rassemblement est prévu ce soir à 18h dans la ville des Bouches-du-Rhône. Le Conseil supérieur de la magistrature n'est pas pour la réintégration de Rachida Dati. Il a rendu aujourd'hui un avis défavorable en raison, je cite, de sa mise en cause dans une procédure pénale en cours. L'ex-ministre sollicitait sa réintégration dans son corps d'origine. Vers la liquidation judiciaire pour la fonderie de Bretagne, site industriel du Morbihan qui emploie encore 224 personnes. Aucune offre sérieuse de reprise n'a été validée, annonce le ministre de l'Industrie. Le tribunal de commerce de Lorient devrait mettre l'usine de Caudan en liquidation judiciaire dès jeudi. Et puis les Enfoirés vous donnent rendez-vous cette année à Strasbourg pour l'enregistrement de leur spectacle au profit des restos. La billetterie est ouverte depuis ce matin pour les concerts prévu du 12 au 18 janvier.
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1: La météo dans Lyon, le temps est humide, hein, mais on est au mieux sur de la pluie fine, hein, plutôt de la bruine d'ailleurs. Les maxi 19 degrés, 16 en soirée avec un ciel nuageux, mais a priori pas pluvieux. 14 pour les minimales nocturnes. Et demain, le ciel sera plutôt ensoleillé. On aura jusqu'à 18 degrés, 22 pour la température ressentie.
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0: aussi au cerf avec les Four Non Blondes, un What's Up, le groupe originaire de Springfield qui a annoncé son retour pour très bientôt. Quant à vos trois chansons françaises à la suite qui arrivent dans moins de 2 minutes, ce sera Image, Tilto et Michel Jonas. 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

0: images corps à corps sont ici au CER. Début de soirée, Richard Marx, Adèle Castillon et Culture Club. Ça, c'est la suite de votre playlist. D'abord, cap sur la nuit des monuments qui commence vendredi.
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2: Et si vous découvriez les plus beaux monuments de Lyon comme vous ne les avez jamais vus? Ce week-end, dès vendredi, c'est le grand retour de la Nuit des Châteaux. Pour sa 8e édition, près de 100 joyaux du patrimoine partout en France vous ouvrent leurs portes à la nuit tombée. Au programme de ces 3 jours magiques, visite aux flambeaux, spectacle, illumination, dîner aux chandelles pour faire revivre l'histoire autrement. Et bonne nouvelle, dans Lyon, le magnifique château de Tanlay prend part à l'événement. De 19h à 21h, offrez-vous des visites exceptionnelles à lueur des bougies. C'est l'occasion rêvée de déambuler dans ce chef-d'œuvre de la Renaissance, d'admirer ses superbes décors, de le redécouvrir dans une atmosphère feutrée, intime, totalement hors du temps. Alors, cette magie vous tente, réservez dès maintenant vos places en ligne sur billet web ou rendez-vous sur le site officiel nuitdeschâteaux.com. Donc, ce week-end, laissez la magie de la nuit illuminer vos plus beaux monuments.
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0: Début de soirée, nuit de folie dans la playlist ici au CR qui revient dans moins de deux minutes avant les infos de 16h et puis la météo. Ce sera avec Ella Langlais et Calogero. Et avant l'info, George McRae, Marc Lavoine en duo avec Patrick Fiori et France Gall. Tout ça après une drôle d'image, celle du peintre Magritte avec un accordéon. Oui, il y a un quartet qui s'amuse à imaginer Magritte en possession d'un accordéon. C'est le Quartetto Magritte, donc qui mélange jazz, tango, improvisation et musique du monde. C'est samedi à 18h30, donc à voir et à entendre au grenier à Celle d'Avallon. Ouverture des portes 18h, entrée et participation libre, réservation conseillée. 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
1: Et à 16h, comme à toute heure d'ailleurs, on vous souhaite une belle fin d'après-midi. Tout de suite, les infos et la météo d'ici.
2: Un rassemblement sans prise de parole est prévu tout à l'heure à 18h à Aubagne pour permettre à celles et ceux qui le souhaitent d'exprimer leur solidarité avec la communauté éducative et les élèves du collège La Canale. Hier, un élève de 3e a ouvert le feu avec un fusil de chasse, blessant le principal de l'établissement et une professeure. Le collégien et ses parents sont en garde à vue. Plus de 200 lycées sont fermés à la mi-journée en plein acte 5 de la mobilisation lycéenne, selon le ministère de l'Éducation, qui dénonce par ailleurs des violences très préoccupantes et avance le chiffre de 147 personnels blessés depuis le début du mouvement. Côté syndicat, on annonce près de 90% des facs bloquées aujourd'hui. Les manifestations sont en cours dans plusieurs villes de France. 5000 manifestants à Strasbourg, 7500 à Rennes ou encore 1000 à Reims. Plusieurs organisations étudiantes et lycéennes appellent à rejoindre la mobilisation des Gilets jaunes ce samedi. Cet accident impressionnant à Marseille, un bus a percuté un tramway ce matin. 3 personnes ont été blessées, une passagère choquée. La vidéo est sur ici.fr. La campagne annuelle de vaccination contre la grippe saisonnière et le Covid-19 a commencé aujourd'hui pour protéger les populations les plus fragiles. Vous avez les détails sur ici.fr. Et puis Léon XIV a quitté le Vatican en début d'après-midi pour l'hôpital Gemelli de Rome, où il sera opéré dans l'après-midi donc d'un nodule pulmonaire, annonce le Vatican à son départ. Le pape américain, âgé de 71 ans, a salué les journalistes et les curieux par la fenêtre de sa voiture.
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1: Et la météo dans Lyon, le temps est humide, hein, mais on est au mieux sur de la pluie fine, hein, plutôt de la bruine d'ailleurs. Les maxi 19 degrés, 16 en soirée avec un ciel nuageux, mais a priori pas pluvieux. 14 pour les minimales nocturnes. Et demain, le ciel sera plutôt ensoleillé. On aura jusqu'à 18 degrés, 22 pour la température ressentie.
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0: Voilà une femme qui connaît un succès étourdissant, surtout outre-Atlantique. Elle a l'anglais Choosing Texas sur ICI OCR. La suite de vos chansons préférées avec Bob Marley et Julie Pietri avant vos trois chansons françaises à la suite. Et pour le petit bonheur du jour, voici un parfum d'Irlande, entre autres.
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2: Je m'appelle Marité, j'ai travaillé dans le secteur culturel et mon petit bonheur, c'est de mettre le parfum que j'ai acheté en Irlande il y a un an, qui est confectionné par la Buren Parfumerie, et quand je le mets le matin, je suis transportée en Irlande et ça me ravit pour la journée.
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3: Bonjour, je m'appelle Véronique, j'habite à Turny et mon petit bonheur, c'est d'aller rendre visite à Pierre qui a 102 ans, qui habite la commune, et voilà, j'aime bien aller lui rendre visite, discuter avec lui et passer un bon moment en sa compagnie. Il y a une chose avec Pierre qu'on aime partager et qu'il aime partager avec ses visiteurs, c'est de boire un petit porto. Alors lui, il le boit tous les jours vers 11h15, 11h30, mais quand on y va, vraiment, on ne peut pas y échapper. Il faut boire le petit porto avec lui. Donc on passe vraiment un moment délicieux et bien sympathique parce que bon, on parle de tout, de rien, voilà, de la pluie, du beau temps, du sport. Il s'intéresse à tout, il est vraiment très ouvert à tout et voilà, c'est mon petit bonheur.
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0: Mister Bobby Marley, qui savait toujours nous chanter quelque chose de bon. Et quand le monde devient fou, bah, ça fait du bien. Bob Marley and the Wailers, Could You Be Loved, sur ici au CERF. Vos trois chansons françaises à la suite, ça continue dans deux minutes, hein, avec Michel Delpech, Axel Red et Vanessa Paradis en duo avec Maxime Le Forestier pour leur participation aux Enfoirés. Et puis, si vous vous intéressez à l'histoire de notre vin, pardon, vendredi, il y a deux conférences, hein, qui pourraient vous parler. Si le Pinot Noir avait une vraie histoire auxerroise. Deux conférences qui remontent aux origines du cépage dans l'Yonne et aux travaux de l'historien Marcel Delafosse. C'est donc ce vendredi, 18h30, à l'abbaye Saint-Germain-d'Auxerre. Et pour finir, dégustation de Pinot Noir de l'Yonne avec modération, bien sûr. Entrée gratuite sur réservation. Faut donc s'y rendre maintenant. N'hésitez pas à joindre d'ailleurs pour ce faire indirectement l'abbaye Saint-Germain. 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

0: Michel Delpech, Le Loir-et-Cher dans la playlist ici au Cirque qui se poursuit avec One République et Pascal Obispo. D'abord, nous voici dans le Vézolien pour la traditionnelle polée.
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2: Vous aimez Lyon ? Participez à une polée. Une pelée, selon les coins. Ce repas traditionnel de fin de vendange en Bourgogne, dans d'autres régions viticoles, c'est l'occasion de faire la fête. Et quand en plus ce sont les 25 ans de la confrérie des quatre coteaux du Vézelien, on en profite, on fait la fête en grand avec cette pelée des quatre communes de l'appellation Tarroiseau, Saint-Père, Aquin et Vézelay. Donc ce samedi, 10h à Tarroiseau, exposition de photos viticoles et départ du rallye. Midi, Saint-Père, place au défilé, déjeuner champêtre. Jeu, 14h30 à Aquin, direction le site du Moutier pour un nouveau défilé et des Olympiades viticoles. Et puis, grand moment à 17h à Vézelay. Défilé en musique des confréries jusqu'au parvis de la basilique, bénédiction du millésime, traditionnel pressé de raisins et dégustation de vin bourru au cœur du marché de producteurs. Amoureux de bons moments, ne manquez pas ce rendez-vous incontournable ce samedi dans Lyon.

0: Ici au CR One Republic One Away, avant Jeanne Masse et puis Native, si la vie demande ça pour un souvenir du début des années 90. D'abord, on va vous prouver que l'humour est plus fort que les traumatismes. Non, moi je me sens pas le courage de porter le chapeau. C'est Fred Ballard qui est à l'origine de cette promesse. Comment guérir de ses traumatismes et renaître de ses cendres? Voici quelques éléments de réponse dans l'humour en tube.
1: Je me rappelle quand j'avais l'âge de ma fille. Et que ma mère, elle a su que j'étais victime de harcèlement scolaire. Je me rappelle ce que ma mère m'a dit. Ma mère m'a dit, écoute-moi bien. Il n'y a pas de victime dans cette famille. Est-ce que tu m'entends? Si on te tape, tu le tapes.
2: Voilà, alors non, hein, c'est pas la solution la plus saine pour se sortir des griffes d'un harceleur. La violence ne résout rien, mais parfois, nos parents ne sont pas nos meilleurs conseillers. Hein. Les réactions des mamans poules manquent parfois de nuances.
1: Et tu le tapes fort. Sinon, c'est moi, je te tape. Ouais. Et vous savez ce qu'elle fait dans la vie, ma mère? Elle est psychologue. Et ma mère déteste que je fasse cette blague sur scène. Elle me dit, arrête de faire ça, tu vas me faire perdre des clients, tu vas me faire perdre de la crédibilité. Et à chaque fois, je dois rappeler ma mère à l'angle, écoute-moi bien, il n'y a pas de victime dans cette famille, est-ce que tu m'entends?
2: Voilà, bon, chacun sa façon de digérer les traumas de l'enfance. Entre Eddie King et sa maman, la résilience passe par l'humour taquin, mais surtout pas par la psychologie. Chacun sa méthode pour traverser les épreuves de la vie. Quentin Ratieuville, porteur de deux maladies génétiques invalidantes, a choisi l'autodérision.
3: Je comprends que ma silhouette vous interpelle. Moi, c'est pas une cigogne qui m'a livré dans un beau paquet sur le bas de ma porte. Non, moi, c'est livré à Chronopost. Mon livreur, il était 17h32, il était censé finir à 17h30. Il m'a acheté en mode second poteau pavard. Il a chopé le colis, il a balancé direct depuis le camion. Merde, la vitre.
2: Alors, tous ceux qui ont reçu des livraisons non conformes aux produits commandés ont compris que Quentin Ratieuville revient de loin, mais qu'il a réussi à transformer sa bizarrerie génétique en épopée comique. Donc ça se confirme, hein. L'humour sauve de tout.
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0: Jeanne Mas, toute première fois ici au Circuit Vocal, ensuite David Hallyday, Charlotte Cardin, avant votre actu locale. 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
1: Tenez, David Hallyday qu'on vient d'entendre, c'est l'invité de Décibel ce soir. Il est 17h. Et l'info, c'est avec Philippe Renaud. Bonsoir Philippe.
2: Bonsoir Olivier, bonsoir à tous.
1: Mobilisation en Berne dans Lyon.
2: Alors que les organisations syndicales appelaient aujourd'hui à venir soutenir le mouvement des lycéens, le moins que l'on puisse dire, c'est que très peu de profs se sont mobilisés aujourd'hui dans Lyon. Une cinquantaine ce matin à Sens, une cinquantaine cet après-midi à Auxerre. On parlera à chaque fois de cortèges très clairsemés. Au moins, il n'y a pas eu d'incident. C'est finalement à Toussy que les lycéens ont été les plus nombreux à manifester. Ils étaient environ 80 devant le lycée Pierre Larousse ce matin vers 8h. Et puis un cortège d'une cinquantaine de jeunes a ensuite déambulé dans les rues de Toussy. Également dans l'actualité de ce jour, les suites des cyberattaques sur les frigos des supermarchés. Plus de 300, vous le savez, ont été touchés en France. Un seul dans Lyon, il s'agit du Leclerc de Migennes. Reportage à suivre dans nos prochaines éditions ce soir et demain matin. Il était jugé pour des menaces de mort proférées contre plusieurs candidats de gauche au municipal de février dernier dans Lyon. Un homme de 28 ans a été condamné à 1000 euros d'amende avec sursis et a effectué un stage de citoyenneté, peine prononcée hier par le tribunal d'Auxerre. La vieille dame avait deux caisses de munitions dans le coffre de sa voiture. Des munitions qui appartenaient à son défunt mari, un ancien gendarme. Hier, cette dame est venue déposer ses caisses à l'armurerie de Pont-sur-Yonne sans vraiment connaître la nature du contenu, à savoir des mortiers et des grenades encore goupillées. Tout cela, évidemment, en ordre de marche est donc extrêmement dangereux. Les démineurs de Versailles sont intervenus aujourd'hui. Et puis, Hajime, la première journée du championnat aujourd'hui en Pro League pour Auxerre Judo. Judo, Hajime, c'est du japonais. Les Iconés qui évoluent au plus haut niveau sont en déplacement en région parisienne ce soir pour défier Boulogne-Billancourt. Premier combat à 19h30.
1: Hey gâteau.
2: Ça, un beau souhait.
1: Bon, la météo, regardez, il y a un petit peu de rayon de soleil.
2: Aux fraises.
1: Voilà, malgré
2: tout. Gâteau aux fraises.
1: Grisaille, vous parlez pas japonais?
2: Bien sûr que si.
1: Moi, je suis à peu près que ça. Non,
2: disons que j'ai fait du judo, donc je connais à peu près tous les termes d'attaque, de défense. Voilà, mais à part ça, je parle pas japonais.
1: Arigato, donc merci. C'est tout ce que je connais en japonais. Alors, on avait un petit peu de bruine cet après-midi, mais très peu. A priori, c'est terminé. Les maxi, en ce moment, on est à peu près sur 20 degrés. 13 pour les minimales cette nuit. Demain, on fera 12 au réveil, c'est-à-dire vers 7h, 7h30. Le soleil qui va briller demain, surtout dans l'après-midi. Pas plus de 21 degrés au thermomètre, jusqu'à 25 attendus pour jeudi et vendredi, avec de belles éclaircies.
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1: Et voici l'histoire d'une fille de 17 ans qui sait ce qu'elle veut. Et elle ne veut pas juste un amoureux. Elle veut tout. Elle s'appelle Charline Spittery. Elle avait 17 ans quand elle a écrit I Don't Want Lover pour son groupe Texas.

0: bonjour, pardon, merci et surtout à demain. Et après son concert de samedi, Céline Dion remonte sur la scène de la Plénitude Arena, donc demain soir, puis vendredi et samedi, pour terminer cette première série de concerts parisiens avant son retour en mai prochain. Et puis avant Bonnet M et Benjamin Biolay, direction le passé dans l'événement d'ici. C'était dans Ici Matin avec l'animateur Julien Rullier dans une galaxie lointaine, très lointaine.
1: Les Galactic Days reviennent à Auxerre, ce sera ces 17 et 18 octobre. Rendez-vous au complexe sportif des Hauts-d'Auxerre. Bonjour Nicolas Brouet.
2: Bonjour.
1: Merci d'être avec nous aujourd'hui en direct dans Ici Matin. Vous êtes l'organisateur de cet événement, centré autour de la science-fiction. C'est super large. On entend quoi? On parle de quoi quand on parle de science-fiction?
2: Ah, on parle de beaucoup de choses, mais la science-fiction, c'est avant tout un lien avec un élément scientifique ou d'anticipation qui permet ensuite de développer des univers, des histoires ou des projections.
1: Pourquoi vous avez voulu mettre en place ces Galactic Days qu'on pourra retrouver cette année encore à Auxerre? C'est quoi l'histoire de ce salon? La passion pour nous, pour vous aussi.
2: Ouais, ça part d'une blague. À la base, on voulait fêter la sortie de Star Wars en 2015 en faisant un flash mob devant le cinéma et en discutant avec d'autres personnes, ça a complètement dérapé. C'est devenu un salon de la science-fiction. Donc, on est assez éloigné de la petite ambition de départ et ça s'est transformé comme ça.
1: Bon, un dérapage heureux quand même parce que beaucoup de monde va se retrouver encore ces 17 et 18 octobre au complexe sportif des Hauts-d'Auxerre pour y faire quoi? Quel sera le programme de ces deux jours?
2: Ah bah là, en plus, on fête les 10 ans cette année, donc on essayait de faire un best-of de tout ce qu'on a pu avoir sur les 10 ans. Chaque année, on essayait de mettre en avant un élément, une facette de la science-fiction. C'est la seule année où ce sera pas vraiment le cas, puisqu'on va faire vraiment récupérer tout ce qui a pu être intéressant, des véhicules de collection en lien avec le cinéma, des conférences avec des invités comme Laurent Genefort, comme Alex Nikolavitch, Camille Moisset qui viendra notamment faire une conférence, entre autres. On est très fiers de l'avoir parmi nous, et puis plein de choses, des exposants, du sabre laser, de l'airsoft.
1: Oui, c'est ça. Qu'est-ce qu'ils viennent chercher, les visiteurs, toutes celles et ceux qui vous rejoignent cette année encore et depuis 10 ans, donc on l'entend. C'est quoi? C'est se retrouver, se divertir, s'amuser aussi simplement autour de la science-fiction?
2: Bah, c'est un peu tout ça, oui. Surtout des curieux, comme on dit. Moi, j'aime bien avec humour présenter le salon comme étant un salon de la science-fiction qui s'adresse à

0: tous ceux qui n'ont rien à faire, parce qu'il y a déjà plein d'événements qui s'adressent aux spécialistes. Là, l'idée, c'était de monter cet événement avec des spécialistes, avec des fans, mais pour dire aux gens, même si la science-fiction, c'est pas votre truc, venez rencontrer des passionnés. C'est souvent passionnant si on échange avec eux, et c'est le but, quoi.
1: Et si on cherche bien, si on creuse un peu, on a tous forcément, à un moment donné, dans notre vie, un lien avec la science-fiction. Ça a commencé par quoi, vous, votre passion pour la science-fiction?
0: Je crois que c'est le cinéma. Il y a des films qui m'ont marqué, comme E.T., où je suis passé par, quand j'étais très petit, vraiment de la terreur, de la frayeur sur cette vieille VHS où on voyait quasiment rien, et puis ensuite m'intéresser un peu plus tard à comment on fait passer ces émotions-là, toutes ces questions. Alors des films effectivement un peu marquants, avec des auteurs, un peu de littérature aussi, mais moi je suis plus cinéma.
1: Puis la science-fiction, c'est intergénérationnel, hein. Quel que soit notre âge, quelle que soit notre profession, nos habitudes de vie, on peut tous se laisser prendre à la science-fiction.
0: Ah, je pense qu'on a tous au moins une œuvre ou quelque chose qui nous a un peu marqué, et puis il y a une évolution aussi de ces œuvres-là. J'aime bien rappeler à chaque fois que Jules Verne, à son époque, c'était de la science-fiction. Maintenant, on regarde ça avec un spectre en rigolant, en disant ils allaient sur la Lune en tirant un missile, mais à l'époque, c'était presque impensable. C'est ce qui est intéressant dans la science-fiction, ce que on disait un peu hier, c'est que c'est presque de la magie atteignable. On y croit presque quand on voit ces œuvres-là, en se disant ah, ça pourrait arriver.
2: Nicolas Brouet, donc un des organisateurs des Galactic Days pour les 10 ans, samedi et dimanche au complexe sportif des Hauts-d'Auxerre. Nicolas Brouet qui était au micro de Julien Rullier pour l'événement d'ici. Et quand la grisaille domine le ciel, nous, on a du soleil avec Bonnet M. Et puis si vous avez par exemple des soucis pour mettre à jour votre espace retraite ou pour comprendre des factures d'énergie, il y a des conseillers France Service qui interviennent en ce moment dans le département éclairage après Jean-Jacques Goldman, Benjamin Violet et donc Sonny Bonnet M.

0: chanson enregistrée entre Rio et Paris, hein, Benjamin Biolay, Grand Hôtel, l'artiste qui continue de voyager d'ailleurs en ce moment. Demain soir, il joue à Liège, un concert complet avant Bruxelles, puis le Festival de Marne ce week-end, ici au Serre, qui vous cale ensuite Jean-Jacques Goldman. 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

0: Goldman. Goldman voulait en faire un single, sa maison de disque a dit non. Et des années plus tard, il citait encore Je ne vous parlerai pas d'elle. Donc c'est le titre de cette chanson. Parmi ses titres préférés, une chanson à retrouver dans la playlist de la radio ABC 100% années 80. Et juste après, Kim Wilde, l'actu musical ici au CER, va lancer un appel d'offres d'emploi. Oui, il y a le groupe Indochine qui cherche un bassiste.
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0: Kim Wilde avec Cambodia, qui était déjà une affaire de famille en 1982. C'était Ricky Wilde à la musique, leur père Marty aux paroles. Et 45 ans plus tard, Kim travaille toujours avec Ricky et désormais avec sa nièce Scarlett. Ouais, ça fait trois générations de Wilde dans le même studio. Ici au CERF, on programme ensuite Charles Doré, après la chronique Décibel, l'actu musical donc signé Émilie Mazoyer, comme d'hab. Salut Émilie.
1: Salut tout le monde. Émilie au rapport pour votre dose quotidienne d'actualité musicale. La moitié la plus souriante du duo Simon et Garfunkel, Paul Simon donc, souffle aujourd'hui 85 bougies. 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Ah, c'est bouleversant de beauté, hein, Simon et Garfunkel, mais c'est aussi un sacré bazar. Hein. 4 séparations, 3 réconciliations, le tout émaillé de dizaines de vacheries. Aujourd'hui, ils ne s'adressent même plus la parole. C'est donc sans Garfunkel, mais avec ses 12 Grammy Awards, quelle star, que Paul Simon fête son 85e anniversaire ce mardi. Le plus gros groupe de rock de France, Indochine, cherche son nouveau bassiste.

68 ans, Marc Héliard, qui tenait la basse d'Indochine depuis 1992 et qui a co-composé notamment ce tube que vous entendez, Little Dolls. Marco, donc, a décidé de quitter Indochine pour prendre sa retraite et se consacrer à ses proches. Il a partagé un message très touchant sur les réseaux sociaux, remerciant Nicolas Sirkis et le groupe et le public, dont les sourires, dit-il, lui ont donné une formidable énergie pendant 34 ans. Bonne route, Marco! Après un immense succès en France, son premier album, triple disque de platine, 400 concerts complets et 5 victoires de la musique, l'éblouissante Zao de Sagazan est en train de faire craquer les Allemands. Elle joue dans leur série préférée.

une de la 5e saison de la série événement Babylone-Berlin. Zaoud Sagazan y joue et y chante à merveille. Elle a vu ses statistiques de streaming exploser en Allemagne. Félicitations madame, ou gut gemacht, comme on dit là-bas. La semaine dernière à Ibiza, DJ Mag, le magazine qui fait autorité chez les rois des platines, a remis le prix du meilleur DJ de la planète à David Guetta. Pas du tout blasé, alors que c'est la 6e fois de sa carrière qu'il est couronné. Guetta est aussi l'artiste français le plus écouté de la planète, devant Jul, DJ Snake et Daft Punk.

David Guetta, dans l'actu musicale ici au CERA avec Émilie Mazoyer, Décibel la chronique. 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

fragile pour un homme, c'est pas facile, c'est ce que nous dit Charles Doré. Il le fait en chantant avec son dernier titre, Hypersensible. La suite de la playlist, c'est Auxerre avec Madonna. Un ours devant vous, puis à la nuit tombée, un cavalier sans tête. 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

0: Bon, on est que sur des dates d'anniversaire. Je ne sais pas si ça peut vous aider. 03 86 52 23 23. 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

0: Madonna. Like a Prayer, numéro 1 en 1989. Et vu que cet été, son album Confessions 2 lui a offert une chanson numéro 1, eh bien, ça fait que sur 5 décennies, elle score avec un album au sommet, un record qui n'est pas prêt d'être égalé. Et dans un instant, sur ici, on se replace à Sinéad O'Connor pour sa grande reprise de Prince. Bonsoir, Daniel.
1: Bonsoir.
0: Je vois sur ma fiche que vous habitez Sarry.
1: Oui, c'est ça.
0: Alors, vous avez été une de celles qui a eu Stéphanie à l'accueil d'ici au CER sur notre blind test avec donc des artistes aujourd'hui dont on fête l'anniversaire parce qu'il n'y en a qu'un qui est vivant ou dont c'était la date d'anniversaire. On va tout de suite les repasser, vous allez me donner au compte-goutte vos réponses. Ça marche ?
1: D'accord.
0: Allez, on y va. Hello darkness, my old friend. Est-ce que vous l'avez celle-là ?
1: Non, je ne l'ai pas celui-là.
0: On va passer donc au numéro 2, je vous dirai après.

0: les mots bleus de Christophe.
1: Bah voilà, ça vous fait même 3 points. Ah bah c'est gagné, bravo Yves Montand. Merci. La bicyclette, 13 octobre 1921 pour sa date de naissance. Alors la deuxième, vous savez la jolie chanson là, vous connaissez forcément, mais vous savez pas qui c'est ça?
0: Mais non.
1: The Sound of Silence de Simon Garfunkel. Bon anniversaire à Paul Simon, 85 ans aujourd'hui. Et Christophe, les mots bleus, donc il était né le 13 octobre, donc en 1945. Bravo Daniel.
0: Eh bien, merci.
1: Vous allez y aller donc avec les petits enfants, c'est ça?
0: Sur ma petite fille, et puis.
1: Eh ben, vous lui...
0: Je sais pas, on va bien en retrouver deux autres.
1: Vous lui ferez de gros bisous part de l'équipe d'ici au CER. Profitez bien, les belles vacances de la Toussaint, Daniel. Au revoir.
0: Merci beaucoup, au revoir.
1: Je vous en prie, prochain jeu demain après 8h30 pour gagner un passe-famille pour Chappie Park et son cirque ici au CER. Tous les jours des cadeaux et tous les soirs l'actu locale de 18h. En attendant la suite de vos chansons préférées avec Bruno Mars, Daniel Balavoine et tout de suite Sinead O'Connor, Nothing Compares to You.

0: Si vous avez vu le clip, à la fin, Sinéad O'Connor, elle lâche quelques larmes. Des larmes qui n'étaient pas prévues dans le scénario du clip au départ. C'est parce qu'en chantant le passage sur la mer disparue, Sinéad O'Connor a pensé à la sienne, qui était morte quelques années plus tôt. Sinéad O'Connor, donc, qui reprend Prince Nothing Compares to You et la suite de vos programmes ici au CER après les infos de 18h. La chronique de la GIA qui va revenir sur la note du défenseur d'Arthur Piefort, la plus mauvaise de l'équipe attribuée par Lyon républicaine pour le match contre Rennes. On va vous expliquer pourquoi après Francis Cabrel, Bruno Mars et Daniel Balavoine.
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0: Ça, c'est Bruno Mars avec On My Soul. Et juste après, les infos et la météo, ce sera au tour de Francis Cabrel avec une de ses premières chansons.
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0: Elle est au 8e top. Il sera exactement 18h. De l'horloge parlante pour celles et ceux qui ont connu les infos. Philippe Renaud.
2: Bonsoir Olivier, bonsoir à tous. En raison d'un incident technique, certains produits sont indisponibles. Veuillez nous excuser pour la gêne occasionnée. Voilà ce que les clients de l'enseigne Leclerc de Migène ont pu lire aujourd'hui sur certains frigos et congélateurs du magasin qui a été victime, comme près de 300 supermarchés en France, de cette cyberattaque dont on vous parle depuis hier. Ce sont surtout les produits congelés et du rayon poissonnerie qui ont dû être retirés, avec cette image rare donc des vitrines vides et cette affiche placardée. Résultat, des clients de l'enseigne ont décidé d'aller faire leurs courses chez la concurrence. Cédric Carmel a recueilli le témoignage de cette migénoise.
3: J'ai fait mes courses comme d'habitude, j'ai pris tout ce qui était épicerie, mais vu que j'avais besoin de produits laitiers, j'ai préféré pas les prendre donc comme d'habitude chez eux. J'ai vu qu'il en restait encore en rayon, alors j'ai eu peur que si ça a quand même été un petit peu réchauffé, j'avais pas confiance. J'ai dit, vu avec ce qui s'est passé, j'avais peur qu'ils aient pas tout enlevé dans les rayons et qu'on ait pas de problème après avec notre santé. J'ai dit, vu qu'il me faut des yaourts, j'ai dit, je vais aller chez Aldi pour compenser ce qui me manque. Je pense qu'il y a d'autres personnes qui ont dû suivre, qui n'ont pas dû prendre des produits laitiers chez Leclerc et chez Intermarché aussi. J'espère que ça va s'arranger.
0: L'acte 5 de la mobilisation nature plus grand monde.
2: Que les organisations syndicales ont appelé aujourd'hui à venir soutenir le mouvement des lycéens, le moins que l'on puisse dire, c'est que très peu de professeurs, d'enseignants, donc, se sont mobilisés dans la journée. Un peu plus de 40 ce matin à Sens, moins de 50 cet après-midi à Auxerre. Au moins, il n'y a pas eu d'incident. C'est finalement à Toussy que les lycéens ont été les plus nombreux à manifester. Ils étaient environ 80 ce matin devant le lycée Pierre Larousse vers 8h, et puis un cortège d'une cinquantaine de jeunes, a ensuite déambulé dans les rues de Toussy. Elle avait deux caisses depuis pas mal de temps dans son coffre, des caisses avec des munitions à l'intérieur. Une vieille dame a décidé de s'en débarrasser en les apportant à l'armurerie de Pont-sur-Yonne hier. Des caisses avec des munitions, mais pas que. Il y avait aussi des mortiers et des grenades en état de marche, extrêmement dangereux donc, des objets qui appartenaient à son mari décédé et ancien gendarme. L'armurerie a dû faire appel aux démineurs de Versailles qui sont passés ce matin. L'armurerie Argos a dû être fermée pour des raisons de sécurité. Elle va rouvrir normalement. La circulation a été perturbée en début d'après-midi sur l'autoroute A6 dans le sens Paris-Lyon, à la hauteur de Branches, dans l'agglomération d'Auxerre. Une voiture a percuté un poids lourd. Il n'y a pas eu de blessés, mais la voie de droite a dû être neutralisée pendant un bon moment.
0: C'est aujourd'hui que démarre la campagne de vaccination contre la grippe.
2: 21 millions de bons de prise en charge ont été envoyés par l'assurance maladie aux personnes les plus vulnérables, les plus de 65 ans, les femmes enceintes et les malades chroniques, qui sont ainsi invités à se faire vacciner gratuitement. Le personnel soignant aura aussi l'obligation cette année de faire cette injection pour limiter le risque de transmission du virus à des patients fragiles. Ce matin, la ministre de la Santé, Stéphanie Rich, s'est rendue à l'hôpital Tenon, à Paris, où elle a elle-même reçu le vaccin.
4: L'année dernière, la grippe a entraîné un grand nombre de décès, plus de 12 000, et qu'il est majeur de se faire vacciner. À partir d'aujourd'hui, c'est le moment, même s'il n'y a pas encore l'épidémie, elle va arriver comme tous les ans. Donc il est recommandé aux plus de 65 ans, aux personnes qui habitent dans des EHPAD, aux personnes fragiles, aux femmes enceintes, de se faire vacciner. Et c'est la première année où le vaccin est obligatoire pour les soignants. Mais cette année, nous allons construire avec les professionnels, les acteurs, les directeurs d'établissement, pour voir comment l'année prochaine, cette obligation qui est d'ores et déjà de règle, sera contrôlée et éventuellement sanctionnée.
2: C'est un tout petit pont qui enjambe le canal du Nivernais, un tout petit pont qui doit être restauré et qui va provoquer un immense chamboulement dans la circulation entre Auxerre et Avallon. Je vous parle du pont de Cravant et de la D606, l'ancienne Nationale 6. Les travaux débutent de jeudi matin à 8h sur ce pont. Ils doivent durer jusqu'en mars prochain. Des déviations sont mises en place via des petites routes à Bazarne, notamment à Vincelotte aussi. Reportage à suivre demain matin à 7h30 dans la matinale de Ici Auxerre. C'est une bonne nouvelle cette fois-ci pour ceux qui souffrent de maux de dents dans le secteur. Un dentiste s'installe à Saint-Fargeau sur la place des Bénédictines à compter de ce 19 octobre, c'est-à-dire lundi prochain. Le docteur Emmanuel Avé est le troisième dentiste à s'installer sur le territoire de la communauté de communes de Puisé-Forterre en 3 ans. Ça veut dire bon anniversaire, James Wu, en chinois. Et oui, ça fait 10 ans que l'homme d'affaires est à la tête de l'AGIA Auxerre. À l'époque, l'AGIA était en Ligue 2, galérée en Ligue 2. Aujourd'hui, elle dispute sa 3e saison de suite en Ligue 1.
0: C'était du han alors, ou du mandarin? Je vous en pose une colle là.
2: Non, c'est
0: j'en sais rien.
2: Truc traduction, je dirais pas le mot avant. Il y a un gros moteur de recherche là.
0: Avec un G, c'est ça.
2: Voilà.
0: La météo, alors c'est gris, hein, parce qu'on a eu quelques rayons de soleil, mais ça n'a pas duré. A priori, plus de bruine, mais sait-on jamais, hein, étant donné la couleur du ciel. Les maxis, on est toujours à peu près là à 20 degrés, ça va commencer à diminuer. Pas moins de 13 hein, quand même pour cette nuit. Demain, 12 vers 7h30. Le soleil qui va briller davantage qu'aujourd'hui. Le matin, encore un peu nuage, mais l'après-midi, ça devrait être assez ensoleillé. 21 degrés pour les maxis de demain et jusqu'à 25 prévus pour jeudi et vendredi avec un beau soleil. Merci de nous avoir informés. Je ne sais pas comment on dit au revoir en chinois, donc...
2: Moi non plus. Ouais, là, pour le coup, puis là, c'est un peu court pour aller le chercher, là.
0: Vous me décevez, Philippe.
2: Écoutez, voilà.
0: C'est
2: voilà,
0: pas souvent.
2: Voilà, que dire? Je ne suis qu'un homme.
0: Merci de nous avoir informés.
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0: Partir pour chercher mieux ailleurs et finalement découvrir que l'essentiel était peut-être déjà chez lui. Voilà la chanson de Francis Cabrel, Les Murs de Poussière, une chanson de jeunesse hein, qui contenait déjà beaucoup du Cabrel des années qui vont suivre, c'est-à-dire 40 années quoi.

0: éponyme de l'album Les Murs de Poussière, Francis Cabrel, sur Ici Auxerre. Et après la chronique de la GIA, on écoute le dernier Christophe Maé.
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0: Ici Auxerre, seule radio a diffusé tous les matchs de la GIA depuis plus de 30 ans et chaque semaine, hors trêve internationale, la rédaction d'Ici Auxerre se joint à celle de Lyon Républicaine pour suivre notre équipe. Un rendez-vous donc à retrouver chaque mardi à 6h40 et le soir, rediffusion, on réécoute donc Julien Rullier avec un de nos confrères de Lyon Républicaine. Et après la défaite de la GIA Auxerre, donc à Rennes, 4 buts à 1, le journaliste de la rédaction des sports, Florent Lébreau, évoque le cas d'Arthur Piéfort. C'est l'international belge donc de 21 ans qui a reçu la plus mauvaise note dans le journal local. Après un début de saison comme milieu de terrain, il était dimanche en position de défenseur.
2: Je comprends pas du coup pourquoi Arthur Piéfort enchaîne les titularisations comme ça. Oui, depuis le début de saison, il a toujours été aligné d'entrée. Bon, il y a peut-être aussi quelque chose qui nous échappe un peu plus hors du sportif sur l'aspect financier, le montant de son transfert. On sait que la GIA n'a pas trop tendance à investir beaucoup dans les achats et c'est normal. Là, elle l'a fait avec Arthur Piéfort, donc il faut peut-être rentabiliser un peu tout ça et lui laisser un maximum de temps pour qu'il puisse prendre la pleine mesure de la Ligue 1 et de son nouveau club. Mais pour l'instant, moi, je trouve que voilà, il n'est pas en progression dans ses performances et même limite en régression. C'était pas un cadeau pour moi que de le faire jouer dans l'axe droit de la défense, alors que son entraîneur dit que c'est son poste de formation, défenseur central. Mais je vois pas trop en quoi il serait plus performant derrière qu'au milieu, de ce qu'il laisse pour l'instant présager. Et Arthur Piéfort, il revenait de trêve internationale avec les espoirs de la Belgique. Il est revenu tardivement d'un déplacement pour son dernier match au Danemark. En plus, c'est pas, je pense, la porte à côté. Il a repris l'entraînement que jeudi. On l'installe à un nouveau poste, donc oui, tout ça mis bout à bout fait que peut-être qu'à un moment donné, ne serait-ce que débuter un match sur le banc, c'est pas non plus une énorme sanction. On a vu Anaoui Ramada qui donne satisfaction lui depuis le début de saison, et ben débuter sur le banc contre Brest et justement être un impact player dès la reprise du match en seconde période et participer au succès de la GIA, donc pourquoi pas essayer de tenter ça aussi avec Arthur Piéfort. Et là, en plus, cerise sur le gâteau, il se blesse à Rennes, donc c'est pas le fruit du hasard non plus, je pense, de ce qui s'est passé par rapport à ces derniers jours pour lui. Voilà, espérons maintenant qu'il puisse s'adapter rapidement ou alors faire un petit passage sur le banc pour mieux rebondir.
0: Le journaliste de l'Union Républicaine, Florent Lébreau, donc au micro de Julien Frénois. Vous retrouvez le débrief complet du dernier match de la GIA sur le site de l'appli Ici, ainsi que sur la page Facebook Ici Auxerre. Et puis après, Christophe Maé, on va vous présenter les coups de cœur du mois de la scène d'équerre à Auxerre. Il y en a pour tous les âges, de quoi rire aussi, de rire beaucoup avec le festival Rire à Flot. D'ailleurs, on va vous offrir deux entrées pour le spectacle de dimanche soir.

0: dernier, Christophe Maé. Il n'y a que de l'amour chez toi, ici au Cirque. Je vous souhaite une belle soirée en musique, hein, avec pour la suite Mylène Farmer et Chalamar.
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0: Dimanche soir, Lyon joue à domicile. Alors, on parle pas de la GIA, là, mais de la péniche spectacle, la scène des quais à Auxerre, là où personne ne connaît le texte. Hein, la scène des quais d'Auxerre, il y a deux équipes d'impro qui vont s'affronter. Il y aura la Limone, ça, c'est la ligue d'impro, donc, du 92, et les Hauts-de-Seine face aux Iconés du théâtre Soupape, dirigé par Ludovic Femenias. Alors, ils ne savent pas, hein, qu'ils vont jouer. Le public ne sait donc absolument pas ce qu'il va voir. On vous donne donc rendez-vous ce dimanche, ce sera 18h à bord de la scène des quais, la péniche quai de la République à Auxerre, tarif 12€, 10€ pour les moins de 18 ans et les étudiants. Gratuit, si vous appelez maintenant au 03 86 52 23 23, suffit d'appeler pour rafler vos places. Stéphanie est au taquet à l'accueil d'ici Auxerre. Et pendant que vous appelez, donc j'ai le plaisir de recevoir la capitaine du bateau, Mathilde Pelan, gérante de la scène des quais. Bonsoir Mathilde.
2: Bonsoir.
0: Et partenaire ici au CR, bien sûr. Alors, le paradoxe de l'impro, Mathilde, c'est que pour réussir à ne rien préparer, bah, il faut énormément se préparer. Qu'est-ce qu'on travaille en coulisses avant un match où justement personne ne connaît encore l'histoire?
2: Ah bah on travaille surtout l'énergie, l'imagination, l'intuition, les réflexes, plein de choses. C'est un vrai combat de sportif en fait, l'impro. Surtout que la veille, ils auront déjà fait une impro qui s'appelle Soap, où c'est basé sur des séries américaines. Et où pareil, ça va être avec le public que ça va se construire. C'est hilarant ça, c'était un spectacle qui vraiment a eu beaucoup de succès à Avignon, et donc la Limone est là pour le week-end, pour deux soirées, samedi et dimanche. Et le dimanche, oui, c'est un vrai combat entre deux équipes avec deux maîtres de jeu qui lancent des challenges, et c'est juste drôle, quoi. C'est tout, faut pas se prendre la tête, mais eux, ils ont une vraie préparation.
0: C'est super drôle, et puis si on connaît pas, c'est super intéressant en plus d'être drôle, parce que c'est un vrai phénomène. On en voit des fois, ça vous est jamais arrivé de croiser des jeunes, par exemple, dans la rue qui, comme ça, spontanément, se font des battles comme ça. Alors, c'est des vannes, mais c'est aussi... par exemple, on affronte nos caractères, nos personnalités, et c'est vraiment à voir.
2: Ah bah c'est très étonnant, d'autant que à la scène des quais, on est tout proche de la scène, donc en plus, on voit vraiment les comédiens réagir au quart de tour, ouais. Et ils savent que ils peuvent être pris, une réaction peut être prise pour l'autre. Non, mais ça va très très vite en fait. Hein. C'est vraiment une gymnastique du cerveau qui est incroyable, et sur les mimiques, c'est incroyable. Et de voir ça de près dans un petit lieu comme le nôtre, ça a encore plus d'impact en fait.
0: C'est ça, c'est vraiment impressionnant. Donc vous avez jamais vu une battle comme ça d'impro dans votre vie, eh bien n'hésitez pas, c'est dimanche soir, et ou alors vous appelez tout de suite 03 86 52 23 23. Mathilde vous offre généreusement des places. Alors les Hauts-de-Seine qui affrontent Lyon, dites-moi quand même Mathilde là. Vous êtes censé accueillir tout le monde équitablement, hein, on est bien d'accord.
2: Bon.
0: Mais entre nous, est-ce qu'on a vraiment le droit d'être neutre quand l'équipe de Lyon joue à domicile?
2: Hein, c'est comme un match de foot, hein. En général, le public à domicile encourage plus, encourage plus l'équipe à domicile. Donc après, ça reste
0: parce que là, dans le public, on peut supporter les équipes.
2: C'est ça, exactement. C'est ça. On peut supporter. Il y a des votes souvent dans les matchs d'impro, en fait. Donc et puis il y a un arbitre, etc. Donc non, c'est un vrai match. Bon, alors effectivement, en général, à domicile, on essaye que l'équipe de domicile gagne. Bon. Mais aussi, on peut être très courtois et que l'équipe invitée gagne.
0: Bon, mais voilà. Et vous, de toute façon, vous...
2: C'est le public qui va décider. Hein.
0: Vous allez faire un effort, hein. Vous n'allez pas crier pour les Iconés, n'est-ce pas?
2: Non, on va juste les encourager différemment. Non,
0: donc, vous savez quoi? Si je viens, attention, parce que moi, je suis né dans le Haut-de-Seine.
2: Ah!
0: Qu'est-ce que j'aime?
2: Eh bah, bien, il va falloir faire son choix.
0: je l'ai fait, je suis Iconé aujourd'hui, figurez-vous. Je m'en rattrape. Dimanche, donc, aucun scénario, aucune deuxième prise possible. Deux équipes qui n'auront nulle part où se cacher. Et vous serez là pour ce match d'impro, donc à 18h, à la scène des quais d'Auxerre, ici Auxerre, donc qui vous offre deux places maintenant. Dernière chance pour vous, dernière seconde. Les premiers à nous appeler 03 86 52 23 23 embarquent donc dimanche soir. Et puis après, Chalamar, toujours sur ici Auxerre, Mathilde Pelan reste avec nous. Elle vous présente un festival où le rire devient carrément le programme de cinq journées. Et les vacances, des petits mousses aujourd'hui. Moi, par exemple, ma fille, elle a 7 ans, elle a appris à l'école la sorcière Grabouya. Grabouya. Eh ben, elle a envie d'y aller.

0: une chanson à retrouver sur la playlist de la radio Web ici, 100% des 80. Chalamar, Night to Remember. Et dans 3 minutes, la déclaration d'amour de Mylène Farmer à la mélancolie.
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0: Une mémé de 85 ans gagne un voyage et croit qu'elle va voir l'obélisque. Petit problème, bah elle atterrit en Égypte. Ça, c'est un des univers proposés pendant Rire à Flot, hein, du 21 au 25 octobre à la Seine des Quais. 5 jours pour passer de l'impro au stand-up, donc de l'humour noir à la comédie. Et le pass permet de choisir 4 spectacles pour 60 euros. Ici au CR, donc, qui invite Mathilde Pelan, gérante donc de la péniche spectacle auxerroise, hein, la Seine des Quais. Et il y a de la diversité, hein, sur cette prog, Mathilde, un plateau de stand-uppers confirmés et débutants, et même une enquête policière. Dites-nous-en un peu plus.
3: Alors, l'enquête policière, alors ça, c'est aussi de l'impro et c'est joué avec les séries, avec les codes des séries policières. C'est quelque chose qui a été inventé par Yves Javot et aussi avec la avec le théâtre La Soupape. Et c'est une sale affaire dont le trio improbable va faire son affaire, en fait. Et c'est l'enquête, elle va avancer grâce au témoignage du public et à la participation tout au long du spectacle. C'est humour et fantaisie. Ça, on l'a fait une fois l'année dernière, ça a super bien marché. Ouais. C'était super drôle. Et c'est vrai que pour l'ouverture du Rire à Flot, on cherche toujours un concept accessible au plus grand nombre et quelque chose un petit peu d'original et dans l'impro. Et donc, c'est vraiment l'ouverture du festival qui, effectivement, va se prolonger sur les 4 jours avec des choses bien différentes. Vraiment bien différentes.
0: On va en reparler brièvement, mais juste pour revenir sur ce coup d'envoi, hein, de Rire à Flot, je pense à plein de monde qui nous écoute. Parce que je sais que parmi nos auditeurs, il y en a plein qui regardent NCIS, Les Experts, Colquais, etc. On est vraiment dans cette culture, cet univers. Hein.
3: Voilà, c'est ça, exactement. Ouais. Mais pour en savoir plus, il faut venir le découvrir, c'est en ça. Fait. Parce que c'est difficile de raconter un concept, si ce n'est que c'est fait avec beaucoup d'humour, de fantaisie et plein de, voilà, de bonne humeur.
0: Et puis en plus, ça fait fonctionner les ménages.
3: Et ça fait fonctionner les ménages, exactement.
0: Les mains se lèvent. Voilà. On a une idée sur la suite de l'enquête. Donc allez voir, hein, sur le site de la Seine des Quais.
3: C'est ça, venez voir le commissaire Roland et l'inspecteur.
0: Bon, et puis il y a Mémé Casse-Bonbon qui part en Égypte, hein.
3: Ah, voilà,
0: c'est qui celle-là?
3: Ah, notre Mémé, c'est son troisième volet à Mémé Casse-Bonbon. Donc effectivement, c'est une Mémé qui part et qui va découvrir qu'on est tous le vieux d'un autre et qui va devoir avoir une certaine ouverture d'esprit par rapport à ses codes aux étrangers. Il y a plein de choses. C'est une comédienne qui est absolument remarquable. C'est du théâtre. Franchement, quand elle sort de scène et vous dites « Ah, mais c'était toi, Mémé, la Mémé Ciraleuse de 85 ans, revendicative. » Oui, c'était elle. Et tous les gens qui ont vu l'année dernière Mémé Casse-Bonbon, je suis sûre qu'ils vont être rendez-vous.
0: Ils vont
3: donc
0: revenir.
3: Dépêchez-vous de prendre votre place parce que la salle va déjà être bien pleine avec Mémé. Mais elle joue 2 fois.
0: Oui. Vous savez que quand j'étais petit, je ne voulais pas, contrairement à tous mes potes, devenir pompier. Vous voyez où je veux en venir?
3: Ah oui, je vois bien que vous voulez en venir avec nos glandeurs nature.
0: Voilà.
3: Notre duo
0: complètement glandeur,
3: complètement
0: mais je voulais pas devenir pompier parce que ça s'appelle les glandeurs nature qui veulent devenir pompiers.
3: C'est ça. Et ils font tout pour essayer d'être pompiers. Finalement, ils se retrouvent au secrétariat des urgences des pompiers. Et là aussi, c'est burlesque, rocambolesque, c'est bon enfant. C'est vraiment. Alors eux, l'année dernière, ils sont venus faire la folie des glandeurs. Ils nous ont fait rire, mais rire, vous riez, mais vraiment, ils sont extraordinaires. Et c'est aussi un grand succès au Festival d'Avignon chaque année.
0: C'est bon enfant.
3: C'est vraiment un spectacle, il faut venir en famille.
0: Ouais. C'est une sacrée référence, hein, le Festival d'Avignon.
3: Voilà. Mais là, ce ne sont que des gens qui font le Festival d'Avignon sur Rire à Flot.
0: Donc c'est là que vous allez dénicher vos énergies humaines, quoi.
3: C'est là où on va dénicher aussi. On avait quelqu'un, un dénicheur de talent qui nous aidait, qui malheureusement est disparu là, il y a 10 jours. Mais la soirée de stand-upper là qu'on a le jeudi soir, où on a deux hommes, deux jeunes garçons, Monsieur Ségur et Thomas de Fouchecourt, sont très prometteurs et ont été dénichés par eux. Ils ont chacun leur heure complète, mais là ils viennent faire une demi-heure et puis c'est suivi par le duo Amandine Lourdel. Qu'on ne présente plus Amandine Lourdel. Elle est très connue.
0: Et puis, dès les vacances, la péniche change aussi de public. Hein. Il y a les petits mousses. Alors ça, c'est presque une deuxième scène d'équée hein, qui apparaît pendant les vacances avec une vieille sorcière qui s'appelle Graboubou, Graboubou, Grabouya. Tenez, tiens.
1: Ça sorcière, sorcière, vite cache-toi. Sorcière, sorcière, retourne chez toi.
0: Et là, vous revenez, voilà, avec vos petits-enfants, vos enfants, de la voiture, ça chante derrière, ça y est. La sorcière Grabouya, donc déjà complet pour la matinée du 27 octobre. Il reste des places pour la session de 16h30 et puis des places pour le 28, 10h30 aussi et 16h30. Il suffit d'aller sur le site de la scène des quais. Et puis, il n'y a pas que Grabouya hein, pour l'automne des petits mousses. Hein. Il y a Kimi et son trésor pirate. Il y a Lily qui part à l'abordage. Les vacances qui vont sentir donc le chaudron et l'océan à bord de la péniche Riraflo. Donc, je répète, c'est du 21 au 25 octobre. Puis ensuite, les petits mousses pendant les vacances. Tout le programme à retrouver sur le site internet de la scène des quais d'Auxerre. Et juste avant de se quitter, juste un mot. Vous étiez sur le spectacle de ce vendredi-là.
3: Ah oui, ce vendredi, Jeanne et Lima, c'est un seul en scène. Et c'est une artiste qui vient jouer au profit des enfants dans les hôpitaux, au profit de l'association Mission Sourire. C'est une soirée organisée par le Club 41. Et Jeanne Elimin, c'est une humoriste pas comme les autres. Elle est très grande et elle va faire avec beaucoup de fantaisie, beaucoup d'humour, vous raconter plein de choses. Et vraiment, c'est un spectacle à voir. Surtout quand c'est en soutien pour des enfants.
0: Merci Mathilde Pelan.
3: Merci Olivier.
0: Dans le studio ici au Serre et sur la péniche de la Seine des Quais, hein, le plus difficile pendant les vacances, bah, ce ne sera pas d'embarquer les enfants, mais de réussir à les faire redescendre ici au Serre. Après au Serre, on va aller à Clamecy pour un atelier linguistique d'allemand.
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0: Je l'ai annoncé tout à l'heure, Indochine ou pas ? Ah non ! Pardon.

0: Swedish Mélancolie. Je vous dis à l'allemande, Mylène Farmer, je t'aime Mélancolie, parce que tout de suite, on vous propose un atelier d'allemand sur Ici Auxerre.
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2: Sprechen Sie Deutsch? Est-ce que vous parlez allemand? Alors, si vous êtes près de Clamcy, venez pratiquer l'allemand dans une ambiance conviviale, décontractée, sans pression aucune. Rendez-vous les mercredis 14 et 28 octobre de 18h à 19h30. C'est la conférence des savoirs qui vous accueille ensuite tous les 2e et 4e mercredis du mois pour continuer à échanger, s'amuser et progresser. Et que vous soyez bilingue, simple curieux ou grand débutant, tout le monde aura sa place. On va discuter entre natifs et passionnés, on va discuter avec des tout jeunes débutants. Les ateliers sont animés tour à tour par les membres du groupe et c'est l'occasion évidemment idéale de progresser ensemble. Alors c'est totalement gratuit, mais attention, il faut s'inscrire, c'est obligatoire, par email réseau-du6-clamcy@coopérativedessavoirs.org. Vous pouvez aussi rejoindre ou visiter le site coopérativedessavoirs.org. Auf Wiedersehen, Clamcy.
0: Merci à Carole Clémence pour cette info. La suite de la musique, Lisa Stanfield, Indochine. Juste après, le comédien Jean-Pierre Daroussin va vous présenter le téléfilm diffusé sur France 2 ce soir. Monsieur, on va l'entendre dans les coulisses télé.

0: aventuriers. Et avant Lisa Stanfield, on va passer tout de suite aux coulisses télé avec Patrice Gascoigne. Et ce soir, Patrice, vous nous faites remonter le temps avec le téléfilm proposé par France 2. Il s'appelle tout simplement Monsieur, et vous nous en parlez donc avec le comédien himself, Jean-Pierre Darroussin.
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2: Nous sommes en 1969, une petite fille disparaît et deux flics mènent l'enquête. Deux flics, deux âges, deux méthodes.
3: Vous pouvez arrêter de faire ça là ?
4: Faire quoi ? De dormir quand je parle, quand je me tape les interrogatoires.
5: C'est ton enquête et je ne dors pas.
4: Faites semblant, c'est pire. Hein.
5: J'écoute, j'entends mieux les yeux fermés.
2: Le jeune flic impatient et l'ancien flic tout en sagesse, c'est l'excellent tandem joué par Jérémy Lewin et Jean-Pierre Darroussin. Ces deux flics parisiens sont envoyés dans le nord de la France, en terre rurale, dans un domaine dirigé d'une main de fer par celui que l'on surnomme Monsieur, incarné par Aurélien Recoing. Une enfant a donc disparu, une rançon tombe et nous voilà projetés dans une enquête où se mélangent violence de classe, jeu de pouvoir, patriarcat mortifère et domination sociale. J'ai demandé à Jean-Pierre Darroussin s'il y a toujours un plaisir particulier à remonter le temps en jouant dans une fiction d'époque, Jean-Pierre Darroussin.
6: Évidemment que cette résonance des années que j'ai pu connaître quand j'étais jeune, c'est agréable de repasser les costumes, de conduire des voitures de cette époque-là, d'avoir affaire à des objets, des radios, des cendriers, des cigarettes aussi. Voilà, dans ce film-là, on fume, comme on fumait pas mal à cette époque-là, comme tout le monde fumait dans les voitures. C'est des choses qu'ont disparu. Et on raconte des histoires, on fait des films pour rendre hommage à ce qui a disparu, bien sûr.
2: On dit toujours pour le comédien que le fait de mettre un costume aide à rentrer dans le personnage.
6: Oui, la constitution du personnage se fait beaucoup à ce moment-là, au moment où on cherche la justesse des costumes. Et là, par exemple, la lourdeur du par-dessus est très importante. C'est un vrai gros par-dessus en laine, comme ça se faisait à l'époque, comme des tailleurs faisaient ça, quoi. C'est une époque où le prêt-à-porter ne fait que commencer, et c'est pas encore très répandu. Et évidemment, on sent le costume fait chez un tailleur, quoi.
2: Découvrez le lourd par-dessus porté par Jean-Pierre Darroussin ce soir dans Monsieur.
0: Et demain, Patrice, vous serez avec Hélène Ségara pour La France, un incroyable talent sur M6. Donc, et puis après, Lisa Stanfield, on va vous présenter l'orchestre d'harmonie d'Auxerre. Précision avec Carole Clémence dans votre rendez-vous Ici, ça marche.

0: Field, Around the World, dans la playlist ici au CERF qui revient avec Genesis. D'abord, on passe deux minutes avec un chef d'orchestre. Il s'appelle Jonathan Pariot. C'était l'invité de Carole Clémence ce matin dans Ici ça marche. Jonathan Pariot, donc directeur musical et chef d'orchestre de l'Harmonie d'Auxerre. Carole lui a demandé comment l'orchestre fonctionne.
1: Ça fonctionne, ben c'est 55 musiciens à aujourd'hui qui sont en face de moi et je suis là pour les diriger avec une gestuelle et partager musicalement et si possible faire de la belle musique.
2: Concrètement, comment vous dirigez 55 musiciens ? Bon, vous travaillez en fait, ça doit être très compliqué.
1: On se prépare, il y a de la préparation en amont, tous les musiciens ne sont pas toujours présents étant donné que, ben, comme toute association qui vit, les gens ont des vies à côté. Hein. Donc ce sont des amateurs confirmés et on tourne autour des 40-45 musiciens présents en répétition, on s'adapte, on s'amuse, on rigole et surtout on fait de la musique ensemble.
2: Est-ce qu'il y a des trucs pour créer une harmonie justement, pour faire une cohésion de tout ce monde ?
1: Le lien. Le lien, que ce soit humain ou et musical, le lien humain, tout simplement.
2: Des pots après, non, c'est ça c'est...
1: Quelques-uns, oui, mais ça, faut pas le dire trop fort.
2: D'accord.
1: Ils viennent pour la musique.
2: Et comment vous les attirez, les gens, justement, les musiciens amateurs ?
1: Eh bien, on essaye, chaque début d'année, de faire une petite tractation avec Facebook, avec tous les liens que l'on peut avoir, pour montrer qu'il y a un orchestre. Il y a des orchestres, il y a de la musique sur Auxerre. Tout se fait en début d'année et au cours de l'année avec des concerts.
2: On explique l'orchestre principal et puis deux petits ensembles.
1: Exactement, on a un ensemble de saxophones qui s'appelle Ebonite et un autre ensemble qui s'appelle Street Cadence, dans lequel c'est un ensemble à géométrie variable d'une vingtaine de musiciens maximum qu'on a créé pour s'adapter au lieu où on peut être invité et qui ne peut pas accueillir 55 musiciens.
2: Quel type de musiciens vous accueillez au sein de l'orchestre ?
1: Tout musicien qui a minimum 5 à 6 ans d'instrument, qui a eu 5 ou 6 ans d'instrument, et qui joue de l'instrument avant ou à cordes. On est ouvert aujourd'hui aux instruments à cordes, sans problème. Et que vous soyez petit, grand, vieux, jeune, tout le monde est le bienvenu du moment que vous avez envie de faire de la musique et que vous savez en faire.
2: Qu'est-ce qui fait que ça accroche tout ce monde ? Il n'y a pas des disputes ? Vous faites le médiateur, vous, le chef d'orchestre ?
1: Je suis le médiateur. Je suis celui qui, effectivement, gère l'aspect humain de cet ensemble. Ça reste des amateurs, ça reste aussi, comme je viens de lire, de l'humain. Donc, il peut y avoir des fois des désaccords, mais ça reste vraiment, vraiment de la bienveillance. Ils sont un petit peu dissipés,
2: oui.
1: Mais la confiance est là aussi. Un chef d'orchestre se doit d'avoir une confiance et une bienveillance pour justement gérer ce groupe.
0: Et sachez que vous pouvez intégrer hein, l'orchestre d'harmonie d'Auxerre aux répétitions les mercredis soirs, donc à 20h30. C'est donc Jonathan Pariot au micro de Carole Clémence dans Ici ça marche. Un rendez-vous à réécouter sur l'appli Ici. Côté musique, voici Genesis. En 1991, Phil Collins qui signe un des albums les plus populaires du groupe, longtemps après la période rock progressif avec Peter Gabriel, Steve Hackett. Et puis à 19h, les infos suivies de la météo d'ici.

0: Ah oui, c'était Bad Genesis avec I Can Dance. On est, je crois, en 1991. C'est devenu un peu l'hymne de celles et ceux qui ne savent pas danser. Ici au CER, on vous souhaite une belle soirée. Elie Medeiros, ça c'est pour la suite de la musique. Ce sera juste avant donc les infos de 19h, suivi de votre météo locale. Vous savez pas qui c'est l'invité de Décibel, juste après 19h, avec Émilie Mazoyer. Ce sera David Hallyday.
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0: Et toute l'équipe d'ici au Cerf vous souhaite une belle soirée, il est 19h. Et c'est l'heure du journal, avant la météo.
2: Des tensions et des débordements en fin de manifestation à Paris et dans les cortèges nantais et lyonnais cet après-midi. L'acte 5 de la mobilisation lycéenne s'achève ce soir. 480 000 manifestants selon les syndicats, 161 500 selon le gouvernement à Toulouse. Ils étaient environ 10 000, des lycéens, des étudiants, mais aussi des enseignants. Et les jeunes se donnent déjà rendez-vous dès ce samedi pour se joindre à la mobilisation des Gilets jaunes du 17 octobre. Théo Cobel.
3: Sur l'une des banderoles, le message est clair. 17 octobre, mobilisons-nous. Paul est lycéen en première à Gaillac, dans le Tarn, et il sera dans l'un des cortèges ce samedi.
4: Bien évidemment qu'on sera là. C'est un mouvement solidaire pour tout le monde et c'est aussi nos revendications. C'est comme ça qu'on se fait entendre.
3: Marine aussi sera dans l'un des cortèges pour cette lycéenne toulousaine. Le mouvement citoyen lui rappelle les Gilets jaunes, elle qui avait 10 ans à l'époque.
5: Après 10, mes parents aider aux Gilets jaunes, c'est à notre tour, il faut se lever pour nos droits, c'est notre France.
3: Des jeunes aussi qui l'assurent, même si les vacances débutent ce vendredi, ça ne sera pas un frein. Orlane est étudiante dans la ville rose.
6: Moi je manifeste à Lyon.
7: Pas à Toulouse.
6: Eh bah, ben non, comme ça sera les vacances, bah, on rentre chez nous. Le mouvement il s'arrête pas parce que nous on travaille plus. Enfin, forcément, bah, faut continuer même en vacances et même si on peut pas bloquer nos lycées, bah, on peut quand même bloquer la route.
3: Des jeunes qui ont surtout le sentiment d'avoir donné une impulsion et qui espèrent désormais que leur mobilisation va faire boule de neige et permettre à ce mouvement du 17 de prendre de l'ampleur.
2: Au Cobel, ici Occitanie, journée de mobilisation résumée en images sur ici.fr. Un rassemblement en cours à Aubagne en soutien à la communauté éducative après les tirs d'un collégien de 14 ans sur le principal et une professeure de son collège. Le parquet national antiterroriste s'est saisi de l'enquête aujourd'hui. Plusieurs armes ont été saisies au domicile familial, dont des armes de chasse. Le Conseil supérieur de la magistrature s'oppose au retour de Rachida Dati dans la profession. Le CSM s'est réuni ce matin pour statuer sur le cas de l'ancienne ministre de la Justice qui souhaite donc retrouver un poste de magistrate. Yannick Falt.
8: C'est un avis défavorable que rend le Conseil supérieur de la magistrature sur le poste qui était en jeu pour Rachida Dati, non pas dans une juridiction, mais au ministère chargé de mission à l'international sur la question du numérique et des mineurs. Une opposition que l'instance chargée de se prononcer sur les nominations de magistrats justifie par deux arguments. Un, ce retour dans la profession est incompatible avec la mise en cause pénale de Rachida Dati. L'ancienne ministre attend son jugement, donc dans le procès pour corruption au Parlement européen qui s'est terminé il y a deux semaines. Mais son nom apparaît également dans d'autres affaires. Et puis, deuxième argument, le poste envisagé a été créé pour elle sur mesure, sans possibilité de candidater pour les autres magistrats, comme le veut la règle. Un feu orange du CSM, mais pas totalement un feu rouge. C'est désormais à Gérald Darmanin de trancher, mais en général, le ministre de la Justice suit les avis du Conseil supérieur de la magistrature. Si toutefois le garde des Sceaux passait en force, Rachida Dati serait bien réintégrée, mais sans affectation.
2: Yannick Falt, l'Assemblée nationale adopte à l'unanimité ce soir la proposition de loi intégrale contre les violences sexistes et sexuelles. Elle doit maintenant être adoptée par le Sénat. Loi insuffisante pour le collectif Nous Toutes, qui regrette notamment que toute une partie de la population soit exclue du texte, notamment les femmes étrangères. Impossible de les rater, une vingtaine de marques chinoises sont présentes au Mondial de l'Auto de Paris qui a ouvert ses portes au public ce matin, un record, et leurs stands connaissent déjà une forte affluence, Raphaël Ebenstein.
9: L'effet curiosité, Stanislas, vendeur sur le stand de Lynk & Co, une marque chinoise encore peu connue, le ressent à plein.
10: Il y a quand même énormément de gens qui sont arrivés. Beaucoup de gens curieux des voitures chinoises aussi et de ce que les Chinois ont à proposer.
9: Certains visiteurs se sont renseignés avant de venir, comme Philippe, impressionné par les modèles électriques de Aion, tout juste commercialisé en France.
11: On voit qu'ils ont pensé aux consommateurs. À l'arrière, c'est plus confortable qu'une voiture européenne.
7: européenne. Les finitions sont meilleures. Je pense que maintenant, ce sont les constructeurs européens qui doivent s'inspirer des constructeurs chinois.
9: Romain se montre plus réservé, propriétaire d'une Mercedes Classe A de 2014. Il a des doutes sur la fiabilité des voitures chinoises.
11: Ce qui m'intéresse aussi, c'est de voir la qualité des voitures au bout de quelques années. Parce que je ne suis pas vraiment le genre de personne à acheter de nouvelles voitures tous les 5 ans. C'est plutôt tendance à les faire vivre au maximum. Donc ouais, ce sont des choses qui ont tendance à plutôt à me refroidir un petit peu.
9: A l'inverse, Célestin n'hésiterait pas s'il avait le budget pour une voiture neuve.
12: Honnêtement, là, tout de suite, je me balancerais sur une chinoise. J'ai un fait pour les BYD, surtout au niveau de leur design.
9: Plutôt SUV ou plutôt...
12: Plutôt SUV, parce que j'ai des enfants.
9: Mais comme la plupart des visiteurs, il repartira du Mondial de l'Auto sans avoir signé de bon de commande.
2: Raphaël Ebenstein, soirée de Ligue des Champions de foot. Ce soir, Lens reçoit le Sporting Portugal. Le match est en cours. Lille se déplace à Londres pour affronter Arsenal. Le coup d'envoi, c'est à 21h. Et puis les Enfoirés vous donnent rendez-vous cette année à Strasbourg pour l'enregistrement de leur spectacle 2027 au profit des Restos du Cœur. La billetterie est ouverte depuis ce matin pour des concerts prévus donc du 12 au 18 janvier.
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0: La météo dans Lyon, c'est surtout gris. Hein, a priori, plus de bruine, mais sait-on jamais, hein, étant donné la couleur du ciel. Non, normalement, ça devrait se dégager. On a des températures en ce moment proches des 18-19 degrés, 13 pour les minimales cette nuit. Demain, 12 au réveil, c'est-à-dire vers 7h du matin. Hein, le soleil qui se lève plutôt vers 7h30 environ. Un soleil qui va briller d'ailleurs, hein, surtout dans l'après-midi. Pas plus de 21 au thermomètre. Puis ensuite, ça va monter jusqu'à 25 attendu pour jeudi et vendredi, avec de belles éclaircies. David Hallyday, invité.
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2: Salut à toutes, salut à tous et bienvenue dans Décibels, votre rencard musique. Tous les soirs, c'est en direct. C'est jusqu'à 20h et notre mission dans la vie est de s'occuper amoureusement de vos petites oreilles. Croyez-moi, ce soir, vous allez être gâtés. Au rayon anniversaire, on se fera un petit Simon et Garfunkel. Alors, lequel des deux fête son anniversaire aujourd'hui? Vous le saurez à la fin de l'émission. Il y a un énorme suspense. On va aussi jouer au Blind Test. Le thème de ce soir de notre Blind Test, c'est les chansons qui parlent du vieillissement, des coups de vieux. Si ça vous inspire, parce que c'est en train de vous arriver, ou bien ça vous est arrivé et vous rigolez maintenant que vous êtes vieux et que vous n'en avez plus rien à faire. Bref, n'hésitez pas à participer avec nous au Blind Test. C'est Alexandra qui vous attend au standard, le numéro 0810 055 056, a gagné ce soir un très très beau bouquin qui concerne notre invité, David Hallyday.
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2: Le livre David Hallyday, Live Sessions, des photos prises par Marcel Hartmann et des textes dans lesquels David Hallyday se raconte et raconte surtout son rapport avec les chansons. Ça vient de sortir aux éditions de La Martinière. C'est un magnifique bouquin que nous vous offrons donc ce soir au Blind Test. Et c'est une infime partie de l'actualité foisonnante de David Hallyday qui est notre invité. Il sera là dans moins de 10 minutes. Pour démarrer l'émission, je vous donne des nouvelles de Asaf Avidan, le rocker israélien qui fait des tubes, mais qui sauve des vaches aussi. Et je tenais à vous le dire, Asaf Avidan s'est installé dans le sud-ouest de la France, dans l'Aude très exactement, et il a ouvert le Different Pulses Sanctuary, donc le sanctuaire Different Pulses. Different Pulses, c'était le nom d'un de ses albums. C'est un refuge pour animaux, alors il y recueille des vaches, des chiens, des ânes, des chevaux, plein d'animaux qui ont été soit abandonnés, soit des rescapés de l'industrie agroalimentaire, du sport ou encore des loisirs. Vous savez, les petits ânes sur lesquels on fait monter les enfants. Bon, bah, au bout d'un moment, ils sont fatigués, les petits ânes. Alors, soit on les zigouille, soit ils vont chez Asaf Avidan pour les plus vénards d'entre eux. Il s'est aussi engagé, Asaf, avec l'association PETA pour faire la promotion du cuir vegan. On peut être un rocker extrêmement bien sapé sans utiliser la peau des animaux, nous dit-il. Le cuir vegan, c'est l'avenir. Et One Day Reckoning Song, c'est la chanson d'Asaf Avidan qu'on écoute maintenant. À l'époque, il était avec son groupe The Mojos et il était remixé par Wankelmuth.

0: Avidan, qui en plus de sauver des animaux, prépare un concert quand même assez exceptionnel, je dois dire, avec l'orchestre L'Amoureux, qui est un grand orchestre avec qui notamment les Rita Mitsouko avaient joué. Azaf Avidan jouera avec l'orchestre L'Amoureux pour deux dates à la Scène Musicale, tout près de Paris, les 18 et 19 novembre prochains. Si vous êtes à Lille ou à Tours, sachez que vous pourrez aussi voir Azaf Avidan en concert classique, plutôt formation rock, sans l'orchestre.
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0: Elle est autrice, compositrice et chanteuse. Elle s'appelle Adèle Castillon et c'est un petit peu la star du moment. Elle est montée sur scène avec Big Flo et Oli il y a quelques jours. Ils sont fans et ils ne sont pas les seuls artistes à la soutenir. Adèle Castillon annonce un nouvel album qui s'appelle Rebelle et qui sortira le 20 novembre prochain. Et je ne vais pas vous la présenter, Adèle Castillon, parce qu'elle le fait très bien elle-même dans cette chanson où elle vous raconte tout. Tous ses débuts, ça s'appelle « C'est tout moi » et c'est le coup de cœur de Décibel ce soir.

0: c'est tout elle. Normalement, vous avez tout pigé sur Adèle Castillon, son nouvel album Rebelle. Oui, c'est re entre parenthèses, vous choisissez quoi. Ça sortira le 20 novembre. Restez dans le coin, les amis. David Hallyday arrive. Entre la réédition de son album Requiem pour un fou avec en bonus la version live, la version concert, justement la dernière partie de son immense tournée Requiem pour un fou, et puis le beau bouquin sorti aux éditions de La Martinière, les live sessions, on va avoir plein de trucs à se raconter. David Hallyday arrive, à tout de suite.
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1: David Hallyday est de retour, les amis, puisque sa tournée Requiem pour un fou reprend au mois de novembre. Salut David.
2: Salut.
1: Bienvenue dans Décibel. Oh, vous connaissez la maison hein, maintenant, mais ça fait plaisir
2: un
1: quand
2: petit
1: même.
2: Peu, un petit peu.
1: Ça fait plaisir. Requiem pour un fou, on révise.
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0: savait qu'elle allait être énorme, cette tournée, David. Mais là, 500 000 spectateurs, plus de 100 dates sur 2 ans, quasiment 100 000 albums vendus. C'est une surprise, une heureuse surprise que ce soit aussi énorme.
1: Je t'avoue, ça fait 40 ans que je fais ça. Et à chaque fois, c'est des surprises quand ça fonctionne comme ça. Je suis toujours assez... Oui, parce qu'on vit dans un monde où t'as bien vu, on n'a aucune garantie
0: de rien.
1: Donc je suis assez émerveillé à chaque fois que ça fonctionne comme ça. Et là, je suis doublement heureux parce que ça touche à quelque chose qui m'est cher et à la transmission et tout ça. Donc ça me fait doublement plaisir, ouais.
0: C'est clair. Alors oui, il faut rappeler pour celles et ceux qui n'ont pas eu le petit mémo, ce Requiem pour un fou, c'est un spectacle, un concert dans lequel il y a à la fois tes chansons à toi et les chansons de ton père, Johnny.
1: J'ai refait. Ouais,
0: voilà, que tu as réorchestré, refait. C'est peut-être bête comme question, mais tant pis, je me lance. Ton papa, il est plus là. Chanter ses chansons tous les soirs, ça te fait plus de bien ou ça te fait quand même de la peine?
1: Non, ça me fait pas de peine du tout. Non, non. Ça me fait du bien. Non. Il y a une charge émotionnelle qui est très forte, mais c'est ce que moi je recherche dans la musique, ce que j'ai toujours cherché dans la musique. J'ai toujours été piocher des choses, des fois qui font un peu mal, c'est vrai. Mais j'aime ressentir des choses. Enfin, c'est pour ça que je fais ce métier, c'est pour ça que je compose des chansons et que je fais ça. Donc, je recherchais quelque chose de différent et ça pouvait pas être plus fort que ça, on va dire, de toucher à ma famille, à ce qu'on m'a laissé, à ce que je laisse à mes enfants et tout ça. C'était une grosse charge émotionnelle, mais c'était top en même temps.
0: Et c'est pas fini, puisque donc cette tournée, elle reprend, c'est la dernière partie. A priori, je sais pas, t'es sûr ou pas?
1: Non, je suis sûr. Il faut fermer la. À un moment donné, il faut fermer la parenthèse. J'ai envie de retourner en studio, recomposer des chansons et tout. Non, il faut finir la parenthèse. C'est pas une fin en soi, mais c'est sur cette tournée là.
0: Oui, 2 ans, plus de 2 ans. Donc novembre, décembre 2026, les amis, si vous voulez voir ce Requiem pour un fou sur scène, David Hallyday donc, et son band, hein, parce que c'est full band, ça rigole pas, il y a du monde sur scène. En plus, on les voit dans le bouquin dont on parlera tout à l'heure. Donc au mois de novembre, à Mâcon, Orléans, Troyes, Tours, Clermont-Ferrand, Limoges, Bordeaux, Narbonne et Pau. Et en décembre, à Toulouse, Aix, Roanne, Albertville, Grenoble, Laval, Rennes, Angers et Caen. Ensuite, direct en studio.
1: Ouais, pratiquement, ouais. Bah, je vais fêter un peu Noël, mais après, oui, direct. Ouais, direct. J'ai déjà commencé d'ailleurs à mettre des idées, plein de trucs. Mais ouais, je vais pas attendre, je vais tout de suite bosser, ouais.
0: Ah, ça, c'est une bonne nouvelle. Et donc, cet album, Requiem pour un fou, sachez, les amis, que sa réédition est disponible. Alors, vous avez une réédition de CD, l'album et en bonus, le live, le fameux concert dont nous parlons, qu'on va d'ailleurs écouter maintenant. On va écouter un petit extrait. Et puis, il y a carrément le top du top pour Noël. Là, c'est le coffret. J'aime bien. Ça, c'est old school, David.
1: Ah, c'est
0: moi,
1: ça. Hein,
0: ouais,
1: c'est
0: on se comprend. Mais non, ouais, mais parce que j'en ai marre, moi, des trucs qui sont que sur. Oui, mais vous pouvez streamer fort. Je suis pas là pour streamer. Mais fort, moi je veux acheter des objets. Et donc là il y a un coffret, donc avec des photos du live, le t-shirt collector, l'album, le live, c'est tout beau, c'est parfait pour Noël. Moi ça me fait bien plaisir, bravo. Écoutons ce live, tu ne m'as pas laissé le temps, en version live, c'est une de tes chansons signature. Est-ce que les gens chantent parfois plus fort que toi?
1: Ah ouais, bah surtout quand tu fais des zéniths ou des arénas, c'est clair qu'il y a du monde et j'aime bien les faire chanter des fois, j'aime bien.
0: Ils chantent bien, ouais, ils chantent juste.
1: Franchement, ça le fait.
0: Avec le cœur. Tu ne m'as pas laissé le temps. Version Requiem pour un fou. Si vous le voulez chez vous, ce live, il faut acheter la réédition de l'album. Il est disponible. Ça vient de sortir.

0: Requiem pour un fou, le live qui est disponible avec la réédition de l'album. Et alors, en souvenir toujours de cette tournée, qui n'est pas terminée, on le rappelle, encore novembre-décembre, enfin bon, on touche à sa fin. Il y a ce bouquin incroyable sorti aux éditions de La Martinière, photographe Marcel Hartmann, qui a suivi la tournée pendant des mois.
1: Depuis le début, avant la première date, il y a plus de deux ans, il a commencé à faire ses photos et à... il est fantastique, c'est un très bon photographe, il a fait beaucoup de musique, beaucoup de cinéma, du sport aussi, il a vraiment l'œil, il a un œil vraiment très cinématographique.
0: Oui, c'est
1: donc,
0: ça.
1: Et donc, au début, je voulais le faire pour moi et la famille, en fait.
0: Genre un album souvenir.
1: Ouais, un album souvenir. Je dis, fais-moi un truc, comme ça, je peux garder. Et finalement, il m'a montré une V1. Je fais, il faut peut-être le sortir, en fait.
0: Merci, oui.
1: Non, mais même pour les gens qui sont venus, ceux qui n'ont pas pu venir, aussi, puissent s'imprégner de ce qu'on a fait, des bons moments, tout ça. Donc finalement, on le sort.
0: Ouais, donc on te voit toi beaucoup sur scène, les musiciens, les coulisses aussi. Puis il y a des textes où tu racontes, et ça c'est hyper intéressant, ton rapport à chaque chanson. Et ça c'est chouette parce que on t'interroge souvent évidemment, alors sur ta vie, ton œuvre, mais les chansons, là c'est vraiment, il y a deux pages par chanson et je trouve que c'est super super fouillé, intéressant.
1: Oui, il y a des, c'est un peu dans les coulisses un petit peu. Il y a des histoires un peu rigolotes sur certains titres.
0: Aussi.
1: mais il y a aussi un peu par rapport à la période, par rapport à la préparation. Donc il y a plein de choses. Franchement, il a fait un super bon boulot. Je suis très très fier de ce qu'il a fait.
0: Il s'appelle Marcel Hartmann, le photographe, et le bouquin Live Session au pluriel, donc aux éditions de La Martinière, et les textes avec Thibaut Geffrotin. Et alors j'ai une question, pareil, ça peut paraître un peu naïf, mais tant pis, je me lance. C'est quoi ton rapport avec ta beauté? C'est-à-dire, quand on est sur scène, parfois, on peut être un peu moche quand on crie, ou quand on est tordu, ou etc. T'y penses quand on te prend en photo, ou pas du tout?
1: Non, heureusement, parce que sinon,
0: je ne serais pas sur le sol. Non, mais on peut y penser. Si tu sais qu'il est là, il te shoot.
1: C'est pas très élogieux la plupart du temps. Bah, tu sais, le rapport qu'on a avec soi-même, c'est jamais génial, quoi. Donc, en ce qui me concerne, en tout cas, c'est pas vraiment. Et puis, le truc, c'est que sur scène, ce qui te sauve, c'est que t'es un peu possédé pendant deux heures.
0: C'est marrant.
1: Tu penses pas à tous ces trucs-là.
0: La première page, on dirait vraiment que t'es en transe.
1: Des fois tu t'oublies et en fait tu deviens quelqu'un d'autre. La scène, ça fait ça la plupart du temps. C'est un truc un peu qui est hors du commun. Tous ceux qui font de la scène le savent de quoi je parle. Mais c'est heureusement je me pose pas ces questions. Alors des fois ils m'ont présenté des photos, j'ai dit, alors ça tu me la jettes immédiatement.
0: Ça nous
1: rassure. Il y a beaucoup de déchets, mais je vais on n'est pas maso non plus, on va pas mettre on va mettre des trucs quand même
0: qui représentent
1: une énergie et ce qu'on a tous vécu pendant cette période. C'est ce que je voulais illustrer dans à travers ces photos, quoi. Il a très très bien fait.
0: Live Session, le photographe Marcel Hartmann et David Hallyday sur scène, c'est disponible. Restez dans le coin, les amis, puisque on a encore plein de trucs à se raconter avec David, et notamment son questionnaire des choix cornéliens. Ça va être bien.
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0: Et c'est David Hallyday qui est avec nous ce soir. Il s'apprête à repartir en tournée au mois de novembre. C'est la suite et la fin de la tournée Requiem pour un fou, dans laquelle il reprend ses plus grands succès et ceux de son papa Johnny.

0: c'est l'heure du questionnaire des choix cornéliens, David. Donc il faut choisir. Okay. C'est aussi simple que ça. France ou États-Unis?
1: Aujourd'hui, France.
0: Rock ou country?
1: Ah, bien la country, quoi. Mais bon, mon ADN, c'est quand même le rock.
0: Jazz ou classique?
1: Jazz ou classique? Ah là là, c'est dur. Je vais dire jazz.
0: Ok, c'était dur? Attends,
1: c'est
0: la prochaine.
1: Très dur, ouais.
0: Batterie ou guitare?
1: Batterie.
0: Ah, bah c'était facile. Mais pourquoi c'était aussi facile?
1: Parce que c'est mon premier instrument, je suis batteur à la base, donc il n'y a pas photo quoi, pour moi.
0: Donc batterie forever.
1: Forever, okay. Yes.
0: Frites ou potatoes?
1: Potatoes.
0: Un homme bien, un homme de goût. Je te propose de passer une journée dans la peau de quelqu'un d'autre. Tu choisis un homme ou une femme?
1: Ok. Ouh, alors, dans la peau de quelqu'un d'autre. Ok. Il y en a certains, je ne voudrais surtout pas être dans leur
0: oui,
1: peau.
0: Oui, c'est ça. Donc, tu peux faire une liste aussi ou tu ne veux pas y aller.
1: Oui, j'oserais même pas y aller. Eh bien, écoute, j'irai voir une journée dans la peau de ma femme pour voir comment je suis vraiment, en fait.
0: Ah, pour te voir ta tête au réveil?
1: Pas nécessairement, parce que je peux la voir. Mais voir si je suis. Pourquoi elle m'aime autant, en fait.
0: Ah, c'est beau.
1: Je voudrais voir.
0: Beatles ou Nirvana?
1: Nirvana.
0: Je claque des doigts et tu peux devenir virtuose d'un instrument.
1: Mm-hmm.
0: Tu choisis lequel?
1: Eh ben, écoute, le violoncelle.
0: Oh, waouh!
1: Ouais.
0: Il paraît que c'est l'instrument qui se rapproche le plus de la voix humaine.
1: Et j'adore la manière dont ça vibre contre ton corps et tout. C'est un instrument de fou. J'adore.
0: C'est quoi le pire? Ne pas voter ou ne pas trier ses déchets?
1: Ne pas voter.
0: Tu préfères conduire vite ou chanter fort?
1: Je peux faire les deux en même temps ou pas? C'est un peu dangereux, non?
0: C'est ça.
1: C'est un peu dangereux. Chanter fort.
0: Ouais. Chanter fort. Ouais, ouais. Ok. Si tu dois écouter une chanson, une seule, en boucle jusqu'en 2027, c'est laquelle?
1: Bon, c'est dans pas longtemps.
0: Ça va, on est en octobre. Oui.
1: On est en octobre. Une chanson.
0: Ouais, mais en boucle. Hein.
1: Loser de Temin Pala.
0: Très cool. Tu préfères chanter en français ou en anglais?
1: J'adore chanter en anglais. J'ai chanté la première partie de ma carrière en anglais.
0: Oui.
1: Et je me suis mis au français. C'est bizarre de dire ça sur le tard. Enfin, sur le tard, ça fait longtemps maintenant. C'est en 2000.
0: Bah, c'est 2001. Oui. Mais c'était loin d'être tes premières tentatives.
1: Ouais, ouais, non, exactement. Et maintenant, j'ai pris le pli. J'adore chanter en français.
0: Ok, je suis directeur artistique. Enfin, non, je suis directrice artistique d'ailleurs.
1: Ouais, d'ailleurs.
0: Non, mais. Et je te propose un duo avec Beyoncé ou Céline Dion ou Rosalia ou Patti Smith ou Brigitte Fontaine.
1: Ouais.
0: Tu choisis qui?
1: Patti Smith.
0: Patti Smith. Tu vois, tu préfères le rock en fait.
1: Bah, je te l'avais dit, hein, je t'ai prévenu.
0: C'est vrai, dès la première question.
1: Je dis ça parce que j'ai jamais chanté. J'ai chanté avec Céline Dion déjà.
0: C'était bien.
1: C'était super. Ouais, c'était au Canada, dans une émission de télé. On a chanté une chanson de Queen. The Show Must Go On. Et avec elle. Et c'était vraiment top. Donc voilà, Patti Smith, parce que j'adore.
0: Bon, et comme tu avais déjà fait un duo avec Céline Dion, et que le duo pour Patti Smith, on l'attend, on se le prépare, je te propose.
1: Une idée.
0: C'est ça. Qu'on écoute ton nouveau duo avec Pascal Obispo.
1: Ouais, avec mon pote.
0: Ça vient de sortir.
1: Ouais, ouais.
0: Ceux qui restent, on découvre, et puis on débriefe après. David Hallyday est l'invité de Décibels.

0: et David Hallyday. Ce qui reste, ça vient de sortir. C'est le fameux album de duo de Pascal Obispo en deux volumes. C'était naturel d'accepter, David, d'être sur l'album de Pascal. Je pose la question parce que tu n'en as pas fait des caisses, des duos sur les albums
1: non.
0: des gens.
1: Hein ouais. Non, parce que j'estime qu'il y a des duos, il faut que ce soit un pote, un ami, quelqu'un qu'on aime. Et pas quelque chose d'arrangé par ou le label ou pour des fins de marketing, des choses comme ça. Donc j'en ai pas fait beaucoup, mais Pascal c'est un ami depuis très très longtemps, même juste avant qu'il commence. On s'est rencontrés juste avant sa carrière et on est restés potes depuis. Et il m'a appelé, il me dit tiens, je fais un album de duo. Ça te plairait de venir chanter avec moi et tout, donc j'ai tout de suite accepté. Je dis oui, parce que la musique c'est ça en fait, c'est vraiment un échange quoi. C'est et lui il a été dans un groupe aussi à ses débuts. Moi j'ai commencé en groupe, donc il y a cette espèce de, encore une fois, cette transmission, le de parler de la même chose, de vibrer, d'avoir les mêmes passions, de, ouais. Et c'est toujours sympa de faire un projet comme ça. Donc ouais. La chanson était bien, j'ai fait. Ouais, j'étais pas très inquiet de ce côté-là. Donc, je dis, allez, on fait ça ensemble et on s'est bien marré, c'était sympa.
0: Ce qui reste, Pascal Obispo et David Hallyday. Quand je dis que t'en as pas fait des caisses, des duos, c'est vraiment non. vrai. J'ai fouillé dans la discothèque de Radio France. Mais il y a Angoun.
1: Ah, c'est vrai.
0: Qui a chanté Garde-moi avec
1: ouais,
0: toi, t'allais sur l'album d'Angoun. Ouais. Et sinon, il y a Florent Pagny et toi sur ouais. une reprise de Queen.
1: Ouais.

0: donne envie de gagner un match de foot. C'est incroyable.
1: Ouais, ouais, bah, je pense que ça peut marcher. C'est vraiment une très bonne.
0: Ça marche.
1: Il y a du potentiel.
0: Oui, il y a du potentiel dans cette petite chanson. C'est une vie qu'on imagine solitaire. Surtout qu'aujourd'hui, chacun, enfin, en tout cas, pas mal d'artistes ont leur home studio. Donc, est-ce que oui, la camaraderie, tu parlais de ta relation avec Obispo, est-ce qu'il y a camaraderie avec d'autres musiciens, alors aussi connus que toi, ou peut-être moins? Mais en tout cas, est-ce que c'est une part importante, justement, parce que t'as pas de groupe à proprement parler étant un artiste solo?
1: Non, c'est vrai. En fait, moi j'aime bien cette solitude en même temps parce qu'elle me permet de réfléchir, d'expérimenter sans avoir les paires d'oreilles derrière moi qui peuvent dire des choses. Il me faut un peu de calme et puis de voilà. Et donc j'aime bien cette solitude. Elle me sert. Moi j'ai appris à m'en servir en tout cas et elle me fait pas peur du tout. Je suis quelqu'un à la base d'assez solitaire, donc je me sens bien là-dedans. Mais après c'est vrai qu'une fois que j'ai composé un titre, il faut que je le partage. Enfin il faut que quand j'aime bien le titre, il faut que je demande des avis. Donc j'appelle d'abord la famille proche.
0: Ta famille musicale, mes enfants.
1: D'accord. Ma femme. J'appelle quelques potes aussi dans la musique. Je dis qu'est-ce que t'en penses et tout. Je leur fais écouter à donf le truc. Et j'aime bien, mais parce que c'est ça la musique en fait. C'est vraiment un véhicule de partage. Et on peut pas tout faire tout seul par contre. Tu vois, donc je fais beaucoup de. Voilà, je compose tout seul. Je joue pratiquement tout sur mes albums.
0: Ouais.
1: Je le chante. Après, il me faut quand même un repère. Il me faut quand même des avis. Tu vois ce que je veux dire? Il faut.
0: Mais ça arrive assez tard.
1: Dans ton coin.
0: Dans ton processus.
1: Ça arrive une fois que le titre est presque fini,
0: ouais,
1: on va dire.
0: Ça.
1: Donc je fais écouter et de voir. Je dis voilà. Et j'aime bien les observations. J'aime bien les commentaires. J'aime bien les avis différents et tout. J'aime bien. Ça me nourrit en fait. Donc on peut pas faire tout seul. Et c'est vrai que je fais une grande partie parce que j'ai besoin de ça. Mais après, il faut que je partage. Et je pense beaucoup aussi à la scène quand je fais un titre. J'ai dit comment est-ce que je peux le voir sur scène. Donc dans ma tête, j'imagine plein de trucs, des scénographies. J'imagine est-ce que ça va avec le titre. Donc tout ça c'est des trucs mélangés que j'aime bien. Mais il me faut quand même des proches à côté pour écouter et me donner leur avis. Je peux pas. Je serais incapable de faire un truc tout seul.
0: Complètement seul.
1: Jusqu'au bout et le sortir, tu vois. Ça serait compliqué. Non.
0: Est-ce que tu vas refaire l'acteur? Parce que ça a drôlement bien marché. Hein. Ardennes, réalisé par José Dayan, 4 millions de téléspectateurs en décembre dernier sur France 2.
1: Ouais, alors écoute, on a eu de la chance. J'ai pu tourner deux épisodes, le 2 et le 3, qui sortiront, je pense, à fin de l'année, en tout cas un d'entre eux, fin de l'année.
0: C'était plaisant, ça?
1: Ouais, j'adore tourner. Et puis José Dayan, je me suis vraiment fait à José Dayan. Elle est exceptionnelle. Franchement, il n'y en a plus beaucoup des comme elle. Moi, je m'entends très bien avec elle et on a un peu les mêmes goûts. Elle a une culture, mais c'est assez ahurissant, quoi. Toutes les périodes, elle est assez fantastique et on s'entend bien. Voilà. Et puis, il y a aussi d'autres projets aussi à venir, peut-être. On verra.
0: Télé, ciné?
1: Ciné. Donc, on verra. C'est en développement, comme on dit dans le jargon.
0: Très bien. Work in progress.
1: Work in progress, dude.
0: Et bien, David, tu reviendras nous en parler, j'espère.
1: Avec plaisir. Bah, avec plaisir, ouais.
0: Et merci beaucoup. Et
1: merci
0: bonne tournée.
1: Toi.
0: À la prochaine.
1: Merci. Salut à tous.
0: David Hallyday, Requiem pour un fou en tournée en novembre-décembre. Après, il faudra attendre la suite.
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Les joies, les galères de la vie, les histoires d'amitié nourrissent les textes de français moyen. La nostalgie aussi. Il se souvient par exemple des matchs de rugby de son père qui l'accompagnait quand il était enfant avec cette chanson. Troisième ligne.

0: Français moyen, troisième ligne centre, un coup de cœur ici au Serre. 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
1: Et il est temps de jouer au blind test. Le livre Souvenirs de la grande tournée de David Hallyday, live session par le photographe Marcel Hartmann, est à gagner ce soir. Et pour jouer avec nous, il y a Odile. Bonsoir Odile.
2: Bonsoir.
1: Bienvenue dans Décibel. Comment ça va Odile?
2: Eh ben ça va, un petit peu stressé, mais ça va.
1: Oh mais non, il faut pas. Alors.
2: Mais non, il faut pas.
1: Odile. J'ai un bon plan. En fait, quand on participe au blind test de Décibel, on gagne automatiquement. Donc, Odile, c'est gagné. Bravo.
2: Ouais.
1: Mais oui, mais oui. Ça commence bien. Delphine, c'est la même chose. Bonsoir, Delphine.
3: Bonsoir. Oui, on nous met à l'aise, Émilie.
1: Oui, on n'est pas stressé, hein. C'est vrai. On est à la cool.
3: Toujours un plaisir.
1: Ceci dit, ce soir, il y a quand même un petit enjeu parce que je vous rappelle que aujourd'hui c'est la journée nationale de la résilience avec la Croix-Rouge, mais c'est carrément la semaine de la résilience. Et donc tous les jours, on vous rappelle parce qu'on vous aime, eh bien qu'une catastrophe est vite arrivée. Non, c'est vrai, c'est terrible, mais en gros, faut être prêt. C'est-à-dire que si on se dit pas dans un coin de notre tête, bon, un jour on pourrait avoir la même journée plus d'électricité, plus de téléphone, plus d'internet, il faudrait pouvoir se débrouiller. Si on se le dit pas un peu, le jour où ça nous arrive, on n'est pas bien. Donc on a décidé d'en parler toute cette semaine sur votre radio, vous donner des bons plans, des idées, un petit sac à préparer au cas où. Et puis, on a décidé de vous offrir une radio qui pourra vous servir, puisque en cas de catastrophe, naturelle ou pas naturelle, c'est par la radio que vous allez pouvoir avoir toutes les infos. Donc, on vous offre une radio. Mais là, j'en ai qu'une à vous offrir ce soir. Donc, Delphine, Odile, il y en a une de vous deux qui va gagner. Et c'est celle qui marquera le plus de points.
3: On a prévu un petit réchaud et tout, au cas
1: ah mais
3: où.
1: Ouais, hein, au cas où.
3: Tout ça, ouais.
1: Voilà, un petit réchaud, 2-3 conserves.
3: Voilà.
1: J'ai écouté le docteur Kirzek, le docteur d'ici, il a dit aussi, il faut de l'eau, un peu des médicaments. Oui. Une lampe torche, très important la lampe torche.
3: C'est vrai que c'est important, mais qui marche, enfin, qui a des piles.
1: Oui, qui a des piles, oui, alors beaucoup de piles, ça c'est important. Voilà. Et puis là, on est pas mal. Et aussi,
2: on est à la campagne, alors on est quand même pas mal.
1: Ça c'est bien.
2: On est bien.
1: Mais il a oublié un truc d'ailleurs, docteur Kirzek, je pense que c'est parce qu'il est médecin, il disait oui, il faut des conserves, tout ça, du poisson, des légumes, et j'ai dit, et un bon sauciflard. Parce que moi, je peux tenir 6 mois sur du saucisson. Franchement, vous m'enfermez 6 mois s'il y a du sauce à manger tous les jours. Ah, je ne sais pas dans quel état je ressortirai, mais je serai heureuse.
2: Et puis, vous parlez avec une agricultrice, donc c'est d'autant
1: plus
2: important.
1: Oh là là ! Mais trop bien, bravo. Oui, on adore. Donc, Odile et Delphine, chacune, le livre de David Hallyday, ça, c'est gagné. Et maintenant, on joue pour la radio. C'est parti, première chanson sur les gens qui prennent de l'âge, mais qui en font des jolis tubes. Dites-moi, mesdames, Odile, Delphine, qui chante ça ?
3: Delphine Cabrel, non peut-être.
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1: C'est pas Cabrel. Alors, c'est pas la version.
2: Qui
1: oui.
2: Pour

0: version tout en violon de Quand j'étais chanteur, Michel Delpech. Alors c'est Delphine qui a trouvé ou c'est Odile?
1: Oui, c'est ça. Oui,
0: c'est Delphine. Bravo Delphine. Et bonne idée, Cabrel, ça aurait pu être lui vu l'intro toute douce à la guitare.
1: C'était l'intro, en fait, c'était tout doux.
0: Mais oui, c'est ça. C'était bien Michel Delpech. On continue sur le même thème. On part en Angleterre.
1: Beatles,
0: oui, bravo. Will you still love me when I'm 64? Les Beatles qui demandent si la vie sera aussi belle quand ils auront 64 ans. Ben, pour les deux qui restent, ils ont largement dépassé les 80 et j'ai l'impression que tout va bien. On continue, mesdames?
1: Oui.
0: On a un point pour Delphine. Ah non, on a deux points pour Delphine.
2: C'est moi qui ai dit les Beatles.
0: Ah, non, c'est Odile. Mais oui, c'est ça. C'est un partout. Un partout. Oh là là. Bon, alors la radio va se gagner sur le prochain extrait. C'est la dernière réponse. Odile, Delphine, dites-moi qui chante ça.
1: Ouais. Alain Souchon. Delphine.
0: Ouais.
1: Souchon.

0: Victoire d'Odile, félicitations.
1: Ah, c'est parce que j'ai dit prénom. Ah d'accord, c'est parce que c'était moi, oui.
0: Non, je crois que c'est Odile qui a dit en premier.
1: Parce qu'en fait, elle n'a pas dit le prénom avant, c'est pour ça.
0: Ah oui, mais alors, parce qu'en fait, Odile, elle est nouvelle, et en fait, je me rends compte que je n'ai pas dit, moi, c'est un peu ma faute. J'ai
1: pas
0: dit qu'il fallait dire son prénom, oh là là, je suis désolée.
1: Ah d'accord, c'est pour ça que je n'ai pas dit directement.
0: Bon, allez, vous avez gagné toutes les deux. Vous avez gagné toutes les deux. Allez, allez.
1: C'est obligé, Olivier.
0: Mais oui. Non, mais et, si demain, il y a un tsunami, eh ben, s'il y en a une de vous deux qui n'a pas de radio, moi, je vais me sentir mal. Vous avez gagné toutes les deux.
1: Voilà.
0: Voilà. Je vous embrasse comme je vous aime, Delphine et Odile. Revenez. Pardon, je vous ai coupé le sifflet sans faire exprès, excusez-moi. Donc je vous embrasse et je vous remercie beaucoup. Et à la prochaine, vous revenez jouer quand vous voulez.
1: À bientôt.
0: Merci beaucoup. Allez, sur le coup de vieux, les meilleurs, en tout cas en ce moment, c'est Big Flo, Oli et Julien Doré. Et c'est parti.
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0: Et de Quadra, Big Flo et Oli en tournée des Zéniths et des Arénas partout en France. Ils seront lundi et mardi à l'Accor Arena à Paris, puis à Nice, à Lyon, à Marseille, à Toulouse ou encore à Amiens, Le Mans, Montpellier, Narbonne. Ça n'arrête pas, il y a une trentaine de dates.
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0: Nous sommes le 13 octobre aujourd'hui. Paul Simon, la moitié de Simon & Garfunkel, souffle 85 bougies. Si vous croisez Paul Simon, ne lui dites pas qu'il est la moitié de Simon & Garfunkel, puisque c'est un petit peu comme les Thénardier. Ces deux-là, entre dispute et réconciliation, aujourd'hui, ils ne s'adressent même plus la parole. Mais écoutez, c'est pas grave. Sans Garfunkel, mais avec 12 Grammy Awards, Paul Simon fête son 85e anniversaire. Et nous, on réécoute avec bonheur la chanson du film Le Lauréat, Mrs. Robinson.

0: Et c'est bien, quand c'est l'anniversaire de Paul Simon, on écoute de belles chansons. Et c'est terminé pour ce soir, Décibel. On revient demain avec Charlotte Cardin. On adore Charlotte Cardin, quelle Québécoise. Quel talent. Mais c'est vrai qu'elle est québécoise. Bref, merci à l'équipe de l'émission. Julien Moulet, Antoine Greffin, Alexandra Sackberg, Vincent Thévenet, Thierry Boffa, Mélodie Chaïb. À demain avec Charlotte Cardin.
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0: Éric Bastien arrive avec Yapak Paris.

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2: Salut, bonsoir et bienvenue sur Ici. Je ne sais pas si vous êtes prêts comme moi à voyager, à vous évader, mais c'est ce qu'on va faire pendant une heure. C'est ce qu'on fait d'ailleurs chaque soir dans cette émission. Il n'y a pas que Paris dans la vie. On ira se balader en région Occitanie, en Champagne-Ardenne et en Provence grâce aux initiatives positives qui marchent en France. Mais aussi cette émission, c'est un parcours de vie à travers nos villes, nos régions, nos villages, avec un invité chaque soir qui se raconte. Et aujourd'hui, c'est assez particulier. Oui, c'est particulier aujourd'hui puisque c'est la première fois que je reçois quelqu'un qui n'est pas né en France, qui n'est pas française, qui est canadienne. Je reçois Linda Lemay. C'est passionnant. On va découvrir aussi comment elle perçoit notre pays, vu d'ici, surtout vu de là-bas. Elle est née dans un petit village, vous allez l'entendre, une artiste que l'on adore, une carrière francophone exceptionnelle, maintes fois récompensée chez elle, mais aussi chez nous, en France. Elle est actuellement en tournée, importante tournée, avec Jean-Félix Lalanne, qui l'a conduit un petit peu partout en France. Elle sera à Bergerac le 16 octobre, là, dans trois jours, à Bourges, le 20, à La Baule, le 25, à Lille, le 9 novembre, c'est sa ville préférée, à Marseille, le 8 novembre, et puis le climax, c'est le Casino de Paris, le 21 décembre. Bonsoir Linda Lemay.
3: Bonsoir, comment ça va?
2: Moi c'est toujours un plaisir de vous voir, j'ai la chance de vous rencontrer de temps en temps comme ça dans nos studios. Et vous savez, je vous le disais avant l'émission, toujours ce sourire, cette jovialité.
3: Oh ben je vous retourne le compliment parce que c'est vrai que chaque fois qu'on se rencontre, on a tous les deux le sourire, on doit se faire du bien.
2: Il paraît que nos deux contrées sont cousins, c'est ce qu'il dit en tous les cas.
3: Ben souvent, oui, c'est vrai que quand je suis débarquée ici la première fois, je me suis sentie à la maison assez rapidement. Bon, il y a eu un petit dépaysement au départ, mais sinon, oui, voilà.
2: Alors, retraçons un petit peu ce parcours qui nous conduira jusqu'à cette belle tournée aujourd'hui. Évidemment, ce sera un survol. Vous êtes né à Portneuf. Alors, c'est à quelques... C'est quoi, une trentaine de kilomètres de Québec?
3: C'est à une trentaine de minutes de Québec. C'est ça, donc en voiture. C'est donc à Québec que j'ai vécu toutes mes premières fois. Ouais. Mais c'est vrai que Portneuf, c'est un tout petit village au bord du fleuve Saint-Laurent. Ouais. Fleuve magnifique dont j'ai toujours besoin. D'ailleurs, j'ai écrit sur ce fleuve-là souvent dans mes chansons. J'ai toujours envie de revenir près de mon fleuve pour me ressourcer.
2: Vous avez une enfance extraordinaire qu'on vous envie parce que tout va bien, les parents sont là, je crois qu'il y a du terrain, il y a de l'espace, il y a de la nature, il y a des crapauds.
3: Oui, il y a des crapauds, j'aimais ça. Moi, quand mon père venait juste de finir de tondre le gazon, je me couchais dans le gazon qui sentait tellement bon. Puis là, je trouvais des petits bébés crapauds. Oh, ça fait partie de mes beaux souvenirs de vie.
2: Vous revoyez justement cette rosée sur le gazon frais coupé par votre papa, c'était dans votre maison, quoi.
3: Ben, je pense que ça, c'est un de mes premiers souvenirs de
2: olfactif,
3: vie.
2: Quoi.
3: Ouais, mais ça m'a marqué. Il y a une image que j'ai de mes petits pieds. Je devais avoir, je sais pas, moins de 5 ans, ça c'est sûr. Et comme j'étais la première réveillée à la maison.
2: Ah, vous réveillez tout le monde, il paraît.
3: Oui, je sais, j'appelais ma mère, je disais « Maman, est-ce que je peux me lever? » Ça a bien changé depuis. Et puis, je sortais dehors, donc, laissant tout le monde dormir dans la maison. Et là, il y avait cette rosée sur le beau gazon frais coupé et mes petits pieds dedans. Donc, c'est une image extraordinaire de bonheur pur.
2: Alors, Linda Lemay, c'est une belle enfance, une piscine à la maison, ça c'est super pour les copains. On parle toujours des grands espaces au Canada, au Québec, dans cette province. Du coup, vous aussi, je crois qu'il y avait des bois, des forêts. Vous avez fait des cabanes, comme tous les gamins.
3: Exactement, j'aimais ça, faire des découvertes puis m'évader dans les bois qui étaient autour de nous. Il y avait des petits bosquets. Bon, on s'inventait des refuges puis des camps dans le bois, comme on dit chez nous. Donc, on se faisait des armes puis on s'imaginait des rivaux. On s'amusait beaucoup.
2: Vous
3: donc, dans les arbres.
2: Une entrée secrète, il paraît.
3: Oui, une entrée secrète pour pas que ça paraisse qu'il y avait un genre de camp à l'intérieur de ça. Puis je grimpais dans les arbres pour faire le guet. Donc, j'avais la chance d'être très souple. Donc, même si les branches étaient espacées, je pouvais monter très, très haut. Donc, c'est des souvenirs impérissables.
2: Une enfance agréable, l'école très sympathique. Allez, j'avance un peu dans le temps, Linda Lemay. On est aux alentours de la 6e, vous avez 10-11 ans. Un souvenir particulier, parce que puisqu'on parle de nature, vous écrivez un poème un peu sur la nature, d'ailleurs, sur l'environnement. Vous le faites lire à un enseignant. On a tous des souvenirs des enseignants qu'on a eus.
3: Oui.
2: C'est un peu lui le premier déclic, parce qu'il vous dit c'est bien, lâche pas l'affaire, en gros. Hein.
3: Oui, j'étais très, très timide, moi, quand j'étais petite. Dans ma bulle, complètement, tout le monde me disait « Oh, elle est dans sa coquille », ils trouvaient ça un petit peu spécial. Mais par l'écriture, on dirait que j'ai trouvé la façon de communiquer et j'ai osé aller montrer donc un de mes premiers poèmes à un professeur de catéchèse en 6e année. Ouais. J'étais toute jeune. Et ce professeur-là, effectivement, m'a félicité. Il a dit « Non, t'as un vrai talent, faudrait que tu développes ça ». Et ça m'a vraiment touché beaucoup. C'est comme si je suis capable de me démarquer, moi, la petite effacée. Et ça m'a donné confiance en moi. moi.
2: Bah, plus que confiance, parce que vous écrivez votre première chanson, la fameuse chanson que vous relisez encore parfois avec votre sœur, vous avez 9 ans. Hein.
3: 9 ans, oui. Ça, c'était un petit peu un hasard que je me lève avec cette idée-là d'écrire une chanson. Mmh. C'était une idée commune que j'avais avec ma sœur Diane, qui est ma grande, grande complice, qui travaille encore avec moi aujourd'hui. J'ai voulu écrire une chanson, puis c'est drôle parce que quand je me la rechante, cette chanson-là, aujourd'hui, je me dis, mon Dieu, que ça annonçait bien ce qu'elle allait venir. Oui, parce que ça s'appelait Papa, es-tu là? Quand on connaît le succès de Le plus fort, c'est mon père, on se dit.
2: Sur scène, d'ailleurs, vous faites sur scène.
3: Oui, exactement. Une chanson qui ne quitte jamais mes spectacles. Oui. Mais donc, cette chanson-là, Papa, es-tu là? Ça racontait l'histoire d'un papa qui était absent, d'une mère qui était souffrante et qui était en train de mourir, le papa qui ne réapparaissait toujours pas. Donc, le vrai drame, c'était quelque chose qui me faisait peur de perdre cette belle stabilité que je vivais. Une enfance extraordinaire avec des parents qui s'aimaient, une ambiance très paisible dans la maison. Voilà, ça annonçait bien le genre de chanson que j'allais écrire.
2: D'autres choses qui sont comme des signes, finalement, et on comprend encore mieux ce process, finalement, ce mécanisme de progression, parce qu'il y a ça. Plutôt pas mal accordé. C'est une guitare. Je crois que c'est le père d'un petit copain, un petit amoureux à vous, qui s'intéressait peut-être plus à vous que son propre fils.
3: Oui.
2: Et qui vous a fait une guitare.
3: Ouais, le papa d'un de mes premiers amoureux, un de mes premiers chums, comme on dit. J'étais vraiment en amour avec ce gars-là.
2: Ah, bien sûr.
3: Et puis le père, à un moment donné, revenait d'un marché aux puces et il y avait une guitare, un peu tout croche, la guitare. Mais il m'a donné ça en cadeau et il n'avait pas idée du cadeau qu'il était en train de me faire.
2: Ah,
3: il a changé ma vie. Il m'a donné cet instrument qui m'accompagne depuis des décennies et qui fait en sorte que je peux créer tout ce qui me passe par la tête.
2: Alors, il y a le poème, il y a la première chanson à 9 ans, il y a la guitare qui n'est pas super bien accordée, mais c'est normal, vous êtes toute jeune. Et puis, il y a ça aussi.
3: Oui.
2: Les églises, parce que c'est un de vos premiers jobs, vous êtes sacristine, c'est là où vous faites le ménage dans les églises, quoi.
3: Exactement, j'étais bedeau, moi j'aime bien le terme bedeau, je trouve ça drôle. Oui.
2: On va découvrir pas trop.
3: Ça veut dire sacristain, sacristine.
2: Ah d'accord, bedeau.
3: Et voilà, donc j'étais bedeau à l'école, c'était une de mes... à l'église, c'était une de mes premières jobs, comme on dit. Et donc je lavais les planchers de l'église à Portneuf en écoutant du Dire Straits, puis je préparais les messes, donc l'église n'a aucun secret pour moi.
2: Surtout,
3: et j'ai eu la chance de chanter.
2: Il y avait le micro.
3: Il y avait le micro.
2: Voilà.
3: Donc, quand il n'y avait personne dans l'église, ben moi, j'allais allumer le micro. Puis là, j'entendais ma voix avec l'écho. Puis là, je me sentais importante. Puis c'est la première fois que j'ai osé chanter dans un micro. Donc, dans cette église à Portneuf. Une église, aujourd'hui, qui n'est plus une église, qui vient d'être rachetée et qui va devenir une salle de spectacle.
2: Mais c'est fou.
3: Oui, c'est fou. Fou raide. Ouais.
2: C'est dingue ce que vous racontez.
3: Incroyable.
2: Là. Ouais. Bon, restez bien avec nous. Je sens qu'on va apprendre plein de choses déjà, des expressions, j'adore. Mais surtout, les églises, la guitare, le micro, le poème. C'est parti pour Linda Lemay. À quel moment elle découvre la France? Vous allez le savoir dans un instant en restant avec nous sur ICI. On va se balader, Linda, vous l'avez compris, dans toute la France. On va passer en revue les idées de celles et ceux qui consacrent leur vie à vivre sur notre petite planète bleue tout en vivant en adéquation avec les ressources qu'elle nous offre. C'est ce que vous faites chaque jour, Benoît Prospero. Et aujourd'hui, on va juste prendre une douche.
0: On adore prendre des douches. Ah ben si, quand même, c'est super agréable. Ben oui, sauf que le problème, c'est que techniquement, les systèmes de douches qui existent depuis l'ère industrielle nous imposent de consommer des quantités d'eau pharaoniques. En France, en moyenne, c'est 60 à 80 litres d'eau par douche. Ce qui en fait le premier poste de consommation en eau et le deuxième en énergie après le chauffage. Bref, rester sous la douche, c'est cool, mais c'est pas compatible avec les ressources que nous offre la planète. Et donc, l'idée nous vient de ICI Occitanie. On vous présente Simon Buoro, cofondateur de Ilia. Et l'idée, c'est une douche cyclique. Alors, c'est quoi une douche cyclique? Eh bien, en fait, c'est une douche avec deux modes. D'abord, le premier.
4: Il y a un usage d'hygiène. Dans la douche, c'est fait pour se laver, se savonner, se shampooiner, etc. Dans cette phase de la douche, l'eau ne va pas être recyclée. Ça va être comme une douche normale. Par contre, dès qu'on veut rester sous la douche pour se détendre, écouter de la musique, profiter, se relaxer.
0: Ah ben oui, il se passe quoi à ce moment-là? Eh bien, l'idée est là, justement. On active le deuxième mode.
4: À ce moment-là, on peut activer le mode cyclique. Et là, on a de l'eau qui est recyclée.
0: C'est-à-dire, concrètement, Simon.
4: En fait, c'est un peu comparable à un bain. Dans son bain, on va être dans plusieurs centaines de litres d'eau juste à se prélasser. Dans la douche cyclique, on n'utilise que 5 litres d'eau pendant autant de temps qu'on le souhaite.
0: Voilà, donc en clair, soit on est en mode normal, celui que l'on connaît tous, soit une fois qu'on est propre, on active

0: On avance quand même, hein, un petit peu. Bah oui. Juste, est-ce que vous savez comment est née l'idée? Eh bien, en regardant le film Demain de Cyril Dion et Mélanie Laurent. Vous imaginez quand même si à chaque fois que l'on crée quelque chose, on se posait la question, est-ce que ce que je vais fabriquer est en adéquation avec les ressources que nous offre la planète? Ben, peut-être que le monde pourrait être une merveille. Merci Simon Buoro, cofondateur de ILIA, et merci ici Occitanie.
1: Merci beaucoup Benoît Prospero, restez bien avec nous. Linda Lemay ne va pas tout de suite prendre sa douche. Elle va rester avec nous jusqu'à 21h la tournée. C'est en ce moment, on découvre aussi sa France, cette France qui va arriver à elle. Vous allez le découvrir dans la deuxième partie de cette émission, dont il n'y a pas que Paris dans la vie. Restez bien avec nous.
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1: Et les Bee Gees avec Tragédie sur ICI.

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2: Et c'est Linda Lemay, votre invitée qui nous vient de Québec, plus précisément de Portneuf, où elle a grandi, où elle est née d'ailleurs. Linda Lemay, votre invitée ce soir, son parcours, sa France qui se dessine sur votre radio ici. Une France qu'elle rencontre actuellement en chanson, avec une grande tournée, une immense tournée aux côtés.

0: Jean-Félix Lalanne, on va en parler bien évidemment ce soir. Alors avant de parler de la tournée, c'est marrant parce que quand vous étiez gamine, c'est pas Jean-Félix, mais c'était Francis que vous aimiez particulièrement.
1: Exactement, mais Jean-Félix était sur l'album que j'écoutais. Ah. En fait, c'était un triple album. Il y avait trois longs jeux dans le coffret que j'écoutais à répétition et qui a vraiment guidé ma façon d'écrire quand j'écoutais les chansons de...
0: Ce côté très poétique qui va devenir finalement votre signature.
1: Exactement, parce que Francis osait utiliser des mots qui frappent fort et une poésie très intime. Et je lui ai un petit peu piqué cette façon de faire. Ça a été à l'origine donc de mon style d'écriture, ce qui est devenu mon style d'écriture depuis.
0: Linda, la télévision peut-être, ou les livres, vous donnent quelques images de la France quand vous êtes gamine, mais une histoire de papier d'une usine.
1: Ben, mon père travaillait dans une usine de papier fin. Et je me rappelle que moi, j'étais très très fan. J'avais une grande grande idole, je pense que les gens le savent ici, c'était Johnny Hallyday.
0: Ah, attendez, allons-y. Il suffit d'un jukebox ici, Linda.
1: Ça me donne toujours le même frisson, c'est fourette. Donc, on ne peut avoir qu'une idole comme ça dans une vie.
0: La France, c'est Johnny.
1: Oui, moi, pour moi, la France, c'était Johnny. J'ai jamais eu l'ambition de voyager, de découvrir d'autres pays. Mais la France, c'était spécial parce que pour moi, la France, c'était Johnny Hallyday, c'était sa musique. Ouais. C'était le rêve de découvrir un pays, mais pour venir à la rencontre de mon idole. Et quand j'allais... là où mon papa travaillait, donc à l'usine de papier fin, il y avait des gros camions où est-ce qu'il ramassait donc des papiers pour les récupérer et tout ça.
0: Les recycler.
1: Ouais. Et je trouvais des saluts les copains, je trouvais des Paris Match. Et là, il y avait plein de posters de Johnny et tout ça. Donc, j'allais fouiller dans
0: la France s'invitait chez vous.
1: Oui, exactement.
0: Génial.
1: Alors, je faisais des collections de toutes sortes de photos de Johnny et je tapissais ma chambre avec ces visages de Johnny. Je pensais jamais qu'un jour, j'allais pouvoir réaliser ce rêve de mettre les pieds en France et de rencontrer mon idole.
0: On en parlera tout à l'heure. Alors justement, la France, vous allez participer à un concours, un festival de chansons. Vous avez environ 20 ans, 22 ans. Vous gagnez le premier prix. Alors c'est drôle parce que finalement, je crois que ce premier prix vous permet de faire 4 voyages en France. Et c'est comme ça que vous arrivez une première fois. La première fois, c'est évidemment Paris. Vous arrivez à l'aéroport.
1: Oui.
0: Et très vite, vous allez à Saint-Malo.
1: Donc Saint-Malo, ça a changé ma vie. Parce que j'arrivais là, j'étais une parfaite inconnue. Bien évidemment, j'étais au tout début de ma carrière. Et je faisais la première partie de Claude Léveillé dans un festival de la chanson québécoise à Saint-Malo, dans la cour du château. J'ai passé la semaine à me promener dans les rues de Saint-Malo, à adorer cette ville qui me rappelait beaucoup la ville de Québec, à manger des crêpes. Et donc, j'ai fait le spectacle, mais ce à quoi je m'attendais pas, c'est de découvrir que j'avais un vrai public qui adorait le style de chanson que je créais et qui était là et qui m'a fait un triomphe incroyable. Le lendemain du spectacle, j'ai vu une belle critique dans le West France. Ouais. Bref, ça a complètement changé ma vie. Je me suis dit, OK, mais la France même.
0: Alors, ça
1: a été la découverte de ça.
0: Quand on réfléchit, c'est Jacques Cartier, c'est la ville corsaire. Jacques Cartier, c'est un Malouin qui a contribué à ouvrir la voie de la colonisation française au Canada, qui a remonté comme ça le Saint-Laurent jusqu'à Montréal. C'était, si je ne me trompe pas, c'était au début du 16e siècle. Ça compte tellement Saint-Malo, je peux le dire.
1: Oui,
0: vous êtes fait tatouer Saint-Malo sur votre bras gauche.
1: Ben, je suis allée il n'y a pas très longtemps à Saint-Malo, puis on y retourne aussi souvent qu'on peut. Mais c'est vrai que la dernière fois que je suis allée, j'avais invité ma plus jeune aussi, Ruby, qui a 20 ans, à venir profiter de Saint-Malo avec moi. Je voulais lui faire découvrir cette ville incroyable. Et on s'est fait tatouer toutes les deux, mais elle, quelque chose qui signifiait vraiment quelque chose pour elle. Et moi, sur mon poignet, je me suis fait tatouer Saint-Malo Thinking. Parce que quand je suis stressée aujourd'hui, c'est ce que je répète toujours à mes proches. Je me dis, non, Saint-Malo thinking. Arrête de capoter, là. Sois dans l'insouciance que tu avais dans ton corps, dans ton esprit, quand tu étais à Saint-Malo, que tu n'avais rien à prouver à personne, que tu étais une parfaite inconnue. Ouais. Fais les choses pour les bonnes raisons, c'est-à-dire pour la passion, pour le bonheur du partage. Et ça me ramène toujours à cette réalité-là, puis au bonheur que j'ai vécu à Saint-Malo.
0: Et la Bretagne, parce que Saint-Malo, c'est Dinard, c'est Cancale, c'est la Bretagne, c'est l'océan.
1: C'est tellement. Puis moi, je suis une fille d'eau. Donc, quand on est au bord de l'eau.
0: Saint-Laurent, hein.
1: Et voilà, c'est ça. Ça m'inspire. Donc, au chaque fois que je veux écrire des chansons, on dirait que j'ai besoin de plonger mon regard dans l'eau.
0: Alors, il y a d'autres destinations, parce que je l'ai dit, ce concours vous permet de vous balader un petit peu en France. Il y aura la truffe de Périgueux, je crois que vous allez au festival, donc vous découvrez Périgueux.
1: Je découvre Périgueux, donc je me rappelle, ce sont de très beaux souvenirs, on côtoyait plein d'artistes, donc c'est très, très inspirant. Ouais. J'ai adoré ce moment à Périgueux, où est-ce que j'avais chanté dans un concours, donc la chanson Drôle de mine, que je fais encore aujourd'hui en spectacle. Ah. C'est une des premières chansons qu'on fait avec Jean-Félix Lalanne sur scène.
0: Il y a Digne-les-Bains également, ça c'est les Alpes de Haute-Provence, vous y passez aussi à ce moment-là.
1: Oui, il y avait des ateliers de chansons auxquels j'ai participé, c'était Romain Didier qui animait tout ça, donc j'ai appris énormément à Digne-les-Bains, puis je me rappelle que quand je suis arrivée à Digne-les-Bains, je me sentais très dépaysée, je trouvais tellement ça beige.
0: Voilà, la couleur beige.
1: Oui,
0: ben la France est beige.
1: Oui. Ouais, mais même à Paris, je me rappelle que ça m'avait marqué, tous les édifices qui étaient très beige un petit peu partout. Et puis à Digne-les-Bains particulièrement, avec les volets fermés et tout ça, je me sentais comme dans un film là. Je me sentais vraiment loin de la maison chez moi, puis j'ai adoré faire cette découverte.
0: On va découvrir que plus tard, vous ne verrez plus la France en beige, et ça on le verra d'ici 21h. Vous allez aussi à ce moment-là progresser, rencontrer vos idoles. Je crois que du côté de Montreux, alors là on n'est pas en France, vous allez rencontrer Charles Aznavour.
1: Oui.
0: On est au début des années 90 et à ce moment-là, vous participez à un spectacle qui rend hommage à...
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0: N'est pas choisi par hasard. Hein,
1: c'était un hommage à Charles Trenet au Festival de Jazz de Montreux. J'ai eu la chance d'être invitée à participer à ce grand festival-là. J'y étais invitée pour chanter deux chansons de Charles Trenet et une des miennes. Je me sentais timide parce que je me sentais pas comme une vraie chanteuse. Moi, je me disais, moi, je suis une autrice, compositrice, interprète. J'arrive avec des choses que je propose, des choses qui me sortent du cœur. Donc, quand il a fallu que je chante des chansons de Trenet, c'était impressionnant pour moi. Je me disais, est-ce que je vais y arriver? Alors, je l'ai fait à ma façon, avec la guitare, comme si c'était moi qui avais écrit les chansons. Mmh. Et quand je suis arrivée avec ma chanson La Visite, parce qu'on chantait donc deux chansons de Trenet et une des miennes, quand je suis arrivée avec La Visite, j'ai vu les deux grands Charles, parce qu'aux côtés de Charles Trenet, au premier rang, il y avait Charles Aznavour, ça je ne savais pas, et ils m'ont applaudi à tout rompre, et ils ont voulu me rencontrer après, donc ça a vraiment changé ma vie, ça aussi.
0: Linda, je vous emmène en Champagne-Ardenne à présent. Avec Ici, ça entreprend qui ne s'est pas brûlé en sortant un plat du four, ou en retirant une marmite du feu quand on cuisine, ça nous est tous arrivé. Catherine Quicandon, aujourd'hui, elle a une solution.
3: À La Grand-Ville, à moins de 10 km à l'est de Charleville-Mézières, on aime les cocottes. Alors oui, peut-être celle-ci, mais surtout celle de Romain Dubal, le créateur de la cocotte française. Mais qu'est-ce donc cette entreprise, Romain ?
4: Alors la cocotte française, c'est une société qui conçoit et commercialise des cocottes en fonte émaillée innovantes, avec une particularité de poignée qui ne monte pas en température. Donc c'est un produit qui est fabriqué essentiellement dans les Ardennes, à 80% dans les Ardennes et en partie dans les Vosges.
3: Une cocotte donc 100% française, imaginée par deux amis, dont Romain, ingénieur en métallurgie, passionné de fonderie et de cuisine. Mais concrètement, comment ça marche ?
4: On a développé un concept de film d'air en fait, qui vient refroidir la poignée en inox, qui est en contact avec la cuve en fonte, et ça refroidit la poignée pendant la cuisson. C'est la combinaison de la matière et de notre film d'air qui refroidit par convection naturelle la poignée.
3: Une invention brevetée, bien sûr, qui en plus de préserver nos petites mimines quand on sort la cocotte du four, allège son poids. La cocotte française est compatible tout feu, gaz, électrique, vitrocéramique, induction, four et même barbecue et bras zéro. Elle passe au lave-vaisselle et elle est sans pifasse. Son émaillage triple couche permet aussi de vous garantir votre cocotte à vie. Il aura fallu 12 mois à Romain pour créer et développer sa cocotte. Celle-ci arrive sur le marché fin 2024 et depuis, cela marche plutôt bien. Même très bien.
4: On est implanté dans différents points de vente. On vient d'être référencé par un gros faiseur sur le marché du retail en France, qui a 140 points de vente sur le territoire. Et là, on commence à se développer à l'international grâce à nos agents commerciaux.
3: Cocorico. Il existe maintenant plusieurs modèles, ronds, ovales, il y a même une sauteuse, plusieurs couleurs, noir, blanc, rouge et bleu. Et vous pouvez même la personnaliser avec un décor, un logo ou un motif de votre choix qui sera mis directement sur le couvercle pendant l'émaillage. Le prix ? À partir de 239 euros, un budget certes, mais toujours moins que les concurrents directs sur le marché. Plus d'infos sur lacocottefrançaise.fr. Merci à Yannick Cusier d'ici Champagne-Ardenne pour cette idée qui ne brûle pas les doigts. Ici, ça entreprend près de Charleville-Mézières avec la cocotte française, une cocotte pratique pour nos cuisinières.
0: Oh là là, je vais pas me gêner pour demander à Lynne Dallemet dans quelques minutes ce qu'elle aime comme plat français, surtout pas l'andouillette. Ça, je sais qu'il n'y en aura pas ce soir. Hein, c'est vrai, vous aimez pas ça du tout.
1: Non, je trouve pas que ça sent bon.
0: La tête de veau, peut-être.
1: Non plus.
0: Je sais. Vous avez vu, j'ai tapé juste.
1: Quand même.
0: Non, j'avais effectivement vu tout ce qu'il fallait pas que je serve. Et c'est l'heure de dîner. Lynne Dallemet, votre invitée sur ICI. On va découvrir sa France gastronomique aussi, peut-être dans une poignée de secondes. Restez avec nous. Il n'y a pas que Paris dans la vie. Avec Lynne Dallemet, invitée exceptionnelle ce soir sur ICI.
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0: Mais c'est aujourd'hui la 5e édition de la Journée nationale de la résilience qui se tient tout au long de l'année d'ailleurs et comme point d'orgue ce 13 octobre, totalement en cohérence autour de la Journée internationale de la réduction des risques de catastrophes de l'Organisation internationale des Nations Unies. 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
22: Et j'ai la chance, vous avez la chance de partager cette soirée avec Linda Lemay. On découvre comment elle-même a découvert la France. Son troisième album d'ailleurs, appelons-le éponyme, Linda Lemay a été enregistré en France. Album live, sorti en 1999, véritable décollage de sa carrière en France. Il sera classé numéro 1 des ventes disques de platine, comme les suivants d'ailleurs, du Coq à l'âme, titre assez français d'ailleurs, ainsi que les Lettres Rouges quelques temps plus tard. Elle sera la Carquefou le 24 octobre en tournée à Reims, le 3 novembre à Orléans, le 15 novembre, et puis au Casino de Paris le 21 décembre pour une série de concerts avec Jean-Félix Lalanne. Elle est votre invitée ce soir sur ICI. La France vous reconnaît, parce qu'il y a une victoire de la musique au début des années 2000, aussi en 2003, si vous ne me trompe pas.
23: Ben oui, aux victoires, je suis allée chanter aussi souvent donc, de mes chansons lors de ce bel événement des victoires de la musique. On m'a accueillie à bras ouverts, et quand j'ai reçu le prix de l'artiste féminine de l'année, j'arrivais pas à y croire. T'sais, dans ma tête, j'étais encore la petite fille de 9 ans qui écrivait sa première chanson, « Papa, es-tu là ?» Et tout à coup, je me démarque, mais pas chez nous, en France. C'est donc génial. C'était un gros, gros cadeau de la vie, ouais.
22: Linda, vous dites, j'adore la France.
23: Oui, j'adore la France.
22: Qu'est-ce que ça veut dire, j'adore la France? Qu'est-ce que vous adorez chez nous, alors?
23: Ben, c'est l'accueil, en fait. C'est vrai que quand on se sent bien quelque part, qu'on est accueilli avec beaucoup de chaleur, avec beaucoup d'humour, plein de sourires, les gens sont gentils avec moi, les gens sont heureux d'entendre mes chansons, ce qui est ma plus grande fierté. C'est vrai que, je veux dire, mes plus belles créations, ben c'est mes deux filles, bien évidemment, mais ce sont mes chansons. Sinon, c'est ce que j'aime faire, c'est ce que j'aime créer, c'est ce que j'aime partager. Et quand j'arrive avec des nouvelles chansons ici, les gens sont toujours au rendez-vous, sont curieux d'entendre les nouvelles histoires que j'ai à leur raconter. Donc, pour moi, c'est un bonheur de mettre les pieds ici et de voir tous ces gens-là.
22: Mais au niveau des lieux, on dit toujours c'est super le Canada, faut y aller, ils sont super sympas et tout. Et vous comprenez pas d'ailleurs comment on a cette fascination nous Français pour le Canada, pour le Québec.
23: Oui,
22: parce que vous vous dites ici, mais attends, en France ils sont tout quoi.
23: Ben c'est parce que je me promène moi en tournée depuis maintenant des décennies à travers la France, et chaque fois que je vois un des paysages que vous avez,
22: qu'est-ce qui vous vient là?
23: Ben je sais pas, mais même quand je suis en train, je me dis, mais pourquoi ils nous disent qu'ils n'ont pas de grands espaces, qu'ils n'ont pas de forêt? Je veux dire, moi, il me semble que c'est vrai que c'est peut-être plus petit que chez nous, évidemment, mais vous avez tout. vous avez tout dans le même territoire, que ce soit les montagnes, que ce soit les grands espaces, que ce soit des lacs. Bon, ben, vous en avez moins que chez nous. D'accord, mais ceux que vous avez...
22: Il y a le lac d'Annecy, je crois. Vous le connaissez, le lac d'Annecy.
23: Le lac d'Annecy, c'est extraordinaire. J'ai vécu des choses extraordinaires. Des
22: Annecy?
23: Balades sur... Oui, d'accord. À Annecy, il y avait... J'ai appris à faire du ski nautique, il me semble. C'est sur le lac...
22: Vous me regardez comme si je le savais. Je ne sais pas, moi. Si vous me dites, je vous crois.
23: Mais c'est ça. J'ai eu la chance de vivre des moments extraordinaires, donc dans des restos aussi, avec Marc Véra, par exemple.
22: Alors vous avez vécu une belle histoire avec Laurent Gérard. Je sais que Laurent, il adorait Marc Véra, ils se connaissent.
23: Oui.
22: Que ce soit Laurent ou d'autres, vous avez découvert cette gastronomie française.
23: Oui, et moi j'aime tout ce qui se mange et je suis curieuse de nature. Donc oui, j'aime pas la tête de veau. Et j'aime pas l'andouillette parce que ça, c'est une odeur qui me revient pas.
22: Oui.
23: Mais sinon, je veux dire, je suis prête à tout goûter.
22: Alors, je sais que vous adorez les petits bouchons lyonnais.
23: Ah, et oui, j'ai mangé des tripes, j'ai mangé des couilles de mouton, j'ai mangé tout ce qui se déguste, et j'ai bien bu aussi.
22: Vous avez bu, je suis obligée de lire avec modération, mais c'est vrai qu'on a des bons vignobles ici. Hein.
23: Oui, ça fait 2 ans que je ne bois plus aucune goutte d'alcool.
22: D'accord.
23: Mais disons que j'ai tout goûté ce que j'avais envie de goûter auparavant, donc oui, je suis une...
22: C'est l'objet d'une autre émission.
23: Oui, voilà.
22: Si je vous parle de la Méditerranée, du sud de la France, il y a des images comme ça qui vous viennent, des villes, des endroits que vous avez visités.
23: Oh mon Dieu, nommez-moi des villes, parce que moi je suis nulle en géographie.
22: Le sud de la France, ça peut être Nice, ça peut être Marseille, ça peut être Saint-Tropez.
23: Ben, c'est sûr que moi, quand je suis allée pour la première fois à Digne-les-Bains, on était passé par Nice avant.
22: Ouais.
23: Alors, ça fait partie des premières villes que j'ai connues en France. Et évidemment que ça fait rêver. Là je me sentais totalement dépaysée.
22: Ouais.
23: Et je viens d'y retourner encore il n'y a pas tellement longtemps.
22: Ben voilà.
23: Et je redécouvrais la beauté de ces lieux-là. J'ai envie de prendre des vacances. Parce que souvent, quand je vais à Nice, ben, c'est pour chanter.
22: Ouais. Bordeaux?
23: Bordeaux, j'adore le théâtre Fémina, Bordeaux, les bons vins, évidemment, je me rappelle.
22: Vous revenez au vin, vous voyez. Hein?
23: Ben oui, mais
22: attention,
23: c'est parce que ça a tellement accompagné mes tournées.
22: Ben,
23: moi, partout où est-ce que j'allais, je goûtais des vins qu'on me faisait découvrir.
22: Attendez.
23: Et ça faisait partie de mon bonheur de faire de la tournée, d'ailleurs.
22: Je vais vous donner des plats. Et vous allez me dire si vous les connaissez, si vous avez déjà dégusté, et si vous êtes capable de les associer à une région.
23: Oh mon Dieu, ça, je ne serais pas bonne à
22: dedans. Le quinamane. Vous voyez ce que c'est, le quinamane?
23: Non.
22: C'est un dessert breton très gras.
23: OK.
22: Le camembert, vous avez déjà goûté le camembert?
23: Oui.
22: C'est la Normandie, ça.
23: C'est la Normandie, D'accord, mais c'est
22: la Normandie,
23: sûr que... Non, moi, j'aime les fromages qui puent, j'aime les fromages qui coulent. Donc, c'est sûr que j'en ai mangé de toutes sortes à travers la France.
22: Est-ce que vous avez déjà goûté la truffade en Auvergne?
23: J'ai probablement goûté, mais de là à savoir que ça s'appelait comme ça...
22: La tartiflette en Savoie.
23: La tartiflette, ça oui.
22: La raclette.
23: Oui, évidemment.
22: Ouais, la soca, Nice, vous parliez de Nice. La soca, c'est à base de pois chiches. C'est une des spécialités comme la salade niçoise.
23: Ah oui. Oui, la dernière fois, je pense que j'y avais goûté.
22: Saucisse de Toulouse. Enfin voilà, chaque région, chaque ville a sa spécialité. C'est pareil chez vous d'ailleurs?
23: Ben non, pas autant qu'ici.
22: Non
23: pas autant qu'ici.
22: Bon, en tous les cas, vous aimez nos montagnes, vous aimez les lacs, vous aimez Annecy, vous venez de l'évoquer.
23: Oui.
22: Mais il y a une ville quand même que vous adorez particulièrement en France. Et les artistes sont très nombreux à aimer cette ville. C'est le nord de la France, c'est Lille.
23: Mais oui. Ben oui, évidemment, parce que je pense que tous les artistes qui passent par Lille sont ravis parce que non seulement le lieu est extraordinaire, les gens sont enthousiastes, mais partout dans la ville. Mais quand on se retrouve, par exemple, au Sébastopol, qui est ma salle de spectacle préférée en France, ben c'est sûr que le toit veut lever tellement il y a de l'ambiance en dessous. Le public est tellement extraordinaire, le public est en feu. Et c'est le fun quand on fait des spectacles puis qu'on est nourri par les réactions du public. Il faut dire que ça dépend des salles. Il y a des salles où est-ce que les gens sont très confortables, que le son est tellement doux qu'on ressent moins l'enthousiasme du public. À Lille, le public est tellement chaud que ça ferait exploser n'importe quelle salle.
22: Et vous y serez le 9 novembre.
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1: On a un extrait, entre autres, de ce beau spectacle aux côtés de Jean-Félix Lalanne, dont on va reparler. Vous pourrez l'applaudir un peu partout en France, au Théâtre Fémina de Bordeaux, vous l'avez dit, peut-être aussi à Toulouse, je sais que vous appréciez la ville.
2: Oui.
1: Et que vous appréciez aussi les fruits de mer. Et ça, on peut en parler dans un instant, parce que on parlait de la gastronomie, vous faites des pots, hein, de temps en temps.
2: Oui.
1: Ben oui, mais oui,
2: exactement,
1: je suis au courant,
2: ben
1: je
2: oui.
1: sais.
2: Vous savez tout de ma vie.
1: Oh non, pas tout. En 2026, Linda, trouver un contrat en alternance dans une entreprise est un parcours complexe pour les étudiants, dans un contexte de baisse des aides publiques aux entreprises, de concurrence accrue et de critères de sélection plus restrictifs. Alors, dans nos initiatives sur ICI, un jeune homme a une idée pour le moins innovante. Robin Bernot l'a rencontré, il est aux côtés de Lucie Jalabert. Il vous raconte cette initiative hors du commun.
3: Pour décrocher une alternance, il passe une annonce dans un TGV entre Paris et Toulouse.
4: Ah ouais, je trouve ça très très bien.
3: Trouver un stage ou une alternance peut s'avérer être une véritable galère. Alors, il y a quelques jours, un étudiant normand a fait preuve d'originalité et d'un peu de culot dans un TGV reliant Paris à la Ville Rose, voici ce que l'on pouvait entendre.
5: Et je suis actuellement en recherche d'alternance sur la région de Toulouse. Je vous souhaite un très bon voyage et vous souhaite une bonne journée. Au revoir.
3: Une annonce dans laquelle le jeune homme décrit où et dans quel domaine il cherche son alternance. Cet étudiant, nous l'avons retrouvé. Il s'appelle Alexandre, il est en école de commerce et raconte à Lucie Jalabert comment il s'est retrouvé à prendre le micro du TGV.
4: J'allais en direction de Toulouse depuis Paris et je passe devant un contrôleur SNCF. Dans ma tête, je me dis, oh, est-ce que je pourrais lui demander de passer une annonce pour me présenter, dire ce que je recherche. Donc il me dit, ah, je sais pas, je suis pas habilité à répondre à cette question, donc je vous laisse demander à ma collègue. Donc, je suis allé voir la collègue, elle dit, ah oui, y a pas de souci, venez me voir en voiture 14, 30 minutes à peu près après le départ.
3: La question que vous vous posez sans doute, est-ce que son téléphone a sonné après cette annonce?
4: Alors mon téléphone a sonné une fois, oui, effectivement, pour une boîte qui travaille avec des avocats dans l'IA, faut que je les recontacte.
3: Alors ici ça marche, mais vous, qu'en pensez-vous? Je suis allé en discuter avec Pablo, qui lui aussi est étudiant. Il trouve que c'est une très bonne initiative, mais...
6: Et en même temps, ce que je trouve triste, c'est qu'on en soit là à devoir demander comme ça sur la place publique pour trouver une alternance. C'est-à-dire que vraiment, c'est dur et que c'est compliqué aujourd'hui de trouver une alternance. Aujourd'hui, c'est quasi impossible. Moi, je connais des gens, pareil, qui devaient chercher une alternance et qui ont galéré. Et aujourd'hui, la plupart du temps, ça marche sur contact, malheureusement. Ou alors, tu te retrouves en alternance chez McDo ou chez Burger King et c'est pas le top, quoi.
3: Mais alors, Pablo, est-ce que tu serais capable, toi, de faire pareil pour trouver une alternance?
6: En vrai, ouais, hein. Franchement, ça peut m'aider, ouais. Moi, je cherche un stage, du coup. Je suis en études de cinéma. J'ai la chance de connaître, du coup, des gens qui ont de la famille, qui sont dans le cinéma ou des choses comme ça. Ou même, du coup, dans mon école, avoir des profs qui peuvent me passer des contacts. J'ai cette chance-là, mais je sais que pas tout le monde l'a. Et j'espère trouver assez rapidement quelque chose qui me plaît.
3: Bon, il faut dire que ce type d'annonce reste marginal, puisque la diffusion d'un message personnel au micro d'un train dépend uniquement de la bonne volonté de l'agent présent à bord. Mais franchement, je pense que ça vaut le coup de tenter, non?
1: Bien sûr que ça vaut le coup. Merci beaucoup pour cette très belle initiative, Robin Bernot. Les belles initiatives se raconte ici, ça marche ici, on entreprend. C'est sur votre radio ici. Linda Lemay est avec nous jusqu'à 21h. Il y a une tournée, il y a le Casino de Paris qui arrive le 21 décembre. Elle part à votre rencontre, de toute façon elle connaît les Français mieux que vous, hein, finalement, et moi. Linda Lemay, ça va?
2: Oui, ça va super bien.
1: On continue le voyage?
2: Oh que oui, j'adore.
1: Encore des choses à se dire. Restez avec nous, on est ensemble jusqu'à 21h.
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1: Et un petit souvenir au cœur des années 90 avec La Rousseau, tu m'oublieras, sur ici.

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2: C'est pas que Paris dans la vie, mais nous on a Linda Lemay. Quelle chance on a, elle est avec vous depuis 20h, elle est en tournée avec Jean-Félix Lalanne, duo intime qui se produit en ce moment partout en France autour de leur guitare. On va parler de ce spectacle, mais aussi on évoque ce parcours, cet amour pour la France depuis 20h. Elle sera notamment le 9 décembre à Besançon, notez-le, hein, et le 12 décembre à Béziers, près de Montpellier. Vous aimez la France au point que vous êtes prête à faire beaucoup d'heures de vol pour aller jusqu'en Nouvelle-Calédonie, qui oui. reste la France aussi.
3: Oui, mais je ne suis pas encore allée. Ça reste un rêve que je caresse parce qu'il y a encore des lieux que je n'ai pas pu visiter parce que mes filles étaient toutes jeunes. Mais là, comme mes deux enfants sont maintenant majeurs et qu'elles sont très occupées, peut-être même plus que moi, et bien là, ça va me permettre de peut-être aller voyager encore plus loin et découvrir.
2: Elles sont venues plusieurs fois, j'imagine?
3: Oui, mais elles sont venues plusieurs fois, mais souvent, ça se limitait à Paris.
2: Ah.
3: Et là, on a hâte d'avoir du temps pour découvrir les alentours.
2: Ah oui, parce que vous connaissez tellement bien maintenant.
3: Exactement.
2: Alors, on parle de la Nouvelle-Calédonie, collectivité française. Vous avez fait les dom-toms aussi? Vous avez fait la Martinique? Vous avez fait la Guadeloupe?
3: La Guadeloupe, j'y suis allée, mais c'était pas pour chanter. J'adore ce lieu-là.
2: C'est la France,
3: donc, faudrait que j'y aille pour chanter. Et je suis allée, c'est ça, aller de la Réunion. Ça fait partie de la France.
2: Bien sûr.
3: Voilà. Ça, c'est sûr que c'est un rendez-vous que j'adore avec les gens de la Réunion. Donc, ça fait partie de mes lieux préférés.
2: Hein, sur ici.fr, on nous écoute à la Réunion, à la Martinique.
3: Mais je vous salue. Je vous dis que j'ai hâte de retourner Saint-Gilles et tout. Donc, vous me faites rêver à chaque fois.
2: Saint-Gilles, vous connaissez.
3: Oui.
2: Alors, il y a un lieu, puisqu'on parle de Paris, vous venez d'évoquer Paris, il y a quand même un lieu qui fait forcément partie de votre vie, c'est l'Olympia. Écoutez bien, si je me trompe, vous avez fait 67 fois l'Olympia.
3: Ouais.
2: Vous avez posé 67 fois vos souliers verts sur la scène de l'Olympia. Et rien que pour ça, du vert avec les souliers, mais vous, là, le bleu blanc rouge quand même.
3: Non, c'est vrai que j'ai eu cette chance-là. Ben, ça, c'est grâce au public qui répond présent à chaque fois que j'annonce que je me produis à l'Olympia. Donc, c'est sûr que ça, c'est un rendez-vous à ne pas manquer. J'ai déjà hâte à la prochaine fois. Pour le moment, on prépare le Casino de Paris. Où est-ce que je me suis produite?
2: Décembre.
3: Je me suis produite beaucoup moins souvent sur cette scène-là. Donc, on va se faire plaisir avec Jean-Félix. Le 21 décembre, on va fêter Noël avec vous.
2: Alors, on parlait ça. Mais l'Olympia, c'est plus des souliers verts, c'est des pantoufles vertes.
3: Mais c'est vrai, quand je,
2: la
3: rentre,
2: maison, là.
3: Quand je rentre à l'Olympia, c'est vraiment, je me sens à la maison, j'ai mes repères. Mais en même temps, je peux dire, oui, je me sens à la maison, mais quand je vois mon nom en lettres rouges sur la façade de l'Olympia, ça m'impressionne toujours autant. C'est comme, c'est très, très, très bon pour l'ego. Quand on pense à tous ceux qui y sont passés, des maîtres,
2: Beatles, Piaf,
3: de dire qu'on a notre place.
2: Pour penser à la gamine de 9 ans, la chanson, quand vous aviez 9 ans, quand vous étiez à Portneuf, et vous dites mon nom là, à l'Olympia de Paris.
3: Mais je me rappelle même que j'avais fait un premier démo à un moment donné, au début de ma vingtaine, mais je savais pas encore chanter. Moi, ça a été assez long avant que j'ose mettre ma voix de l'avant. Et quand j'ai essayé la première fois d'écrire, de m'enregistrer sur un petit démo, c'était tellement raté que j'avais fait une cassette avec une photo toute ratée. Et sur le dessus, j'avais écrit Linda Lemay à l'Olympia, mais c'était à la blague en pensant que jamais j'arriverais à réaliser un rêve comme celui-là.
2: Vous écoutiez Johnny sans jamais penser que vous allez les rencontrer un jour.
3: C'est exactement ça. Et tous mes rêves se réalisent.
2: Tant d'autres. Alors, je parle de l'Olympia parce que la France vous reconnaît, il n'y a pas que la victoire de la musique. Vous êtes nommé en 2012 Chevalier des Arts et des Lettres, des insignes qui vous sont remises le 31 janvier 2012 à Paris par Charles Aznavour. Et puis il y a 2 ans, vous êtes élevé, comme on dit, officier du même ordre. Ce sera à nouveau à l'Olympia. L'Olympia, Linda, où vous fêtez vos anniversaires. Vous avez fêté vos 50 ans, je crois, là-bas.
3: Oui, c'est vrai. L'Olympia, on dirait que ça me fait penser à un des restos au Québec qui s'appelle le Novello à Boucherville, une belle petite ville. Où est-ce qu'on dirait que j'y vais tout le temps pour célébrer à peu près tout et n'importe quoi, même pour souligner des événements malheureux. L'Olympia, c'est devenu le lieu où j'ai envie de tout vivre. Ouais. Je m'attache aux endroits que j'aime, je m'attache au public que j'aime et j'ai toujours envie d'y revenir. Donc l'Olympia, c'est pas fini notre histoire.
2: Bon, vous me parlez de ce spectacle parce qu'on a donné toutes les dates. Vous êtes aux côtés de Jean-Félix Lalanne autour de nos guitares. C'est pas la guitare du papa du petit copain de l'époque. Hein.
3: Non!
2: Elle est un peu mieux accordée.
3: Et voilà.
2: C'est un projet intime, quoi, sympa, feutré.
3: C'est intime. On peut pas se cacher derrière une grosse orchestre. Mais quand on a Jean-Félix Lalanne, le virtuose des virtuoses de la guitare à côté de moi, j'ai besoin de rien d'autre. On dirait que toutes les nuances sont là. Et il y a, on n'est que deux guitaristes sur scène, mais il y a sur scène au moins 9 ou 10 guitares. Alors, ça change de son. Il y a toutes les dynamiques qui sont là. On se promène dans mon répertoire de chansons, des très, très anciennes chansons. On
2: en ressort. Le plus fort, c'est Mon père, La fille de Clément, De tes rêves à mes rêves, puis il y a l'album à fleurs de corde. Ça, c'est tout ça.
3: Hein. Et voilà, jusqu'aux plus récentes. Ouais. Et même des chansons qui ne sont pas encore endisquées, comme on dit chez nous. Donc, et qui sont
2: endisquées. On va
3: C'est ça. Donc vraiment, on fait le tour du répertoire, on se fait plaisir. Et quand c'est revisité par la guitare de Jean-Félix, ouais. Ben, ça renouvelle complètement les orchestrations. On reconnaît les chansons, on se sent bien dedans, mais en même temps, c'est comme si on les redécouvrait. Moi, ça me fait cet effet-là et ça me transporte totalement.
2: Vous parliez du Casino de Paris, c'est le 21 décembre. Vous dites, oui. On va passer Noël avec les Français. Les Français, vous les rencontrez depuis des années. Hein, vous rencontrez les visages, vous savez, vous les connaissez par cœur.
3: Oui.
2: Un Noël en France, vous avez déjà fait du coup? Parce qu'on parle toujours Noël au Québec, il y a la neige, il fait froid, c'est génial.
3: Je pense que pas encore parce que mes filles sont toujours au Québec, puis ça c'est quelque chose
2: d'être... Le 21 décembre, c'est quasi Noël. Hein.
3: Oui, c'est vrai, mais non, pour le moment, c'est vrai que je retourne toujours au Québec pour fêter ça, alors que là, le 21 décembre, moi je considère qu'on va déjà être rendu à Noël, et dans mon cœur, c'est vraiment un réveillon qu'on va se faire le 21.
2: Oui, alors dites-moi, le 21 d'accord, mais le 11?
3: Le 11...
2: Vous ne me voyez pas venir avec le 11, avec votre histoire du chiffre 11.
3: Oui.
2: Vous avez fait un truc complètement fou il y a quelques années, c'était 11 albums en 1111 jours.
3: C'est complètement
2: ça
3: fou.
2: Ça va vous, sinon, en ce moment? C'est de la folie, ça.
3: Oui, mais je pense que je venais de perdre mon papa en 2017, puis c'est vrai que suite à ça, j'ai comme été très consciente de la fragilité de la vie, puis du fait que quand on a envie de faire quelque chose aujourd'hui, qu'on sent qu'on est capable de réaliser quelque chose de grand, ben faut pas s'empêcher de le faire, faut plonger, faut pas attendre le bon moment parce qu'on sait pas s'il y aura un bon moment demain. Donc c'est un petit peu ça, cette urgence là que j'avais de vouloir tout livrer ce qui m'habitait comme chanson en 3 ans.
2: Et
3: je l'ai fait.
2: Bravo,
3: je me suis rendue au bout du 11e album qui s'appelle Le baiser de l'horizon, qui est comme un homme hommage à ses parents qui m'ont donné la vie, qui m'ont donné plein de bonheur et qui m'en donnent encore.
2: Le Casino de Paris le 21 décembre, la tournée en ce moment, on a donné plein de dates, 67 fois l'Olympia, mais quel plaisir d'avoir Linda Lemay. Vous y retournez quand, à Saint-Malo?
3: À Saint-Malo, le plus tôt possible. Je ne sais pas si c'est sur la liste, d'ailleurs.
2: Non, regardez, de toute façon, on ne va pas louper.
3: Mais parce que moi, pour savoir je suis où demain, il faut que je regarde sur lindalemay.com parce que je ne sais pas mon horaire par cœur.
2: Vous vous réveillez parfois la nuit dans votre hôtel et en vous disant c'est génial, Nice, et vous réalisez que vous êtes à Bordeaux? Ça vous arrive, ça?
3: Non, pas vraiment.
2: Non?
3: Une fois que je suis dans une ville, je sais que j'y suis, mais la veille, ça veut pas dire que je vais
2: que
3: savoir
2: restez,
3: où je suis le lendemain.
2: Vous mangez une salade, vous repartez le lendemain. Donc
3: non, c'est ça, ça va très très vite. On pourrait se tromper de ville, mais quand j'y suis, j'apprécie d'être dans la ville qu'on a choisie.
2: Est-ce qu'il y a des villes où vous êtes passé rapidement, vous vous êtes dit, il faut que je revienne. Un jour, quand je serai en France, il faut que je découvre cette région.
3: Ben, la dernière fois, on s'en parlait tout à l'heure, la dernière fois que j'ai vécu ça, c'était à Nice. En fait, on était à Beaulieu-sur-Mer. Je me disais, il faut à tout prix que quand je reviens avec mes filles, qu'on vienne ici et qu'on se prenne quelques jours de vacances. C'est le paradis sur
2: terre. La promenade des Anglais, c'est super.
3: Ben oui, mais c'est ça, c'est complètement fou. Puis on aime l'eau, toutes les trois, les trois filles.
2: Il y a Cannes, festival à côté.
3: Puis il y a Cannes aussi, c'est ça.
2: Ben,
3: il y a plein de beaux lieux. Monaco, je suis jamais allée. Donc,
2: c'est pas loin, Villefranche-sur-Mer, Monaco, la frontière italienne.
3: OK, non, c'est ça. Il y a plein. Puis on dirait que plus ça va, autant quand j'étais jeune, je rêvais pas de voyager, autant ma carrière m'a amené à voyager beaucoup. Et là, j'ai développé ce goût-là du voyage. Et mes filles font en sorte que je voyage encore plus. Ma grande en particulier, qui est en Allemagne, qui fait du trapèze volant. Et maintenant, si je veux la voir, je dois voyager pour aller la voir en spectacle et l'applaudir.
2: En plus de votre tatouage Saint-Malo, il y a un tatouage sur le cirque en clin d'œil à votre fille. Je vais vous faire un quiz.
3: Okay.
2: J'en fais pas souvent, mais je vous fais un quiz France ou Québec.
3: Okay.
2: Voilà, forcément. Donc vous allez devoir choisir. On y va?
3: Oui.
2: Allez, c'est parti. Pour l'amour, vous êtes plutôt France ou Québec?
3: France.
2: Très bien. L'humour?
3: L'humour France.
2: Pas mal. La cuisine? Beaucoup parlé pour
3: la cuisine France.
2: Oh là là.
3: Non, je suis désolée. Non, mais je suis désolée pour le Québec.
2: La musique?
3: C'est mon premier, ma première réponse franche. La musique, ben là, c'est le Québec parce que c'est là que je crie le plus.
2: Eh oui. Faire la fête? France ou Québec?
3: Faire la fête France parce que c'est souvent en tournée puis je suis souvent en tournée en France.
2: Écrire une chanson?
3: Québec.
2: Ah oui.
3: Ouais, sur le bord de mon lac des Piles en Mauricie.
2: Et boire du sirop d'érable? Plutôt en France ou au Québec?
3: Oh, c'est Québec, puis avec du beau sirop d'érable frais fait dans une cabane à sucre.
2: Dernière question. Pour vieillir, pour les dernières années?
3: C'est le Québec.
2: Ah, vous me dites avec de l'émotion, c'est
3: oui.
2: Marrant ça.
3: Oh, mais je suis attachée à mon Québec, moi je, voilà. J'y reviendrai toujours.
2: D'ailleurs, vous n'avez jamais vécu en France, hein. C'est ce qu'on
3: non,
2: se disait.
3: Non, j'ai pas de pied à terre en France, j'en ai jamais eu.
2: Ça aurait pu, acheter un petit pied-à-terre, un petit truc.
3: Oui, mais ça aurait servi souvent, à rien, parce que de toute façon, je revenais à mes filles qui m'attendaient au Québec, alors ça m'aurait pas servi à grand-chose d'avoir un pied à terre ici.
2: Enfin, un beau voyage. Hein.
3: Oui, merci.
2: C'est sympa. Hein.
3: Merci
2: c'est sympa.
3: Pour l'accueil.
2: C'est moi qui vous remercie, Linda, c'était un plaisir. Je rappelle donc toutes ces dates. Le 3 novembre à Reims, on aura donné plein à Florange, à la Passerelle, ça c'est le 12 novembre. Marseille, on en parlait tout à l'heure, au Silo. Ce sera le 8 décembre à Avignon. Mm-hmm. Voilà, une autre belle région, le Vaucluse, le 14 décembre. Et puis il y a Saint-Grégoire, il y a Tours, il y a Bourges, Biarritz, Bergerac, La Baule, superbe. La
3: ouais,
2: baie,
3: j'adore.
2: Grande baie, plus grande baie d'Europe. Et le 21 décembre, ce sera le Casino de Paris. Merci Linda Lemay.
3: Merci.
2: On se dit au revoir du côté de Portneuf.
3: On se dit bye.
2: Et bye bye.
3: Bye bye.
2: Tellement simple en fait. Je sais pas pourquoi je me prends la tête. Bye Linda Lemay.
3: Ok, bye là.
2: Ici.fr pour écouter l'émission. Passez une belle soirée. Salut.
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2: Can't Stand Losing You, c'est signé de Police et c'est sur Ici. Belle soirée.

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1: Passez une excellente soirée, merci d'écouter ici les 21h. 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
2: Bonsoir à tous, merci d'être déjà fidèles à notre rendez-vous quotidien 21h-22h, 7 jours sur 7, 100% années 80. Et ce soir, ça commence comme ça.

0: Les heures à doux, Étienne Daou.
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0: Une chanson écrite presque à la va-vite, juste à la fin de l'enregistrement de son quatrième album pour Nos vies martiennes. Étienne est à Londres. Un de ses musiciens anglais, David Monday, lui fait écouter une mélodie au piano. Il est emballé. Il écrit le texte en une nuit, l'enregistre le lendemain. Un titre qui évoque le désir de s'évader, de plonger dans un univers nocturne. C'était en 1988. L'année d'après, c'est Boris Bergman qui écrit un texte génial pour Eddie Mitchell, Lesh Bud Blues.

Afrique. Rick James a été une énorme star dans les années 70-80 aux États-Unis. On dit même que son côté sulfureux sur scène, provocateur dans ses chansons, faisant souvent référence au sexe, a influencé ne serait-ce que Prince.

0: Oui.
1: C'est malheureusement ces débordements dans l'Avic qui lui valurent d'être emprisonné quelques années après le succès, entre autres, de ce Super Freak, sorti en 1981 et devenu un classique de la funky music. Beaucoup plus cool, beaucoup plus sensuel, élégant, classe, 1985, énorme succès, Slave to Love, Bryan Ferry.

0: le groupe américain pur et dur, issu de Jefferson Airplane, autre référence pour les amateurs de rock californien qui aimeraient tant écouter en boucle ce genre de musique dans une voiture décapotable entre Los Angeles et San Francisco. Bon, Nothing's Gonna Stop Us Now fut numéro 1 aux États-Unis en Angleterre, c'était en 1987. Restons chez nos amis anglais, tout de suite Tok Tok, Such a Shame.
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0: C'était Jeanne Masse avec Sauvez-moi.
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0: Et ça, c'était bien avant MeToo. Hein. On est en 1986. Jeanne Masse est déjà une méga star. Elle coécrit ce texte fort sur les violences conjugales, sur une musique de son fidèle compositeur faiseur de tubes, Romano Musumara. Elle se charge même de la réalisation du clip vidéo et le titre devient un de ses plus grands succès. Il figure sur son deuxième album intitulé Femme d'aujourd'hui, qui se vendra à l'époque à plus d'un million d'exemplaires. Autre légende, autre tube. Tout de suite, c'est Gabi au Gabi, Alain Bachung.

avec Little Lies. Un groupe de légende entré dans l'histoire de la musique américaine dans les années 70, notamment grâce à l'album Rumors, vendu à plus de 40 millions d'exemplaires, un record. Hein. Little Lies, qu'on vient d'écouter, figure sur leur 14e album studio, Tango in the Night, et c'est un des grands tubes de l'année 87. La même année, on entend beaucoup à la radio le On the Beach de l'anglais Chris Rea.

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1: C'était 100% années 80. Et si vous avez passé un bon moment, bah on se retrouve demain dès 21h. Je compte sur vous. La suite, c'est 100% chansons françaises. Allez, passez une belle fin de journée sur ici, votre radio. Il est 22h.
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3: Tout le monde se demande qui est cette femme fatale dont Marc Lavoine chante les yeux revolvers. Eh bien, voici la réponse.
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3: Pendant des décennies, le chanteur a brouillé les pistes, évoquant un amour de jeunesse pour protéger son jardin secret. Mais Marc Lavoine a enfin lâché la vérité. Ce n'était pas une petite amie, mais bien sa mère, Micheline. Elle lui répétait souvent « Si tu avais des revolvers à la place des yeux, je serais déjà morte. »

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2: Imaginez l'un des plus gros vendeurs de disques français dont personne ne voulait.
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2: En 1981, Jean-Jacques Goldman a 30 ans et toutes les maisons de disques lui ferment la porte. Son rêve, rester dans l'ombre et écrire pour les autres. Mais personne ne veut de ses chansons. Son directeur artistique, Marc Lombroso, finit par lui dire « Voici, personne ne veut de tes morceaux, chante-les toi-même ». Goldman finit par céder et enregistre « Il suffira d'un signe ». Un titre fou de 6 minutes, inspiré par la révolution en Iran, avec une guitare martelante.

0: Il faudra 8 mois de patience avant que le titre trouve son public et le propulse au sommet des ventes.
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2: Nous sommes sur les rives du lac des Vieilles Forges, dans le parc naturel régional des Ardennes. Bonjour Coralie Tullier.
3: Bonjour.
2: Chargée de mission zone humide pour le PNR des Ardennes. Les zones humides, c'est quoi? C'est les marécages?
3: Alors oui, ça peut être des marécages, ça peut être aussi des tourbières, ça peut être des prairies humides, ça peut être des bords de lacs comme ici, ou des bords de rivières, et on peut trouver également des marécages ou marées.
2: Pourquoi ces zones humides sont-elles si importantes et pourquoi il faut les protéger?
3: Les zones humides, ce sont des milieux essentiels car elles rendent des services inestimables à l'homme et à son écosystème. Et donc, tout d'abord, ce sont des éponges naturelles, donc c'est-à-dire qu'elles interviennent dans la régulation de la quantité d'eau. Donc, elles se gorgent d'eau en période pluvieuse pour la restituer ensuite progressivement. Et elles atténuent ainsi les inondations. Et donc, elles permettent également d'alimenter les nappes phréatiques. Ce sont également un support à une biodiversité riche. Donc, l'eau est la source même de la vie sur Terre. Et donc, il n'est pas étonnant que ces écosystèmes riches et complexes offrent des conditions de vie favorables à de nombreuses espèces de plantes et d'animaux. Donc, bien que les zones humides ne représentent que 5 à 10% du territoire, elles abritent 30% des espèces rares et en danger.
2: Parmi ces espèces, qu'est-ce qu'on a?
3: On peut citer les amphibiens, donc les grenouilles, les crapauds, les tritons, les salamandres. On a également énormément d'oiseaux d'eau, donc les grandes aigrettes, le héron cendré. On peut avoir également des libellules, des demoiselles, des insectes aussi aquatiques comme le géris, qui est appelé également communément l'araignée d'eau.
2: Et donc on prend l'importance de les protéger, ces zones humides. Quelles sont les actions mises en place?
3: Le PNR, depuis le lancement de la mission zone humide en 2017, donc le PNR a entrepris de référencer l'ensemble des zones humides présentes sur son territoire. Donc à savoir que le PNR comprend 92 communes et occupe 1170 km². Donc cet inventaire sur le terrain a duré 4 ans et a permis d'identifier plus de 1500 zones humides, et ce qui représente environ 8000 hectares, soit 7% du territoire du parc. Donc à la suite de cet inventaire, un programme d'action a été rédigé, et donc ces actions sont par exemple la création de mares, la prise en compte des zones humides dans les documents d'urbanisme, donc pour éviter par exemple de construire en zone humide, ou encore l'amélioration du fonctionnement de la zone humide, donc par le comblement de fossés de drainage, ou encore la restauration de la continuité écologique.
2: Et puis il y a un aspect aussi qui n'est pas négligeable, c'est l'aspect pédagogique pour les grands et les petits.
3: Tout à fait, donc un autre enjeu de la mission, c'est la sensibilisation des scolaires et du grand public, donc au travers des rendez-vous avec le parc et d'interventions auprès des élèves, donc de CM1, CM2 et 6e. Et donc nous avons également réalisé une exposition sur la thématique des zones humides avec les élèves de BTS du lycée agricole de Saint-Laurent. Et donc elle est disponible gratuitement sur demande et peut être prêtée aux écoles ou aux collectivités.
2: Et si on veut en savoir plus, bien sûr, on peut se connecter au site internet du parc naturel régional des Ardennes. Merci Coralie Tuilier, chargé de mission zone humide pour le PNR des Ardennes.
3: Merci à vous.
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4: Caroline Oscari, cadre de production audiovisuelle et accessoirement présidente de l'association Le Vrac, café de Champnétrie.
5: Les Limousins sont formidables. Stéphane Pigato.
4: Une enfance plutôt classique, mais avec un bagage d'immigration, d'un côté l'Italie et de l'autre la Croatie.
6: Votre première envie dans la vie, c'était d'être traductrice internationale. Est-ce que c'est ce côté fille d'immigré qui vous a donné cette envie d'être traductrice?
4: C'est effectivement ce bagage fait d'immigration qui m'a ouvert les yeux sur le monde. Et puis, en bonne belge que je suis, j'ai évidemment lu Tintin. Et ça m'a confirmé dans l'idée d'ailleurs, de voyage.
6: Premier voyage, entre guillemets, premier départ aux États-Unis pour apprendre l'anglais.
4: Voilà, donc à 17 ans. Un regard à la fois critique et admiratif de ce que sont les États-Unis. J'ai fait le tour des États-Unis. Voilà.
6: Et comme ça ne vous suffisait pas et que vous êtes pour le rapprochement des peuples, Caroline, vous avez décidé de faire la même chose cette fois-ci, mais en Russie.
4: J'ai entamé des études de philologie slavistique à l'université l'Université libre de Bruxelles à l'époque, à l'issue desquelles j'aurais dû me rendre effectivement à Moscou. Et puis, ben, l'histoire en a décidé autrement, puisqu'en 1991, je ne peux pas partir en URSS, et donc je suis obligée de revoir mes plans.
6: Alors, qu'est-ce qui se passe à ce moment-là dans la tête de la jeune Caroline ?
4: Je décide de quitter la Belgique pour une formation plus professionnalisante, information et communication, et j'atterris à Bordeaux.
6: Et là, vous travaillez dans l'audiovisuel ?
4: À l'issue de mes études en information et communication, je suis recrutée à France Télévisions, donc sur le site de Bordeaux, France 3. Puis, ben, un jour, j'en ai eu marre de la ville. Ça faisait très longtemps qu'on rêvait de vivre autre chose et de redonner du sens à nos vies. J'ai été mutée, effectivement, à la station de Limoges.
6: Aujourd'hui, donc, à Champnetterie, avec le Vrac.
4: Voilà.
6: Cette épicerie, enfin, plus qu'une épicerie, un vrai lieu de vie au centre du village. Comment vous est venue l'idée et l'envie d'ouvrir ce lieu ici à Champnetterie ?
4: Alors, c'est effectivement l'aboutissement, on va dire le couronnement de toute une vie d'engagement et de désir de solidarité, de main tendue vers l'autre, qui date effectivement de mon adolescence. J'ai été très soucieuse très vite des injustices et des inégalités territoriales. J'ai souhaité effectivement donner à Champnetterie un lieu de vie, un lieu de rencontre, un lieu où tout un chacun pouvait s'exprimer librement, un lieu de vie, un lieu de joie.
6: Si on se replonge un petit peu dans le temps et qu'on rencontre la jeune Caroline de 18 ans, des envies de voyage à travers le monde plein les yeux, qu'est-ce qu'elle penserait de la un peu plus vieille Caroline d'aujourd'hui qui vit en Limousin?
4: J'étais en plus très citadine, voilà, très avide des bars, des cafés, des théâtres, du cinéma. Je me dis qu'on peut aussi voyager en rencontrant toutes ces riches personnalités locales qui font aussi la richesse du territoire. Je pense que c'est vraiment l'aboutissement d'un cheminement, de réflexion, de désir, de goût, de... Non, je ne changerai rien. Je pense qu'il y a une forme de cohérence entre ce que j'étais à 18 ans et ce que je suis aujourd'hui.
6: Champnetterie jusqu'au bout, quoi.
4: Champnetterie à fond.
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7: Bonjour à toutes et tous, bienvenue dans Affaires Classées, le podcast. Je vous emmène faire un petit tour deux siècles en arrière. Nous sommes dans la soirée du 1er mai 1827. Un paysan de Barcus rentre de la célèbre foire d'Oloron. Il est abattu par un inconnu. Question, qui lui en voulait donc ? Réponse dans un instant.
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7: Chaque année, le 1er mai, la ville d'Oloron-Sainte-Marie organise sa traditionnelle foire au bétail. Un rendez-vous inspiré des grandes foires d'antan et qui attire plusieurs milliers de visiteurs depuis le XIVe siècle. Ce lundi 1er mai 1827, Dominique, un habitant de Barcus, l'a passé, comme beaucoup, dans la capitale du Haut-Béarn. Rentrant seul, à pied, il est 22h lorsqu'il parvient à l'entrée d'un petit pont dit de Choco, à une courte distance de sa maison d'habitation. À peine pose-t-il le pied sur l'ouvrage qu'une soudaine lueur déchire la nuit. Une lueur doublée d'une détonation. Pas de doute, Dominique vient d'essuyer un coup de fusil. Blessé, le fermier tombe en criant « À l'aide ! À l'aide !» Au loin, il y a un homme qui court le long du ruisseau, enjambant une barrière. Pas de doute, c'est l'agresseur. Marianne, une jeune servante occupée à ses prières, entend les hurlements plaintifs de cet homme qui appelle au secours. La bonne dame s'empresse d'alerter le maître de maison, l'instituteur et quelques paysans qui accourent afin de porter assistance au malheureux. Blessé à la poitrine et au bras gauche. Dominique Etchegoyen est transporté à son domicile où le médecin vient lui prodiguer les soins que son état grave nécessite. Au petit matin, le maire de Barcus se rend à son chevet. Il lui demande de décrire en détail ce qui s'est passé. Dominique est formel. L'obscurité l'a empêché de reconnaître l'agresseur qui semblait posté au loin, en embuscade. Les gendarmes de Mauléon rappliquent. À leurs yeux, c'est une vraie tentative d'assassinat. Les blessures de Dominique sont graves. Il aurait bien pu y passer.
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10: L'enquête criminelle débute. Dominique jure qu'il ne se connaît aucun ennemi. Ses affaires sont saines et il est, dit-on à l'époque, de bonne mœurs. Les soins appliqués du docteur Alcat et sa constitution robuste lui vaudront une incapacité totale de travail de 20 jours. Mais il se rétablira de ses plaies, fort heureusement. À Barcus, l'affaire jette un émoi certain dans la population, à tel point que les rumeurs les plus folles circulent. Certains disent Dominique Etchegoyenne décédé, quand d'autres désignent déjà le nom de l'assassin présumé. Dans leur procès-verbal, les gendarmes rapportent en effet que des soupçons insistants circulent sur la personne du premier voisin de la victime, un certain Etcheoun, du nom de la maison basque qu'il occupe ici, identifié comme étant Pierre Topet, né au village en 1786. Les gendarmes vérifient. Topet traîne la réputation d'être un mauvais sujet, un repris de justice aussi. À peine quadragénaire, il sort de la prison d'Ace où il a purgé 5 années de prison pour des violences graves sur l'ex-amant de sa femme. Et selon la rumeur, il ne rêvait que d'une chose, se faire justice lui-même et expédier en enfer celui qui l'a envoyé derrière les barreaux, un certain Egiafal, qui a passé lui aussi la journée du 1er mai à la foire d'Oloron. À Barcus, la clameur publique ne parle que de lui. C'est Topet, alias Etcheoun, le suspect, point final. Certains habitants affirment qu'il a guetté le retour de son rival en se postant aux aguets. Trompé par l'obscurité régnant dans ce chemin creux et sinistre, il se serait trompé de cible, tirant par erreur sur Etchegoyenne. Le scénario est séduisant, en apparence.
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10: Les gendarmes

0: les gendarmes. Les soupçons s'accumulent. Plusieurs villageois rapportent qu'Etcheoun se cacherait dans les bois, sur les sommets de la Roue. Pourquoi diable pareille fuite s'il n'a rien de se reprocher? Bizarre. Au tribunal de Saint-Palais, le procureur du roi, M. de la Régoyenne, discerne dans cette cavale comme un aveu de culpabilité. Il délivre donc un mandat d'arrêt contre le fugitif dont tout le monde parle, mais que personne ne voit. Il faut dire qu'en Soule, la personnalité de Pierre Topé, alias Etcheoun, laisse peu indifférent. Doué d'une âme ardente, d'une susceptibilité que beaucoup disent excessive, l'homme a connu une jeunesse orageuse. Fâché avec ses parents, sa jalousie l'a conduit à suspecter l'infidélité de son épouse et à asséner un coup de hache au visage de son amant supposé, le fameux Egiafal. À l'époque, nombre de paysans basques s'expriment dans leur langue natale. Peu d'entre eux ont eu la chance d'aller à l'école. À la différence d'Etcheoun qui, lui, a appris le français qu'il parle à la perfection.
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0: Au Pays Basque, Etcheoun passe pour être un poète. Né en pleine période romantique, il est l'auteur de nombreux chants dramatiques, des poèmes émouvants, dont les vers racontent les principaux événements de sa vie, souvent tragiques, comme son mariage avec une fille de niveau social inférieur. Une union qui a déshonoré sa famille alors qu'il n'avait que 20 ans. Vexé, son père l'avait menacé de le déshériter. Couchant ses malheurs sur le papier, le jeune homme devint poète et écrivain. Quand son épouse le trompa, Etcheoun se mit à écrire sur le thème de l'amour trahi. Un sujet cher aux auteurs romantiques, mais ses écrits vont aussi se retourner contre lui. Alors qu'il est en cavale, après les coups de feu tirés le 1er mai contre son voisin Etchegoyen, le poète se console en écrivant quelques vers. Planqué dans une cabane de berger, il compose un chant qui deviendra célèbre et dont voici le dernier couplet. Dans le village de Barcus, ne cherchez pas Etcheoun. Vous qui, désirant l'arrêter, êtes à sa poursuite, il compose des chants à Iguelou, désignant ainsi le lieu de sa cache. Il n'y a pas de plus beau pâturage en Soule, conclut-il. Mais quand les gendarmes mettront la main sur ce poème, ils vont l'utiliser contre lui comme une pièce à conviction, à charge. Etcheoun est en effet interpellé 4 mois plus tard chez un notaire de Tardets alors qu'il s'apprêtait à signer un acte de vente par lequel il tentait de mettre sa propriété de campagne à l'abri de ses créanciers. Redoutait-il que la justice la confisque au cas où il serait reconnu coupable de la tentative d'assassinat sur Etchegoyen, son voisin, la nuit du 1er mai 1827 ?

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1: Son procès aux assises s'ouvre le 18 août 1828 dans les murs du Parlement de Navarre, à deux pas du château palois. Vu la personnalité de l'accusé, l'audience défraie la chronique judiciaire. Ce n'est pas tous les jours, en effet, qu'on juge un poète écrivain. Face aux 12 hommes tirés au sort comme jurés, l'accusé a préféré s'habiller avec de misérables haillons. Lui qui est propriétaire de sa ferme, un luxe rare pour l'époque, il joue le pauvre. Une foule de dames élégantes se masse dans les rangs du public. Face à l'exposé de l'avocat général, M. Lamothe Duncan, Etcheoun ne varie pas. Il est innocent, voire persécuté. Ses malheurs datent de son mariage, clame-t-il, dans un français excellent. Et tandis qu'il purgeait une peine de prison, sa femme a, dit-il, continué à le tromper avec son rival, le sieur Égiafal. Une fois libéré de la prison d'Eis, Etcheoun trouva l'amant de son épouse installé dans

0: En son propre lit, régnant en maître chez lui. Il le mit certes à la porte, mais l'accusé poète peinait à calmer sa peine. Scélérat, tu buvais mon vin, tu mangeais mes jambons, tu devrais être à ma place, lance-t-il plein de haine à Égiaphale qui est cité comme témoin à la barre de la cour d'assises. Pour l'accusation, ce récit de souffrance, de haine, illustre à merveille le mobile du crime. Le soir du 1er mai 1827, selon l'avocat général, Etcheoun voulait faire la peau à Égiaphale et il l'a patiemment attendu, en guet-apens. Et c'est par erreur, parce qu'il faisait nuit, qu'il s'est trompé, faisant feu sur Dominique Etchegoyen, qu'il faillit bien tuer. En leur intime conviction, les jurés vont pourtant absoudre le poète Soultan aux mille malheurs. Etcheoun est acquitté. Il rentre à Barcus le soir même.
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0: 1er mai, jour de foire, c'était ce rendez-vous avec l'histoire en 1827 du côté de Barcus. Je vous retrouve dans un prochain numéro à la rencontre de la Deuxième Guerre. La Deuxième Guerre mondiale et un épisode qui s'intitulera « Mort aux traîtres ». Nous sommes en février 45, les Allemands ont quitté le Béarn, le Pays Basque, et pourtant, on juge à Pau un traître qui a livré aux Allemands les deux frères du célèbre cancérologue Léon Schwarzenberg. De quoi s'agit-il ? Réponse dans un prochain numéro. À bientôt.
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0: 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Wikizef, petit guide à l'usage des étrangers du sud du péage d'Arras en vacances dans notre belle région.
1: Nous sommes de retour dans la famille. En ce moment, il fait beau, il fait froid. Ben, on est dans le nord, il y a 20 à 10. Et en plus, il y a un vent de voleur. C'est une situation que j'aime peu parce qu'en général, quand on dit oh, il fait froid, on nous répond ben non, il fait pas froid. C'est le vent qui est froid. Je pourrais la taper, la personne qui me dit ça. Parce que la conséquence directe du vent froid, c'est qu'il fait froid. Du coup, avance et ferme le gif. Donc, je résume. Il fait froid, mais il fait beau. Il y a quelqu'un qui a allumé la lumière et d'un coup, vous voyez votre cousine enlever son manteau, tirer sur son col et pousser un soupir. Je sais pas ce que j'ai étouffe d'un coup. Et son mari de répondre. Qu'est-ce que t'as tes vapeurs de belle-mère? Ne paniquez pas. Wikizef est là pour vous aider. Je vous comprends, ça surprend. Bon, ce n'est pas très 21e siècle comme expression. Mais c'est celle qu'utilisait ma grand-mère quand elle avait une bouffée de chaleur. Ou quand elle remarquait que quelqu'un avait anormalement chaud. Cocteau, tête rouge, t'as des vapeurs de belle-mère ou quoi?
2: Définition.
1: Les vapeurs de belle-mère sont originellement les bouffées de chaleur dont souffre la majorité de la gente féminine lors du dérèglement hormonal conséquent de l'arrivée de la ménopause. Quand je parle des filles et de leurs soucis, en général, je préfère partir dans le médical par les temps qui courent, c'est plus sûr. Et puis c'est imagé, parce que dans l'esprit de ma grand-mère, que je rappelle est enterrée au cimetière de l'Est depuis les années 80, je replace dans le contexte. La ménopause atteignait essentiellement les belles-mères. Ou si vous préférez, si t'es belle-mère, t'es forcément ménopausée. Et je tiens à préciser qu'elle disait ça aussi aux hommes. Mais quand est-ce que ça peut vous arriver d'avoir des vapeurs de belle-mère, par exemple?
2: Exemple.
1: En écoutant le discours de Vladimir Poutine, en s'apercevant que son match Tinder, ben, c'est sa sœur, avec leur nouvelle mode de pas mettre la photo en plus. Et alternative à vapeur de belle-mère, il y a « J'ai chaud, je crois que j'ai une buée ».
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1: Mon linge pue. J'ai beau le laver, mais quand je le sors, il sent mauvais. J'ai changé de lessive, mais rien n'y fait. Les fringues, les serviettes, les draps, tout pareil. Alors, c'est apparemment lavé, c'est propre, ça dégage une odeur de renfermé dans une mouchette, de l'humidité, de moisi. Alors, j'ai demandé à ma maman le pourquoi du comment, elle m'a demandé de me raconter comment je faisais. Bah, moi, je fais tourner la machine la nuit, pour profiter de l'électricité moins chère, mais comme j'ai pas le temps le matin, je sors le linge en rentrant chez moi le soir. Et ben voilà, je vous raconte pas ce qu'elle m'a mis. Laisser le linge dans le tambour, même une heure de trop, ça favorise la stagnation de l'humidité et la prolifération des mauvaises odeurs. Alors en hiver, c'est vrai, hein, c'est tentant de remettre à plus tard la sortie du linge, surtout là, aujourd'hui, il y a du vent, il pleut, mais la chaleur résiduelle, associée à une ventilation quasi nulle, eh ben ça transforme le tambour fermé en serre à bactéries. Même le synthétique qui sèche plus vite, ça n'y échappe pas. Alors dès la fin du cycle, chez moi, il me joue la truite de Schubert, eh ben il faut sortir les textiles immédiatement, les secouer énergiquement pour les détasser, c'est comme ça qu'on dit, et les installer sur l'étendoir en les espaçant au maximum. L'aération du linge, ça empêche la prolifération des bactéries et c'est ça qui donne ces mauvaises odeurs. Eh ben merci ma maman.
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0: avec On jettera nos montres.
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3: 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Vous avez envie de voir Céline Dion en concert et de faire une bonne action? Alors écoutez bien la bonne idée qu'ont eu les bénévoles du festival Belles Étoiles à passer dans le 35. Pour résorber une dette de 90 000 euros, ils organisent une grande tombola afin de vous faire gagner deux places pour le concert de Céline à la Défense Arena, pardon pour les oreilles, le 12 septembre. 2,50€ le ticket et une probabilité non négligeable de gagner puisque, spoiler alerte, il y a moins de participants qu'à l'euro million. Donc si vous gagnez, bah trop bien, bravo, vous pourrez aller vous égosiller sur « j'irai où tu iras ». Mais si vous perdez, rassurez-vous, vous aurez fait une bonne action en aidant l'association. Le festival de musique Belles Étoiles, lancé en 2025 à Passé près de Rennes, avait été un beau succès, il y avait carrément eu le groupe Superbus. Malheureusement, même si la fréquentation était au rendez-vous, ça n'a pas été suffisant pour que les comptes soient à l'équilibre. Alors pour que le festival reparte sur une base saine, il faut que la dette soit épongée au plus vite, d'où cette tombola. Vous pouvez y participer en cherchant Tombola Belles Étoiles sur Google. Vous tomberez sur le site de la plateforme Hello Asso qui gère l'opération. Le tirage au sort aura lieu ce vendredi soir. Il vous reste donc moins de 3 jours pour participer. Faites vite, je croise les doigts pour vous. Reste dans le monde des festivals avec le chiffre du jour. Le festival du film insulaire de l'île de Groix a fêté sa 25e édition la semaine dernière. Happy birthday et à demain pour une nouvelle bonne idée.
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1: On sait qu'on est Lorrain parce qu'on est Grenat à la vie à la mort.
2: Bien sûr, évidemment.
1: Je la croise à la librairie La Pensée Sauvage, avenue de Nancy à Metz. Un charmant repère d'amoureux de livres de nature et de poésie.
2: Pas très loin du stade Saint-Symphorien.
1: Exactement. Amoureux de livres de nature et de poésie, donc je m'étais perdu.
2: Oui.
1: Elle entre dans la boutique, je lui demande son prénom, persuadée de lui avoir déjà signé un livre. Anne-Marie, elle lâche du bout des lèvres. Elle m'assure que je ne lui ai jamais rien signé, elle s'en souviendrait, et je comprends vite que son après-midi serait plus belle si je daignais lui lâcher la grappe. C'est ma fâcheuse habitude de parler aux inconnus. Mais c'est con, j'ai pas envie de lui lâcher la grappe parce que je pressens le bon millésime.
2: Oui.
1: C'est que la dame a de l'allure et de la conversation. Alors je pousse un tout petit peu le taillage de bavette en lui demandant si ça va. Attention, un vrai ça va, hein.
2: Oui.
1: Pas le gant de toilette tiède de politesse constant à tout bout de champ, sans jamais écouter la réponse.
2: Oui, non, puis c'est toujours oui, de toute façon.
1: Un vrai ça va, intéressé, une main de fer dans un gant de téflon.
2: Oui.
1: Et c'est là qu'elle me cueille en répondant qu'elle a enterré son mari la semaine précédente.
2: Oh.
1: Ah ben, me voilà bien.
2: Voilà,
1: si je m'excuse, je concède avoir gaffé.
2: Oui.
1: Or, j'y suis pour rien dans le décessus mentionné.
2: A priori.
1: Alors, je demande à Anne-Marie si elle a été heureuse avec son mari et aussi comment ce mari s'appelait. Tout ceci est vrai. Hein.
2: C'est délicat, non, c'est vrai.
1: Oui, bien sûr. Il s'appelait Norbert et il a consacré toute sa vie au sport. Supporter du FC Metz devant l'Éternel, il a été enterré avec un maillot grenat floqué du nombre 33, son année de naissance. Le foot était tout pour lui, précise Anne-Marie. Et lorsque je lui demande si Norbert a pu aller au stade jusqu'au bout, elle s'exclame, évidemment, à la fin c'était dur pour lui, à cause de la maladie et à cause des résultats du club. Alors je me suis demandé combien sont-ils en Moselle à indexer la santé ou la courbe de leur morale sur les résultats de leur club de cœur. Pour combien de vrais supporters la météo dépend d'un point arraché à Jean Bouin, La Beaujoire ou Raymond Coppa. J'ai laissé Anne-Marie à ses livres, à sa nature et à sa poésie, songeant qu'on peut aimer sans condition les bouquins, sa femme ou l'équipe de foot de sa ville. Et je me suis laissé espérer qu'un instant entre les rayons chargés d'ouvrages, Norbert avait pointé le bout de son nez.
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3: Bonjour, je m'appelle Gérard Monange et la bibliothèque est devenue mon lieu préféré pour partager ma passion pour le jeu d'échecs. Dame prend F7, échec et mat.
4: Comment vous est venue la passion des échecs, Gérard ?
3: Quand j'avais 17 ans, je me suis arrêté devant la vitrine d'un magasin de jouets et j'ai vu un jeu d'échecs. Et ce jeu d'échecs a été pour moi un phare, puisqu'il m'a permis de réaliser mon métier, c'est-à-dire d'être professeur d'éducation physique.
4: Ce qui est marrant, entre guillemets, dans votre histoire, c'est que vous avez été prof de sport, et là, maintenant, vous êtes mis à apprendre les échecs dans cette bibliothèque.
3: Le hasard a voulu que Colette m'a fait découvrir d'abord l'écoquartier Ginko où j'habite et j'ai découvert la bibliothèque de Bordeaux-Lac. Ce lieu m'a plu et j'ai rencontré un joueur d'échecs et c'était le début de cette merveilleuse aventure.
4: Une formidable aventure qui marche hein, parce que vous avez eu beaucoup d'élèves depuis. Comment vous expliquez ce succès, Gérard ?
3: Alors je crois que je vois le jeu d'échecs différemment. Un enfant n'est plus dans une cour d'école, il est devant un échiquier, il va raconter son histoire. L'échiquier, c'est une toile. Et chaque coup, chaque déplacement de pièce va peut-être faire un chef-d'œuvre. Où l'enfant écrit son histoire, ce n'est plus la cour de l'école, c'est une réponse à leurs problèmes, c'est une magnifique peinture que tout le monde est capable de composer. Le jeu d'échecs, c'est la vie. Tout ce qu'il découvre sur le jeu d'échecs, il va le découvrir et il aura les meilleures réponses possibles. Et sa route sera la plus belle possible.
4: Donc Gérard, vous avez commencé les échecs à 17 ans. Maintenant, vous avez 80 ans. Qu'est-ce qu'on peut vous souhaiter ?
3: Continuer de pouvoir apporter ma passion à tous ces joueurs. et rien ne pourra m'empêcher de continuer de faire encore un bout de chemin et d'aider tous ces jeunes.
4: Et en plus, on le rappelle, vos ateliers sont totalement gratuits.
3: Oui, vous êtes les bienvenus et n'oubliez pas que avant de commencer une partie, vous avez les mêmes pièces que votre adversaire. Il n'y a ni vainqueur ni vaincu. Croyez en vous.
4: Eh bien, merci beaucoup, Gérard.
3: C'est moi qui vous remercie de m'avoir tendu le micro. Je souhaite à tous les mordus, les fans de ce jeu, de venir me voir, de passer un bon moment autour d'un jeu d'échecs.
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6: À quoi servent les maths ?
7: Par exemple, si on est coiffeuse, pour faire payer ses clients, au lieu que de prendre une calculette, le faire de tête comme ça le plus rapidement, comme ça on n'utilise pas trop notre téléphone. Puis c'est intéressant les mathématiques.
8: Moi je trouve que ça sert à tout et à rien. Les profs disent faut savoir convertir, mais ça sert à rien quand on est grand en fait.
9: Dans n'importe quel métier, il faut savoir les maths. Convertir s'il faut, parce que ça se trouve, à un moment donné, l'occasion elle va venir, tu vas pas savoir et ça va être compliqué. Et moi je préfère les maths que le français.
10: Moi je me dis c'est comme toutes les autres matières, plus tu sais de choses et tu es bon en maths, français, grammaire, plus tu auras plusieurs métiers à ta disposition.
11: J'ai jamais trop aimé les maths, mais je sais que je pense que ça va beaucoup servir.
12: En fait, les maths c'est une des premières matières à être inventée. Les maths c'est la base de l'école.
13: Pour payer quelque chose, il faut se servir des maths pour par exemple compter les pièces, les billets, etc. En fait, les maths il y a beaucoup de choses qui servent à beaucoup de choses. Il y a des choses où tu vas jamais t'en servir en mathématiques, quoi. Par exemple, la géométrie, tu t'en sers que dans quelques métiers, tu vas pas t'en servir dans tous les métiers du monde.
14: On était parti à Cultura et j'avais pris des sous, mais j'avais mal compté. Donc, je demande à ma mère de payer parce que j'avais pas assez. Mais du coup, faut compter tout, faut compter les centimes et les euros et tout ça.
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2: L'auteur du livre que je vous présente aujourd'hui dans Toujours à la page les a tous interrogés. Ce père de famille qui, après avoir tué femme et enfant, s'inquiète du sort de sa chienne. Ce japonais cannibale interpellé au bois de Boulogne ou encore ce membre de la Société de protection des oiseaux soupçonné d'être un tueur en série. Jacques Poinaz fut commissaire de police, chef adjoint de la brigade criminelle de la police judiciaire de Paris, également chef de l'unité de coordination de lutte antiterroriste. Cet Ardéchois de naissance témoigne de sa carrière dans « Le temps des aveux, le réfrigérateur du japonais cannibale et autres récits de la brigade criminelle », un livre paru chez Mareuil Éditions. Le retour sur 13 des enquêtes les plus marquantes de sa carrière avec, en ligne de mire, à une époque où l'ADN n'était pas encore la reine des preuves, l'obtention des sacro-saints aveux. Des aveux qui viennent ou non, et qui dissimule parfois une partie de la réalité, qui laisse aussi souvent l'enquêteur avec un sentiment de frustration. Jacques Poinaz.
3: Oui, de la frustration, parce que les aveux ne sont pas toujours totalement sincères, ou complets, ou indiscutables. Il y a souvent une fragilité de l'aveu, puisque lorsqu'on a des aveux, on se projette déjà dans le procès et la preuve devant les assises pour les homicides. Mais ces histoires, c'est aussi ce basculement de la personne qui avoue, et souvent, même si le policier avant tout est content d'avoir résolu une affaire, parce qu'une affaire criminelle est toujours un poids pour les policiers, mais il y a également parfois un peu de, sinon de pitié, du moins de tristesse de voir un homme qui parfois avait une vie jusque-là normale et qui bascule dans le monde de la prison pour une longue peine.
2: Mais quelle perception vous avez de ça quand vous êtes face à quelqu'un qui n'est pas un criminel aguerri et qui bascule pour des raisons qui paraissent en fait futiles, si on y pense bien?
3: Alors, je crois que ça reste un mystère de l'homme, un mystère de l'humanité. Comment comprendre que quelqu'un qui a jusque-là eu une vie parfaitement banale, d'un seul coup, pour des raisons difficiles à imaginer, passe à des actes terribles.
2: On voit la grande diversité des affaires que vous avez traitées. C'est d'autant plus agréable à lire qu'effectivement, on ne sait jamais où vous allez nous emmener à chacune des histoires. Comment vous avez fait la sélection ?
3: J'ai pris celles qui sont restées dans ma mémoire, je dirais, qui m'ont laissé un sentiment, soit de satisfaction, soit d'échec, ou comme celles qui se passent en Ardèche, où je reviens pratiquement dans mon village natal pour enquêter sur une affaire d'explosifs dans la communauté de l'ex-tueur de l'Ardèche, Pierre Conti. Mais souvent aussi parce que ce sont des affaires qui ont quelque chose de particulier, parfois de presque burlesque, parfois de troublant, comme ces adolescents qui, pour donner un alibi à leur ami, inventent un stratagème un peu diabolique. J'ai essayé de montrer que la réalité est souvent plus surprenante que la fiction même.
2: Et c'est sans doute ce qui est le plus fascinant dans chacune des histoires que nous confie Jacques Poinaz. Et ce qui est captivant, c'est ce récit au plus proche du travail de l'enquête et les impressions, les réflexions que partage l'auteur avec nous au fil de chacune. Alors si vous êtes fan de faits divers, jetez-vous sur Le temps des aveux de Jacques Poinaz, paru aux éditions Mareuil.
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4: Tom Aubry, salut Tom.
5: Salut Quentin, bonjour à tous.
4: Qu'est-ce qu'on raconte comme histoire aujourd'hui ?
5: Aujourd'hui, je vais vous raconter l'histoire du super-héros de la culture française.
4: Ah bah, ouvrons le livre, hein. Allez, c'est parti.
5: La raison, 125, André Malraux et la Côte d'Azur. Alors notre territoire a accueilli des grands noms, tels qu'André Malraux, le premier ministre de la Culture. Et saviez-vous qu'il a vécu un temps dans les Alpes-Maritimes ?
4: Alors, pour ceux qui ne le connaissent pas, qui était André Malraux, en plus d'être ministre de la Culture ?
5: Alors, André Malraux est né à Paris en 1901. C'est un écrivain, un aventurier et un homme politique. Et en 1933, son roman La Condition Humaine lui vaut le prix Goncourt. Mais bon, l'Europe s'embrase. Il va s'engager dans la guerre civile espagnole, ainsi que dans la résistance française contre l'occupation nazie.
4: Et qu'est-ce qui est venu faire sur la Côte d'Azur?
5: Eh bien, en 1940, lorsque la France perd la guerre, André Malraux est fait prisonnier, mais il réussit à s'évader. Dans sa fuite, il écrit à De Gaulle pour lui proposer de continuer le combat, mais le résistant chargé de transmettre ce courrier est arrêté par la police. Et pour éviter que la lettre soit découverte, il va la manger.
4: Ah, il va carrément manger le papier.
5: Eh oui, et ne recevant aucune réponse, Malraux croit qu'il a été écarté par De Gaulle pour des raisons politiques. C'est donc en janvier 41 qu'il s'installe à Roquebrune-Cap-Martin, dans une villa magnifique, où il restera jusqu'à l'automne 42, avec un passage à la villa Les Camélias à Cap d'Aille. Lors de son séjour au bord de la mer, il va d'ailleurs reprendre contact avec des écrivains installés dans la région, tels qu'André Gide et Roger Martin Dugard.
4: Ouais, finalement, c'est un peu un refuge au soleil pour lui, la Côte d'Azur. Hein.
5: Oui, sauf qu'André Malraux ne va pas rester sans rien faire. Il joue un rôle important dans la résistance, et après la guerre, il est nommé par le général de Gaulle pour devenir le tout premier ministre des Affaires culturelles. Il va contribuer à rendre la culture accessible au plus grand nombre. Et on connaît aussi son discours de 1964 avec son fameux
6: « Entre ici, Jean Moulin, avec ton terrible cortège !»
5: Mais André Malraux, ce n'est pas que des discours. Car chez nous, la Villa Arson, le musée Chagall, Fernand Léger et la Fondation Mag sont encore aujourd'hui les quatre principaux monuments de cette politique culturelle. Cet homme aura marqué le XXe siècle et les Alpes-Maritimes. Et c'est bien sûr
4: une bonne raison d'aimer la Côte d'Azur,
5: en plein dans le mille.
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7: Laetitia Ribeiro est biographe familiale. Pourriez-vous l'accueillir chez vous et lui raconter votre vie? Laetitia Ribeiro, légende d'ici.
8: Bonjour, je m'appelle Laetitia Ribeiro, j'ai 50 ans. Je suis née au Mans et j'ai grandi à Parigné-l'Évêque. Ma particularité, je suis biographe familiale. J'écris des récits de vie pour les personnes qui souhaitent laisser une trace. Et donc, je suis biographe à Encre d'Humanité.
9: Écoutez-moi.
8: Qu'est-ce qu'être biographe familiale? Eh bien, c'est raconter des histoires de vie, accompagner des personnes, en fait, qui ont le souhait de laisser une trace, de témoigner de leur histoire, soit pour eux, soit pour leurs enfants. En fait, léguer un petit peu leur récit de façon à ce qu'ils se perpétuent dans les générations à venir. Comment est-ce que je procède? Donc, la plupart du temps, je me rends au domicile des personnes. C'est avant tout une rencontre humaine. Et mon travail, c'est à la fois de les guider dans le récit de leur vie, mais aussi de comprendre et de percevoir les émotions, les silences, pour pouvoir écrire tout cela. Qu'est-ce que l'écriture permet? Alors, au-delà effectivement du récit, l'écriture, elle permet parfois de s'alléger. Hein. J'ai aussi cette particularité d'être biographe accompagnante. L'écriture permet parfois de témoigner, mais aussi de s'alléger. L'écriture, elle permet de revisiter son histoire, faire un peu parfois le bilan ou l'avancée. Elle peut permettre une avancée, en tout cas, sur ce qui a été vécu. Si j'ai fait pleurer des gens, ce n'est pas moi qui fais pleurer les gens. Ce sont souvent leur histoire et l'émotion que ça peut dégager effectivement de raconter son histoire, mais c'est souvent aussi à la lecture de ce que j'ai pu écrire, en fait. Les gens disent souvent que c'est particulier de se relire, de se voir écrire, et que c'est une expérience qui est à la fois extrêmement émouvante, et à la fois c'est singulier. Les personnes, à la fois, ont l'impression d'avoir écrit leur récit, puisque l'idée, c'est vraiment de les rencontrer, et de pouvoir, effectivement, écrire au plus près de ce qu'ils sont. Donc ça, chaque fois, en fait, les gens me disent que c'est un cadeau émouvant, mais un cadeau réciproque surtout.
10: C'est ma vie.
8: Est-ce qu'on est bien en Sarthe? Je suis revenue sur mes terres natales, donc c'est que c'était important et qu'on y vit bien. Pour moi, c'est important, que ce soit dans la biographie ou au fond d'être revenue en Sarthe. Pour moi, il y a quelque chose de l'histoire de ses racines, de savoir d'où on vient, de savoir où l'on va. Oui, on y vit bien en Sarthe. Voilà, c'était Laetitia Ribeiro, biographe à Encre d'Humanité. J'ai été très heureuse de vous parler de la biographie, de la découverte de la biographie. Et comme j'ai coutume de dire, il faut écrire son histoire, puisque chaque histoire mérite son encre.

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2: Installée à Rivesaltes, dans les Pyrénées-Orientales, la boutique laboratoire showroom Les Givrés Haute Glacerie propose une approche originale de la gourmandise. Des pâtisseries en trompe-l'œil entièrement glacées.
3: Bonjour et bienvenue chez Les Givrés Haute Glacerie à Rivesaltes.
2: Merci de nous accueillir, Dominique, ici dans un univers de pâtisseries glacées.
3: C'est de la pâtisserie glacée, donc avec des caramels coulants, des pralinés, tout en restant dans de la glace avec des produits locaux au maximum. Donc c'est une boutique laboratoire showroom.
2: Et là, vous m'emmenez où?
3: Alors là, je vais vous amener voir mon époux, car c'est lui l'artiste, hein, c'est lui qui crée tout ça.
2: On peut rentrer?
4: Rentrez donc.
2: Bonjour Xavier, c'est vous le créateur de tout ça?
4: C'est bien moi, oui, voilà.
2: Donc votre métier, c'est pâtissier à la base?
4: Pâtissier, oui, exactement.
2: Glacier?
4: Glacier, c'est... c'est une création de ma part, voilà.
2: Comment vous avez eu l'idée de vous spécialiser dans la pâtisserie glacée?
4: C'est que le réchauffement climatique, je pense, ça m'est venu comme ça à l'idée. Tiens, pourquoi pas faire une création de pâtisserie glacée? Tout nouveau, nouvelle création, voilà.
2: Vous aviez envie, vous, de desserts un peu frais, de la fraîcheur?
4: Oui, c'est ça, exactement. C'est par rapport au bord de mer aussi, que de côté rafraîchissant, réconfortant, pour se faire plaisir au bord de plage, par exemple.
2: Vous visez une clientèle grand public, mais aussi des professionnels?
4: Exactement. Oui, c'est ça, oui. Les restaurations, la clientèle particulière aussi.
2: Dites-moi, ça sent très très bon là, dans ce laboratoire. Vous avez travaillé quoi juste avant notre arrivée?
4: J'ai travaillé le chocolat, voilà, oui. Oui, je travaille le chocolat, je suis en train de faire des chapeaux pour le CLAC. C'est un événement ici à côté. Et on fait des chapeaux de leur logo. En fait, c'est un chapeau factice en revêt de chocolat.
2: Alors, dans votre laboratoire, bon, évidemment, il y a des appareils de pâtisserie.
4: Oui.
2: Ça, c'est sûr. Et il y a aussi, j'imagine, des appareils à glace.
4: Voilà, nous avons ici devant nous une sorbetière. À côté, nous avons un pasteurisateur où je fais maturer mes glaces. Où je cuis mes glaces et je fais maturer 24 heures. Ici, nous avons une cellule de refroidissement.
2: Ah, il y a quoi dedans?
4: Voici les petits chapeaux.
2: Ah, les petits chapeaux.
4: Voilà, oui.
2: D'accord. Ils vont rester longtemps, là?
4: Ils vont rester, ils vont rester 2 heures pour que ça soit bien, bien glacé. Et après, ça va partir en boîte et en décoration, puis en boîte.
2: Alors, ici, ça, c'est la partie production.
4: Et nous allons dans la salle à côté. C'est la salle ici, emballage et finition.
2: Alors, on va faire une petite dégustation.
4: Oui, bien sûr, oui.
2: Xavier, vous avez fait de grandes maisons, vous?
4: C'est Monsieur Ducasse, à Paris et à Londres. J'ai pas mal baroudé, oui. Et beaucoup aussi travaillé sur la Côte d'Azur, oui.
2: Alors là, Dominique, vous avez sorti quoi?
3: Alors là, c'est une mangue fruit de la passion, sur une petite guimauve à la vanille.
2: Alors, c'est incroyable, parce qu'on dirait vraiment le fruit qui est dans l'assiette.
3: C'est exactement ça. On va la couper en deux.
2: C'est vraiment un trompe-l'œil.
3: Vrai trompe-l'œil.
4: Alors, à l'intérieur, c'est un sorbet à la mangue, un sorbet aux fruits de la passion, un caramel coulant parfumé au gingembre et à la vanille, et un petit biscuit de coco. Tout ça déposé sur une guimauve à la vanille de Madagascar.
2: C'est trop, trop bon. Bravo. Hein.
4: Pas trop sucré.
2: Et vous l'avez breveté?
4: Oui, nous avons déposé notre marque. Oui, exactement, oui. Les Givrés.
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5: Oh, ce vin-là, il est ben trop bon pour la modurer.
6: Berrichon dans le texte.
5: À modurer le vin, ça veut dire y rajouter de l'io. Je vous avoue que je connaissais pas ce mot-là, puis que je l'ai trouvé dans mes livres. Je vole souffler au grand maître des chevaliers du PSU à Mentoux, vu que là-bas, les gars, ils s'engageront à ne jamais couper d'eau un vin de qualité. Ça veut dire, les gars, qu'il faut jamais à modurer du vin, à moins qu'il soit ch'ti. Par chez nous, les ch'ti vins, il y en a plus. Oh, je dis pas que dans le temps, il n'y avait pas Chuck Pichette qui méritait d'être à modurer. Mais au jour d'aujourd'hui, plus besoin de s'accrocher au bord de la table pour avaler votre canon de Sauvignon. Quand même, chez les marchands, on trouve des vins qui venons... on sait pas ben de l'avou. Des gros rouges que tachons les nappes et le fond des verres. Et que méritons ben d'être à modurer. Blascandi, Georges Blanchard. Si par hasard, la souée vous amène par chez nous, jabio dégraissé, ou rentrez jamais au ch'ti domaine, beuvez plutôt lieu du fossé. Le bourgeois, il vous recevrait avec jouet, vu qu'il est plus barlot que méchant. Mais, je vous préviens, il vous ferait bouer du vin de marchand. Oh, si le vieux Noé se routant de sous nache, n'avait pu goûter que ce jus-là. Je connaîtrais encore que le vin de Parche, et je dirais point de mal du Nord. Ouais, qui est pourtant bon à valouer, et qu'on dit pour ben exigeant. Oh, c'est plus fort que moi. Je peux pas boire du vin de marchand. C'est épais, ça saoule, et ça tache, le fond du verre, et devient noir et bleu. Quand que ça pendait à la moustache, on croyait voir goûter du sang de bœuf. Pour moi, bon gens, voilà ma consigne. Gardez le corps solide et sain, buvez surtout du vrai vin de vigne, du vin de chez nous, du jus de raisin, et le pays connaîtra la joie en nous montrant son vrai penchant le jour qu'on n'y donnera plus à boire du vin de marchand.
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6: Je rêvais d'avoir une maison à la campagne. Cette maison, c'est comme si j'y étais née. C'est ma maison de famille.
7: Ma maison s'appelle l'Ostao de la Mar.
8: C'est une maison un peu envoûtante.
9: Eh bien, vous voyez, des livres et trois fenêtres qui me donnent le paysage du pays, comme si c'était trois tableaux.
10: Ils ont vécu ici.
11: Thibaut Gaudry.
12: Alain Delon, vous l'aviez rencontré sur un tournage ?
13: Non, je l'ai rencontré dans la rue. Mais on a fait un film ensemble qui était Jeff et qui était un film qu'Alain désirait faire avec moi, donc ça a été aussi une rencontre.
10: En 1968, deux stars du cinéma français sont réunies pour la première fois à l'affiche de Jeff, un film qui ne restera pas dans les mémoires, contrairement à la grande histoire d'amour qui est en train de naître depuis quelques semaines. Mireille Darc et Alain Delon ne se quittent plus.
14: Alain Delon enchaîne les films, dont Jeff et Madly, sur lesquels il a comme partenaire l'égérie de Georges Lautner, Mireille Darc. Ils tourneront 8 films ensemble. Nouveau coup de foudre qui scellera une histoire d'amour qui le marquera à jamais. Il dira de Mireille, près de 40 ans plus tard, lors de sa disparition, « Elle était la femme de ma vie, ma moitié ».
10: 2 ans plus tard, alors que Delon est à Marseille pour tourner Borsalino et que le couple cherche un coin de soleil et de tranquillité, l'ami et agent de l'acteur, Georges Baume, leur fait découvrir Aix-en-Provence où il habite. Ils sont sous le charme et ne tardent pas à s'installer dans un hôtel particulier du quartier Mazarin, le plus ancien de la ville.
15: Pourquoi tu t'en vas ?
16: Parce qu'on est deux.
15: Je comprends pas.
16: Facile à comprendre. Un jour ou l'autre, il n'en restera plus qu'un de nous deux. Faut mieux que je m'en aille avant. Je finirai par se tirer dessus.
10: Dans l'hôtel de Boisgelin, aux belles pierres ocre, construit en 1650 et classé monument historique, ils louent le vaste rez-de-chaussée qui leur permet de profiter de l'adorable jardin avec son imposante fontaine à vasque. Ils y font même percer une porte dans l'un des murs afin de pouvoir sortir discrètement et éviter les éventuels groupies ou paparazzi. Et flâner dans les rues ou aller déjeuner aux Deux Garçons, la plus célèbre brasserie de la ville.
17: Tu sais où tu m'aimes ?
15: Sûr.
17: Même après que tu m'auras fait l'amour.
15: Ça dépend de toi.
10: Ils y mènent une vie paisible, en famille, dans cette ville qui est encore une belle endormie, qu'une polémique va réveiller un peu. Alain et Mireille aimeraient bien pouvoir se baigner au Sceau du Lit et faire construire une piscine. Une faute de goût majeure pour les habitants du quartier et les défenseurs du patrimoine. Une polémique qui en créera une autre. Mireille Darc aime bronzer au bord de sa nouvelle piscine en tenue d'Ève, conduisant un voisin, dont la vue donne sur le jardin, à déposer une main courante pour offense aux bonnes mœurs. Une protestation qui n'empêche pas l'actrice de continuer à lézarder nue sous le soleil aixois.
17: Il faudra encore un peu de champagne.
15: Sommelier ?
17: Parce que vous avez besoin du sommelier pour me servir. Et doucement, le champagne c'est fragile. C'est mon père qui m'a appris ça.
15: Ah oui ?
17: Tiens. Vous n'avez pas besoin du sommelier pour me tenir la main ? Vous ne voulez pas coucher avec moi en plus, là, tout de suite sur la banquette ?
10: Ils passeront 5 ans dans ce lieu dont la beauté laisse interdit, comme le dit Mireille. Et aujourd'hui, il n'y a aucune plaque pour rappeler aux nombreux touristes qui se baladent sur la jolie place des Quatre Dauphins que cet hôtel particulier a abrité l'une des plus fameuses idylles.
18: C'est un mot qu'elle m'a écrit, il doit y avoir 40 ou 35 ans, ou 35 ou 40, peu importe, qui résume à lui seul tout ce qu'est Mireille. Et c'est un mot que j'ai toujours avec moi depuis ces 40 ans et qui m'aide à vivre. Mon amour, il est 3 heures du matin et je n'arrive pas à dormir. Je pense à toi qui as tellement de mal à vivre. Je t'ai donné tout. Et j'ai simplement besoin d'un peu de calme et de tendresse et d'un sourire le matin parce que la vie est là et qu'il faut remercier le ciel d'être l'un en face de l'autre et de s'aimer.
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1: Être prévu de faire des crêpes 100% Lorraine. Jérôme Prodhomme vous prouve que quand c'est Lorrain, eh ben c'est Fabien.
2: On va parfois chercher ailleurs ce qu'on a sous les yeux. Et ça marche aussi pour la bouffe. Regardez les voûtes, par exemple. C'est quand même autre chose que les crêpes rachitiques qu'on nous sert ailleurs, que ces blinis tout petits, là, qu'on achète en paquet avant de les tartiner avec je ne sais quoi. Non, les voûtes, c'est la Lorraine comme on l'aime, gourmande, généreuse. Avec peu de choses, finalement, on se fait plaisir. On peut même y ajouter sa pâte. Alors pour les nouveaux Lorrains qui m'écoutent, les voûtes, ce sont des crêpes typiquement lorraines, épaisses d'un bon centimètre, dont la tradition se perd un peu d'ailleurs, mais dont le simple mot rappelle à pas mal de Lorrains les soirées chez mes mères, avec la pluie dehors et la famille bien au chaud, une bonne odeur aussi. On peut les tartiner, on peut même les garnir hein, dans la version sucrée en ajoutant des fruits, par exemple quand on fait couler la pâte dans la poêle, des brimbelles, des mirabelles qu'on a sorties du congélateur où elles ont été précieusement déposées cet été. La recette des vôtres, elle est tellement simple que je pourrais m'y mettre aussi. Hein. Alors il faut 200 g de farine, plutôt de la T55, 300 ml de lait, 50 g de maïzena, 2 gros œufs ou 2 œufs moyens et un jaune, 35 g de sucre vanillé, ça fait 2 grosses cuillères à soupe, un demi sachet de levure, une pincée de sel et puis de l'huile pour les cuire. Alors, certains mettent aussi dans la pâte un peu de goutte, hein, genre de la mirabelle ou du kirsch. Ensuite, bah, c'est pas compliqué, on mélange la farine, la pointe de sel, le sucre vanillé, la levure, la maïzena, on tamise pour éviter les grumeaux, on ajoute le lait puis les œufs, on mélange évidemment puis on laisse reposer 2 heures avant de se lancer dans la cuisson à l'huile. Hein. Des vôtres chaude, servie minute sur l'assiette quand tout le monde parle fort, bah ça, c'est un plaisir typiquement lorrain et c'est fin bien. Et la recette est sur ici.fr.
1: Et vous savez quoi? Moi j'ai envie de me régaler avec vos recettes. N'hésitez pas à nous envoyer votre recette de vôtre sur les réseaux sociaux. Ici Lorraine, il est 6h42, vous écoutez Ici Matin Lorraine avec Noël qui approche. Vous avez peut-être envie de faire plaisir à votre chien. Qu'est-ce que vous pourriez lui offrir? Réponse dans un instant avec Pierre Fabin.
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3: J'écrivais déjà quand j'étais punie au lycée, parce que j'avais quand même une scolarité un peu chaotique. Quand j'étais punie au lycée, on me demandait de faire des rédactions. Pour moi, c'est une bonne nouvelle.
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5: C'est une signature que l'on reconnaît au premier coup d'œil. Illustratrice, autrice de BD, la Vésulienne Sophie Lambda s'est imposée en quelques années dans nos librairies. Sophie, à la Haute-Saône, cette terre, qu'est-ce qu'elle représente pour vous?
3: Oui, moi je viens de Haute-Saône. En plus, c'est une partie de la Franche-Comté. C'est pas forcément la partie de la Franche-Comté de laquelle on parle le plus. On parle beaucoup du Doubs, on parle beaucoup du Jura, du marché de Noël de Montbéliard. Mais la Haute-Saône, on est un peu les oubliés. Et moi, c'est une région qui m'est chère, c'est là que j'ai grandi, c'est là que j'aime revenir régulièrement. Et voilà, c'est chez moi.
5: Et malgré cet attachement, le déclic de la création n'est pas arrivé tout de suite. Il a fallu attendre, je crois, la trentaine pour que l'écriture s'impose un peu comme une évidence, Sophie.
3: J'écrivais déjà quand j'étais punie au lycée, que j'avais quand même une scolarité un peu chaotique. Quand j'étais punie au lycée, on me demandait de faire des rédactions. Pour moi, c'est une bonne nouvelle. Donc, je pense que j'aimais déjà écrire, mais je m'étais pas rendu compte que je pouvais le faire pour le plaisir, que je pouvais potentiellement en faire un métier. Donc, c'est arrivé tard quand j'ai vraiment ressenti le besoin de raconter une histoire, celle que j'ai racontée dans ma première BD, qui était une espèce d'urgence à écrire. Mais voilà, c'est arrivé tard et je pense qu'on m'a pas assez peut-être à l'école, encouragé à le faire.
5: Aujourd'hui, vous, Sophie Lambda, vous ne rentrez plus dans les cases, vous les dessinez, vous explorez de nouveaux formats comme des carnets de voyage pour exprimer notamment une soif d'indépendance qui définit son quotidien, c'est ça un peu, non?
3: Je fais ce format qui me ressemble, j'adore le carnet de voyage, mais celui que je fais, il a un petit peu différent parce qu'il y a de la BD dedans. Et c'est directement inspiré par des voyages que je fais qui sont toujours très différents. Des fois, je pars avec des groupes, des fois, je pars toute seule. Des fois, je vais rejoindre des amis. Des fois, je pars complètement à l'arrache. Des fois, je suis très organisée. C'est toujours très différent. Et moi, c'est des aventures que j'adore raconter. Donc là, j'ai le deuxième que j'ai envoyé à l'imprimeur qui va arriver d'ici 2 mois. Que j'ai

0: vendu sur ma boutique en pré-vente, sophielambda.com. Et puis voilà, là j'espère en 2026 refaire de la bande dessinée, de la vraie bande dessinée, un peu comme la première que j'ai sortie, Tant pis pour l'amour. Ma priorité, c'est de garder d'être indépendante, d'être autonome, de compter principalement, c'est pas pour ça que je ne sais pas demander d'aide, mais je compte principalement sur moi. J'ai toujours voulu cette indépendance et ne pas compter sur quelqu'un d'autre pour vivre. Aujourd'hui, ma priorité, c'est vrai que c'est de continuer à voyager, de continuer à pouvoir bouger tant qu'on le peut, que ce soit au niveau de la santé et financièrement. C'est un luxe et c'est une chance de pouvoir faire ça.
1: Une femme libre au parcours inspirant, à retrouver d'ici 2 mois d'ailleurs avec son nouveau carnet de voyage et en 2026 pour sa prochaine bande dessinée aussi, c'est l'objectif. Merci Sophie Lambda d'être intervenue au micro ici, Belfort-Montbéliard.
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3: C'est la Camille Minute, votre chronique de la joie et de la bonne humeur. Aujourd'hui, on va parler des red flags. Alors c'est quoi un red flag? Un red flag, c'est littéralement un drapeau rouge. Dans la vraie vie, ça veut dire attention, danger, fuis, cours, ne réponds pas à ce message. Le red flag, c'est le petit signal que ton cerveau voit mais que ton cœur ignore, en disant « Non mais ça va, je gère, on va gérer ». Le red flag, c'est pas encore une catastrophe, c'est l'annonce de la catastrophe. C'est le teaser du film d'horreur. Il dit « Je suis pas jaloux ». Par exemple, si le mec il dit « Je suis pas jaloux », mais il connaît l'heure de ta dernière connexion avant tout le monde, il est jaloux, ok? Si elle te dit « Ah mais moi je suis très cool », mais qu'elle fouille dans ton téléphone, même quand il est éteint, elle est pas cool. Un red flag, c'est pas un défaut, c'est un avant-goût du problème. C'est quand quelqu'un te dit « Ah, moi je suis comme ça » et que toi, au lieu de partir, tu réponds « Ah bah parfait, non, fuis, cours !» Bref, les red flags, c'est simple. Si tu te dis « Ça va sûrement passer », eh ben ça passera pas. Voilà, c'est aussi simple que ça. Alors maintenant, ce que je vais faire, c'est que je vais vous lister, parce que l'être humain va toujours trop loin, des red flags vraiment exagérés, des red flags qu'on voit sur les réseaux sociaux qui sont vraiment... ça va beaucoup trop loin. Une fois, j'ai vu une vidéo, il y a une nana, elle a sorti. « Moi, j'ai un red flag. Mon red flag, c'est les mecs qui tiennent la barre du métro dans le métro. » Donc maintenant, en fait, faut choisir entre tomber par terre ou être célibataire. Il y a un mec, il a dit, une fille qui finit son assiette, c'est un red flag. Frérot, elle a juste faim. Hein. C'est pas toxique, c'est la dalle, ça s'appelle. Après, il y a des red flags. Il y a quelqu'un qui dit, moi, mon red flag, c'est quelqu'un qui met son réveil à 6h du matin, même le week-end. Excuse-le d'être pauvre, hein. Il veut bosser, ce monsieur-là. Il y a quelqu'un qui a dit, voilà, moi, mon red flag, une personne qui aime l'eau plate. Donc en fait, si t'aimes pas les bulles, t'es toxique, quoi, t'es dangereux. J'ai vu aussi, mon red flag, c'est quelqu'un qui répond trop vite aux messages, ou trop lentement. Le bon timing, c'est jamais bon, quoi. Il y a un mec, il a dit, moi, mon red flag, c'est une fille qui dit, on verra. C'est pas un red flag, ça. C'est une promesse honnête. Et j'espère qu'elle le verra pas, le mec. Hein. À ce rythme-là, respirer va devenir un red flag. Bientôt, il aspire par le nez, c'est un red flag. Les gens, ils veulent plus une relation, ils veulent un CV sans défaut. Et même là, ils trouveront un red flag dans la photo. Avant, on cherchait l'amour. Maintenant, on cherche la faute. C'est bien ça le problème.
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1: Sur Dijon, pas de chichi chez Duclos Maillard. On pense vite quartier et vin de Bourgogne. Un amour du terroir partagé par la clientèle. En voici la preuve avec Jeff, client fidèle chez Duclos Maillard.
2: Ça fait un an que je vais régulièrement ici. J'ai aménagé dans le quartier déjà. Et puis c'est vrai qu'ici, on est bien accueillis. Et on trouve des vins à des prix corrects, notamment parce qu'ils mettent quand même plus l'accent sur le produit que sur le marketing pour la boutique, par exemple. Moi et ma compagne, on est amateur de vins. Et puis ici, on achète essentiellement des vins de Bourgogne.
1: Qu'est-ce que vous avez bu récemment ici qui vous a bien plu, qui vous avait été conseillé alors?
3: Le Bourgogne Chardonnay bio.
1: Oui.
3: Voilà, le château de Chemilly, ouais.
1: Qu'est-ce qui vous a plu dans ce vin?
2: Il est vraiment bien rond, puis il se rapproche d'un vin de très grande qualité de vin blanc de Bourgogne, quoi. Et puis il est à 25 euros.
1: Ah oui, effectivement. Oui. Bonjour, messieurs, dames.
4: C'est pas mal, c'est assez élégant. Pour les fêtes, ça irait bien avec tout ce qui est viande blanche et tout, puis le chapeau. Mais il y a aussi le Montclis. J'aime bien le Montclis rouge 2022.
3: Alors, c'est dans les 25 euros.
2: Je pense que je vais faire un mix
4: ouais,
2: de quelques années bouteilles que vous avez évoquées.
4: Donc,
2: le Côte de Nuit Village,
4: deux comme ça,
2: deux Chorey-les-Bonnes et.
4: Ouais.
2: Et deux Montélier rouge 2022, s'il vous plaît.
4: Le Chorey, il faudra bien le placer parce que c'est un 2023. Et les deux autres, c'est des 2022. Donc le Chorey, vous le mettrez avant ces deux vins-là.
2: Ah oui.
4: Il faut savoir aussi les placer parce que si on met les vins trop prononcés devant les vins qui sont un petit peu plus légers et qui ouvrent le tiroir, la bouche, quoi, et ben les autres, on peut pas les savourer.
1: S'ouvrir le tiroir, ça c'est vrai que j'avais jamais entendu. Hein, et c'est l'expression qui sent le terroir à la cave Duclos Maillard rue de Senove à Dijon.
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5: À Brassimpouille, au cœur de la Chalosse, un témoignage de la préhistoire, le musée de la Dame. Des grottes, un archéoparc, un musée, un site exceptionnel. Notre guide, son directeur Benoît Ducam.
6: À Brassimpouille, tout commence avec la reprise des fouilles en 1981, ce qui va en fait amener la création du premier espace muséographique. Donc là, on est en 1980, hein, c'est vraiment le tout début du début. Quelques bonnes années après, en fait, à partir de 2002, que va être créer la Maison de la Dame, qui va être en fait le nouvel espace muséographique du site de Brassimpouille, autour duquel va se greffer l'archéoparc, qui est la partie extérieure du site sur laquelle ont lieu les ateliers, les animations, en ce moment notamment beaucoup d'ateliers avec des scolaires. Et depuis deux ans maintenant, s'est rajouté à ce complexe le site archéologique des Grottes du Pape, qui se visite également sur Brassimpouille.
5: Si on remonte aux origines, quand a-t-on commencé les recherches?
6: Le site de Brassimpouille, en fait, il a été découvert en 1880, c'est-à-dire 100 ans avant finalement ce qui a lancé le musée aujourd'hui, avec à l'époque non pas des archéologues au sens où on l'entend aujourd'hui, mais plutôt des amateurs ou des érudits, puisqu'on est au tout début de l'archéologie, qui vont s'intéresser au site de Brassimpouille. Parmi eux, entre autres, Édouard Piette, qui découvrira en 1894 la Dame de Brassimpouille.
5: Cette fameuse Dame de Brassimpouille, c'est une statuette.
6: Alors voilà, la Dame de Brassimpouille, c'est une petite statuette en ivoire de mammouth qui est considérée aujourd'hui comme le plus vieux visage représenté de l'histoire de l'humanité. Et c'est une statuette qui a été, qui est datée, estimée. Alors, on est toujours en permanence en train de préciser les datations. Elle aurait été sculptée à peu près il y a 29 000 ans.
5: Est-ce dire que nous avions des peuplades qui vivaient là, à Brassimpouille, dans la préhistoire?
6: Brassimpouille, finalement, on a la chance d'avoir des grottes qui se sont créées naturellement il y a plusieurs dizaines de milliers d'années. Et finalement, les hommes préhistoriques qui passaient dans la région, puisqu'on est toujours sur des tribus nomades, vont profiter l'opportunité de cette petite cavité, vont s'installer dedans, et pendant plus de 20 000 ans, des tribus vont passer et agglomérer en fait des restes de leur activité, qui ont été découvertes du coup à partir des années 1880 et jusqu'aujourd'hui encore, puisque on est toujours sur un chantier de fouilles à Brassainpouille.
5: C'est la communauté de communes Coteau et Vallée du Leuil qui gère le site, ouvert toute l'année, sauf en hiver, à part pour les groupes et sur réservation. Renseignements préhistoire-brassainpouille.fr. 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
3: Complètement gaga avec Olivier Glin. Alors bonjour Olivier, on parle d'eau aujourd'hui ?
2: Vouille, sagasouille. Bonjour les amis. Aujourd'hui, on va voir des mots comme on en trouve nulle part ailleurs. Chez nous, dans le Parler Gaga, on a des termes pour tout. Et pour patauger dans l'eau ou la gadoue, on n'a pas un mot, mais trois. Bassouiller, gabouiller et gassouiller. Oui, trois verbes pour exprimer le bonheur de tripoter de la flotte ou de barboter dans la boue liquide. Et, comme on est généreux, hein, quand même, on ne s'est pas arrêté là. Et on a même des noms qui vont avec. On appelle ça des déverbaux, car ces noms viennent des verbes. On a la bassouille, la gassouille et la gabouille. Ces mots sont employés dans la Loire, mais également dans le Lyonnais et le Beaujolais, et puis de façon plus générale dans une bonne partie de la région Rhône-Alpes. Voici une maxime qui nous est donnée par Jean-Baptiste Martin. T'as beau gabouiller la bassouille, t'en feras pas rien des œufs à la neige. La plupart du temps, c'est juste remuer l'eau, éclabousser, patauger. Bref, faire ce que les mamans, elles y trouvent à redire quand les enfants reviennent avec le pantalon trempé. Et s'il y a des gens qui aiment bien gassouiller, ce sont bien les enfants. Les matrues, il n'y a pas besoin de faire grand-chose pour leur faire plaisir. Tu sors une petite bassine, tu mets un peu d'eau au fond et c'est parti pour la gassouille. C'est que ça peut gassouiller jusqu'à l'évaporation totale. La gassouille, c'est révélateur de la personnalité profonde des gens. Hein. Comme le dit l'adage, dans la gassouille, il y a deux sortes de gens. Ceux et ceux qui y tombent et ceux et celles qui t'y poussent. Bon, la nage n'existait pas hein, jusqu'à aujourd'hui, mais mieux vaut tard que jamais. Ou alors celui-ci, d'adage. Quand t'as les pieds dans la gabouille, c'est pas le moment de chercher tes pantoufles. Et oui, chez nous, la gassouille, c'est souvent un souvenir d'enfance. Mais entre nous, on est tous encore un peu des garagnas. Hein. On y aime bien parfois encore. Quel plaisir de gassouiller un peu.

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1: Je marche à côté d'une jeune femme qui est habillée vraiment très rétro.
2: Bonjour.
1: Bonjour. C'est très joli votre tenue.
2: Merci beaucoup.
1: Vous me parlez un peu de votre inspiration ?
2: Oui, en fait, je m'inspire énormément de la mode des années 20, 30 aux années 60. Et j'aime porter donc des pièces d'époque et des pièces aussi de belle qualité avec de la bonne matière. Donc on en parle justement à l'instant.
3: On parlait de l'importance des belles matières et elle me parlait de son manteau qui est en laine et cachemire et qu'elle avait trouvé pour quelques euros au fripe.
1: Et puis, si je peux me permettre, il y a aussi un côté par conséquent très féminin.
2: Oui, aussi. Ouais. Bah, j'aime énormément tout ce qui touche à la féminité. Je trouve que c'est quelque chose de très beau. De ne pas en avoir honte, en fait. Je pense qu'il y a une espèce de honte de la féminité qui s'est développée. Je l'ai remarqué très tôt, même quand j'étais au collège. Et simplement, les choses féminines étaient vues comme moins bien, comme moins intéressantes, moins intelligentes. Et on va dire que le vêtement n'est pas une personnalité à proprement parler, mais le vêtement sert à sublimer. Et la féminité, je trouve qu'elle sublime tout le monde, même parfois les hommes aussi.
1: Et vous ?
3: Moi, je pense que la féminité, moi, avant, j'ai jamais porté de pantalon avant mes 20 ans. Donc au collège, j'étais souvent assez moquée. Bon, je pense qu'on a eu un peu le même parcours, mais j'étais souvent assez moquée parce qu'on me disait que soit j'essayais de faire trop fille, soit j'essayais de faire un peu nunuche, etc. Il y avait un peu cette haine de tout ce qui touchait aux filles. C'était souvent un peu décrié. On disait, ah, mais ça, c'est un truc de fille. Et du coup, il y avait cette tendance à vouloir être pas comme les autres filles et à vouloir se démarquer. Et du coup, maintenant, c'est bien quand on a dû de pouvoir l'assumer. Et puis de trouver des copines aussi, on peut l'assumer.
1: Oui, oui, aussi.
3: Ça aide beaucoup.
1: Est-ce que pour terminer, on pourrait tenter une petite description ?
2: Bien sûr. Alors, je porte un très long manteau marron avec un béret assorti, une robe longue à carreaux marron également, avec une ceinture en cuir toujours marron, une chemise ancienne à col, alors je ne sais pas si on la voit bien, mais blanche, des gants...
1: Dentelle.
2: Oui,
1: dentelle. Des gants magnifiques.
2: Des gants, je crois, qui datent des années 70, marron et beige. Chaussures aussi des années 70, marron. Un maquillage, donc, un rouge à lèvres couleur brique. Et les yeux assortis dans des tons marrons également.
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1: Itinéraire bis, cette semaine nous sommes à Tonnerre et aujourd'hui je me suis arrêtée à l'atelier Terre, 6 rue de la Bonnetterie, tout près du port de Plaisance. Vanessa Akoka, bonjour.
4: Bonjour.
1: Merci de nous accueillir dans ce superbe lieu, l'atelier Terre. Vanessa, c'est quoi ?
4: C'est un atelier de poterie et boutique aussi, où on fabrique des poteries utilitaires, de la vaisselle, et on vend sur place.
1: On fabrique, vous n'êtes pas toute seule.
4: Et non, je suis avec Philomène Petitjean, et nous sommes donc un quatre mains pour fabriquer toutes ces réalisations.
1: C'est-à-dire quatre mains, expliquez-moi Vanessa, ça veut dire quoi ?
4: Ça veut dire que ensemble, on part du morceau de terre et on fabrique ensuite toutes nos céramiques, du plat à gratin, aux marmites, aux théières, aux saladiers, ensemble, et on les décore ensemble. Il y a vraiment c'est vraiment un mélange. C'est-à-dire que si l'une tourne, l'autre peut décorer, ou inversement, voilà, toutes les étapes sont faites à quatre mains. Mais ça reste toujours, de toute manière, des pièces uniques, et même quand on fait le même décor, c'est toujours un décor à main levée, donc toujours unique à chaque pièce.
1: Vous avez des décors très originaux. Moi j'adore parce que ici, dans cette boutique atelier, il y a énormément de couleurs.
4: Oui, bah en fait c'est notre métier de tous les jours. Donc on a choisi de faire des choses plutôt gaies, plutôt colorées. On a cherché beaucoup des couleurs joyeuses et voilà, on en fait. On s'inspire de plein de choses, de la nature. C'est parfois un peu naïf, c'est parfois très graphique. Voilà, floral. Il y a plein de décors différents.
1: Qu'est-ce qui vous plaît dans ce métier ?
4: Toutes les étapes. Je trouve que c'est un métier. Au départ, très physique quand on travaille l'argile, parce qu'on travaille des poids de terre, on doit pétrir, on doit malaxer la terre. Et puis ensuite, on passe au décor, où c'est beaucoup plus délicat. Et donc, ce que j'aime dans ce métier, c'est la variété des étapes. Puis la matière, la terre, c'est vraiment formidable.
1: Alors, vous ne restez pas qu'à Tonnerre, vous faites avec Philomène plusieurs salons. L'accueil du public face à vos poteries, c'est quoi ?
4: Et ben ça, pour nous, c'est un peu la récompense. C'est vrai que quand on va sur des salons, parce qu'en fait, on n'en fait pas tant que ça dans l'année, hein, parce qu'on a vu avec la boutique, c'est pas facile. Mais vraiment, on est super contente de voir la réaction des gens. Ils trouvent ça aussi très coloré, très joyeux. Et en même temps, on va sur des salons autour de la cuisine, des restaurateurs, etc. Et en fait, ils aiment beaucoup le fait qu'on puisse se servir de nos poteries au quotidien. Leur quotidien, d'avoir des tasses, des assiettes, des plats qui vont vraiment au four. Et des fois, ils nous racontent aussi leurs recettes. Et ça, c'est super agréable.
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5: Bonjour Julie.
6: Bonjour tout le monde.
7: Lucie, vous commencez avec une affirmation ce matin.
5: Il n'y a pas de rue à la Baule.
7: Bah pourtant on roule bien quelque part.
5: Bah oui, mais il n'y a pas de rue. Il y a des avenues, il y a des boulevards, il y a des allées, mais il n'y a pas de rue. C'est une bizarrerie de la ville.
7: Ah mais est-ce qu'on sait pourquoi ?
5: On le suppose. Déjà il faut savoir que si on se penche sur la définition, une avenue est censée être végétalisée, donc bordée d'arbres et de verdure, ce qui n'est pas le cas d'une rue. Alors je ne suis pas allée faire le tour de toutes les rues de la Baule pour vérifier si on voit bien des arbres, mais je suppose que c'est en majorité le cas. Ce qui est certain, c'est que les personnes qui ont tracé les voies chercher à vendre des parcelles ou des maisons à des personnes plutôt aisées, des gens qui avaient des pépettes, quoi. Des gens qui venaient des grandes villes et qui seraient fiers de donner leur nouvelle adresse. Notre résidence balnéaire se situe avenue des Érables, avenue des Ibis. C'est quand même plus chic que de dire rue. Donc, pas de rue à la Baule. Et je suis allée voir chez les voisins si cette particularité a pu déteindre. Et figurez-vous qu'à Pornichet, il n'y a qu'une seule rue.
7: Quoi ?
5: Ben oui, vous avez bien entendu, cette rue s'appelle la rue d'Alsace. Et figurez-vous que c'est même pas une rue. Non mais on marche sur la tête, hein. La rue d'Alsace, c'est une impasse qui s'appelle rue. Alors qu'à côté, il y a des avenues qui devraient s'appeler rue. Bon bref, je suis en train de tout mélanger dans votre tête. En gros, ce qu'il faut retenir, c'est qu'à la Baule, il n'y a pas de rue. Il n'y a que des avenues, des boulevards et des allées. À Pornichet, il n'y a qu'une seule rue. Et les autres sont aussi des avenues et des boulevards. Tout ça pourquoi ? Ben parce que c'est plus classe.
8: See?

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1: On a tous nos petits défauts. Alors, est-ce que la gourmandise en est un ? Je vous laisse méditer là-dessus, mais moi, je vais vous parler du caramel.
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1: Et pas n'importe lequel. Le Graal des douceurs sucrées, et puis en plus c'est de chez nous, donc autant en parler, le caramel au beurre salé. Pourquoi je vous en parle ? J'en sais rien, sûrement parce que j'ai une envie de caramel. Alors, vous allez être contents, le mot est simple. On change le C en K, ça donne caramel en breton. On ne peut pas faire plus simple. Par contre, on va parler du caramel au beurre salé. Donc, ça se dit caramel amande sale. Rien que d'en parler, j'en salive. Leur pot de caramel amande sale, c'est un pot de caramel au beurre salé. Caramel amande sale. Amande, le beurre salé, parce que, encore une fois, vous le savez, le beurre doux, ça sert juste pour le bricolage, hein, pas pour la cuisine. Donc, leur pot d'amande sale pour un pot de délicieux caramel au beurre salé.
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1: Et puis, un autre nom de famille au menu du petit cours d'aujourd'hui, et rien à voir avec le caramel, c'est le roux. Rouxelles ou Rouzic. Le lien commun, c'est le mot breton rouze, qui veut dire tout logiquement une personne rousse ou aux cheveux roux. Lié au rouze, la couleur rousse, donc rouze à rouze était donné comme surnom à ceux qui avaient une crinière rousse. Et par déformation ou mauvaise écriture dans les registres d'état civil, c'est devenu roux, le roux, par francisation. Mais à l'origine, dans notre langue, c'est rouze. Comme Rouzic, c'est le nom donné au pays de Châteaulin, aussi par rapport à la couleur des costumes tenant au roux. Donc, une bise, comme chaque jour, au roux, Rouzic, Roussel, et à demain. Ken Varroas, Pugur Varroas, Vodais Roas. Demain, il fera jour à nouveau.
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3: Le principe des petits bonheurs, c'est d'aller au petit bonheur, donc au hasard, faire des rencontres avec le micro ici à la main, le tout à l'improviste, sans rendez-vous, sans se présenter. Alors, je vous en ai trouvé un en Savoie, nous sommes au pied du massif de la Chartreuse.
4: Oui.
3: C'est à vous cette maison ?
4: Oui.
3: On est à Saint-Jean-de-Coux ici, c'est
4: oui,
3: ça ?
4: Oui, le hameau de Côte-Barrier.
3: Côte-Barrier.
4: Oui.
3: Et alors, cette maison, je l'ai déjà repérée.
4: Ah bon ?
3: Parce que derrière les vitres, on voit plein de coupes, de trophées divers et variés.
4: Bah oui, parce que je suis un ancien motard, champion de France de la montagne en 1983. Et là, actuellement, je roule en moto ancienne, je fais des démonstrations avec une demi TZ de 80.
3: Et donc je suis passé plein de fois, il n'y avait personne. Et là, vous êtes en train de sortir une moto du garage.
4: Voilà, donc c'est la moto d'une copine que je vais passer au contrôle technique. C'est pour ça que je n'ai pas trop le temps, mais j'ai 5 minutes.
3: Oui, parce que là pour le coup, c'est pas une moto de compétition celle-là.
4: Non, c'est pas une moto de compétition, c'est une moto classique, une 125 Suzuki. Voilà, donc je m'appelle Monsieur Gomez Manuel. J'ai été motociste pendant 45 ans. Oui, j'ai fait de la compétition pendant 12 ans en championnat de France la montagne, et dont j'ai eu le titre en 1983.
3: Motociste, ça veut dire quoi ?
4: J'ai un magasin de moto.
3: Une passion depuis toujours ?
4: Oui, depuis l'âge de 15-16 ans, dans la moto, et j'ai toujours fait que ça.
3: Bon, maintenant, vous n'êtes plus un perdreau de l'année ?
4: Non, parce que je suis retraité depuis 3 ans.
3: Voilà. Et vous roulez encore à moto ?
4: Bien sûr, oui. Je roule en moto dès que j'ai l'occasion, quoi. Et là, j'ai fait un mécanicien au Bol d'Or pour un équipage. Et j'ai fait les 24 heures de Barcelone aussi en tant que mécanicien.
3: D'accord.
4: Voilà.
3: Et là, des motos, il y en a plein le garage ?
4: Non, j'ai plus rien. J'ai que mes deux motos de course, mais je peux pas vous les faire voir. Elles sont dans la remorque du camping-car et du coup, il faut que je sorte tout. Faudrait que...
3: Et parce que vous tournez toujours ?
4: Bien sûr, je fais des démonstrations. J'étais au Sunderice Classic en 2024-2025. Donc, c'est au circuit Paul Ricard. J'ai roulé avec des grands champions, c'est le Christian Saron, Giacomo Agostini, puis tous ceux que j'oublie, quoi.
3: Des démonstrations de quoi ?
4: De vitesse, sur le circuit du Paul Ricard. Au Castellet.
3: Sinon, là, aujourd'hui, vous ne faites plus de moto au quotidien ?
4: Si, j'ai une moto pour rouler tous les jours, hein, mais bon, je dois faire 500 km par an parce qu'on n'a pas le temps. On est retraité, on n'a pas le temps.
3: Ah oui, c'est ça. Bon, et sur la route, vous astiquez un peu ?
4: Oh, ça m'arrive, mais en faisant attention au radar comme celui qui est là.
3: Hein. Oui, alors, on a la nationale, celle qui amène de la route des échelles là, jusqu'à
4: Chambéry. Voilà.
3: Et donc là, il y a un radar tourelle, là, on le voit bien depuis chez vous.
4: Ouais, bien sûr. Donc là, avec des trucs comme ça, on fait attention. Voilà.
3: Bon, merci de m'avoir accordé un petit peu ce temps. Juste cette question, parce que finalement, c'est ça qui m'amène.
4: Oui.
3: C'est quoi le dernier petit bonheur de Manuel ?
4: Là, ça va être encore au Bol d'Or là, cette année, faire le Bol d'Or en tant que mécanicien, puis avoir des amis de partout. Voilà. Et ça, il n'y a pas de souci. Parce qu'on m'appelle encore tous les jours, j'ai un renseignement de demande.
3: D'ailleurs, ça sonne, on vous entend à la radio.
4: Voilà, ça sonne.
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5: Bonjour Louise, bonjour à tous.
6: Le foot féminin a décidément conquis la Suisse.
5: Ah ça, depuis qu'ils ont accueilli l'Euro cet été, on a l'impression que c'est eux qui ont inventé le foot féminin. Hein. En tout cas, ils se sont sérieusement penchés sur ce phénomène étrange, à savoir des humains de sexe non masculin qui courent après une baballe en essayant de marquer des buts. Pour eux, ça semble tellement extraordinaire qu'ils en ont profité pour mener une expérience. Faire réaliser aux hommes la performance des footballeuses. Mmh. On dit comme ça, je sais, ça peut paraître étrange, oui. Vu que le foot masculin existe depuis bien plus longtemps, et que les mâles sont quand même des pionniers dans ce sport.
6: En fait, il est question d'égalité homme-femme dans cette expérience.
5: Eh ben oui. Vous aurez remarqué que ces dames jouent sur le même terrain que les hommes. Eh ben ça, ça épate les Suisses. Faire jouer les filles sur des terrains aux mêmes dimensions que les garçons sans tenir compte des différences anthropométriques et physiologiques des deux sexes, non mais ça va ou bien ? Alors, ils ont sorti leurs scientifiques de leurs vacances pour nous dire que les femmes sont généralement plus petites et ont moins de masse musculaire. Donc, sur un terrain aux mêmes dimensions que les hommes, les femmes doivent courir davantage et fournir plus d'efforts.
6: Ils ont donc voulu rétablir l'égalité ou au moins la vérité, quoi.
5: Eh oui. Alors, leur idée, c'est faire jouer les hommes sur un terrain 20% plus grand et avec un ballon plus lourd. C'est un ballon l'équivalent du poids d'un ballon de basket et aussi des buts plus grands. Voilà comment les Suisses veulent rétablir l'égalité autour du ballon rond. Alors, dans ces conditions, les hommes ont fini épuisés avec l'impression de jouer au ralenti. Tout ça a donc permis aux Suisses de montrer que l'égalité des sexes, ok, mais question ballon, c'est pas possible. Ils viennent donc peut-être, malgré eux, de donner raison à ceux qui voient le foot féminin comme une version light du foot tout court.
6: Des drôles d'expériences hein, quand même qui sont menées en Suisse, mais peut-être pour la bonne cause ensuite. Merci David, à demain.
5: À demain.

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2: Bonsoir à tous et bienvenue sur ICI. Très bon début de soirée. Je suis très heureux de vous retrouver pour partager une heure autour de parcours, d'itinéraires inspirants avec une personnalité. C'est à travers les villes, les régions que nous retraçons chaque soir aussi tous ces mécanismes de construction. Et puis chaque soir, on se balade dans vos régions. On va à votre rencontre, on vous donne la parole. Ce sera encore une fois ce soir d'ici 21h, l'occasion de mettre en avant vos initiatives. Je reçois ce soir une femme au parcours extraordinaire, entrepreneuse franco-américaine, investisseuse, ambassadrice de la gastronomie française, fondatrice de D'Artagnan, entreprise américaine de gastronomie haut de gamme créée à New York, fille du chef étoilé André Daguin. Elle va développer la promotion de la gastronomie et de la culture gascogne dont elle est originaire aux États-Unis. Une aventure majeure et un héritage culinaire familial au cœur de Y a pas que Paris dans la vie. Bonsoir Ariane Daguin.
3: Bonsoir, merci beaucoup de m'accueillir.
2: Oh là, accent, on ne peut pas le louper là.
3: Quel accent?
2: Ah là là, oui.
3: Je ne comprends pas de quoi vous parlez.
2: Mais je comprends, c'est moi qui ai un accent en fait pour vous.
3: Ouais.
2: Exactement, je suis d'accord. Je suis très heureux de vous accueillir, je suis très content que vous soyez avec nous parce que vous avez un parcours, je l'ai dit, extraordinaire, résolument positif et très inspirant. Alors pour comprendre, vous avez compris le mécanisme de cette émission, on remonte le temps pour comprendre comment vous êtes arrivé à construire tout ce que vous avez mis en place. Vous êtes né à Paris, Ariane, mais alors...
3: C'était une erreur.
2: J'allais le dire. C'est parce que vos parents étaient à l'école hôtelière à ce moment-là.
3: C'est ça. Oui. Je suis rentré très vite. Je pense que je marchais pas encore. Hein. Je devais avoir 8-9 mois.
2: Oui, parce que vous êtes arrivé après dans le Gers à 7 mois, hein, 6-7 mois, quelque chose comme ça. Vous regrettez que ce soit marqué Paris sur la carte d'identité ou pas?
3: Un peu, j'imagine.
2: Bon, alors très rapidement, voilà, vos parents, l'a dit, sont à l'école hôtelière. Votre histoire, elle commence à Auch. Enfin, en tous les cas, voilà, sur cette belle région, le Gers, la Gascogne, sans qu'on rentre dans le détail, quelles sont les images tout de suite qui vous viennent en tête quand on parle de cette belle région, qui est la vôtre?
3: Alors, pour moi, c'est mon enfance, donc c'est des terrains vallonnés où, avec mon cheval ou mon vélo, je partais galoper, et avec les copains, on faisait les 400 coups dans la campagne. Auch, c'est une petite ville. Donc à vélo, on est à 5 minutes de la campagne de suite. Mais c'est aussi, c'est un peu le caractère de D'Artagnan. Eh ben c'est ça, c'est aimer faire la fête, aimer manger, aimer boire, danser, chanter avec les copains, en parler après.
2: Il y a un bon état d'esprit, c'est convivial.
3: Être un peu grande gueule et raconter après les exploits.
2: Okay.
3: Et quand on fait des exploits, c'est un peu avec panache pour pouvoir en parler après, justement.
2: Alors, on va justement l'évoquer tout ça. Vous êtes issu de toute une lignée de restaurateurs, 7e génération, je crois, avec vous. Vos arrière-grands-parents avaient une auberge que vos arrière-arrière-grands-parents possédaient déjà.
3: À Saint-Jean-Poudj,
2: Vous demander où c'était. Territoire céréalier, viticole, ça fait 7 générations.
3: Polyculture, c'est très important, la polyculture, parce que c'est l'avenir du monde. De la polyculture, il faut retourner à la biodiversité, et le Gers et la Gascogne, c'est l'exemple.